0: Constellation, le placement des étoiles.
1: Vous êtes de quel signe ?
2: Verseau. Moi, je crois que je suis taureau.
3: Moi, je suis taureau.
4: Ah si, je suis taureau.
1: Comment on a découvert que vous étiez de ce signe-là ? C'est grâce à quoi ?
3: Bah, au mois de l'année, par exemple, le taureau, je crois que c'est du 21 mars jusqu'au 20... Ah non, je sais plus.
2: Moi, j'avais un petit carnet de jeux et il y avait un jeu. Si on réussit le jeu, ben, on savait on était de quel signe.
5: C'est quand même magique, hein ?
6: Waouh, c'est fabuleux ! Et pourquoi on fait ça ?
2: Je suis un peu Verseau. C'est de quel temps à quel temps ? C'est de la fin de janvier au début de février. Et moi, vu que je suis née le 31 janvier, bah, je suis Verseau, du coup. Ça s'appelle des signes astrologiques. Et l'astrologie, du coup, bah, c'est des signes astrologie.
1: T'es taureau, ça veut dire que tu rentres, t'as besoin d'une étable ?
3: Non, c'est sur les qualités. C'est quand on est, par exemple, taureau, bah, dans le mois de où on est taureau, bah, on n'est pas comme d'habitude.
1: Et vous êtes comment, messieurs les taureaux ?
3: Bah, j'en sais rien.
7: Il possède certainement des qualités, mais voilà. Lesquelles ?
2: Je sais pas, moi, je pense de l'émotion. Beaucoup, beaucoup d'émotions. Après, je sais pas.
8: Comment je peux te montrer que je peux être fort et sensible, noble et affecteux ?
9: Les taureaux, eh ben, par exemple, ce sont des personnes qui sont nées pendant les mois de taureau.
10: C'est logique.
3: Quand on est taureau, on se contrarie plus, on est plus vexé, alors que d'habitude, non.
2: Taureau, bah, vu que les taureaux, c'est costaud, bah, je pense que les taureaux, ils sont costauds. Enfin, ceux qui ont les signes astrologiques taureaux, ils sont peut-être très forts.
1: Et les balances, alors ?
11: Quand on était le signe astrologique balance, c'est-à-dire que quand il y a quelqu'un qui nous dit quelque chose, on va le balancer.
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13: Et voici Patrick Citeau pour Nom de Nom, aujourd'hui direction Montmorillon, dans la Vienne. Un musée du macaron y raconte l'histoire de cette petite pâtisserie ronde.
14: Situé boulevard de Strasbourg, ce musée ouvert en 2003 par la maison Ranou-Métivier rend ainsi hommage aux générations d'artisans qui ont bâti la renommée de Montmorillon. Ce musée de l'amande et du macaron vous dévoile ainsi l'histoire et les coulisses de la fabrication de ce célèbre et délicieux biscuit aux amandes. La recette du macaron a a priori été rapportée par Catherine de Médicis au XVIe siècle. À partir de cette époque, ce biscuit fait d'amandes, de sucre et de blanc d'œuf s'est répandu dans de nombreuses villes. On le retrouve ainsi progressivement à Nancy, Amiens ou Saint-Émilion. Il faut remonter au XVIIe siècle pour trouver les premiers macarons sur les étals des marchands de Montmorillon. Le petit biscuit au cœur tendre d'amande est ensuite devenu la spécialité incontournable de Montmorillon. Aujourd'hui, la maison Ranou-Métivier perpétue cette tradition culinaire. C'est la plus ancienne fabrique de macarons de Montmorillon. Les savoir-faire se transmettent en effet dans cette famille depuis 5 générations. La recette traditionnelle des macarons demeure ainsi inchangée depuis ses débuts.
13: Et notre musée du macaron, bah en fait, c'est l'occasion de nous plonger au cœur de l'histoire de cette spécialité culinaire fierté de la région.
14: Une spécialité qui doit tout à l'amandier. L'histoire de cet arbre fruitier à travers les continents et les siècles est ainsi une des thématiques proposées. Les défis environnementaux liés à la production de l'amande sont aussi au programme de la visite. L'histoire et la fabrication du macaron a bien entendu toute sa place au cœur de l'espace d'exposition. Les gestes et les outils du biscuitier font également partie de cette immersion au pays du macaron. Un parcours ludique et gourmand qui fera le bonheur des enfants comme des plus grands. Concernant les origines du nom de la commune de Montmorillon, on peut s'appuyer sur une théorie ancienne. Elle précise que la bourgade, située sur une colline, aurait été investie par des Maures en 732, avant ou juste après la fameuse bataille de Poitiers. D'où la déclinaison en Mont de Morillo ou Colline du Mort. Mais le nom d'un des premiers barons de la ville a tout aussi bien pu inspirer cette dénomination. Hugo Banse se fait ainsi appeler Moro Loco, qui dictour Morillo, ou seigneur de la localité mauresque qui se nomme Morillo. Toujours est-il que de Montmorliot au XIe siècle, puis Montmorlhomme au siècle suivant, la bourgade endosse finalement son nom actuel au XVe siècle.
13: Et ben voilà, alors ça c'est quand même fou parce qu'on remonte le temps grâce à Patrick Citeau qui nous apprend toujours des détails qu'on ignore souvent d'ailleurs sur le nom de nos rues, de nos communes également. 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
1: On le sait, les histoires de famille sont parfois un peu compliquées. Mais voici quelqu'un qui répare les arbres généalogiques qui ont pris la foudre pour une succession. Elle peut vous appeler à 14h un mardi pour vous annoncer que vous avez un frère caché qui élève des chèvres dans le Larzac.
2: Alors, je m'appelle Virginie Nguyen-Brion, je suis généalogiste successoral.
1: Virginie, voilà un métier bien savant. Ça consiste en quoi exactement?
2: Alors, ce métier consiste à retrouver donc les héritiers dans le cadre de succession. L'objectif, c'est justement la transmission d'un patrimoine. Mais ce qui rend ce métier passionnant, c'est que ça va au-delà, en fait, la transmission du patrimoine. On vient rouvrir une histoire familiale. Ça peut, il peut arriver que ça amène à de véritables retrouvailles.
1: Alors, c'est pas commun comme métier, on y arrive comment?
2: On arrive à ce métier un peu par hasard. Pour ma part, c'était un peu un coup du destin. À la fin de mes études de droit, me dirigeais plutôt vers le notariat. Et j'ai découvert ce métier et j'ai eu la possibilité de rentrer dans un cabinet historique local. Et j'y ai travaillé pendant 16 ans.
1: Et ces gens que vous retrouvez, ils espèrent quoi et ils demandent quoi?
2: Retrouver ces photos, c'est ça qu'on nous demande. Donc c'est pour ça qu'il y a quand même vraiment une vraie partie généalogie. De s'intéresser aux défunts et voir s'il n'y a pas des photos de famille.
1: Vous devez en avoir des histoires à raconter. Une en particulier?
2: Pour moi, le cas le plus exceptionnel, c'est toujours ce côté humain. C'est-à-dire quand on vient annoncer à un frère qu'il a une sœur et donc à la sœur qu'elle a un frère. Le papa, désolé mais c'est souvent le père, n'avait rien dit. C'est-à-dire qu'il avait eu un fils d'une deuxième union. Et il n'avait pas du tout parlé de sa fille d'une première union. Parfois les frères et sœurs ont des destins complètement différents et ça va être compliqué pour eux de bien s'entendre. Mais là, en l'occurrence, ils étaient tellement heureux de se retrouver et je pense qu'ils se voient toujours aujourd'hui. Et ça a changé leur vie, ça a bouleversé leur vie.
1: Comment fait-on dans des histoires aussi personnelles pour que ça se passe bien?
2: Il faut à la fois être méthodique, parce qu'il faut respecter une certaine méthodologie au départ. Ensuite, je pense qu'il faut être empathique, parce que l'empathie, c'est ça qui va faire l'empathie dans les recherches. Parce qu'on va se mettre un peu à chaque fois à la place du défunt, mais pourquoi il serait parti par là, connaître les comportements sociaux de l'époque, etc. Et puis l'empathie, parce que quand on va retrouver les héritiers, en fait, certains ont besoin d'être écoutés, puis il y a certains qui bloquent, mais parce qu'ils ont juste besoin d'être entendus. Alors moi, c'est ici, à Lille, que j'exerce mon métier avec passion de généalogie successorale et que j'ai la chance de pouvoir exercer cette profession qui est toujours pleine de surprises.
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3: Jolie bouteille, sacrée bouteille, veux-tu me laisser tranquille?
4: Je veux une petite révolution est en train de se jouer et elle ne pèse pas bien lourd, juste 55 grammes. 55 grammes en moins par bouteille, autant dire même pas le poids du cassis que l'on met dans un kir royal.
5: Tu bois des kirs, toi?
4: Bah oui, je bois des kirs avec modération, bien sûr. Mais revenons à notre bouteille. 55 grammes en moins, je disais.
6: Elle est légère, légère.
4: Ce régime minceur pourrait bien alléger sérieusement le bilan carbone de toute la filière, racontent nos confrères de Lyon Républicaine. Testé par les caves de Bailly-la-Pierre à Saint-Brie et conçu par Veralia, le géant européen du verre, cette nouvelle bouteille passe de 775 à 720 grammes. Visuellement, rien ne change. À l'œil nu ou en main, on n'y voit que du feu. Mais derrière cet allègement invisible se cache un vrai coup de pouce pour la planète.
7: Eh bien, c'est une merveilleuse invention,
4: Car aujourd'hui, le gros problème environnemental du vin, c'est la bouteille. Produire du verre, ça chauffe fort, des fours à 1800 degrés et beaucoup d'énergie. Alors forcément, chaque gramme économisé, c'est du CO2 en moins dans l'air. À grande échelle, le calcul est vite fait. 1 million de bouteilles allégées, c'est 18 tonnes de CO2 économisées.
8: Tu sens l'impact là? Ah oui, je sens l'impact.
4: Un gros impact, hein, mais il a fallu 2 ans de tests, de modélisation et d'essais en conditions réelles. Eh oui, encore raté. La bouteille devait tenir le choc, supporter la pression, le transport, le vieillissement en cave. Et les gens qui font de la musique avec. Maintenant, la transition va se faire en douceur. Chez Bailly-la-Pierre, cette démarche s'inscrit naturellement dans une philosophie déjà bien ancrée, stocker, produire et avancer pas à pas vers un crément plus éco-responsable.
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5: Nous sommes avec une des dernières et la plus ancienne fabrique de pâtes de fruits en Auvergne. Avec Anthony Vallat, qui est le directeur général. Merci de nous recevoir, Anthony. Nous sommes face à une vieille photo qui montre, je pense, le tout début de cette maison Cruzy, c'est ça ?
9: C'est pas le début historique, hein, puisque la maison Cruzy a été fondée en 1880, mais c'est effectivement une photo du site de fabrication ici, sur la zone du Brézé, tel qu'il était en 1956, au moment où la maison Cruzy a déménagé du centre de Clermont pour venir s'installer sur la zone du Brézé.
5: Construction de l'usine Goffredi à Mijan-Mermoz sur le champ d'angélique, et on aperçoit des angéliques sur ce champ.
9: Et l'angélique étant un des produits un petit peu signature des confiseurs et de la confiserie, et donc c'est un beau clin d'œil de l'histoire que de penser que voilà, notre site de fabrication ici est basé sur un ancien champ d'angélique. Voilà.
5: L'angélique, ces petits bâtonnets de couleur verte, hein, c'est
9: exactement.
5: Ça, je ne dis pas de bêtises.
9: Il y a beaucoup de particuliers qui ont aussi de l'angélique à la maison.
5: Voilà. C'est la tige.
9: On confie la tige, tout à fait.
5: D'accord, ok.

C'est faite en Auvergne, hein, à la base. La pâte de frites s'appelait la pâte d'Auvergne. Et c'était vraiment une spécialité, on va dire, régionale. Ce qui a fait que l'Auvergne était une terre de fruits confits, c'est que, on va dire que la noblesse venait, descendait de Paris, dans le 16e, 17e siècle, et venait dans les cures, à Roya ou autre. Ils découvraient, ils dégustaient les fruits d'Auvergne. Et la méthode de conservation à l'époque, hein, puisqu'on n'avait pas toute la pasteurisation, etc., là, c'était de confire les fruits. Ce qui faisait que, du coup, les confiseurs auvergnats ont prospéré sur la base des gens qui venaient en cure et qui ramenaient leurs fruits à Paris en général. C'est comme ça que la confiserie et le métier de confiseur a démarré en Auvergne.

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3: Relife PC, c'est une entreprise qui répare les PC grâce au reconditionnement. Ariski Machou, le responsable.
4: On récupère tous les parcs informatiques professionnels qu'on va reconditionner, regarantir 2 ans et redistribuer ça beaucoup aux particuliers ou à d'autres petites structures, avec la spécificité d'être spécialiste Mac sur la région.
3: Alors il dit, je pense, mais quand on voit l'évolution de la boîte, on peut l'affirmer.
4: On a commencé à la Chapelle Craonnaise en 2022, sortie de Covid, dans un cabanon. Aujourd'hui, on est sur un local avec 300 mètres carrés d'atelier et de surface de vente, donc on recrute aussi régulièrement.
3: Et oui, parce que le nombre de clients augmente tous les mois sur Laval.
4: Que ce soit en particulier ou en professionnel. Après, nous, on est plus axé sur du réemploi, donc on parle plus souvent de tonnage que de PC. On est à 6,8 tonnes l'année dernière de matériel informatique réemployé sur le département, donc c'est plutôt pas mal.
3: Et pour récupérer du matériel informatique, il s'associe avec différentes entreprises lavalloises et même certaines du Mans.
4: On met des bacs à disposition, nous, chez eux. Donc, ils remplissent le bac de matériel informatique qui peut encore resservir. Et nous, on fait un enlèvement chez eux. Ou eux nous le livrent suivant les conventions qu'on signe avec eux. Et du coup, nous, de ce matériel-là, en fait, on est fait un tri chez nous.

0: où on va reconditionner tout ce qui est possible de reconditionner, envoyer dans les bonnes filières tout ce qui ne peut pas l'être, redistribuer ça sur le marché pour une seconde vie.
1: Et si vous avez un doute concernant la fiabilité de l'ordinateur réparé, je peux vous dire que c'est ultra contrôlé.
0: Sur un ordinateur portable, on est à peu près à 46 points de contrôle avant de le remettre sur le marché.
1: Et si on a encore un doute, Areski ne passe pas par quatre chemins.
0: Moi, c'est ce que je leur dis souvent, j'ai pas forcément envie que vous reveniez tous les trois semaines m'engueuler. On n'est pas sur des marques tête de gondole. Donc du coup, le matériel est beaucoup plus robuste, beaucoup plus performant et adapté à un usage professionnel. Quand il est remis sur du particulier, il peut faire des années avant d'avoir la moindre panne.
1: Et côté prix alors ?
0: C'est forcément moins cher par rapport au prix d'origine de l'ordinateur. Après, c'est vrai qu'on a quand même des ordinateurs qui peuvent monter sur du 550€.
1: C'est ça, parce que les PC à l'origine valent souvent plus cher qu'un PC neuf dans un magasin électroménager high-tech, par exemple. Bon, sinon, chérie Life PC, vous vendre un ordinateur, c'est comme une adoption avec un animal.
0: On essaye de faire repartir le bon PC avec le bon client. C'est toujours une question de budget, une question de durabilité. On ne va pas réparer un ordinateur qui ne sera plus à jour dans un an et demi.
1: Areski Machou a encore plein de beaux projets sur le feu avec Relife PC. Il va notamment s'associer avec Maïa, une entreprise d'IA locale et souveraine. Mais ça, c'est une autre histoire.
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4: Arnaud Fromage, bonjour, bonjour.
5: Bonjour, bonjour.
4: Oh, ça fait beaucoup de bonjour, dites-moi. Bon Arnaud, aujourd'hui, quand le général de Gaulle vient en Franche-Comté?
5: Eh bien, il se passe toujours quelque chose. D'autant qu'il y est venu plusieurs fois dans la région. Trois fois déjà à l'automne 1944 pour préparer la libération de Belfort lors d'une réunion secrète avec le général Delattre de Tassigny et Churchill au château de Montalembert à Mèche après la libération. Ensuite, quand de Gaulle est venu saluer les villes libérées, Besançon, Morteau, Grandcombe, Châteleux. Mais ce n'est pas la dernière fois que de Gaulle va venir dans la région. En 1959, sur la route qui le mène en Alsace, il en profite pour aller faire quelques petites pauses dans le territoire de Belfort. À chaque fois, le grand homme descend de sa déesse noire et passe quelques minutes à discuter avec les habitants, stupéfaits de voir le général en vrai dans leur commune. À Rope, Saint-Germain, Felon, La Chapelle sous Rougemont, La Rivière, Fontaine, Foussemagne et à Angeau. Angeau, 206 habitants, où de Gaulle est accueilli par la foule dans l'unique rue ornée de drapeaux et de bandeaux bleu, blanc, rouge. Anecdote amusante, le village d'ailleurs, qui ne possédait pas autant de décorations, est allé les piquer chez les voisins de Del.
4: Ah, bon, mais Arnaud, la grande tournée de Gaulle en Franche-Comté, c'était en 1962.
5: Oui, la tournée des grands-ducs même. Le 14 juin, il atterrit à la base aérienne militaire de Luxeuil, avant de se rendre à Vesoul, puis de filer vers Dole, à bord cette fois d'une Simca présidentielle. Ensuite, direction Arbois, puis Poligny, Lons-le-Saunier, où à chaque fois, il est accueilli en héros. Le lendemain, il continue sa tournée par le Haut-Jura, Saint-Claude, Morée, Morbier, Saint-Laurent, Grand-Vaux, Cise, un petit quart d'heure à Champagnole, et ensuite direction Équevillon, Onglières, Plénise et Sanzeau, avant de remonter dans le Doubs, un discours à Pontarlier, à Besançon. Bref, le marathon présidentiel se termine le 17 juin dans le territoire de Belfort.
4: Et bah dis donc, et pendant toute la durée de ce périple, il a eu un problème majeur.
5: Oui, pendant ces quatre jours en Franche-Comté, le général de Gaulle ne s'est pas contenté de prononcer des discours et de serrer des louches. Non, il a bien fallu qu'il dorme aussi. Or, Charles de Gaulle est grand, très grand même, 1m96 au garrot. Donc les préfectures vont galérer à chacune de ces étapes pour lui trouver un paddock à ses dimensions. D'ailleurs, l'Élysée a fait réaliser en avance des lits sur mesure. Alors pour la première nuit de sa visite à Vesoul, l'on apporte donc à la préfecture le lit spécial du général. Sauf que l'année 1962 est très tendue. C'est la fin de la guerre d'Algérie, une partie des accords d'Évian est d'ailleurs négociée en secret au Fort des Rousses pendant ce voyage présidentiel. De Gaulle a échappé de peu à l'attentat du Petit Clamart, alors son service de sécurité est sur les dents. Ainsi, il lui déconseille de dormir à Vesoul même et préfère l'envoyer à la base aérienne de Saint-Sauveur, jugée plus sûre. Mais si les hommes et les véhicules ont pu faire le transfert, le lit, lui, eh bien, il est resté à Vesoul, dans les appartements du préfet. Et il y est toujours, d'ailleurs, parce que l'Élysée ne l'a jamais réclamé. Alors, l'histoire ne dit pas si De Gaulle a bien dormi ce soir-là, mais en tout cas, c'était pas dans un lit à sa taille.
4: Non, c'est certain, ça. Merci beaucoup, Arnaud Fromage, et puis à demain.
5: À demain.
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1: Des circuits courts, je privilégie ça. Je me dis qu'on de la richesse, il y en a partout, mais il y en a chez nous aussi.
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3: Il travaille le chêne ou le frêne pour redonner vie, notamment au jeu des staminets dans son atelier. Il s'appelle Damien, et avant de parler de vos créations, de l'amour du bois, d'ailleurs cet amour, il est rentré comment dans votre vie ?
1: Difficile à dire comment c'est rentré dans ma vie, en tout cas je suis quelqu'un curieux de nature. Et le travail du bois, je trouve que c'est assez noble en fait, c'est une activité assez noble. Et puis il y a l'amour du jeu aussi là-dedans. Et finalement, en étant curieux, en s'intéressant aux choses, j'ai vu ces jeux en bois, hein, ces jeux d'estaminets qui existent depuis très très longtemps. Et puis, ben, j'ai eu envie de les faire moi-même. Donc, il y a l'envie de créer, et une fois que c'est créé, il y a aussi l'envie de partager.
3: Bon, il faut le dire, entre l'envie, la réalisation, il y a quand même un pas, Damien. Il faut être sacrément bricoleur pour transformer une pièce brute en un jeu fonctionnel, non ?
1: Clairement, oui. Curieux déjà, oui, bricoleur beaucoup, mais j'aime toucher à tout. Ça fait longtemps que je bricole un peu tout et n'importe quoi. Et puis, on voit un jeu, on le teste, on l'essaye, ça nous plaît. Donc, voilà, la curiosité, ça anime cette flamme de la curiosité. Et du coup, bah, je cherche à comprendre comment il a été conçu. Et je me penche sur la question, et puis de fil en aiguille, bah, on fait des essais. Ça marche pas forcément du premier coup, hein. Ça, c'est normal, c'est le jeu aussi. Et puis, bah, au bout du compte, on arrive à créer quelque chose, on teste ce jeu. Finalement, il marche, ça donne envie d'en créer d'autres, de s'intéresser à ce qui a été créé, ce qui existe déjà. Et puis, par là aussi, on a des idées sur des choses qui n'existaient pas. Alors, on a envie d'apporter sa petite touche, sa petite patte personnelle. Et puis, bah, de fil en aiguille, on produit, on continue. Et puis, je pense qu'il y a une certaine addiction là-dedans. Mais c'est une bonne addiction, en fait.
3: Vous travaillez surtout en circuit court avec du bois local, des produits naturels. Est-ce que c'est essentiel pour vous que le jeu reste un objet sain ?
1: La démarche, elle est complètement... on est vraiment là-dedans. Enfin, je suis là-dedans parce que je suis seul dans cette aventure. Mais le bois, oui, est local aussi bien sur les éléments de jeu que je vais créer aussi. Enfin, les plateaux de jeu, on va dire. Mais aussi les éléments, voilà, comme je disais tout à l'heure, que je vais faire autour à bois. Mais des circuits courts, je privilégie ça. Je me dis qu'on de la richesse, il y en a partout, mais il y en a chez nous aussi. Donc, ça serait dommage d'aller chercher trop loin ce qui existe déjà chez nous. Donc, oui, je reste local. Et puis, en dehors de ça, il y a aussi une volonté de rester sur quelque chose de naturel. Le bois est un élément naturel. En transformant le bois, en le travaillant, on peut faire des choses magnifiques. Moi, je crois beaucoup en ça, mais je crois aussi en tout ce qui va sublimer le bois. Ce que je vais utiliser pour teindre le bois, pour cirer le bois, pour le huiler. Je vais vraiment rester sur des produits naturels parce que pour moi, ça fait sens.
3: Damien Lefèvre, créateur de jeux en bois, a retrouvé sur les réseaux sous le nom Il était un petit atelier. 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
4: Alors, j'ai testé pour vous un week-end dans les Cévennes. Nous allons dormir dans une yourte. Une escapade insolite et ressourçante, et tout ça à moins de 2 heures de Nîmes. Direction Sumène, au cœur des Cévennes. À notre arrivée, nous avons été accueillis par Emmanuel. C'est la propriétaire d'Escale en Cévennes. L'ambiance est paisible. On entend à peine le chant des oiseaux. Et la surprise, elle a été totale pour les enfants. Dès l'entrée, j'ai été surprise par le confort de cette yourte. On y trouve tout le nécessaire et même la connexion 4G. Ceci est un détail qui fait la différence pour 2 ados. Le plus génial pour moi, c'est la vue panoramique sur la nature et les montagnes. Après un bon dodo, le matin, nous avons pris un petit déjeuner sur cette terrasse. où on a eu droit à des confitures maison, c'était un vrai régal. Cette parenthèse a été une vraie bouffée d'oxygène. Le calme et la beauté du lieu nous ont ressourcés. C'est l'évasion parfaite pour se sentir loin de tout, tout en étant si proche de la maison. 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J'ai testé, j'ai adoré, c'était Delphine. Je vous retrouve très vite pour une nouvelle découverte locale.
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1: Wikizef, petit guide à l'usage des étrangers du sud du péage d'Arras en vacances dans notre belle région.
2: Dimanche matin, levé avant le soleil, vers 9h, vous descendez prendre un café que vous pensez amplement mérité. 8 heures de sommeil, franchement, on mérite une pause café. Et devant la cafetière, votre cousin regarde attentivement le café coulé. Ça s'appelle une sentinelle de cafetière. Et là, il se retourne et dit « Bon, t'es déjà debout ? Il fait corps noir, t'as qu'est Tali ou quoi ?» Ne paniquez pas, Wikizef est là pour vous aider. Taquet un lit. C'est une réflexion semi-désagréable, parce qu'il y a plusieurs niveaux de réflexion désagréable. Ça dépend de l'heure qu'il est, du temps qu'il fait. Admettons, il fait 27 degrés à l'ombre, et ben c'est l'heure de « fais pas chier ». Ou alors, il y a 3 grammes à quart. Et ben c'est pas la peine de se demander pourquoi il est désagréable d'un seul coup, c'est parce qu'il n'y a plus de canette.
1: Exemple.
2: Vous avez la réflexion désagréable qui serait « t'es déjà debout ? Ah, retourne te coucher, c'est pas le jour à me faire quiller du côté de la cafetière, hein ». La réflexion pas désagréable, t'es déjà debout. Oh bah alors, j'ai fait du café pour un régiment de soldats, t'inquiète, assis-toi, je te ramène un jet. Réflexion semi-désagréable, bah t'inquiète, t'as lit ou quoi ? Petite phrase qui présuppose que pour que vous parvinciez à vous lever tôt, il faille forcément que vous fûtes tombé du lit. Vu que vous n'êtes pas totalement du nord et que forcément tout ce qui est au sud du péage d'Arras possède un degré de fainéantise qui augmente au fur et à mesure qu'on s'approche de la Côte d'Azur. Ou là-bas, pour se lever tôt, bah faut pas qu'ils quittent leur lit, hein, mais qu'ils descendent en rappel. Allez, au revoir hein, et Anne Bessa Marraine.
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4: Itinéraire bis à Sainte-Vertu cette semaine. Et là, je suis en mairie de Sainte-Vertu. Christophe Chesson, bonjour.
5: Bonjour.
4: Comment vous définissez-vous, Christophe ?
5: Écoutez, j'ai 63 ans et je cherche encore à comprendre qui je suis et ce que je fais dans la vie. J'ai travaillé dans le cinéma pendant des années, je suis photographe depuis 20 ans. Il y a eu un moment où j'ai choisi de changer de vie. Sainte-Vertu m'a appelé et je suis arrivé ici suite à un coup de foudre avec ma maison. Et puis ensuite, la mairie m'a appelé et je me suis retrouvé maire accidentellement. J'ai monté une petite auto-entreprise qui fabrique des meubles et en acier, en ferraille. J'essaye de faire du sur-mesure. Et puis voilà, j'essaye d'être un citoyen digne de ce nom, avec une vie de consommation un petit peu mieux maîtrisée, et puis une application vis-à-vis de la collectivité par mon poste de maire. Mais je pense que j'essaie de m'impliquer avant, et je continuerai à m'impliquer après, à la fin de ce mandat, si ça se confirme comme ça.
4: La passion pour l'image, vous avez travaillé dans le cinéma, vous êtes photographe, c'est terminé ?
5: Ah non, ça c'est quelque chose qui vous tient à vie. La fabrication d'une image qui en fait consiste à raconter une histoire dans une fenêtre, c'est quelque chose qui me tient à cœur. Je pense que si on veut juger de la santé d'une société, on regarde sa fiction. Si sa fiction est imaginative, riche, la société va bien.
4: On peut rappeler quand même les films pour lesquels vous avez travaillé ?
5: Alors, j'ai été extrêmement gâté. J'ai travaillé avec Jean-Jacques Hannault, j'ai travaillé avec Sofia Coppola, dont j'ai travaillé sur Marie-Antoinette, j'ai travaillé avec Claude Lelouch, j'ai travaillé avec Andrzej Zulawski, j'ai fait 55 films, donc oui, j'en ai fait quelques-uns.
4: Mais pourquoi un jour on s'arrête alors, Christophe ?
5: Bah, d'abord parce qu'on devient un peu plus vieux, peut-être un peu plus sage, que les métiers de cinéma sont des métiers qui sont absolument épuisant en termes d'investissement physique. Moi, j'ai toujours été mu par l'envie d'apprendre et que peut-être j'étais arrivé à un stade où j'avais le sentiment de ne plus apprendre suffisamment pour me satisfaire. Et puis, place aux jeunes.
4: Aujourd'hui, à Sainte-Vertu, cette rencontre avec cette toute petite commune, elle s'est faite de quelle façon ?
5: J'avais un besoin viscéral de m'enraciner quelque part. Alors après, Sainte-Vertu, le nom lui-même est assez attractif. Et puis après, j'ai eu un coup de foudre pour la maison que j'habite ici.
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4: Itinéraire bis à Sainte-Vertu cette semaine. Et aujourd'hui, eh bien, je suis au 2. Le 2, Cécile Barbara, bonjour.
6: Bonjour.
4: C'est quoi le 2 ? Le 2, c'est un lieu qui est dédié à l'art. C'est une magnifique maison que j'ai rachetée à une artiste peintre, Joëlle Kamnica, qui a vécu pendant plus de 25 ans. Et quand j'ai racheté la maison il y a 5 ans, je me suis dit, je le dédie à l'art. Je continue les expositions de peinture de Joëlle. J'y organise des concerts de musique classique, 2 concerts par an. Et mon métier, c'est la mosaïque murale. Donc c'est un lieu qui est dédié à l'art autour de la peinture, de la musique et de la mosaïque.
6: Comment on tombe dans la mosaïque, Cécile Barbara ?
4: Ah, alors moi j'avais un autre métier auparavant, j'étais pas du tout destinée à ça, c'était d'abord un loisir créatif. Un dimanche, j'ai trouvé un petit kit au BHV, j'ai fait un cadre photo et ça est devenu une passion, donc j'en ai fait de plus en plus. Et puis suite à un licenciement économique, je me suis interrogée, puis je me suis formée auprès d'un professionnel et après j'en ai fait mon métier, voilà.
6: Des exemples de mosaïques que vous avez faites ?
4: Oui, j'ai quelques belles réalisations dont je suis assez fière. J'ai fait une terrasse de 60 mètres carrés rue de Rivoli à Paris pour un restaurant L'Impérial, donc qui est en, sous les arcades de la rue de Rivoli, en face du jardin des Tuileries. J'ai fait aussi un sol pour une boutique de vêtements pour enfants, tartines et chocolat, également à Paris, boulevard Saint-Germain. Et puis également 2 façades de boutique d'un chocolatier au Mans et à Tours. Voilà, donc j'ai à la fois des grands projets, des grandes réalisations, puis des projets un peu plus petits, et j'aime bien alterner entre des grands et des plus petits projets. Et là, je viens juste de terminer un hall d'immeuble pour un immeuble en construction à Paris, dans le 20e arrondissement, un hall de 15 mètres carrés, voilà.
6: Vous travaillez également, j'imagine, pour les particuliers.
4: Oui, je fais souvent des crédences de cuisine, et puis des salles de bain. Et j'aime bien à la fois avoir des grands projets et puis des plus petits projets. Et c'est à chaque fois une relation aussi avec les clients, de trouver quelque chose qui va leur plaire, qui me plaise aussi. Et chaque projet est un moment de rencontre.
6: Et votre passion pour la mosaïque, Cécile Barbara, vous la faites partager ?
4: Oui, j'organise souvent pendant les vacances scolaires des petits ateliers découvertes que j'ouvre aux adultes et aux enfants pour en fait transmettre le plaisir que j'ai eu la première fois que j'ai fait de la mosaïque avec un petit cadre photo où j'ai collé un carreau noir, un carreau blanc à côté. Et c'est vraiment tellement super. Et une fois, j'avais la grand-mère, la maman et la petite fille qui chacune avait leur sous-verre. Et c'était vraiment, et c'est des très bons moments, très, très conviviaux et vraiment de partage.
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6: Itinéraire bis à Sainte-Vertu cette semaine, la pause gourmande que vous attendez chaque semaine. Eh bien, aujourd'hui, je suis à l'auberge du Moulin. Sylvie, bonjour.
7: Bonjour.
6: Sylvie, vous êtes à l'auberge du Moulin depuis combien de temps ?
7: Alors, ça fera 1 an le 15 novembre.
6: Vous avez pris la suite de quelqu'un très connu, c'était Louisette. C'était qui, Louisette ? Je vous ai parlé de Louisette parce que j'ai vu sa photo dans la salle.
7: Alors oui, c'est une grande dame à qui appartenait le Moulin et qui cuisinait beaucoup avec son cœur. Et c'est une personne qui a fait de cet endroit une belle histoire. C'était convivial et surtout très familial.
6: Il a fallu prendre la suite, redonner une vie à ce lieu qu'est l'auberge du Moulin ici à Sainte-Vertu. Qu'est-ce qu'on peut manger ici, Sylvie ?
7: Alors, on peut manger du bourguignon. Des plats en sauce, de la blanquette de veau, on peut manger de la tête de veau, du riz de veau, bien sûr, hein. Tous les plats traditionnels français, des œufs en meurette, voilà. Mais on fait aussi des plats indiens, donc du butter chicken, du biryani, des poulets au korma, de l'agneau korma, donc voilà. Et justement, on prépare une belle soirée samedi, la fête des Lumières.
6: C'est quoi la fête des Lumières ?
7: Alors, en Inde, la fête des Lumières, c'est une fête hindouiste qui est le Diwali. Et Diwali, c'est une fête où tout le monde, c'est très pareil, c'est très convivial, c'est très amical. On se partage les sucreries, les pâtisseries, on se partage les repas, c'est voilà. C'est plein de lumières, plein de fleurs, plein de couleurs surtout, voilà.
6: Une très belle salle et un très beau lieu hein, que cette auberge du Moulin.
7: Ah mais tout à fait, avec le Serein qui est juste à côté, ce paysage qui est merveilleux, on a aussi ce joli cachalot qui est à côté, qui attire pas mal de curiosité aussi. Et puis, il faut savoir que les gens du village aussi, c'est des gens qui ont beaucoup de cœur, qui sont très gentils, très, très accueillants, qui mettent la main à la pâte si on a besoin, voilà.
6: C'est la question que j'allais vous poser, Sylvie. Est-ce que vous avez été bien accueillie ici, dans ce petit village de Sainte-Vertu ?
7: Alors, pour ma part, oui, très très bien accueillie. Et j'ai même eu l'impression d'avoir une famille. Donc voilà, c'est des gens très touchants, avec qui il y a de l'humour, il y a, je dirais même, une pointe d'amour. Donc voilà.
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6: Itinéraire BIS à Sainte-Vertu cette semaine, et aujourd'hui, eh bien, je vous propose une rencontre avec Joël Dolé. Joël Dolé, bonjour.
8: Bonjour.
6: Joël, vous êtes photographe professionnel, vous êtes installé ici à Sainte-Vertu. La photographie, elle est rentrée de quelle façon dans votre vie? Racontez-moi.
8: Elle est là depuis longtemps, très longtemps. La photo, c'est ma mémoire, c'est ma manière de partager ce qui me touche. Et j'ai toujours eu, même depuis très très très longtemps, j'avais toujours un Nikon avec moi partout où j'allais. Et en Argentique, j'ai fait énormément de choses en me déplaçant. J'ai toujours eu mon studio photo et j'ai eu envie de travailler sur des sujets de société, des sujets d'actualité qui me tenaient à cœur. Et je fais beaucoup de portraits. J'ai fait une série qui s'appelle Des légumes et des hommes, qui est actuellement exposée d'ailleurs à Guergy. Dans cette série, il y a des personnes extrêmement connues comme Michel Onfray, Alain Passard, Alain Baraton, et des gens absolument pas connus, comme tout le monde, comme moi, comme n'importe qui autour de moi, et des jeunes, des vieux, et des légumes pareils, des anciens, des connus, des pas connus, des courants, tout ça. Et tout le monde est remis sur le même plan. Et c'est ça qui m'intéresse.
6: Et aujourd'hui, vous avez totalement abandonné Paris pour Sainte-Vertu.
8: Oui. J'ai mis 2 ans avant de faire le pas, j'ai mis du temps. Depuis 2015, je venais je faisais mes semaines moitié Paris, moitié Sainte-Vertu. Et j'ai pris la décision un jour de lâcher Paris complètement parce que je suis autonome. J'ai un studio, je suis totalement indépendante et autonome. Je continue à venir, à aller à Paris de temps en temps. J'ai de temps en temps des commandes sur Paris. Évidemment, j'ai plus le rythme que j'avais avant quand j'étais à Paris. Après, la roue, elle tourne forcément. Moi, j'ai eu ma période, j'ai beaucoup bossé. Les jeunes, ils sont là aussi, ils continuent, donc voilà. Et moi, je travaille, je me concentre sur mes expos, sur mon travail, je continue, je fais des nouvelles séries ici dans la région. Ici, il y a beaucoup de proximité, j'adore ça, et donc, je suis très contente d'avoir quitté Paris, et j'ai eu la chance de quitter avant le Covid, genre tout début 2020, donc voilà.
6: Et puis, Sainte-Vertu, j'ai envie de dire, c'est un cocon artistique.
8: Oui, alors bien sûr, c'est aussi la raison pour laquelle j'ai pu quitter Paris. C'est le fait qu'on soit une petite bande ici à Sainte-Vertu. On est plusieurs artistes, on se connaît, on s'est connus à Paris pour certains. On s'est rencontrés, d'autres sont venus et ça s'est élargi dans Sainte-Vertu. Mais c'est vraiment, et on est solidaires en effet des événements pour les uns et les autres.
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6: Itinéraire BIS à Sainte-Vertu cette semaine. Je me suis arrêtée à l'atelier Cœur de Lys. Maria Pérez, bonjour.
9: Bonjour.
6: Vous êtes tapissière. Ici, c'est le domaine de la tapissière. Alors, tapissière, ça veut dire quoi?
9: Tapissière, c'est la couturière d'ameublement. Je réalise tous les décors textiles de la maison. Double rideau, store, voilage, habillage de lit, etc.
6: Comment devient-on tapissière? Quel était votre parcours jusqu'à exercer cette profession?
9: J'ai habité 30 ans à Paris. J'étais assistante de direction dans un grand groupe. Et puis, vers la quarantaine, je dirais, je me suis demandé ce que j'allais faire de ma vie. Et la couture me plaisait énormément. Donc, j'ai fait une formation à l'école Boulle. Et quand j'ai déménagé en province, il y a presque 15 ans maintenant, je me suis installée comme tapissière.
6: À Sainte-Vertu. Pourquoi Sainte-Vertu?
9: Sainte-Vertu parce que d'abord je suis bourguignonne d'origine et puis j'ai toujours rêvé d'habiter à la campagne et j'avais des amis à Sainte-Vertu et je venais déjà régulièrement les week-ends et voilà, donc évidemment s'installer en province c'est important d'avoir de connaître du monde et c'est ce qui m'a amenée ici à Sainte-Vertu.
6: Pourquoi vous êtes-vous dirigée vers ce métier de tapissière?
9: Alors petite, ma tante était couturière et donc j'aimais beaucoup passer du temps avec elle quand on était en vacances près de chez elle. Et puis je faisais des habits pour mes poupées, pour les poupées de ma petite sœur. J'ai toujours aimé avoir une aiguille dans les mains.
6: Que viennent chercher les gens chez vous?
9: Alors déjà, moi je vais chez les clients, donc ça veut dire qu'il y a un temps d'échange, un temps de conseil qui est très important pour eux. Les moments d'échange, le travail que je fais pour eux de recherche, par exemple sur les tissus, etc., c'est important pour eux.
6: Quel type de conseils vous pouvez leur donner? Ce sont des conseils de couleur, des conseils de matière?
9: Oui, tout à fait. Les finitions, la forme, les matières, les harmonies par rapport à leur intérieur. Mais j'aime ça, donc voilà, je m'amuse beaucoup et j'aime conseiller mes clients.
10: C'est un métier qui vous fait découvrir de différents univers, j'imagine, parce que dès que vous rentrez chez quelqu'un, c'est un univers différent qui s'offre à vous.
9: Oui, tout à fait. J'ai eu la chance de travailler, par exemple, dans plusieurs châteaux du coin. Ça peut être aussi j'ai eu des maisons d'hôtes. Sinon, c'est des particuliers et chacun a son univers. Hein. On passe du rustique au très contemporain. Donc, j'ai la chance d'entrer dans de très belles maisons parfois. Et ça, c'est vraiment la récompense de la tapissière. Hein.

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Jules Laverte, originaire des déserts près de La Fécla dans les Bauges en Savoie, sort son premier single, Courant éclair. Étudiant en triple diplôme et sportif de haut niveau, Jules a aussi participé à The Voice Kids il y a quelques années.

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2: Big Flo et Oli, c'est un premier album il y a 10 ans, mais des titres et des rêves depuis bien plus longtemps. Des tubes comme on en entend rarement.

0: deux frères toulousains au palmarès est bourrifant. 1 million d'albums vendus, 9 millions d'abonnés sur les réseaux, 3 milliards de streams, 3 victoires de la musique et des concerts archi complets dans les plus grandes salles de France et les stades. Mais alors, est-ce que réaliser ses rêves d'enfant avec tant de succès, c'est l'autoroute du bonheur? C'est l'une des nombreuses questions qui se posent. Big Flo et Oli dans leur nouvel album Karma qui vient de sortir, et c'est Oli qui vient nous en parler ce soir dans Décibel. Salut Oli.
1: Salut, super intro. Ça fait toujours plaisir de te voir, tu sais. Je suis obligé de dire à chaque fois, Émilie, que t'es une des premières qui nous a interviewé. Voilà, comme ça c'est dit, j'ai dit mon petit bisou, ma petite blague du début et c'est fait.
0: Merci. Mais non, mais moi, si tu dis que ça te fait plaisir de me voir, imagine-moi à la place où je suis, de voir l'évolution du groupe Big Flo et Oli, mais aussi votre évolution personnelle à toi et à ton frère. Tu viens d'avoir 30 ans là.
1: Ça y est, j'ai passé le cap du 3. Du 3, tu sais, quand tu remplis sur les papiers, tu mets 3. Ça fait drôle.
0: Tu changes
1: drôle.
0: De case, quoi. Ouais. C'est un truc de fou. Alors, beaucoup de gens ont l'habitude de vous voir ensemble, Big Flo et Oli. Ce soir, Oli, t'es tout seul. Alors, je vais pas te faire comme dans la chanson « Il est où ton frère ?» Mais qu'est-ce que ça dit de votre duo que, justement, sur cet album-là, sur Karma, il y a eu quelques promos que vous avez fait l'un sans l'autre. Moi, j'ai l'impression que c'est très positif, mais dis-moi ce que t'en penses.
1: Ben, moi aussi, je crois que c'est positif. Écoute, ça dit qu'il y a un côté un peu plus libre et un peu plus assumé. Peut-être que parfois, on se permettait pas ces petites parenthèses solo.
0: Ouais.
1: Et ça dit aussi une volonté d'un peu plus développer. Souvent, quand t'es à deux, là, s'il aurait été là, ça aurait été aussi génial. Mais
0: de toute façon, tu commences une phrase, il la termine.
1: Ouais,
0: c'est la mitraillette, vous deux, quand
1: mais
0: même.
1: Mais c'est bien aussi de pouvoir parfois faire des longues phrases et pouvoir développer, laisser un silence. Sans qu'il flot à côté.
0: Flo, il peut pas le silence. Ah, tout de suite, il rentre dedans.
1: Flo, il supporte pas. Mais ouais, on s'est un peu réparti un peu les tâches. Et puis, pour te dire la vérité, 100% honnête, Flo, il est un peu moins à l'aise. Enfin, à l'aise, s'il l'est, mais il aime un peu moins ce truc-là d'enchaîner beaucoup de promos, d'interviews.
0: Bah, c'est un exercice. Et quand tu deviens un musicien, tu signes pas pour ça au départ.
1: Exactement.
0: Oui.
1: Donc, il envoie le petit frère. Moi, j'aime beaucoup ça. C'est toujours un plaisir de pouvoir défendre l'album et en parler. Donc, on se répartit de temps en temps la tâche.
0: Alors, défendre l'album, c'est un grand mot, puisque franchement, il n'est pas très attaqué. La critique est unanime et dithyrambique. Karma, c'est un super album. Et alors, c'est drôle, parce que beaucoup de journalistes ont l'impression qu'il faut rajouter, il est très...

0: Alors pour moi, vous faites du rap depuis toujours. Pourquoi est-ce qu'on dit que celui-là, il est plus rap?
1: Écoute, franchement, tu me poses une colle aussi. Mais ça me fait plaisir que toi qui nous suis et qui nous soutiens depuis des années, tu le relèves. De toute façon, c'est un compliment, donc on est content. Mais c'est vrai que... on l'a un peu plus axé comme ça en promo. En fait, on a un peu dit ça et les gens l'ont répété. mais je suis d'accord. On a toujours rappé. Mais allez, je vais pas être de mauvaise foi. C'est vrai que quand on entendait les morceaux que t'as mis au début,
0: les gros tubes,
1: plus tard, dommage.
0: Vieux, ouais.
1: Quand tu nous connais de loin, sans être forcément rentré dans notre univers musical, c'est vrai que ça peut être étonnant si tu te prends karma. Ayant juste découvert Coup de Vieux, Dommage, Sur la Lune ou Papa.
0: Donc
1: il y a cette petite différence-là. Mais en effet, on a toujours été rap et de la famille rap, accepté aussi. On a toujours fait des collabs avec des rappeurs. C'est notre ADN pur et dur. Mais c'est vrai qu'il y a un retour quand même à un truc un peu plus essentiel, un retour aux sources, dans la manière de composer, un peu moins formaté aussi. Il y a un côté un peu plus rough, quoi, j'ai l'impression, dans cet album-là.
0: C'est intéressant. Alors, on a vu par moments, grâce aux réseaux sociaux, comment vous l'avez fabriqué, ce disque. J'ai notamment souvenir d'avoir été hyper jalouse d'une villa en Espagne.
1: À Cadaqués,
0: vous étiez pas mal, là.
1: On était bien. C'est Flo qui a choisi la villa, tu te doutes.
0: Oui, il a toujours très bon goût, Flo, tout ce qui est voyage, etc.
1: Confort.
0: Oui. Ça, c'est sûr. Donc, c'est un album que vous avez fabriqué à plusieurs endroits, sur plusieurs périodes. C'est ça aussi le grand succès dont je parlais au début. Alors, je ne sais pas si ça vous mène sur l'autoroute du bonheur, on en parlera en écoutant des chansons, mais en tout cas, ça vous laisse le choix et les moyens de prendre tout le temps que vous voulez pour faire votre musique.
1: Ouais, ça c'est un luxe qu'on a grâce à notre public aussi, qui nous a toujours suivis. Ouais. Et on fait partie des rares rappeurs, surtout dans le rap. C'est important de le souligner, parce que dans la variété ou dans la pop, c'est un peu plus courant de mettre des 3-4 ans entre les albums. Dans le rap, c'est quasiment tous les 6 mois que ça sort un projet. Et on a la chance d'avoir un public qui nous suit et qui est toujours présent. Ouais.
0: Ils vous attendent.
1: Ils nous attendent, ils comprennent aussi le processus. Et puis aussi, on a aussi la chance de faire des tournées un peu infinies.
0: Oui, c'est vrai, vous êtes tout le temps là.
1: C'est-à-dire que souvent, on sort là, on avait sorti l'album en 2022 et la tournée, elle s'est finie mi-2025. Donc, ça a été du non-stop. On rajoutait des zéniths partout à chaque fois. On a fini en stade, tournée inter. Donc, c'est aussi un luxe qu'on a, un confort qu'on a.
0: Alors, Oli est là sans Big Flo, mais il y a aussi des moments de l'album où vous n'êtes pas ensemble et ça chante. Parce que oui, c'est un album très rap. N'empêche que ça chante aussi. Là, c'est Flo. C'est pas le meilleur moment de sa journée ou de sa vie, mais il le partage. Et c'est ça qui est beau. Il est dans un hôtel de luxe au Japon.
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0: triste et mélancolique, les deux chansons qu'on vient d'entendre. Elles se suivent aussi sur Karma. Vous avez eu envie de vivre chacun ces petits moments de...
1: Ouais, et puis souvent, duo, quand l'autre ne trouve pas sa place dans le récit, dans la narration, par exemple, le morceau qu'on entend là encore en fond, il s'appelle « Tu me manques ». Et c'est une déclaration d'amour à une dame, une vieille dame avec qui je me suis lié d'amitié. On aurait dit un récit de Marcel Pagnol, un peu dans notre quartier à Toulouse.
0: Une quand dame t'étais
1: qui a,
0: gamin.
1: Quand j'étais enfant, une femme en plus qui a jamais réussi à avoir des enfants. Donc il y avait toute une symbolique très forte entre les lignes. Et c'est vrai que c'est mon histoire avec elle d'amitié de gamin que j'étais. Et c'était pas du tout l'histoire de Flo. Donc souvent quand il trouve pas sa place, il se met de côté ou il prend un pas de recul. Et moi pareil. Là, il parle de sa dépression un peu, de son spleen d'artiste et de grand frère qui a eu beaucoup de dépression sur les épaules. Tout seul, un peu, il parle de ses antidépresseurs dans un hôtel où il est censé normalement être le plus heureux du monde vu que c'était son rêve. Ben là, je m'y voyais pas non plus, à part raconter, je vois mon frère, et il m'écrit, il y avait pas grand-chose à raconter. Donc parfois, c'est bien aussi de s'accorder ça. Ouais.
0: Alors, l'album s'appelle Karma, moi. Perso, le karma, c'est un truc qui me fait peur. Quand je fais un truc pas très propre, je me dis, méfie-toi, le karma va te retrouver et va te rattraper par le callback et tu vas payer ce que tu es en train de faire. Donc le karma, pour moi, c'est plutôt un truc qu'on redoute.
1: Ouais.
0: Karma, c'est ça.
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0: Alors pour vous, le karma, pour Big Flo et Oli, est-ce que c'est comme moi un truc qu'on redoute? Est-ce que c'est quelque chose qui a à voir avec la religion, avec la superstition? C'est un mot fort, karma.
1: Ouais, c'est un mot fort qui nous a beaucoup accompagnés. Tu sais, quand tu passes beaucoup de temps avec une personne, tu commences à rentrer dans des délires, tu crées ta propre mythologie.
3: Oui.
1: Ton langage, tes blagues de frères, tes running jokes, tout ça. Et ça a été vraiment le cas avec Flo autour du karma. C'est vrai qu'on s'est souvent répété ce mantra-là en se disant « t'inquiète, laisse faire le karma ».
0: Ah, donc vous, c'est plutôt
1: c'est 100%,
0: un karma positif.
1: 100% positif.
0: Qui vient réparer les injustices dont vous avez été victime.
1: Exactement.
0: Que les gens comme moi ont fait, puisque moi j'ai peur. Donc moi, c'est toutes les saletés que j'ai fait. Et vous, c'est toutes les saletés qu'on vous a faites.
1: Non, on voit plutôt le verre à moitié plein, quoi.
0: C'est bien, bravo les gars.
1: Sur le karma, en tout cas, mais... Mais ça marche dans les deux sens. Et d'ailleurs, ce qui était assez marrant, c'est qu'on l'a sorti un vendredi 13. Et pareil, ça a créé débat chez nos potes. Il y en a pour qui c'était ultra chanceux et ultra positif.
0: Oui.
1: Et d'autres qui disaient, faites gaffe à vos chiffres, les gars, ça porte malchance. Mais en tout cas, pour revenir au karma, c'est vrai qu'on s'est rattaché à ça. Et je crois qu'on n'est pas les seuls dans une société qui vacille un peu et où on manque parfois de repères. Là, tu vois, on regardait les news à la télé, on était assez choqués de ce qu'on lit, de ce qu'on voit, de ce qu'on entend. Donc, je crois que parfois, on se rattache à des religions un peu intérieures, à des superstitions.
0: Quand on se sent impuissant.
1: Quand on se sent seul, impuissant, parfois, ou perdu. C'est une sorte de phare un peu au loin. On essaie de se fabriquer un peu d'espoir, quoi. C'est ça, être humain, j'ai l'impression. Donc ouais, le karma nous a accompagnés et c'était aussi une métaphore sur notre carrière de se dire voilà, on a planté une graine. Tout le monde ne croyait pas en nous. Ça a été parfois un peu dur. On était un peu marginalisés, mis de côté, incompris dans ce qu'on voulait raconter, dans qui on était. Et on se disait attends, une carrière c'est long, pas à pas. Et finalement, le karma et le public a été de notre côté. Donc, il y avait une métaphore assez symbolique. Il y a un morceau qui s'appelle Remontada, où on dit aussi voilà qu'on a réussi avant la fin du match, avant à remonter au score, quoi. Donc, ça marchait bien.
0: Oli, on va reposer la question que j'ai posée au début en introduction. Alors, est-ce que réaliser ses rêves d'enfant, avoir autant de succès, vendre 1 million d'albums et remplir des stades, ça rend forcément heureux?
1: Alors, tu as Oli et t'as pas Flo, donc moi je vais te répondre oui.
0: Toi oui, ça te rend heureux, ça te nourrit suffisamment.
1: Oui, après il y a plein de phases dans le bonheur, c'est-à-dire qu'il y a plein de couches. Il y a des moments où bien entendu derrière l'artiste il y a un homme, donc il y a des doutes, il y a des moments un peu plus durs, mais en tout cas j'ai l'impression que ça m'a rendu plus heureux que ce qui était prévu de base dans la vie un peu qui m'attendait hors musique, quoi.
0: Bon karma.
1: Donc bon karma, oui. Après c'est une question qui est toujours compliquée, je trouve, à répondre pour les artistes, parce que à la fois il faut être élégant et assez doux dans la réponse, parce que les gens en général, et par exemple si je compare à mon groupe de potes ou mon entourage, ont une vie entre guillemets difficile ou un peu plus difficile, une réalité. J'ai plein de potes qui font des métiers qu'ils aiment pas ou qui se lèvent le matin pour faire un taf qui leur plaît pas.
0: Oui, ou ceux qui ont pas de sous.
1: Ceux qui sont un peu plus en galère, etc. On a plein de potes à Toulouse comme ça. Et c'est vrai que si je me vois d'un regard extérieur, c'est toujours un peu compliqué d'entendre des artistes, et je le reconnais, je l'entends, se plaindre, entre guillemets, ou dire que la vie est difficile ou un peu fatigante. Mais c'est le cas. C'est vrai que parfois, ça peut être déroutant, cette vie-là d'artiste. On est mis en lumière, beaucoup critiqué aussi. C'est une vie qui s'arrête jamais.
0: Ouais.
1: C'est-à-dire que nous, on est tout le temps en train de réfléchir au projet Big Flowly, on est tout le temps sollicité.
0: Oui, puis même si tu n'y penses pas, dans la rue, tu vas croiser quelqu'un qui va dire hey, Big Flowly.
1: Ouais, c'est ça.
0: Oui.
1: Même quand je suis tout seul, il me dit ça d'ailleurs. On n'a jamais compris.
0: Et même quand, il paraît, même quand vous êtes au bout du monde, l'un ou l'autre, il y a toujours un touriste français qui vous reconnaît, qui vient
1: exactement,
0: vous parler.
1: Bah,
0: oui, c'est rigolo ça.
1: Mais en tout cas, voilà, pour revenir à ta question, je crois que le bonheur, c'est. Dans le bonheur, il y a la liberté, quoi. En tout cas, c'est pour moi une des définitions. Et je me sens libre quand je fais de la musique. Et je me sens de plus en plus moi-même en grandissant et en faisant de la musique. Donc, je vais te répondre un petit oui.
0: Ouais,
1: mais derrière se cachent plein d'autres couches et plein de moments plus difficiles. Ouais.
0: Des nuances. Alors,
1: exact.
0: Dans l'album, il y a des réflexions hyper intéressante et profonde aussi sur l'ascension sociale. Alors ça rejoint un petit peu ce qu'on vient de dire,
1: ouais.
0: Sur le fait que bah voilà, t'as pas aujourd'hui la même vie, et ton frère non plus n'a pas la même vie que les gens avec qui il a grandi. Vous n'avez pas la même vie que celle que vos parents avaient à votre âge.
1: Exact.
0: L'ascension sociale, elle est par exemple dans la chanson 44D. elle est matérialisée par bah, à quel rang tu es quand tu prends l'avion. Il y en a qui sont en 2A et il y en a qui sont en 44D.
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0: Alors, à la fin, je rajoute, je rigole. Ça m'intéresse parce que j'ai trouvé que cet album, c'était sans doute un de vos plus mélancoliques depuis le début,
1: c'est
0: en tout
1: vrai,
0: cas dans
1: ouais.
0: les textes.
1: C'est vrai.
0: Et pour autant, vous n'avez jamais été aussi gaulerie en promo. Je vous ai vu faire
1: des
0: folies chez Alice Moitié, chez McFly et Carlito, et vous êtes vraiment comme pour vous excuser d'avoir fait des textes aussi poignants. J'ai l'impression que vous avez mis les bouchées doubles pour être très marrant en promo.
1: Ouais, ben tu vois là, tu m'as débloqué un truc dans ma tête. C'est ça. C'est aussi parce qu'on se connaît très bien. Je te vois un peu comme une grande cousine qu'on croise de temps en temps en repas.
0: Ta première babysitter.
1: Mais c'est vrai. C'est vrai. En effet. Je pense que c'est ça, et puis c'est aussi une part de notre personnalité aussi,
0: ouais.
1: Que les gens ne connaissaient pas vraiment. Nous, paradoxalement, on est des mecs aussi très drôles et très légers, très marrants. En plus de des textes parfois très profonds.
0: Vous êtes même un peu
1: profonds.
0: Zinzin. Ça
1: ouais,
0: se voit dans les vidéos. Dès qu'il y a un événement à annoncer, c'est jamais juste une bête annonce. Vous faites toujours des choses. Oui, bien sûr, vous avez cette fantaisie.
1: On est créatif et ouais, voilà, fantaisie, ouais. Ça nous va bien. Mais c'est vrai que peut-être il peut avoir un petit complexe ou alors de la pudeur. Je mettrai ça sur la pudeur en fait. On passe beaucoup de messages par les blagues et Flo justement c'est le spécialiste de dire un truc super profond et de vite casser le malaise en faisant une blague ou quelque chose de totalement bizarre quoi. Mais c'est vrai, c'est une belle analyse. Je suis d'accord avec ce que tu dis.
0: Il y a aussi le cul entre deux chaises. Ça, c'est un truc qui vous caractérise beaucoup et dans tous les domaines de la vie. La chanson, c'est le retour du texte.

0: l'hôpital.
1: À peu près.
2: Ça fait beaucoup de chaises hein, pour deux petits culs.
0: Ouais. Eh bien, ça fait plaisir que tu en parles parce que c'est vrai que ça a été une position toujours particulière pour nous.
2: Ouais.
0: Dans notre vie, même dans notre vie en société, même avant le succès.
2: Ouais.
0: On a toujours été à la croisée des mondes, quoi. Et j'ai l'impression que dans notre société actuelle, c'est un truc qui est de moins en moins compris ou accepté. Et nous, on a mis du temps à faire comprendre qu'on pouvait être fier d'être français, mais fier d'être algérien, fier d'être argentin, et avoir plein d'influences mélangées à la maison, oui. Qu'on pouvait être fan de variété, mais aussi fan de rap, qu'on pouvait avoir un festival, mais aussi faire une expo. Et c'est vrai qu'on a toujours eu ce sentiment d'être au carrefour de plein de choses, et ça vient de notre éducation. Nous, on a grandi dans un quartier populaire, on n'avait pas d'argent, on se galérait pour enregistrer dans les studios de rap, mais à la fois, on était inscrits au conservatoire,
2: oui.
0: Donc on traînait qu'avec des mecs blindés, de bonnes familles, qui jouaient du violon. Donc il y avait toujours ce paradoxe, et on s'est construit dans le paradoxe. Mais pour nous, c'est une richesse et une fierté, mais c'est vrai que ça peut souvent être pas compris dans une ère où tout est noir ou blanc.
2: Ah, il faut choisir ton camp, dans cette époque dans laquelle on vit, qui est terrible,
0: un peu, ouais.
2: On te demande tout le temps. De choisir un côté ou l'autre. Et c'est pour ça qu'elle est intéressante, la place de Big Flo et Oli, dans la musique, dans le rap, mais même la société.
0: Ouais.
2: Mais c'est parce que vous l'avez fabriqué, en fait. Mais il y a des vents un peu contraires, quoi.
0: Oui, il y a des vents un peu contraires, mais là, comme tu le disais, on a enfin la sensation, qu'on faisait le bon choix, en tout cas, d'être nous-mêmes, quoi. On s'est toujours senti nous-mêmes.

0: Sur Kerama, faut l'envoyer à Bad Bunny d'urgence. Hein. Vous allez vous retrouver sur scène avec lui pour ses concerts en France.
1: On aimerait bien. Mais on est content, ça aussi. C'est une part de notre univers depuis le début, en vrai. Oui. Si tu réécoutes Dommage ou des morceaux comme Plus tard, il y a toujours eu cette petite touche hispanique.
0: Il y a Papa.
1: Aussi. Et on est super heureux. Et je crois que c'est une direction vraiment qu'on va de plus en plus assumer et prendre. Tu vois, ce morceau-là, on aimerait bien l'étirer.
0: Il est beau.
1: Et merci. Ouais. Et on aimerait bien en faire un projet entier. Peut-être de 10 titres avec beaucoup de touches espagnoles, avec des collaborations.
0: Tu as joué de la trompette.
1: Ouais, j'ai joué de la trompette dessus et je vais en jouer. Et c'est une envie qu'on a de plus en plus d'assumer ce côté-là. Je vais te dire une vérité aussi qui est assez marrante, c'est aussi les latinos sont revenus à la mode.
0: Donc c'est devenu beau gosse maintenant.
1: Donc nous, ça fait quand même du bien, quoi. On attendait depuis 20 ans, avec tout le respect que j'ai pour mon père, mais la salsa, il y avait un côté un peu old school, quoi.
0: C'est vrai.
1: Et là, on a vu Bad Bunny, donc là, on est tous contents. Et même les potes à mon père, ils sont là, putain, ça fait plaisir. Les gens, ils se remettent à danser un peu. Et c'est vrai que, au-delà de la mode, l'oreille du public français, c'est aussi ouvert à ça. Et un morceau comme Picasso, là, il est en train de cartonner. Je pense que ça va être notre gros morceau de l'album. Il aurait été peut-être un peu moins accueilli et compris il y a 5, 6 ans ou 7 ans. Là, on a eu les Rosalia, les Cetangana, Bad Bunny récemment. Donc, ça fait du bien. Donc, on y va à fond. Ouais.
0: Oli, Madame Rivérol. Est-ce que ça te dit quelque chose?
1: Bien sûr, c'est un classique de notre histoire, de notre mythologie familiale.
0: Madame Rivérol, qui était CPE dans votre lycée, quand vous étiez petit.
1: Oui, qui fait partie de ces gens-là dans l'éducation nationale, qu'on remercie. Alors souvent on critique parce qu'il n'y a pas toujours des profs et des gens bien, c'est vrai, c'est une réalité. Mais aussi des gens qui sont visionnaires et qui ont l'ouverture d'esprit et de cœur de faire plein de choses. Elle avait mis en place la Semaine des Arts. C'était une semaine entière où tout le monde pouvait faire des concerts, des expos, photos, dessins. C'est une dame qui a beaucoup fait bouger notre lycée de musiciens. Ouais.
0: Ouais, c'est vrai. Et alors, les équipes d'ICI Occitanie, Sébastien Bretenoux en tête, sont allées rencontrer Madame Rivérol parce que elle est comme nous, elle est enchantée par votre succès. Et elle se souvient de quand vous étiez scolarisée, et toi, Oli, frère Flo, et que vous aviez énormément d'absence puisque vous vous lanciez évidemment dans la musique.
1: Surtout moi, ouais.
0: Elle raconte.
2: Un enseignant, il doit faire passer un programme, et quand ses élèves sont trop souvent absents, là, ça passe plus du tout. Et je me souviens de moments d'échange avec un professeur de mathématiques qui me disait « Non, mais là, ça suffit, faut les coller maintenant, faut les punir, moi, j'en peux plus, ils sont jamais là. » Mais je t'assure qu'ils sont malades, je me disais. En fait, je savais qu'ils faisaient une première partie à l'Olympia, donc bon, ils étaient déjà très vite, ils ont atteint une sacrée notoriété, et mener les choses de front devenait difficile à ce moment-là.
3: Et vous aviez des contacts avec la maman aussi?
2: Ah oui, la maman aussi. La maman voulait qu'ils aient le bac. Et elle a réussi. Elle disait sans le bac, non, je les lâche pas. Bon, après, elle était bien obligée de lâcher quand même, une fois qu'ils sont majeurs. Elle aussi, elle s'est retrouvée dans mon bureau à examiner les absences. Et vraiment, ils peuvent remercier Patricia, leur maman, qui m'a dit déjà, mais voyons, ça, c'est pas justifié, ça, c'est pas justifié, ça. Non, là, je compte sur vous, vous les punissez, c'est pas possible. Bon. Elle veillait au grain et elle avait bien raison.
0: Oh là là, Madame Rivérol!
1: Elle défend un peu trop ma mère, quand même. Il y a Anguille Sourage dans cette histoire.
0: Déjà, c'était le plaisir de la retrouver. Merci.
1: Non, c'est hyper touchant, bravo.
0: Occitanie.
1: Ouais, merci les gars, trop bien.
0: Et ce qui me plaît, moi, c'est que, encore une fois, album après album, c'est le cas dans Kerama, mais c'est le cas dans les albums précédents, l'adolescence, la famille, les parents, les gens qui étaient là au moment où ce rêve dingue qui est devenu réalité est arrivé dans vos têtes, ces gens, ils sont toujours là dans vos textes. Parfois, c'est juste une petite punchline, parfois c'est plus, mais ils sont toujours là. En fait, vous pensez toujours à eux.
1: Ouais, alors on va savoir. Ouais, pour moi c'est normal. Je trouve ça me fait même bizarre ta question, mais
0: pourtant il y a tellement de gens qui passent leur vie à essayer d'oublier d'où ils viennent.
1: Ouais, je vois ce que tu veux dire, mais nous ça a été salutaire pour nous. C'est notre crew, un peu notre famille, et on est toujours avec les mêmes équipes. Mais quand je le dis, c'est vrai que je vois dans les yeux des gens que c'est assez rare.
0: Ouais.
1: Est-ce que c'est un truc propre aux sudistes un peu à Toulouse? Il y a ça, non? Peut-être, je sais pas.
0: Est-ce que les gens du sud se serrent plus les coudes? Je sais pas. Est-ce que c'est aussi une protection justement parce que quand le succès arrive, il y a peut-être des gens qui arrivent pour de mauvaises raisons.

0: et tu te dis, cela, il m'aimait quand j'avais pas un rond.
1: Exactement. Il y a aussi ce truc-là d'avoir vécu ce succès à part très jeune.
0: Ouais.
1: Et d'avoir eu la chance d'être protégé, accompagné, quoi. C'est un accompagnement qui rassure, c'est vrai. Ouais.
0: Merci, Oli, d'être venu nous voir.
1: Merci, Émilie. Toujours un plaisir. Franchement, j'ai l'impression que c'est Noël. Tu sais, les gens que tu vois peu, parce qu'on en a mille trucs à chaque fois, mais qu'on est toujours heureux de croiser. Merci pour ton soutien depuis le début. Ouais.
0: Bisous, merci.
1: Gros bisous, merci.
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0: là là, les frissons. Angélique Kidjo, 45 ans de carrière, 5 Grammy Awards, figure incontournable des musiques du monde et voix politique aussi pour le continent africain. Sa pensée est sollicitée, écoutée, respectée des grandes universités européennes et américaines jusqu'aux instances de l'UNICEF. Angélique Kidjo est ce soir dans Décibel à l'occasion de la sortie de son nouvel album Hope, ça veut dire espoir, et elle y met 2 points d'exclamation. Angélique Kidjo est dans le studio, bonsoir.
1: Ah, moi je danse déjà sur le...
0: Sur la musique de l'émission.
1: Ah, oui, c'est bien.
0: J'aime bien la musique dans la peau. Angélique Kidjo, moi ce que j'aime, c'est qu'à chaque fois que je vous vois, j'ai l'impression de recevoir une dose d'énergie incroyable. Vous communiquez ça dès que vous êtes dans une pièce. Et alors parfois la pièce est très grande, hein, puisque vous jouez évidemment
1: heureusement, dans un endroit
0: immense.
1: Heureusement.
0: Et voilà, que ce soit dans le petit studio ou sur la grande scène de Solidays, par exemple, j'ai le souvenir de vous avoir vu là-bas, vous rayonnez de la même manière. Il y a quand même des moments où vous faites un peu la gueule, où vous êtes un peu éteinte.
1: Ah, j'aime pas la colère, j'aime pas faire la gueule parce que ça me fatigue.
0: Ah oui.
1: Bon. Ça me plombe. Moi, je peux pas. Voilà. Me mettre en colère, c'est ce que je déteste le plus.
0: Ou alors juste être un peu boue.
1: Ah oui, mais quand je suis décalée, moi, je parle plus à personne. Ah, il y a deux choses. Quand j'ai faim et quand je suis fatiguée, il faut pas me parler. Les Anglais disent hungry.
0: Ouais, c'est ça.
1: Moi, quand je suis hungry, là, il faut pas me parler du tout, là.
0: Tout à l'heure, je parlais de votre rayonnement international. Et c'est vrai, hein, vous êtes quand même récompensé 5 fois aux Grammy Awards, qui sont les Oscars de la musique. Et puis, cette année, vous devenez la première chanteuse africaine à recevoir une étoile sur le Hollywood Walk of Fame. Cette fameuse étoile là au sol. Est-ce que les honneurs de ce type, comme les statuettes, les récompenses ou les étoiles, ça vous touche?
1: Ça me touche surtout cette étoile parce que je m'attendais pas à ça. Je me suis réveillée le matin, mon mari me dit ah, tu auras une étoile sur le Hollywood Boulevard. J'ai dit écoute, si c'est une blague, ça m'intéresse pas. Non. Je viens de me réveiller, ne commence pas avec tes blagues à la mort moelleux là. Et il me dit mais non, tu me crois pas, regarde, c'est sur Internet. J'ai dit encore, c'est encore pire. Internet, j'y crois pas non plus.
0: C'est vrai que tout n'est pas vrai sur Internet, mais là c'est vrai.
1: Et là c'était vrai. Et là, il a fallu un moment pour que je l'absorbe. Je l'ai pas encore complètement absorbé, mais en fait, c'est des gens qui vous proposent et ça veut dire que les gens écoutent et ouais, prêtent attention. Et je ne peux que dire qu'une chose, je suis honorée de le recevoir et j'espère que ça va ouvrir la porte à d'autres artistes du monde entier.
0: Hope, espoir, c'est une notion, l'espoir et une énergie qui est partout sur le disque. Parfois, c'est aussi simple que dans les paroles et dans le titre de la chanson, You Can, tu peux.

0: It's the voice, je vous dis, Angélique Kidjo dans le studio d'ici, qui chante avec elle-même hein, cette chanson You Can. Ça donne effectivement de l'espoir, de l'énergie. Est-ce que c'est quelque chose qu'on vous a beaucoup répété quand vous étiez petite? Est-ce que c'est quelque chose que vous vous répétez à vous-même à chaque défi, à chaque épreuve?
1: Mon père avait l'habitude de dire, si tes rêves ne sont pas assez grands, ferme-la. On n'a pas envie de t'entendre.
0: Ok, papa.
1: Ok. Et cette chanson, en fait, a été. C'est l'inspiration de cette chanson, c'est ma fille, qui un matin, je crois que c'est en octobre, novembre dernier, elle se réveille le matin, elle descend pour le petit déjeuner et elle me fait: maman, tu sais, je viens de réaliser que je dois faire le deuil du monde qui nous a été promis. Et ça, c'est quelque chose qui m'a plombée.
0: Oh, wow.
1: Ça m'est tombé sur la tête comme une pierre. Et ma fille n'a pas l'habitude de parler comme ça et je me suis dit: tu ne peux pas parler de ça. Elle dit: non, les mots, j'en veux pas. Parce que c'est ce que je ressens en ce moment. Donc pour moi, la seule solution, c'était d'écrire une chanson pour elle et pour les jeunes d'aujourd'hui, de ne pas perdre espoir parce qu'ils sont capables, ils ont la possibilité de créer le monde dans lequel ils ont envie de vivre. Et que s'ils ne le croient pas maintenant, ce monde n'existera jamais.
0: You can, vous pouvez. Alors, c'est carrément un message à une génération. Et puis, quand je parlais tout à l'heure de transmettre l'espoir, ce fameux hope, le titre de l'album, c'est parfois juste par le fait que vous existez, Angélique Kidjo, et que vous rayonnez. La jeune chanteuse nigériane Aera Star, par exemple, petite fille, elle vous regardait à la télévision recevoir un Grammy et elle se disait: ah bah alors, moi aussi peut-être un jour je serai sur cette scène-là. Et elle partage avec vous une chanson sur l'album.

0: Encore plus fou ça qu'une étoile sur le Walk of Fame d'Hollywood, de se dire il y a une grappe d'artistes, garçons, filles, de tout plein de pays différents, qui ont cru en leur rêve de musique en vous voyant.
1: Ça c'est dément.
0: Ouais. Hein.
1: Ça,
0: vous pouvez être fiers de ça.
1: C'est
0: beau.
1: Mais en fait, je m'en suis rendu compte en 2002 quand je suis devenue ambassadrice de l'UNICEF et quand j'ai commencé à aller en-delà des pays que je connais, le Togo, le Ghana, le Nigeria, le Bénin, que j'ai commencé à aller vers l'est, le centre, un peu partout. C'est que t'arrives dans les villages, les gens arrivent et ils t'appellent pas par ton prénom ni ton nom. Ils t'appellent par les titres de tes chansons.
0: Oh wow. Oh,
1: je dis alors là, si je porte les titres de mes chansons, la vie est belle. Et là, tout d'un coup, c'est un moment de reconnaissance de ce qu'on a fait. Et ça vous rend humble. Parce que je n'ai jamais pensé à ça. Je me dis, bon, mais chez moi, on me connaît. Bon, mais c'est à l'Afrique de l'Ouest, tout va bien, quoi. Et en dehors de l'Afrique de l'Est, de l'Ouest, tout le continent africain connaît ma musique. Et ça, c'est une responsabilité. C'est une joie. C'est une célébration de tous les instants pour moi, parce que chaque fois que je monte sur scène, je sais que je porte ce continent sur mes épaules.
0: L'Afrique, je vous avais interviewé par téléphone, puisqu'à l'époque, on n'avait pas le droit de se voir pendant le Covid, où vous aviez, pour l'UNICEF, enregistré une version d'un classique, hein, Pata Pata, pour faire passer le mot à toutes celles et tous ceux qui n'avaient pas forcément accès à Internet, etc., à propos du Covid et des mesures d'hygiène, et se laver les mains, etc. Quand vous parlez de responsabilité tout à l'heure, c'est ça, prendre vos responsabilités aussi, c'est utiliser votre voix parfois pour des messages qui sont pas artistiques.
1: Moi, je suis responsable de ma vie et ma vie dépend des autres. Donc, la responsabilité doit être commune. Donc, Quand les filles de ma fondation Batonga en panique disent qu'est-ce qu'on fait, c'est quoi, comment on peut se sauver, comment on peut sauver nos communautés, je leur explique ce qui se passe. Et on leur donne de l'argent pour fabriquer des masques. Déjà, au départ, elles fabriquaient des savons. Donc, qu'est-ce qu'elles ont fait? Elles ont fabriqué les masques, le savon, elles ont mis de l'eau à disposition et elles ont pris d'assaut toutes les radios locales de leur communauté, dans les langues différentes, pour leur dire, gardez votre distance, lavez-vous les mains, ne vous touchez pas le visage. C'est-à-dire qu'elles ont sauvé leur communauté parce que, pour moi, mon rôle en tant que grande sœur dans cette histoire, c'est de leur donner les outils pour qu'elles puissent se protéger.
0: Et la chanson faisait partie des outils aussi.
1: Ah oui, c'est clair.
0: Et voilà, parce que même quand on lit pas le journal ou même si on n'est pas connecté à Internet, bah, la chanson qui passe à la radio...
1: Ça fait plus d'effet.
0: Sur votre album, Angélique, vous avez rassemblé des artistes d'origines différentes, de générations différentes aussi. En fait, comme point commun, ils ont que bah, vous les aimez beaucoup et qu'ils ont énormément de talent. Alors, par exemple, sur Oyaya, je ne vais même pas vous dire qui est le guitariste. Vous allez entendre trois notes et vous allez comprendre. Eh oui, c'est Monsieur Nile Rodgers. Et il y a aussi une artiste qui s'appelle Isa.
1: Du Brésil.
0: Nile, tout le monde le connaît, vous aussi. Isa, pas encore. C'est ça aussi le kiff, c'est de faire découvrir des artistes.
1: Absolument. Moi, j'ai rencontré Isa il y a longtemps. Elle devait avoir 15 ans. Elle est venue voir mon concert à Rio et on a parlé. Moi, je m'en souvenais plus. Elle me l'a rappelé. Tout d'un coup, ça fait tilt dans ma tête. Et on s'est rencontrés aussi il y a pas longtemps ensemble. Et on a parlé avec plein d'artistes. Un ami à moi avait rassemblé des acteurs de très connus, de la nouvelle vague. C'était incroyable ce moment-là. Ouais. On a passé ensemble l'art qui nous réunit, la musique qui nous réunit. Bon, forcément, je me suis dit, avec Niles, je parle de la joie. Comment on célèbre la joie? Comment au Brésil on célèbre la joie? Par le carnaval.
0: Bien sûr.
1: Alors, donc, on va mettre le carnaval en plein dedans. Voilà.
0: On va parler des mamans. Avant de parler de la vôtre, on va parler de la maman de Dadju. Dadju, c'est un des artistes les plus populaires en France aujourd'hui. Franco-congolais, Dadju, c'est sa maman qui lui a fait découvrir votre musique. Et vous partagez une chanson ensemble sur l'album, une chanson qui s'appelle Superwoman.

0: Woman sur Hope avec Dadju. Donc, votre maman, Angélique Kidjo, qui est un personnage hyper important. Alors ça, vous allez dire c'est pour tout le monde, mais pour vous particulièrement, il y avait une connexion très très forte avec votre maman qui a quitté ce monde, effectivement. Et pour ses obsèques, vous vouliez chanter sa chanson préférée, c'est Malaïka. Vous étiez terrassé par le chagrin, vous n'avez pas réussi à la chanter ce jour-là, mais vous l'avez réenregistrée, cette chanson, et elle est sur l'album Malaïka. Et vous avez choisi de la partager avec qui?
1: Florent Pagny.
0: Florent Pagny. Vous pouvez m'expliquer votre parcours avec cette chanson et du moment où vous n'arrivez pas à la chanter jusqu'au moment où vous allez en studio la réenregistrer?
1: Cette chanson, je la chante pour maman depuis que j'ai 9 ans. C'est sa chanson préférée. Et elle me l'a dit à plusieurs reprises. Le jour où je partirai de cette terre, avant qu'on me mette en terre, j'aimerais que tu chantes cette chanson. J'ai pas pu. Et comme je sais que maman est amoureuse des chanteurs et des chanteuses à voix, et je me suis dit, elle connaît forcément Florent. Malheureusement, elle n'est plus là pour qu'on ait cette conversation, parce que si elle était encore là, et que j'ai fait ça, elle m'aurait demandé le numéro de Florent pour l'appeler. Ça, c'est ma maman, ça. Pour lui dire, mais bien fait, mon garçon. Maman, c'est le numéro, je te dis. Voilà. Donc, c'est vrai que je suis fan de la voix de Florent. C'est pas seulement qu'il a une voix, c'est que ce qui transmet avec sa voix est plus que sa voix. En fait, quand on chante, même on se rend pas compte de ce qu'on donne. Moi, c'est ce que je reçois de la part de Florent. Et on avait envie de faire quelque chose ensemble. Donc, on a regardé dans le répertoire et cette chanson, c'était son coup de cœur. Et je vous assure, je dis, si ma maman n'est pas aux manettes, il y a un truc qui va pas. Parce que je me demandais comment réinventer aussi Malaïka sans me répéter. Et qu'est-ce que je peux amener de plus pour que ça touche l'âme de ma maman qui n'est même plus là. Et donc c'était la voix de Florent. Et quand on était en studio, à chaque instant, j'ai senti la présence de ma mère. Et c'est pour ça que j'ai voulu que l'album finisse par Malaïka. Parce que c'est que comme ça que je peux faire un clin d'œil à ma maman en disant, hey, tu vois, tu voulais que je te la change, j'ai pas pu, mais j'ai ramené du renfort là.

0: Malaika, cette nouvelle version sur votre album, Angélique Kidjo, cette chanson que vous chantiez pour votre maman depuis l'âge de 9 ans. Là, ça y est, elle est dans une version qui peut tout traverser, là.
1: Oui, ouais, bravo. L'entendre toujours, c'est émouvant. Parce...
0: Oui, je sens que vous êtes touchée, émue, et à la fois, vous avez dépassé, finalement, en enregistrant, vous avez dépassé ce blocage que vous aviez.
1: Donc il fallait.
0: Il fallait le faire.
1: Il fallait le faire.
0: Ouais. Il faut écouter Hope, l'album d'Angélique Kidjo, si justement vous trouvez qu'on traverse une période où l'espoir n'est pas forcément facile à toucher du doigt. Un truc important que vous dites, Angélique Kidjo, et vous connaissez bien le sujet, hein, je rappelle que vous êtes ambassadrice de bonne volonté pour l'UNICEF, donc vous avez fait le tour du monde pour l'UNICEF, vous êtes très très consciente de tout ce qui va mal dans le monde. Vous dites, l'espoir, c'est pas de la naïveté. L'espoir, en fait, c'est un muscle, on choisit de l'activer ou pas. C'est ça que vous dites.
1: Exactement. L'espoir est l'ennemi de la peur. Et quand on a le courage de s'accrocher et de s'approprier l'espoir, on est invincible. C'est-à-dire que la peur, c'est très facile de se construire une prison de peur. C'est beaucoup plus compliqué de se construire une maison d'espoir. Parce qu'avec l'espoir, personne ne peut vous atteindre. Et c'est ça qu'il faut qu'on comprenne. De ne pas dire l'espoir, c'est un mot, c'est non. Parce que quand on commence à dire ça, on est déjà cynique. Et quand on devient cynique, on n'a plus de perspective d'avenir qui est brillant, qu'on peut partager avec l'autre. L'espoir, c'est la vie. L'espoir, c'est l'amour. Il faut se lever tous les jours en se disant, eh ben, aujourd'hui, ça peut être une journée pas mauvaise, mais il y aura quelque chose que je pourrais apprendre de cette journée. Il faut toujours voir la beauté dans tout, même dans les moments les plus difficiles.
0: L'album, il y a une chanson qui s'appelle Big Heart et qui vous a été inspirée par une phrase de Michelle Obama. Alors vous, Angélique Kidjo, qui êtes un espoir pour tout un tas de gens, on en a parlé depuis le début de cette conversation, quelqu'un qui vous donne à vous de l'espoir, c'est genre une Michelle Obama.
1: Mais parce que elle, c'est une femme incroyable. Moi, je l'ai rencontrée, on s'est rencontrés souvent, on s'est parlé beaucoup.
0: Ouais.
1: Elle a une mère aussi forte que la mienne.
0: En fait.
1: Et c'est ça qu'on retrouve chez les femmes qui ont été nourries par l'amour de leur père et de leur mère, qui arrivent dans des positions très très difficiles et qui puisent dans cet amour et dans cette force qu'on leur a donnée pour tout se transcender et être absolument au-dessus de la mêlée. Et ça, c'est quelque chose qui est pas facile, surtout quand on est la première dame des États-Unis. Et quand on est noire, bonjour les dégâts. Dès le départ, on a commencé à regarder comment elle s'habille. Toutes les mesquineries, elle dit, when they go low, I go high.
0: Oui. Plus ils sont petits et par le bas, plus moi, je m'élève.
1: Voilà, exactement. Ouais. Et c'est ça qui est dans ça. Quand il devient cruel, moi, je deviens gentille. Et quand ils vont en bas, moi je vais en haut.
0: Ça s'appelle cette chanson Big Heart.

0: J'adore cette chanson.
1: Vous pouvez, nous aussi, on a craqué sur Big Heart. Angélique Kidjo, chanteuse exceptionnelle, dans tellement de langues, en français, oui, en anglais, en espagnol, en italien, en yoruba, en swahili. Voilà, qu'on entend d'ailleurs en swahili sur cet album. On va terminer en allant faire un tour à Soweto, avec le Gospel Choir de Soweto, donc, qui vous accompagne, Angélique, sur une chanson qui s'appelle Sunlight to My Soul. Alors là, voilà, c'est la lumière du soleil sur mon âme. On touche encore une fois à cet espoir hein, que vous déclinez dans plein de chansons sur ce nouvel album. Est-ce que vous pouvez me raconter l'histoire de cette chanson et de votre collaboration avec cette chorale incroyable ?
0: Mais la première fois que je les ai rencontrés, c'était pour le premier concert de la fondation de Nelson Mandela, qui s'appelait 4664. C'était le numéro de sa cellule de prison. Et c'était à Cape Town. Et c'est un truc, un moment, je m'en rappellerai toujours, où Nelson Mandela est venu saluer la main de tout le monde. Il y avait Peter Garvey, il y avait plein d'artistes. Et moi, je sais pas pourquoi. Peut-être parce que avant qu'on fasse le concert, on a été visiter sa cellule à Robben Island, et on était beaucoup dans une petite pièce. C'est vrai que quand on rentre dedans, on est en colère ou on a envie de pleurer. Parce que c'est tellement un traitement inhumain qu'on se dit, comment est-ce qu'il a passé 27 ans là? Et ce qui est dingue, c'est que au moment où on était tous dans l'émotion et tout, il nous dit, Welcome to my palace. Et tout le monde a commencé à rigoler.
1: Bienvenue dans mon palais.
0: On a commencé à rigoler. J'ai dit, mais il est fou. Il a un humour pas possible. Donc, on est sorti pour prendre la photo. Tout le monde était là en train de... Moi, j'essayais de me planquer. Il est venu me chercher. Il m'a pris dans sa main, il m'a mis à côté. Et il est venu le soir du concert, il m'a pris dans ses bras. Et quand je suis montée sur scène, j'étais sur des ailes. Je ne savais pas, j'étais là, ouais, j'ai vu Nelson Mandela. Oh d'accord, bon, je vais me calmer.
1: Et en même temps, quelle icône Nelson Mandela,
0: ah, oui.
1: Évidemment.
0: Et puis ce qu'il a dit ce jour-là a résonné en moi, il nous disait, la personne qui vous fait du mal, si vous ne lui pardonnez pas, il vous possède toute votre vie. Donc, quand je suis montée sur scène avec le Soweto Gospel Choir, et quand j'ai commencé à chier maman, j'ai dit aux filles, allez-y, donnez-moi tout ce que vous avez. Les filles, les hommes, et puis la chorale, c'était comme un mur de son. C'était incroyable, j'adore. C'est un des moments les plus touchants pour moi.
1: Sunlight to my soul. Eh bien, merci Angélique Kidjo.
0: Merci de m'avoir invité, c'était super.
1: Merci beaucoup.

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0: 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Johnny Hallyday, J'oublierai ton nom, la chanson préférée de Michael Jones.
1: J'étais en train de chanter la partie anglaise de cette chanson pour Carmel. Et Johnny Hallyday, il est venu, lui, chanter sa partie de la chanson. Et à un moment donné, et on m'a demandé si je pouvais partir. Donc je ne comprenais pas, mais je suis allé dire au revoir à Johnny. Et Johnny a dit, je t'ai écouté chanter, tu ne peux pas chanter devant toi. Ce qui est incroyable avec cette chanson, c'est que non seulement on n'a pas oublié le nom, mais en plus elle a été reprise ensuite par Florent Pagny et qui a eu un deuxième succès énorme. C'est fabuleux.
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3: Bonjour à toutes et à tous, j'espère que vous allez bien. Il va faire encore très chaud cette semaine. Pensez à vous hydrater régulièrement et faites attention aux plus fragiles, les enfants, les personnes âgées et les animaux de compagnie. Nous sommes ensemble jusqu'à 13h pour profiter des meilleurs moments au taquet. Ce mardi sur votre radio ici, il va beaucoup être question de cuisine et de bons petits plats. Mais nous aurons aussi une militaire qui va au travail en uniforme avec ses pantoufles à tête de lapin et une auditrice qui nourrissait le magnétoscope de la famille avec du pain.
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3: Mais avant de retrouver Valérie D'Amido, Éric Bastien et nos candidats qui, je ne le dirai jamais assez, sont top. Musique avec un des plus grands succès de Philippe Lafontaine. Montez le son pour Cœur de loup. N'hésitez pas à chanter aussi avec lui sur votre radio ici.

0: vous écoutez ici et je suis sûre que comme moi, vous n'avez pas pu vous empêcher de fredonner Cœur de loup avec Philippe Lafontaine. Place à Valérie Damido et Eric Bastien maintenant qui sont avec Anne d'ici Paris-Île-de-France, une bonne mangeuse qui aime bien les bons plats d'Auvergne, mais pas seulement, et Pierre d'ici de Romardèche qui collectionne les bouchons. Et quand je dis qu'il collectionne, ce n'est pas un peu, mais beaucoup. Vous allez voir sur votre radio ici.
1: Alors, Anne, c'est l'heure.
2: Oui.
1: C'est l'heure de déjeuner. Je ne peux pas résister au fait de dire que tu manges des plats absolument diététiques, à savoir la potée, l'aligot, la truffade, le pâté de patate. Voilà. Hein, dis donc, c'est pas
2: un... Oui.
3: C'est l'Auvergne.
2: C'est l'Auvergne. Oui, que je mets bien à l'honneur aujourd'hui.
1: Mais alors, du coup, tu fais à manger pour tes amis. Tout le monde se régale. J'imagine que tu ne te fais pas un aligot pour toi toute seule.
2: Non, absolument pas. Absolument pas. Mais bon, ça pourrait, un petit aligot.
1: Un petit aligot comme ça sur le coin de table. Alors,
2: l'atome.
1: Ah bah évidemment. Comment vous dire, le Saint-Nectaire, l'atome, tout ça. Enfin, les fromages.
3: Le Cantal.
1: Ouais, bah tout.
2: Le Cantal.
3: Mais oui. La fonte d'Ambert, madame.
1: Oh là là, les deux Auvergnats.
3: Le bleu d'Auvergne.
1: Oh là là.
3: Bon. Est-ce que tu peux te demander un petit, c'est quoi les sommeliers? Qu'est-ce qu'on prend comme vin avec tout ça?
1: Avec l'aligot.
4: Qu'est-ce qu'on pourrait mettre? Un côte d'Auvergne, tiens.
1: Oh,
4: côte d'Auvergne.
1: Bah, c'est bien.
4: Pour rester local.
1: Eh ben voilà, on reste local. Alors, je vous ai pas dit, non seulement elle s'est dévouée toute sa vie pour les autres, oui, mais elle continue là. Elle s'occupe des associations de la ville, elle est au comité des fêtes, elle est à l'association des seniors, elle organise des séjours pour les enfants, et voilà, non mais cette petite...
2: Au jardin pédagogique.
1: Et voilà, non mais dis donc, hein, c'est quand même...
3: La Légion d'honneur, là.
1: Oh, bah, la Légion d'honneur, hein. Moi, j'en appelle à Manumac, hein. Donc, voilà.
3: Au plus au point.
1: Ouais, oui,
3: plus au niveau.
1: Belle petite Légion d'honneur.
3: Bah, allez, on lui donne. Allez, voilà, c'est
1: voilà.
3: Fait.
1: Allez,
3: c'est
1: Anne, fait. Je vous remets la médaille de la Légion de la dévotion et du super sympathique.
3: Au nom de la confrérie de l'aligo.
1: Au nom de la confrérie de l'aligo, de la pomme et du Saint-Nectaire, du cholestérol et du gras.
3: Vive le diabète.
1: Et du diabète. Bonne soirée à tous.
3: Oh là là.
1: Alors, ma chérie, tu as trois.
3: 3 kilos, bien sûr.
1: Non, bah, évidemment. Voilà. Tu as 3 points. Est-ce que tu vas marquer 3 points de plus avec la question à choix multiple? Je vais te poser une question, te faire des choix de réponses et puis tu auras 10 secondes pour me donner ton choix. Tiens, on met ma musique préférée. C'est moi quand j'arrive à la salle de sport, une fois qu'il est 15 ans, les mecs sont tellement contents de me voir.
3: Les tapis se prosternent devant vous.
1: Les machines deviennent dingues. Tout le monde applaudit avec ses petites roues. Alors.
3: Oh, j'ai l'image.
1: T'as l'image? Voilà. Alors, écoute bien, ma petite Anne. Combien de médailles, tous métaux confondus, hein, bronze, or, argent, c'est des médailles. Combien de médailles les athlètes français ont-ils remporté lors des récents Jeux Olympiques d'hiver? 17, 21, 23, aucune, sauf une médaille en chocolat. Alors, combien ils ont gagné de médailles, nos petits athlètes français, là, aux Jeux Olympiques d'hiver? 17, 21, 23, une médaille en chocolat, top chrono, 10 secondes.
2: Je dirais 17.
1: Et... bah, non. Et non. No. C'est 23. 8 médailles d'or, 9 d'argent, 6 de bronze. Donc, ils avaient prévu d'en gagner 21, ils en ont gagné 23. Bravo les gars, vous êtes formidables.
3: Pierre, avec ici de Romardèche, consommé avec modération, hein, pour le petit Côte-du-Rhône que tu nous as conseillé. Je rappelle que tu es sommelier.
4: J'ai dit Côte-d'Auvergne, avec
3: l'aligot. Exactement.
1: Oui, elle n'a pas dit un Côte-du-Rhône. Hein.
3: Ah oui, c'est le Côte de quoi, en d'Ivoire?
1: J'ai pas retenu Côte-du-Rhône. Bah, d'Auvergne.
3: Mais ça existe, le Côte-d'Auvergne? Ça existe vraiment. Oui, je le connais pas celui-là, moi. Oh, je ne connais pas complètement ma région, ça, dis donc.
4: Tu fais découvrir.
3: Oui, bah oui. Alors, on vient d'écouter les bouchons de vin. Alors, j'imagine que comme sommelier, tu collectionnes des bouchons de vin.
4: À peine.
3: C'est-à-dire, t'en as combien? Vas-y, fais-nous rêver.
4: Bah, en fait, je pense que je vais pouvoir isoler entièrement la maison de l'extérieur en collant des bouchons tout autour de tous les murs.
1: Bah voilà, c'est bien ça.
3: Ah, allez donc. Eh ben dis donc. Et puis quand tu colleras tous les bouchons, tu iras te promener dans ton jardin et tu joueras du clairon, hein, à ce moment-là. Oui. Parce que monsieur est déjà passé sur France 3 parce qu'il faisait partie de la fanfare de Saint-Péret.
4: Oh, alors c'est vieux quand même, c'est très vieux. Hein.
3: Ah, ben...
4: J'avais
3: 8 ans. Ah, on a les archives, hein, tu sais, Clidan, on a tout. Tu jouais du clairon et après tu t'es mis à quel instrument?
4: À la trompette.
3: Et tu en joues encore ou pas?
4: En fait, Non, malheureusement, ça me manque un peu parce que j'ai aussi joué avec un petit orchestre avec des copains, donc il y avait un. On avait plutôt des reprises Rolling Stone, Rovers, des choses comme ça.
3: Ouais.
4: Donc la compète avec simplement quelques riffs. Et c'était bien sympa et la musique vivante me manque un peu. Quoi.
3: Bah,
4: et
3: écoute,
4: j'aimerais bien y remettre, bah, mais vas-y. C'est difficile quand même.
3: Ah, si tu trouves le temps, n'hésite pas à te remettre à la trompette et à la musique, avec grand plaisir.

0: La symphonie des éclairs, Zao de Sagazan sur votre radio ici. Nous retrouvons maintenant Christiane d'ici Provence et Jean-François d'ici Limousin. Tous les deux aiment bien manger, mais il y en a un qui cuisine bien mieux que l'autre. D'ailleurs, Valérie Damido et Eric Bastien essayent de passer commande, comme ça, l'air de rien sur votre radio ici. Et vous, qu'avez-vous prévu pour le déjeuner ?
1: Christiane vit à Marseille, la joyeuse et belle cité de Marseille. On fait beaucoup d'aquagym, de longe-côte, du pilate, dis donc, on s'active.
2: Ah ben oui, et puis on fait ça donc avec mon mari à La Ciotat, dans la une des plus belles baies du monde.
1: Ah ouais, c'est beau. C'est vrai, ouais. C'est beau. Et alors à Marseille, tu vas où à la piscine ? Tu vas au cercle des nageurs, là, au cercle de je sais plus quoi ? Comment ça s'appelle ?
2: Ah non, c'est bien plus loin. Non, c'est... Nous, moi, je vais dans un centre de balnéothérapie.
1: Ah.
2: Avec, on est une quinzaine de copines. L'eau est bien chaude. Oh. Trop bien.
1: Oh là là là là, le bonheur. Bon, alors...
2: Ouais.
1: On a un peu parlé tout à l'heure, mais elle aime bien le bricolage. Mmh. Elle aime bien décaper des meubles. Elle les rénove. Voilà, elle coud, elle fait des trucs. Alors, qu'est-ce que c'est que ça ? Il paraît qu'on fait des costumes de carnaval. Dis donc, tu as plein de talents.
2: Ah ben oui, ben surtout pour mes enfants à moi, parce que maintenant ben c'est trop facile hein, pour les petits-enfants. Allez hop, internet, on commande un truc. Tandis qu'avec mes enfants, ben voilà, on cousait, on avait ce plaisir de d'essayer, de rajouter des paillettes, des trucs. Mais bon, ça va, le plaisir reste encore.
1: Ouais, mais enfin, c'est plus joli les costumes que tu leur as fait que les trucs sur internet, non ?
2: Oui. Tout à fait. Ah oui, moi je suis bien d'accord.
1: Ah,
2: déjà,
1: ouais.
2: Les tissus sont pas les mêmes. Hein. Attention, la qualité. Hein.
1: Bah oui, sur internet, c'est des trucs. Bon, comment dire. Voilà, c'est un peu de la. Voilà, voilà.
2: Mmh. Alors, on les met une fois, puis on peut jeter. Hein.
1: Ah bah on les lave pas, surtout parce que si on les lave, ils disparaissent, quoi. Donc bon.
2: C'est clair.
1: Bah oui. Alors, quand je dis qu'elle fait plein de trucs, hein, au-delà de faire du bricolage et de la couture, elle fait aussi des cours de cuisine. Parce que. Eh oui. Il paraît que t'es la reine du lapin, la moutarde et des cannelloni.
2: Ah ouais. Ah ben ça, c'est ma formation qui veut ça, parce que quand c'était pas la techno, donc avant la techno, ça s'appelait EMT, éducation manuelle et technique.
1: Exactement.
2: Et on avait de la cuisine pour les élèves. Ils adoraient ça, d'ailleurs.
1: Ben, c'était génial. Moi, j'adorais. J'ai eu ça, moi, parce que à mon école.
3: Ah, moi, j'ai eu EMT, ouais. Exactement.
1: Bah oui, ça a disparu, je sais pas pourquoi.
2: Et voilà.
1: Ben ouais. Oh là là.
2: Ah, ben ouais.
1: Et il paraît que tu fais bien les lasagnes, et ça.
3: Ah, ça, on adore les lasagnes. Je rappelle qu'avec un bon petit papier d'aluminium en direction du 116 avenue du président Kennedy, c'est toujours possible de les recevoir. Voilà.
1: Allez, taisez-vous donc. On va marquer le deuxième point tout de suite, ma Christiane.
2: Je vais essayer.
1: Mais tu vas réussir. Alors écoute bien cette question. Le télétravail, eh bien, il paraît que le télétravail, ça booste la natalité. Alors, est-ce que le télétravail booste la natalité ? Est-ce que c'est vrai ? Est-ce que c'est faux ? Top chrono, 5 secondes.
2: Oh, je dirais faux.
1: Et non, c'est vrai.
2: Ah mince.
1: Et oui, les couples et les partenaires qui télétravaillent au moins un jour par semaine, eh ben, ils ont plus d'enfants que les autres. Donc,
2: les... Ça veut dire qu'ils ne travaillent pas vraiment, quoi. Ils font
1: Voilà. Donc, moins de trajets, plus de bébés, pas de points.
3: Jean-François, ben, pas de points non plus. Jean-François, mais on va se réveiller, mon petit Jeff, là, à la base Jean-Haut-de-Vienne. Alors, on ne l'a pas dit tout à l'heure, Jean-François, mais tu es éleveur de brebis et tu travailles en famille, si j'ai bien compris.
4: Ben oui, je me suis associé avec mon frère il y a 3 ans.
3: Ton jumeau, donc
4: ben, j'étais installé avant et puis il m'a rejoint il y a 3 ans.
3: Ok, vous avez combien de brebis ?
4: Ben on a 1100 brebis tous les deux.
3: Waouh ! 1100 brebis. Bah, ça doit être un travail colossal. T'as toujours voulu faire ça, hein. T'as toujours voulu travailler pour la terre, pour les animaux, être agriculteur en fait, Jeff.
4: Oui, ça m'est venu très tôt, ouais, dès la 5e. Ouais. Ah. Oui.
3: Bon, écoute, si t'es heureux, c'est l'essentiel. On sait que c'est pas des métiers faciles et on salue tous les agriculteurs qui nous écoutent à cette heure-ci. Je sais même qu'il y en a qui nous écoutent dans le tracteur. Hein. On a déjà eu ça, quelqu'un qui a joué avec nous qui était dans le tracteur. Tu fais partie d'une équipe de foot dans ta commune. Tu nous en parles ?
4: Oui, malheureusement, elle n'existe plus, mais c'était dans la jeunesse.
3: Ah,
1: dans ma jeunesse.
3: Mais il n'y a plus de foot dans la commune. Vous êtes 140.
4: Non, non, elle a tenu 40 ans, mais le Covid a signé la fin du...
3: Attends, sur les 140, tu vas pas me faire croire que tu peux pas trouver 11 joueurs quand même pour jouer sur le terrain.
4: Il va y avoir des joueurs, mais ils n'auront pas l'âge pour jouer suffisamment toute la durée.
3: Alors, on a parlé du fait qu'elle avait du talent côté cuisine, Christine. Alors lui, voyez, c'est toujours Philippe Etchebest, mais on est dans le cauchemar en cuisine avec Jean-François. Ah, on n'est pas dans le Top Chef. Toi, c'est une obligation la cuisine. Hein.
4: J'adore manger, mais je ne sais pas cuisiner.
3: C'est-à-dire que
4: steak haché. Le repas de fête, c'est steak haché nouilles.
3: Oui, steak haché nouilles, c'est repas de. Voilà, c'est
1: magnifique, c'est déjà bien.
3: Magnifique.

She Drives Me Crazy, Fan Young Cannibals dans la playlist d'ici. À suivre votre agenda de l'été, peu importe que vous soyez en vacances ou non, nous vous proposons des idées de sorties près de chez vous, à tester le week-end, le soir, après le travail ou en journée avec les enfants et les petits-enfants. Ensuite, retour de la musique avec Bernard Lavilliers et Jimmy Cliff sur votre radio ici.

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2: Même l'été, Valérie Damido et Eric Bastien sont avec nous à l'heure du déjeuner. Nous écoutons les meilleurs moments d'Otaquet tous les jours jusqu'à 13h. La suite juste après Bernard Lavilliers et Jimmy Cliff sur votre radio ici.

0: Tempo Harmonie, Bernard Lavilliers et Jimmy Cliff sur votre radio ici. Valérie Damido et Eric Bastien jouent maintenant avec Isabelle, qui est parfois tête en l'air. Elle nous raconte deux anecdotes assez sympas. Et avec Sébastien, d'ici Sud-Lorraine, qui est tripophobe. Et là, vous vous demandez ce que c'est d'être tripophobe. Eh bien, elle vous explique cela sur votre radio ici. Et je dois avouer que c'est quand même un peu atypique comme phobie.
1: Alors, je rappelle qu'Isabelle joue ici, Braise Isel, elle habite à Saint-Ségal. Elle est snipeuse footballeuse. Et ouais. Voilà. Et karaoké, mais pas italien. Mais par contre, une chose est sûre, nous avons notre petite Pierre Richard de la semaine.
2: Ah.
1: Oh, ben oui, parce que il paraît qu'un jour, t'es parti de l'hôtel pour aller à l'état-major et que dans le métro, t'avais des chaussons, mais. Des chaussons comment? Ils sont comment?
3: Ah, ben des chaussons. des chaussons qui avaient une tête de. Une petite tête de lapin, je sais plus de. Voilà.
1: Ah, des trucs.
3: Des gros chaussons, là.
1: Ah, des chaussons en peluche, là.
3: Voilà, des chaussons en peluche, là. Avec la tenue militaire, et en fait, j'ai pris le métro pour aller dans le 7e arrondissement, l'histoire de la défense. Et dans le métro, je voyais des gens qui me regardaient bizarrement, et en fait, en baissant les yeux, je me suis rendu compte que j'étais partie en chaussons.
1: Et bah bien sûr. Ah bah voilà. Et du coup, c'est pas tout parce que t'as tellement la tête en l'air qu'une fois t'es parti en course avec ton fils. Bon, comme c'était long et que lui, le supermarché, ça l'ennuyait un peu, il est parti lire et s'asseoir dans un coin. Et voilà. Qu'est-ce qui s'est passé?
3: Je suis parti. Je suis passé à la caisse. J'ai rangé mes courses dans mon coffre et au moment de partir, j'ai dit mince, j'ai oublié Anthony.
1: Et voilà.
3: Et bien là, je t'ai rendu compte de rien du tout. Il était là, il disait tranquille.
1: Bon, c'est bien, au moins il n'aura pas eu de traumatisme d'abandon, ce pauvre.
3: Non, mais il était surpris, il n'en a plus les courses quand ça se
1: fait. Oh là là là, quelle honte. Alors, ma petite sniper, je te propose de marquer tout de suite 3 points. Ce serait pas mal que tu marques 3 points vu que tu n'en as pas. Alors.
3: Je vais juste préciser en un petit sourire à Sébastien, je suis née à Toul, hein. Je suis Lorraine, vous suis
4: née. Ah, c'est mignon.
5: Oh, bah, c'est au travail, ma chérie.
1: Ah bah voilà.
3: Ah bah voilà.
1: Très bien. Bah écoutez, si s'il y en a un des deux qui gagne, vous partirez dans le chalet ensemble. Alors écoute bien. En début d'année 2026, l'acteur James Van Der Beek nous a quittés à l'âge de 48 ans. De quelle série culte James Van Der Beek était-il le personnage principal? Je te fais des propositions. Madame est servie. Dawson. Les Feux de l'amour, Radio France Flamme. Alors, James Van Der Beek, qui est mort, c'était le personnage de quelle série? Madame est servie, Dawson, Les Feux de l'amour, Radio France Flamme. Top chrono 10 secondes, tu me dis quoi?
3: Dawson.
1: Ok. Et c'est... Évidemment, c'est une... Et oui, ça s'appelait Dawson. Ça a été diffusé de 98 à 2003. Et c'est bien évidemment Dawson. Ça te fait 3 points. Bravo.
4: Et le chien est content. On entend. Il y a un chien.
3: Oui, je pense.
4: Bah, oui. Sébastien, tu l'avais cette réponse ou pas du tout?
5: Oui.
4: Oui. Ah, je suis plutôt. Ok, ça me rassure un peu. Ça. Alors après, c'est pas la même question. Hein. Eh bien, d'accord. Sébastien, ici, Sud-Lorraine, qui habite à Nancy, en Meurthe-et-Moselle, qui travaille à la SNCF, rappelons-le, qui fait du théâtre. Ça s'appelle Improdisiaque. Ça joue tous les mois et le prochain. J'ai bien retenu que c'était le 27 mars. Il paraît que tu sais aussi cuisiner et tu as d'autres talents.
5: Oui, c'est un petit peu cuisiné.
4: Oui, alors.
5: Je fais hyper bien les gnocchis, par
4: exemple. Ah oui, d'accord, oui, tu sais bien cuisiner, ouais. Tu sais mettre des pâtes dans le dos.
5: Et les salades composées.
4: Mais ça, c'est un vrai talent. Mais moi, je voulais en savoir un petit peu plus parce que j'adore ça sur ces fajitas, là.
5: Ah.
4: Alors, pareil que t'es le roi de la fajitas. Excuse-moi, quand même. Est-ce que tu peux nous expliquer?
5: Alors, la farita, c'est ma spécialité. C'est-à-dire que je mets les galettes 37 secondes au micro-ondes. Ça les fait chauffer à une température exacte. Et du coup, mes enfants adorent.
4: Le mec est un super cuisinier. Il sait mettre la faritas 37 secondes dans le micro-ondes.
1: Ah ouais, ça c'est.
4: Et les gnocchis.
5: C'est mon petit secret que je dévoile.
4: Merci de l'avoir dévoilé à la France. Sans ce secret, je ne sais pas comment Philippe Etchebest aurait pu continuer sa carrière.
5: Les soirées de Valérie vont être réussies dorénavant.
1: Oh, merci, je te remercie vraiment.
4: Alors il y a quelque chose qui me surprend aussi, Sébastien a peur des petits trous.
5: Ah oui.
4: Est-ce que. Je sais pas.
1: C'est pas dire.
4: Je comprends pas, ça veut dire quoi, peur des petits trous?
5: Alors, je ne sais pas si vous avez déjà vu des images où il y a des dessous de pied avec plein de petits trous, des petites alvéoles, et en fait, ça me met des frissons. Et je ne sais pas pourquoi.
4: C'est des dessous de pied. Nom, hein.
1: Les dessous de pied.
4: Oui. Les dessous de pied, on a des petits trous.
1: Non, on a des trous sur les pieds.
5: Il y a des images comme ça. Je ne me l'explique pas.
4: Mais tu les vois où ces images?
1: Mais où vois-tu des trous avec sous les pieds?
5: Sur Internet, ça s'appelle être tripophobe. Voilà.
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0: l'un des derniers titres de Jérémy Frérot dans la playlist d'ici. Jérémy Frérot qui sera au Festival du Roi Arthur à Bréal sous Montfort en Ille-et-Vilaine le dimanche 23 août. Faisons connaissance à présent avec un autre Jérémy. C'est un auditeur d'ici Nord qui aime bien chiner dans les brocantes comme Valérie Damido. Et Elsa, ici d'ici Pays de Savoie, qui avait tendance, quand elle était petite, à donner à manger au magnétoscope de la famille. Ce qui a beaucoup surpris Eric Bastien sur votre radio ici.
1: Alors Jérémy, qui a 38 ans, qui habite à Quatenières. Dis donc, il paraît que tu collectionnes les euros.
2: Oui, alors oui, je me suis mis à collectionner les pièces euros depuis leur arrivée en France. Et je n'arrête pas, voilà. Aujourd'hui, je collectionne encore, mais je ne vais pas les acheter plus cher que ce soit. C'est juste vraiment trouver la pièce que je l'ai dans mon porte-monnaie.
1: Ah, mais alors les euros que français ou tu essaies d'en trouver de tous les pays de, où il y a...
2: Non, c'est vraiment les euros de tous les pays, pas que la France.
1: Pas que la France, d'accord. Donc, tu te prends des petits séjours de ci, de là en Europe pour choper des euros.
2: Alors, oui et non. C'est prévu que je fasse l'Europe. Mais j'ai déjà pas mal de pièces, hein, notamment l'Espagne, Portugal. Enfin, je n'ai pas cité tous les pays, mais voilà, pas mal. Après, les plus rares comme le Vatican, Monaco, forcément, là, c'est plus compliqué à voir. Mais oui, je vais pourquoi pas aller dans ces destinations-là.
3: Il y en a en France, hein, ce sont des pièces...
1: Oui, mais c'est pas marrant. Oui. De les acheter, on s'en fout. Le mieux, c'est d'aller dans les pays.
3: C'est vrai.
2: Exactement.
1: C'est complètement con d'acheter des pièces. Autant aller visiter les pays, passer un week-end. Alors, tu aimes les brocantes. Là, tu pourrais trouver des pièces, par exemple. Il paraît que tu fais beaucoup de brocantes.
2: Oui, je fais pas mal de brocantes, surtout en ce temps-là, quand il fait beau. Voilà, je cherche pas quelque chose de spécifique, hein, je chine. Mais voilà, si je trouve des pièces, je vais pas les acheter. C'est pas mon principe. Le principe, c'est vraiment voyager, l'avoir dans mon porte-monnaie, et si je l'ai, bah là, ok, je la garde.
1: Eh ben voilà, ça c'est bien. Alors disons, on a plein de points communs, parce que moi aussi je fais des brocantes. Non, non, et tu joues au casino. Pa, pa, pa.
3: Oh là là.
2: Ah oui.
1: Tu joues à quoi au casino?
2: Alors au début, je jouais aux roulettes électroniques. J'ai arrêté. Maintenant, je joue beaucoup aux machines à sous, mais vraiment, voilà, à toutes les machines à sous. Et voilà, j'essaye de me limiter, mais c'est compliqué.
1: Ah, mais tu joues pas aux jeux de cartes, quoi, en fait. Tu fais que les machines.
2: Non, voilà, je joue pas aux jeux de cartes, le blackjack, le poker, voilà. Je joue au poker en ligne, mais je joue pas dans le casino.
3: Mais est-ce qu'il gagne, au moins, avec tout ça? Est-ce qu'il gagne beaucoup?
1: Bah, il est milliardaire, il vient de s'acheter une île dans les Caraïbes.
3: Comme ça, il a envie de jouer avec vous, pour le plaisir. Bah, voilà.
1: Pour aller à Gérard Mé.
2: Non, je ne gagne pas.
1: Alors, mon chat, c'est la question à choix multiple. Je te pose la question, je te propose des réponses, et à mon top chrono, tu auras 10 secondes pour me donner ton choix. Alors, tiens, on part en Irlande. Hop. Eh oui. Et pourquoi on part en Irlande? Parce qu'aujourd'hui, mardi 17 mars, c'est la Saint-Patrick.
3: Bonne fête, Patrick.
1: Voilà, donc c'est le Saint-Patron de l'Irlande. Alors, à l'occasion de cette fameuse Saint-Patrick, quelle grande ville américaine colore sa rivière en vert, symbole de l'Irlande?
3: Vert en vert.
1: Alors,
2: Chicago.
1: Oh bah, j'ai même pas le temps de dire Boston, Chicago, New York, que l'autre il me dit Chicago. Bah, j'ai envie de te dire top chrono, rien du tout. T'as raison, c'est Chicago.
2: Voilà.
1: Bravo, c'est Chicago. Il verse un colorant végétal écologique qui teinte l'eau pendant des heures. Voilà, bravo, ça te fait donc 3 points de plus. Tu as 7, Jérémy.
3: Elsa qui est célibataire, qui a un chat qui s'appelle Newton. Elsa qui va ouvrir son entreprise de VTC. Ça a l'air de te faire rire à chaque fois que je résume un petit peu ta vie, Elsa.
4: C'est rigolo.
3: Bon, ce qui est rigolo, c'est ce que tu faisais quand t'étais petite. Parce que alors, j'ai découvert plein de trucs marrants, un peu à la Ducobu. Toi, t'aimais bien faire des petites bêtises. Et alors, ça vous fait rire. Elle nourrissait le magnétoscope. Mais avec quoi?
1: Mais c'est-à-dire?
3: C'est-à-dire qu'il y avait un magnétoscope.
4: Des punaises et des bouts de pain.
3: C'est-à-dire qu'on a tous eu un magnétoscope dans les années 90, je crois. Et toi, tu lui donnais la boîte, ça s'ouvrait comme ça, et tu donnais du pain.
4: C'est ça.
1: Parce que tu croyais qu'il était vivant, en fait. C'est ça, tu croyais que c'est un petit animal.
4: Bah ouais, je pensais que ça lui ferait plaisir. Maman et papa étaient très contents. Hein. Ouais.
3: Ouais, sauf qu'un jour, t'as été plus loin, t'as mis des punaises dedans.
4: Ouais, c'est ça, exactement.
3: Voilà. Ouais. Et donc forcément, au bout d'un moment, ça marche plus, hein. On est d'accord.
4: Non.
3: Mais c'est pas fini, remettez-moi du cobu, petite. Elle a failli faire exploser la maison. Qu'est-ce qui s'est passé?
4: J'ai mis la cuillère dans le micro-ondes.
3: Ah oui?
4: C'est normal.
3: Bah bien sûr.
4: C'est normal de mettre du métal dedans.
3: C'est normal. Et le micro-ondes a explosé.
4: Alors, il n'a pas explosé. La lumière a cassé, heureusement, mais ça aurait pu aller plus loin,
3: Oui, bien sûr.
1: Là, tu sais que c'est les gremlins qu'on met dans les micro-ondes, voilà. Pas les cuillères. Hein.
3: Vous en voulez encore? En primaire, on n'est pourtant pas vieux en primaire, quoi. 6, 7, 8 ans. Tu t'es pris un ballon de foot dans la tête. Qu'est-ce que tu as décidé de faire? À la Ducobu, hein.
4: Eh ben, j'ai fait semblant de perdre connaissance et ça a duré quelques jours.
3: T'as fait croire que t'avais perdu la mémoire.
4: C'est ça, ouais.
3: Mais pourquoi?
1: Bah pour s'amuser.
4: Je sais pas.
3: Pour t'amuser.
4: Je sens aucune idée.
3: Ça n'est dit que des têtes, tout ça. Mais j'adore, hein, mais voilà, c'est les bêtises qu'on fait quand on est enfant.
1: Je vais faire chier mes parents, je vais faire croire que j'ai plus de mémoire.
3: Ah non, mais c'est très très drôle.
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0: Elle sera en concert au mois d'octobre, Vichy, Saint-Étienne, Orléans, Poitiers par exemple, Véronique Sanson, Vancouver, sur votre radio ici. Dans moins d'une minute, Valérie Damidot et Eric Bastien seront toujours avec Jérémy d'Issy-Nord, qui est un grand maniaque du rangement, mais vraiment. Hein. Et Elsa d'Issy-Nord qui nous raconte quelques anecdotes quand elle travaillait dans l'hôtellerie. À tout de suite sur votre radio ici.
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2: Nous allons tout de suite parler de ta maniaquerie, mon petit chéri. Il paraît. Alors ça, c'est quelque chose, tu vois, pour un... Jusqu'ici, je trouvais qu'on avait plein de points communs. Tu vois, t'aimes la déco, t'aimes les brocantes, tu joues au casino. Tu vois, on aurait pu passer un week-end ensemble.
3: Ah, mais moi, ça me va, on peut.
2: Bah, on peut, mais mon chéri, il paraît qu'il faut que tu ranges tout avant de partir.
3: Oui, malheureusement, oui. C'est un des tocs que je peux avoir. Et tout doit être rangé, les interrupteurs éteints, les portes fermées, bien vérifiées à chaque fois, tout. Sinon, je ne pars pas, même si je suis en retard.
2: Ah, c'est-à-dire que si, par exemple, tu as oublié de ranger la vaisselle la veille, tu fais la vaisselle avant de partir.
3: Bon, c'est très rare qu'elle soit pas rangée.
2: Ouais. Voilà, donc tu es prêt à te mettre en retard pour ranger la maison.
3: Exactement.
4: Un homme bien.
2: Et alors, est-ce qu'Emeric, il est comme toi ou pas?
3: Non, pas du tout.
2: Et c'est voilà, c'est le principal sujet d'engueulade dans les couples, tu le sais.
3: Oui, mais ça va. On arrive à concilier.
2: Ouais, mais il y en a toujours un qui est plus maniaque que l'autre.
3: Oui, j'avoue. Ouais. Moi, je suis trop maniaque.
2: Mais est-ce que tu travailles dessus? Est-ce que tu en parles? Est-ce que tu essayes de laisser un peu le bordel?
3: Oui, j'essaye de laisser un verre sur la table, mais voilà, je peux m'en rendre malade, quoi.
2: Mon Dieu. Alors, en plus, il paraît que tu râles.
3: Ah ouais, je suis très râleur, moi.
2: Oh, mon Dieu.
3: Voiture, partout, je suis un râleur.
4: Il a toutes les qualités, cet homme-là. Il est parfait.
2: Tu arrêtes. Tu es râleur sur quoi? En voiture? Parce que ça va pas assez vite, tout ça, là.
3: Ah, mais je dis à chaque fois, je pourrais être policier, je les admirerais tous. Un feu dépassé, un feu rouge dépassé, quelqu'un qui laisse comme la priorité, dans un rond-point, etc. Je supporte pas.
2: Moi, mon fantasme absolu, c'est d'avoir un gros paintball avec des boules de couleur. À chaque fois que quelqu'un commet une infraction, je lui tirerais un truc de paintball dedans.
4: Oh, la violence.
2: Rose fuchsia. Voilà.
3: Si seulement on pouvait.
2: Ah, écoute, si seulement.
4: Présentez-vous, là, il y a des élections, allez-y.
2: Oh là, mon Dieu, la politique, c'est pas pour moi, mon pauvre chéri. Bien, mon cher, on va essayer de marquer 5 points de plus avec cette question cash et une chanson de Renaud.
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2: Mon petit Renaud. Alors, il chante en argot, nous, on va parler d'argot. Écoute bien. Quand on dit, c'est quelle profession quand on dit baveux? C'est comme quoi comme profession baveux en argot? On désigne quoi? Quel est le métier du mot baveux? C'est quoi? Tiens, vas-y.
3: L'avocat.
2: Hop, hop, mais c'était tellement
4: fort.
2: Lui,
4: il n'utilise pas les chronos, lui. Hein.
2: Mais non, lui, il n'utilise pas
4: les
2: chronos.
4: Nouvelles règles, ça.
2: Eh ben voilà, eh ben bravo, bien évidemment. Eh oui, un baveux, c'est un... Bah, c'est une expression un peu moqueuse, hein. Ça veut dire que ça parle tellement les avocats que ça bave, quoi. Voilà. Bon, bah, ça te fait 5 points de plus. C'est un sans faute.
4: Elsa, il est en train d'installer sa suprématie, là, avec un sans faute pour Jérémy.
2: Bon, t'es pas... Non, c'est un sans faute,
4: Oui, c'est un sans faute. Elsa, t'es pas très loin non plus, hein. C'est-à-dire que, franchement, un petit point d'écart. Encore faut-il marquer. Elsa, tout à l'heure, je t'ai entendu pas dans la motive totale. Moi, j'ai besoin de conquérants, là.
6: Oui, c'est vrai, mais il est très très fort. Hein.
4: Oui, mais toi aussi, doute pas de toi.
2: Elle est magnifique.
4: Mais oui, elle est magnifique. Wow. Mais Elsa aussi, elle est magnifique. Avec son petit côté du cobion, on vous a raconté toutes les bêtises qu'elle faisait quand elle était Kabyle. Bon, je vous ai dit aussi qu'elle avait travaillé en hôtellerie, dans la restauration, il y a quelques années. Il t'est arrivé des trucs un peu... coquinou, quoi. Oh, bah oui, hein. Allez, comme ça, on a vu des clients nus assez souvent.
2: Bah oui.
6: Ah ouais, dans l'ascenseur, ouais, à la réception, ils débarquent, ils confondent la porte de la salle de bain avec la porte de l'entrée de la
4: chambre. Ah ouais.
6: Ouais. Donc ils sortent et ils sont tout nus et ils se retrouvent sans clé et ils descendent pour aller chercher une clé, quoi.
4: Ah, et donc t'as vraiment des gens qui prenaient même pas le temps de mettre un peignard, un truc, qui venaient tout nus à la réception. T'es sérieuse, là?
6: Ah bah ouais, ils sortaient tout nus de la chambre, ils confondaient vraiment le toilette avec la porte, quoi. Enfin...
4: Alors c'est pas tout, hein, dans un hôtel de luxe dans lequel tu as travaillé, un client appelle la réception, qu'a-t-il demandé?
6: Il a demandé une couverture supplémentaire pour ceux qui savent ce que c'est.
4: Alors?
2: Ah bah une meuf, quoi.
4: C'est une prostituée, en fait, à la couverture supplémentaire.
7: Ah ouais.
4: Donc on t'appelait et on te demandait des couvertures pour se réchauffer. Dis donc, t'as dû vivre des choses assez particulières, assez amusantes. Tu te lances dans quoi, là?
2: C'est très amusant de commander une pub.
4: Oui,
2: c'est super.
4: C'est amusant,
2: c'est hyper drôle.
4: C'est quelque chose de particulier, en tous les cas. Quoi. Bah, c'est, voilà. C'est quoi ton entreprise de VTC? Tu nous en dis un petit mot, là, dans quoi tu te lances?
6: C'est pour emmener des personnes à l'aéroport pour ceux qui ont besoin d'un chauffeur et
4: d'accord.
6: aussi pour ceux qui veulent partir en soirée, qui ont besoin de boire de l'alcool et qui ont besoin d'être amenés.
4: Bien sûr, et d'être Sam. Bon, bah parfait, bravo, lance-toi et je te souhaite le meilleur pour ton entreprise donc de VTC.
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groupe The Brothers Johnson. Et voilà, les meilleurs moments d'Otakès sont terminés pour aujourd'hui. Il y en aura d'autres demain à partir de 12h05 avec une passionnée de cuisine, une autre de Disney, un candidat qui était représentant en produits de bricolage mais qui n'aime pas bricoler. Et bien sûr, des candidats qui raconteront à Valérie Damido et Éric Bastien sur votre radio ici comment ils ont rencontré leur chérie. Souvenir, souvenir.

0: Rien de tel qu'un bon Phil Collins pour terminer la nuit ou commencer la journée. Bienvenue, vous êtes ici.
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0: 5h moins 1, l'heure de se retrouver comme chaque matin de l'été, toujours avec le même plaisir. J'espère que vous allez bien, que la nuit fut réparatrice. Cette journée, on la commence ensemble et en musique avec Indochine qui nous rendra visite dans quelques minutes, le temps de s'informer tout ce qui se passe dans l'actualité au plus près de chez vous. Bonjour Cyril Ardo-Redon.
2: Bonjour Johan Rock, bonjour à tous.
0: On est le 18 août et dans le journal de 5h, on parle déjà rentrée scolaire.
2: Oui, avec le versement dès aujourd'hui de l'allocation de rentrée scolaire si vous êtes bénéficiaire.
0: Dans Paris ici les économies, ce mardi, on s'intéresse à votre prêt immobilier. Savez-vous qu'il est possible de moduler votre emprunt en fonction de vos entrées d'argent? À 5h13, Valère Coréard nous donnera toutes les infos utiles et pratiques si vous avez contracté un prêt immo. En attendant, vous êtes les bienvenus, comme tous les jours, ici. Venez nous raconter comment se passe votre été, ce que vous avez prévu de faire pour cette journée. 0810 055 056. Bon début de journée à l'écoute d'ici.
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0: Nous sommes le mardi 18 août, il est 5h. Journal présenté par Cyril Ardo-Redon et quelques centaines d'euros vous seront peut-être versés dès aujourd'hui.
2: Ce sera le cas si vous êtes bénéficiaire de l'allocation de rentrée scolaire sous condition de ressources pour des familles avec un enfant scolarisé âgé de 6 à 18 ans, une somme qui permet de financer des fournitures scolaires ou des vêtements et dont le montant dépend de l'âge de l'enfant. Justine Leblon.
3: La somme peut aller de 426 euros pour les 6-10 ans à 466 euros pour les 15-18 ans, car les besoins ne sont pas les mêmes selon le niveau scolaire. Cette allocation dépend de vos revenus perçus en 2024 et du nombre d'enfants à charge. Elle est versée soit par la CAF, automatiquement si vous êtes déjà inscrit, sinon il faut vous créer un compte et faire une demande, soit par la mutualité sociale agricole si vous dépendez de ce régime. Alors si votre enfant entre en CP mais qu'il n'a que 5 ans, vous y avez le droit aussi. Il faut simplement transmettre son certificat de scolarité. Et pour les jeunes de plus de 16 ans, vous devez remplir une déclaration auprès de la CAF pour confirmer qu'ils sont toujours scolarisés.
2: Explication de Justine Leblon à retrouver dès maintenant sur ICI.fr.
0: Après l'incendie en Gironde, l'heure est donc à la reconstruction.
2: Sébastien Lecornu en visite hier dans le département avec une partie de son gouvernement après le feu qui a ravagé 42 000 hectares et détruit 240 maisons. Plusieurs mesures sur la table pour un montant qui pourrait atteindre 100 millions d'euros, des aides aux collectivités, des exonérations de cotisations sociales, une accélération des permis de construire ou la suspension des taxes foncières pour des entreprises. Mais au Porge, la ville la plus meurtrie par les flammes, 300 personnes tenues à l'écart auraient souhaité pouvoir échanger avec le Premier ministre, comme Christophe, dont la maison a brûlé.
4: C'est une honte de voir ça, de voir un Premier ministre de ne pas assumer ses responsabilités quand il faut, quoi. Voilà, c'est décevant, mais franchement, on ne va pas lui sauter dessus, on ne va pas non plus l'agresser. Et quand je vois comment ils réagissent, c'est très décevant, quoi. Complètement dépité, parce que nous, eh bien, on va rester avec nos habitations. Lui, il va rentrer dans sa maison qui sera encore debout, et nous, on va rentrer dans nos maisons qui sont complètement sinistrées, quoi.
2: Voilà. Sébastien Lecornu a rencontré 4 habitants et commerçants du Porge ainsi que des pompiers et le maire de la commune. Le Premier ministre dit comprendre le sentiment d'abandon des sinistrés.
5: L'État ne les abandonne pas, je pense que l'ensemble des annonces qu'on vient de faire montrent l'inverse. Après, le fond, les gens qui ont perdu leur maison, c'est quelque chose d'épouvantable. Et donc la colère que ça peut évidemment susciter est énorme. Moi je le comprends très très bien, un peu plus d'empathie que moi sur cette affaire-là. Mais justement, plutôt que des grandes phrases, plutôt que de se montrer en photo et plutôt que de se mettre en scène, je préfère mettre du concret. Et c'est vrai, c'est ma culture d'élu. Je fais confiance au maire, au conseil municipal. Et c'est vrai que je fais ça. Un peu à l'ancienne, mais j'assume.
2: De son côté, Emmanuel Macron, dans le Var, a promis que les communes de ce département touchées cet été par d'importants incendies bénéficieront des mêmes dispositifs d'aide qu'en Gironde. Et puis sur le front des incendies ce matin, les Bouches-du-Rhône sont en rouge pour un risque très élevé. 8 départements du Sud ainsi que l'Essonne et la Seine-et-Marne sont en orange pour un risque élevé. On évoquait le déplacement de Sébastien Lecornu en Gironde. Le Premier ministre qui a également présidé hier une cellule interministérielle après le piratage du fisc. Il demande à l'Agence nationale de la sécurité des systèmes d'information de conduire un audit approfondi sur les causes de l'incident. Et il réclame l'accélération de la sécurisation des systèmes informatiques de l'État. Les Français concernés par cette fuite de données commencent à être contactés par email. Prudence si vous êtes un amateur de burgers. Un produit fait l'objet d'une campagne de rappel conso pour risque de contamination à la listeria. Il s'agit d'un burger Maxi Bacon, 195 grammes de la marque Carrefour, commercialisé partout en France entre le 28 juillet et le 12 août. Le délai d'incubation de cette maladie grave peut aller jusqu'à 8 semaines.
0: Vous écoutez ici, 5h04, elle va devenir la première française à marcher dans le vide spatial.
2: Sophie Adnaud doit effectuer une sortie dans l'espace cet après-midi pour réparer une antenne de la Station Spatiale Internationale, une opération 400 km au-dessus de nos têtes, à laquelle elle s'entraîne depuis très très longtemps, Anne Le Gall.
6: Pour pouvoir sortir dans le vide spatial, un astronaute doit connaître sur le bout des doigts son scaphandre, les circuits d'oxygène, de CO2, le réglage de la température, les moyens de communication et la manipulation d'outils. Avant de partir, Sophie Adnaud a donc réalisé plus de 150 heures d'entraînement en piscine. Lors d'une conférence de presse à Paris, elle avait expliqué l'importance de ces exercices sous l'eau sur une maquette de l'ISS. En taille réelle.
7: Ce à quoi on nous forme en piscine, c'est vraiment la mémoire musculaire. De telle sorte que s'il y a un problème, le corps sait déjà ce qu'il doit faire. Quoi. Comment ne pas se détacher de la station, comment être en sécurité, comment aller gérer son collègue s'il a un problème. C'est un petit peu comme quand on rentre dans une salle qu'on connaît bien, on allume le bouton de la lumière sans même regarder. On sait exactement où il est, le geste il est précis, etc. D'où l'importance de s'entraîner avec les vrais outils et d'où l'importance aussi de cette maquette à l'échelle 1 dans la piscine.
6: Sa mission d'aujourd'hui sera de remplacer une antenne de la Station Spatiale Internationale pour assurer les communications haut débit avec le centre de Houston. Pour cette manœuvre, Sophie Adnaud et son collègue américain Enil Menon seront aidés par un bras robotique piloté depuis l'intérieur de l'ISS. Au total, la sortie devrait durer 6h30.
2: Anne Le Gall, les explications sur cette sortie à retrouver sur ici.fr. Allez, on regarde le ciel, mais celui qui est un petit peu en dessous de la Station Spatiale Internationale avec une France divisée en deux ce matin.
0: Oui, d'un côté, sur une large partie nord, des perturbations, des nuages, de petites pluies sur les côtes de la Manche, le nord et la région Grand Est. Ailleurs, surtout au sud de la Loire, le soleil, légèrement voilé, mais le soleil quand même va s'imposer ce matin. Quant à la Méditerranée, le beau temps sera de mise avec de la chaleur. Également, ce matin, on relèvera en milieu de matinée 24 à Perpignan, 26 déjà à Montpellier, 18 à Orléans, 20 à Bordeaux, 19 à Lille. Et puis cet après-midi, toujours cette perturbation sur les côtes de la Manche, mais qui va progressivement s'estomper, alors que sur le reste du pays, ce sera du grand beau temps, avec des températures qui ont nettement baissé, comparé à la fin de la semaine dernière. 30 à Limoges, 31 à Bordeaux sont des températures estivales, 27 dans la capitale, et puis en revanche, dans le sud-est, c'est toujours des températures très, très élevées, au-dessus des moyennes saisonnières. 34 à Perpignan, 35 à Marseille et jusqu'à 38 la maximale ce mardi après-midi à Montpellier. Chez vous, comment ça se passe? Vous connaissez le principe, les habitudes de la maison. Vous prenez votre smartphone, votre clavier d'ordinateur, vous nous postez vos petits messages sur la page Facebook d'ici pour nous raconter le temps qu'il fait aujourd'hui.
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0: À 5h08, la playlist de votre matinée, on l'entame avec le seul groupe français capable de remplir des stades pleins à craquer. Vous voyez de qui je veux parler ? Bah, ils sont là. Mais toi

0: Trois nuits par semaine, c'était évidemment Indochine. Merci de commencer cette journée ici.
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0: Ça s'est passé la semaine dernière dans un centre commercial. Adélaïde et Timothée faisaient leurs courses et quand le couple est passé devant la cabine d'un photomaton, comme si l'idée venait tout de juste de lui traverser l'esprit, la jeune femme a proposé à son compagnon « Allez, et si on faisait des photos tous les deux ?»
3: Classique.
0: Ouais, le compagnon a dit « T'es sûr quand même, c'est un centre commercial, c'est pas forcément ouf. Mais si, si, allez, c'est marrant, allez, s'il te plaît. » Et les voilà, assis tous deux dans la cabine de ce photomaton. Pour info, ces deux-là sont ensemble depuis 3 ans, ils ont emménagé dans une maison il y a 1 an et demi, bref, une affaire qui roule. Et alors que le photomaton venait de prendre la première photo d'une série de 4, Adélaïde a sorti de la poche arrière de son jean un drôle de petit bâtonnet du genre qu'on sort pour les grandes occasions, un test de grossesse positif. Et là, le photomaton de flasher à ce moment précisément la deuxième photo et d'immortaliser la tête abasourdie du futur jeune papa qui, évidemment, ne s'y attendait pas. Vous l'aurez compris, Adélaïde avait tout manigancé. Son objectif, c'était, dès le début, d'immortaliser l'annonce de sa grossesse sous le crépitement des flashs du photomaton. Un souvenir unique, donc, qui devrait trouver une place de choix dans le futur album de famille.
3: Pas le choix. Hein, bah pas ouais. Le choix. Obligé de la mettre, celle-là, de photo.
0: Bonne idée.
3: Bien sûr.
0: C'était la belle histoire, du jour. Maintenant, bon, bah voilà, si on vous conduit dans un photomaton, peut-être, saurez-vous que peut-être qu'il se passe quelque chose, l'événement annoncé, un grand événement. Pour l'heure, dans l'info d'ici ce mardi, on va partir dans le Haut-Var où les fortes chaleurs sont toujours de mise, Cyril.
3: Oui, malgré la levée de toutes les alertes météo, toutes les alertes orange canicule ce matin à partir de 6h par Météo France.
0: La musique d'ici, bientôt de retour avec un groupe des années 70. Supertramp, juste après avoir fait quelques petites économies. Bonjour Valère Coréard, chaque jour avec vous, un bon plan pour augmenter notre pouvoir d'achat et aujourd'hui vous nous parlez de nos prêts immobiliers, en particulier de sa modulation.
4: Oui, parce que quand on est propriétaire, c'est une grosse charge, le remboursement du prêt immobilier, ça coûte cher en intérêt aussi. Saviez-vous qu'en fonction de l'évolution de vos revenus, vous pouvez augmenter ou au contraire baisser vos mensualités? Si les conditions changent d'une banque à l'autre, alors ça n'a rien d'exceptionnel, c'est d'ailleurs probablement prévu déjà dans votre contrat de prêt. Il y a quand même quelques règles qu'on retrouve un peu partout. En général, il faut au moins 1 voire 2 ans de remboursement à votre actif et on peut moduler les échéances de 10 à 30% à la hausse ou à la baisse. Si vous avez eu une bonne ou une mauvaise nouvelle, ça vous permet d'utiliser ce levier qui est très peu connu.
0: Demander une baisse de mensualité, ça se comprend vite, mais pourquoi demander une hausse ?
4: Pour faire des économies, si vous remboursez plus vite votre prêt, vous diminuez la part d'intérêt, donc vous faites des économies. Augmenter ces mensualités de 10% sur un prêt de 25 ans, c'est 2 à 3 ans de remboursement en moins. À la fin, on parle de plusieurs milliers ou dizaines de milliers d'euros d'économies. Attention néanmoins, certaines banques font payer la modulation ou la prolongation du prêt, d'autres limitent le nombre de modulations, donc il faut bien vous renseigner avant de prendre une décision. Mais si vous pensez que cette solution est faite pour vous, alors n'attendez pas d'être coincé, contactez votre conseiller en demandant les règles de modulation de votre prêt, il ou elle comprendra de suite de quoi vous parlez. Et puis n'oubliez pas qu'on peut aussi discuter avec son banquier, parce que parfois, négocier, ça peut valoir le coup. Vous connaissez ce système, vous l'avez déjà testé, vous voulez en savoir plus, pensez à m'écrire par ici leséconomies@radiofrance.com.
0: Merci pour cette mise au point, Valère. Demain avec vous, on parlera de la consommation d'eau anormale. Que doit-on faire lorsque justement la facture crépite et augmente démesurément? Vous écoutez ici, c'est mardi, il est 5h16.
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0: C'est mardi matin, il est 5h16 ici. Il n'y a ce matin plus aucun département en vigilance orange canicule.
3: Cette levée des alertes doit être effective dès 6h selon Météo France, même si par endroit, ce n'est pas la fin de la chaleur pour autant. Le Var vient de connaître son plus long épisode de vigilance orange avec 19 jours consécutifs. Et voilà qui ne présage rien de bon pour l'avenir. Alors, Margot Longeroche, les habitants veulent se préparer pour les prochaines années.
1: Sur le marché de Flyosque, Muriel, Pauline et Nathalie discutent de la chaleur. C'est le sujet de l'été.
6: Nos maisons, elles sont toutes en pierre. Et d'habitude, il fait frais à l'intérieur. Et puis là, il fait pas aussi frais que d'habitude.
7: C'est la nuit qui est le plus dérangeant. Tu vois où on habite, on peut pas ouvrir les fenêtres. Il y a trop de bruit. Donc on est obligé de rester fermé. Et ça devient étouffant, quoi.
1: Assise à côté, Joël, elle est très tirée de fatigue.
8: N'ayant pas la clim à la maison, c'est la première année où je ne dors pas la nuit. Alors qu'en temps normal, je supporte très bien. On sent bien qu'on a le corps qui s'épuise un petit peu, quoi. Certaines personnes sont plus tendues, on le sent, mais même au volant des voitures. Je pense que les gens sont fatigués et peut-être inquiets aussi du réchauffement climatique.
1: Sur la petite place du marché, la terrasse du café du commerce est remplie. Les clients profitent un peu de la fraîcheur de la fontaine juste à côté et ça donne le sourire à Manu, le propriétaire. Cet été caniculaire a plombé son chiffre d'affaires.
9: Avec la chaleur, 40 degrés, en fait, on a perdu 20% de fréquentation au mois de juillet, au mois d'août.
10: Puisque pour le moment, vous avez juste
9: un ventilateur qui sert à rien. Puisqu'il brasse que de l'air chaud.
10: Mais c'est un investissement, la clim.
9: C'est un investissement, complètement, mais qui va devenir obligatoire. Il y a deux frigos qui ont pété, la machine à glaçons qui sature complètement, en fait. Donc c'est pour ça que moi, je pense qu'on va mettre une clim à l'intérieur pour rien que le matériel et les conditions de travail pour le personnel également.
1: À quelques kilomètres, le centre-ville de Draguignan se vide en début d'après-midi à mesure que la température grimpe. Cette année, le CCAS de la ville a été particulièrement sollicité, comme le raconte Laurine Tollard, sa directrice.
11: Ça fait 20 jours qu'on appelle les personnes inscrites au registre communal de fois par jour, donc c'est à peu près 150 appels par jour. Voilà, c'est contraignant pour les personnes, mais quand on les appelle pas, c'est elles qui nous appellent pour savoir si on est toujours en canicule ou pas.
1: Près de 3 semaines de vigilance orange canicule de suite, c'est inédit à Draguignan et ça pousse la commune à modifier son plan d'adaptation au changement climatique, avec priorité aux écoles à quelques semaines de la rentrée. Danielle Adoucopin est adjointe à l'environnement.
12: Nous avons pris la décision d'accélérer, pas la rénovation totale, parce que nous n'avons pas le budget effectivement pour le faire, mais à la rentrée, toutes les écoles auront un espace suffisant pour se rafraîchir.
1: Voile d'ombrage dans les cours et ventilateur au plafond. La ville investit plusieurs centaines de milliers d'euros pour être prête si la chaleur joue les prolongations en septembre.
3: Un reportage de Margot Longeroche dans le Haut-Var, signé Ici Provence.
0: Il est 5h20 dans les coulisses télé ce mardi matin. On vous présente un programme court animé qui parle d'environnement avec un ton très décalé. Ce sera après avoir écouté Logical Song, Supertramp. Bon début de journée ici, il est 5h20.

0: À 5h22 ce mardi, vous êtes ici et c'est tant mieux. C'est un 18 août qu'ils sont nés. On souhaite un bon anniversaire ce matin à Mickaël Pennoman Junior qui a préféré choisir pour pseudonyme celui de Mika. Chanteur à la voix de tête qui fête aujourd'hui ses 43 ans. Lui aussi à la voix qui monte dans les aigus. On souhaite un joyeux anniversaire à notre Willy Rovelli que vous retrouvez chaque week-end ici dès midi et encore pour quelques samedis soirs cet été dans le Fort Boyard. Ce mardi, on fête l'anniversaire également du doyen de la chanson française. Quel que soit votre âge, il y a fort à parier pour que vous ayez chanté une de ses chansons lorsque vous étiez sur les bancs de l'école. Hugues Aufray souffle ce matin ses 97 bougies. Hugues qui ne manque pas de souffle, l'interprète de Santillano, qui continue de se produire un peu partout en France. Et puis enfin, la piscine, plein soleil, le guépard, pour ne citer quelques-uns des films les plus célèbres dans lesquels il a joué. Il y a 2 ans, jour pour jour, clap de fin pour Alain Delon, qui nous quittait à l'âge de 88 ans. Il est 5h24, c'est le moment de parler télé. On passe dans les coulisses, zoom aujourd'hui sur un programme court qui traite d'environnement de manière très décalée. C'est une série originale et écolo teintée d'humour qu'a eu la bonne idée de dégainer cet été Arte. Un format court baptisé Écolo mon cul qui met en scène 2 copains en proie au doute dès lors qu'il s'agit de savoir ce qui est bon ou pas pour la planète.
1: Comment bien choisir pour éviter la catastrophe ? Papier ou plastique ? Thermique ou électrique ? Cuir ou synthétique ? Comment savoir si c'est super, super green ou carrément écolo ?
0: L'idée de cette collection, c'est de passer en revue à chaque épisode ces questions auxquelles on est finalement tous sommés de devoir répondre dès lors qu'il s'agit de savoir si nos comportements ont des conséquences néfastes sur l'environnement. Sac en papier ou plastique, bouteille ou canette, smartphone neuf ou reconditionné, autant d'interrogations auxquelles Silex et Ventilo sont confrontés. Ces 2 amis qui réagissent à chaque fois de manière totalement opposée, comme me l'a expliqué Pierre Rouvière, le co-créateur de la série.
2: Ventilo, un des 2 personnages qui va être plus caractérisé par des crises d'angoisse liées à son éco-anxiété, liées à ses questionnements, justement, ça vient souvent de lui, ses questionnements sur son impact environnemental. Silex, il va plus représenter la figure technosolutionniste, ou en tout cas celui qui va prétendre avoir les réponses à toutes les questions qui finalement ne sont pas des questions si simples à trancher, qui requièrent un petit peu de nuance. Donc c'est un petit peu ce dialogue entre les 2 personnages qui va initier justement un petit peu chaque épisode.
0: La force de cette série, c'est qu'on finit par se reconnaître dans le tempérament de Silex, à moins que ce ne soit dans celui de Ventilo. Un programme qui a le mérite d'expliquer de manière ludique des problématiques qui, elles, ne le sont pas du tout. Alors justement, comment les créateurs de la série s'y sont-ils pris pour aborder des sujets aussi ardu dans un format si court?
2: C'est vrai que c'est assez délicat à intégrer dans des épisodes qui durent à peu près 10 minutes, d'apporter un petit peu d'humour aussi pour faire passer les messages. Je pense que déjà l'enjeu c'est d'expliquer que c'est des sujets complexes et que nous on offre qu'une toute petite fenêtre pour comprendre un petit peu de quoi il en retourne, mais qu'effectivement après quand on rentre dans une thématique, c'est tout un monde qui s'ouvre à nous, notamment en termes de solutions.
0: Comme quoi, la télé peut parfois être utile, qui sait même peut-être permettre d'amorcer le début d'une réflexion quant à notre place, nous, être humains, sur ce gros caillou qu'est la planète. Écolo mon cul, une série à voir actuellement sur arte.tv. Tous les matins, vous êtes nos invités sur l'antenne d'ici. Venez donc nous raconter ce que vous avez prévu de faire pour cette nouvelle journée du mois d'août. 0810 055 056. Dans le paquet T cette semaine, il y a notamment

un roman trépidant baptisé Recherche Lily désespérément, et puis tout un tas de surprises à retrouver dans un sac avec le logo ici, 0810 055 056. Voici Manon Lisa sur votre radio locale. C'est

0: vous écoutez ici, juste avant les infos de 5h30. On apprend en souriant avec vous, Stéphane Bern, qui nous fait remonter le cours de l'histoire. Et ce mardi, on va voyager au temps des premières patates.
1: C'est l'histoire d'un homme qui a réussi à faire aimer aux Français un tubercule qu'il prenait pour un poison. En 1772, à Versailles, on se méfie encore de la pomme de terre, cette plante venue d'Amérique. On dit qu'elle donne la lèpre, qu'elle rend fou, voire qu'elle fait pousser les cheveux à l'intérieur du crâne. Pendant 2 siècles, la pomme de terre végète dans les potagers royaux. Autant dire qu'à ce stade, elle n'avait pas vraiment la patate. Mais Antoine Parmentier, prisonnier des Prussiens pendant la guerre de 7 ans, en a mangé tous les jours et s'en est très bien porté. De retour en France, ce pharmacien agronome mène l'enquête. Il pèse, analyse et prouve à l'Académie des sciences que ce tubercule est sain, nourrissant et pourrait même sauver le royaume de la disette. Mais comment convaincre un peuple méfiant ? Par un petit coup de génie.
2: Nom de Zeus !
1: Il fait garder ses champs par des soldats le jour et les laisse sans surveillance la nuit. Résultat ? Les curieux accourent pour voler ce légume interdit, devenu rare et donc forcément désirable. Et là, c'est carton plein, enfin, cageot plein.
3: 50 kilos de patates, je vais faire du sous-sol maintenant.
1: La ruse fonctionne. Versailles s'y met, et c'est le début du règne de la purée et du gratin dauphinois. Bref, la belle vie.
4: Quand je fais de la purée mousseline.
1: Un siècle plus tard, lors des grandes disettes de 1816 à 1817, la pomme de terre devient l'un des seuls aliments accessibles. Antoine Parmentier avait vu juste. Grâce à un peu de science et un bon coup de pub, la France a trouvé dans la terre son meilleur remède contre la disette. Patate 1, famine 0.
5: Sans patate.
1: Et accessoirement, pas mal de soirées raclette ou de hachis Parmentier. Merci Antoine. Et bon. Ça, c'est pas du gâchis.
0: Bah, c'est pas du gâchis. Bon petit déjeuner à 5h30. Alors que l'été est déjà bien entamé, notre invité ce matin vous livrera quelques expos incontournables à faire avant la rentrée. Ce sera tout à l'heure aux alentours de 6h-10. En attendant, 5h30. L'info en France et dans le reste du monde, c'est l'heure du 90 secondes avec vous, Cyril Ardo-Redon.
6: Vous allez peut-être recevoir quelques centaines d'euros à partir d'aujourd'hui. Une somme qui peut aller de 426 à 466 euros selon l'âge des enfants. L'allocation de rentrée scolaire est versée à partir d'aujourd'hui pour des familles avec un enfant âgé de 6 à 18 ans sous condition de ressources. Des aides aux collectivités ou encore des exonérations de cotisations sociales. Le plan choc du gouvernement pour la reconstruction en Gironde et dans le Var après les gigantesques incendies. Le compte n'y est pas, dénonce la CPME de Gironde. Ces aides ne combleront pas les pertes de chiffre d'affaires selon l'organisation qui représente les petites et moyennes entreprises. Face aux incendies ce matin, les Bouches-du-Rhône sont en rouge pour un risque très élevé. 8 départements du Sud ainsi que l'Essonne et la Seine-et-Marne sont en orange pour un risque élevé. Par ailleurs, à partir de 6h, plus aucun département ne sera en vigilance orange canicule. Un ancien prêtre parisien mis en examen pour plusieurs viols sur mineurs. L'homme de 81 ans a été placé sous contrôle judiciaire, des faits qui se sont déroulés entre 1997 et 2003. D'autres viols sur majeurs ont été recensés jusqu'en 2015. Le suspect avait déjà été interdit d'officier auprès des jeunes après des signalements au diocèse. Les faits avaient provoqué une vive émotion. Le sexagénaire qui avait tiré à la carabine près d'enfants en Haute-Loire en avril, en proférant des injures racistes, a été condamné hier à 15 mois de prison avec sursis par le tribunal correctionnel du Puy-en-Velay. Et puis une Française 400 km au-dessus de nos têtes. Aujourd'hui, l'astronaute Sophie Adnaud participe à une sortie extravéhiculaire pour réparer une antenne de la Station Spatiale Internationale. C'est la première fois qu'une Française participe à une telle opération.
0: Vous écoutez ici, ce mardi à 5h32, plus que 2 semaines avant la rentrée scolaire.
6: Les parents sont ravis de ne plus avoir à occuper leurs enfants 24 heures sur 24. Et les plus jeunes sont peut-être moins contents de cette fin de vacances qui approche. L'odeur des cahiers neufs suffira-t-elle à leur redonner le sourire ? Pas sûr. C'est en tout cas à partir d'aujourd'hui que l'allocation de rentrée scolaire est versée à plus de 3 millions de familles. Un montant qui varie de 426 à 466 euros sous condition de ressources et selon l'âge des enfants. Une somme toujours bienvenue, Élie Ducos.
5: Estelle rentre dans une enseigne de Cotigny. Elle vient de Semur-en-Auxois avec sa fille Clémence qui rentre à la fac.
7: Les fournitures scolaires, je trouve que plus on grandit, plus ça baisse parce qu'on a de moins en moins besoin d'affaires. Mais quand tu regardes les fournitures début 6e ou même en primaire, ça peut vite monter cher avec des grandes familles, quoi. Quand tu vois que le prix d'un cahier, c'est 5 euros, quand t'as besoin de 7 cahiers, la multiplication, elle monte vite. Hein.
5: Pour elle, aujourd'hui, c'est le logement qui fait grimper la facture. Mais la petite sœur qui rentre au lycée a toujours besoin de fournitures. Et cette période est toujours un moment un peu tendu, confirme la maman.
8: Ce que ça donne, mais bon, on est comme tout le monde à la recherche des bonnes affaires pour essayer de limiter les frais, quoi. Ça nous coûte de toute façon toujours trop cher. Maintenant, on s'adapte.
5: Chaque année, elle dépense 300 euros de fourniture, mais elle ne bénéficie pas de l'allocation de rentrée scolaire. D'autres, en revanche, l'attendent avec impatience, comme Marie et son fils Eden, installés dans un caddie.
9: Ça va être un vrai soulagement cette année, ouais.
5: D'autres se débrouillent. Hassen déplie une liste griffonnée sur un tout petit papier.
10: Nous, ça sera modéré parce qu'on a deux gamins, mais on a déjà les sacs, on a déjà des fournitures qui sont réutilisables. Donc, on va prendre que ce qu'il faut renouveler, donc ça fait pas grand chose.
5: Certains parents n'ont pas encore reçu la liste de fournitures et vont devoir attendre la rentrée pour espérer trouver le bon cahier avec les bonnes marges et les bons carreaux.
6: Le reportage à Dijon d'Élie Ducot, ici Bourgogne. On jette un coup d'œil sur le ciel avec ce mardi matin dans le ciel.
0: Deux écoles, deux teams, hein, comme on pourrait dire. D'un côté, sur une large partie nord, des perturbations, des nuages, des petites pluies. Ça concerne les côtes de la Manche, le nord et la région Grand Est. Ailleurs, surtout au sud de la Loire, le soleil, bien que voilé, va s'imposer avec toujours de fortes chaleurs en Méditerranée. Aujourd'hui, quelques températures. Ce matin, en milieu de matinée, justement, 24 degrés seront relevés à Perpignan, 26 déjà à Montpellier, 19 à La Rochelle, 20 à Bordeaux, 18 à Brest. Et puis cet après-midi, toujours la perturbation sur les côtes de la Manche, mais qui progressivement va s'évaporer, s'atténuer, alors que sur le reste du pays, ce sera du grand beau temps, avec des températures qui ont nettement baissé, toujours estivales quand même ces températures, ce mardi, 30 à Limoges, 26 à Strasbourg, et puis dans le sud-est, toujours de très très fortes chaleurs, 34 à Perpignan, 35 à Marseille, jusqu'à 38 cet après-midi à Montpellier. Vous nous dites sur la page Facebook d'ici comment ça se passe par chez vous, comme l'a fait Marie qui vit à Saint-Léonard-de-Noblat. C'est en Haute-Vienne, chez elle ce matin, il fait 18 degrés. Merci Marie. Chez Jean-Patrick, lui, à Brignoles, dans le Var, il fait 23 ce matin. Et puis Thierry, lui, vit dans le Loiret, à Barville, en Gâtinais. Il fait 19 degrés tous les matins. Sur votre radio locale, on fait la météo ensemble.
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0: On espère que vous allez bien ce mardi matin. Ici, la musique vous accompagne dès le saut du lit avec cette chanson des années 90, Tomber pour elle, Pascal Obispo, évidemment, sur votre radio locale.

0: Cette nouvelle journée, on la démarre ensemble. Bon réveil, il est 5h40.
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0: 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Cyril, ce mardi, l'arnaque au permis de conduire.
2: Avec une question, que faire si on a égaré ou déchiré par erreur son permis de conduire ? 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
0: Et dans 3 minutes, on écoutera Texas. Le tube qui a ouvert leur carrière interplanétaire. Pour l'heure, il est 5h40 et on accueille Stéphane. Bonjour Stéphane.
3: Bonjour.
0: Vous nous appelez d'où ce matin ?
3: De Cherbourg.
0: Bon, qu'est-ce que...
3: Cherbourg.
0: De Cherbourg, ouais, je vois très bien ouais. Sur la carte. Qu'est-ce qui va se passer aujourd'hui dans cette journée du mardi pour vous ?
3: Bah pour moi, je vais pêcher du beurre. Je vais aller sur une plage, dans le Val-de-Serre.
0: Ouais.
3: Et puis, je vais passer une bonne partie de ma journée.
0: Vous m'avez dit du beurre ?
3: Oui, du beurre, oui.
0: Ça ressemble à quoi, ce poisson ?
3: Ah, le beurre, c'est ce qu'on appelle aussi le... je sais plus comment ça s'appelle dans le sud. C'est un poisson assez gros quand même. Hein. C'est un poisson qui est assez gros. Et...
0: Bon, et vous en attrapez beaucoup à la fin de la journée, les beurres ?
3: Non. Peut-être, si j'en ai deux, déjà, ça fera déjà bien.
0: Bon. Mais vous êtes plutôt un pêcheur chanceux. Est-ce que déjà, on doit parler de chance quand on parle de pêche ou de stratégie ou de technique, vous concernant ?
3: Oui, déjà, c'est la chance, déjà. Il faut avoir de la chance pour, comme on dit, il faut que ça morde.
0: Ouais. Un peu de patience aussi.
3: Oui, bien sûr. Par contre, il faut être patient, c'est sûr.
0: Bon. Merci de nous avoir appelés ce matin, Stéphane. On va vous envoyer chez vous d'ici quelques jours le paqueté. Vous allez voir, il y a plein de choses. Il y a un bouquin, il y a des surprises, des goodies, un petit étui pour passer et pour conserver votre livre. Et puis surtout le sac ici. Vous pourrez emporter tout le matériel qu'il est bon d'emporter quand on va à la pêche dans le sac ici. Bonne pêche, bon beurre.
3: Je remercie beaucoup. Je remercie.
0: Et puis on se dit à bientôt sur l'antenne d'ici, effectivement, comme on le fait tous les matins. Il est 5h42.
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0: À 5h43 chaque matin ici. C'est pas vrai, votre rendez-vous anti-arnaque. Audrazo vous permet d'éviter quelques embûches qui pourraient se présenter sur votre chemin. Aujourd'hui, une question. Que faire si on a égaré ou déchiré son permis de conduire Aude ? Il faut absolument passer par les sites officiels.
6: Oui, on va prendre l'exemple de Solange. C'est une auditrice, elle nous a écrit « Son permis de conduire est déchiré ». Ça parle à pas mal d'entre nous. Hein. Moi, mon vieux permis en carton rose, c'est pareil, je peux vous dire qu'il est dans un sale état. Solange fait donc un petit tour sur Internet pour voir comment se faire fabriquer un nouveau permis. Et elle tombe sur plusieurs sites, permisfrance.fr, permisdeconduire.net, il y en a pas mal, hein, des comme ça. Sur l'un d'entre eux, on lui demande 35€ et son numéro de carte bleue. Là, Solange me dit « Je me suis arrêtée. Pourquoi ? Qu'est-ce qui l'a alerté ?» Eh bien, le site ne lui a même pas demandé ni sa carte d'identité, ni son justificatif de domicile. Deux documents que vous devez fournir, c'est obligatoire.
0: Aude, est-ce que c'est payant de faire refaire son permis de conduire ?
6: Alors, ça dépend. Si vous l'avez déchiré comme Solange, c'est gratuit. Pareil d'ailleurs, si vous voulez tout simplement remplacer votre vieux permis en carton rose, un peu décrépit, que vous voulez la version New Look plastifiée, c'est tout à fait possible. Et c'est gratuit à condition de fournir l'ancien. Par contre, c'est payant si vous l'avez égaré ou qu'on vous l'a volé. Et là, le prix, c'est 25€. C'est le prix du timbre fiscal. Pour la démarche, vous n'allez pas sur permisfrance.fr ou je ne sais quoi. Il y a un seul site, c'est le site de l'ANTS. l'ANTS, l'Agence des titres sécurisés, ants.gouv.fr. Et puis le timbre fiscal, s'il en faut un, vous pourrez l'acheter en même temps à la fin de la démarche, c'est prévu.
0: Merci Audrazo, on se retrouve demain et en attendant ici.fr pour retrouver tous les bons plans, les liens utiles de C'est pas vrai, ici.fr à l'onglet arnaque. 5h44, est-ce que vous savez quel est le point commun entre vous, une plante, des coraux et encore des oursins? Si vous posez la question, c'est que vous êtes atteint de prospérité aiguë, le syndrome de Benoît Prospero. Avant d'aller consulter, on va le retrouver, Benoît, avec le monde merveilleux du vivant, après Jack et Carla, sur les ondes d'ici.

0: La bonne recette, elle est ici tous les matins sur votre radio locale, des infos, de la musique, de la bonne humeur et une bonne part de nature. Soyez les bienvenus dans le monde merveilleux du vivant. Aujourd'hui, un épisode dans lequel on va parler de nous, les humains, Homo sapiens. Bonjour Benoît Prospero.
1: Ah ben oui, parce que nous, Homo sapiens, sommes aussi des animaux. L'humain est un animal, et plus particulièrement aujourd'hui, nous allons parler de la diversité génétique chez l'humain. Au menu, identique, adaptation et ADN. Et donc, première chose à savoir, par le cri de l'escargot, nous sommes toutes et tous quasiment identiques. En moyenne, deux êtres humains ne diffèrent que de 0,1%, quelle que soit la latitude, quelle que soit la culture. Concrètement, ça veut dire que si vous prenez, je sais pas moi, un humain tout petit et brun et que vous le comparez à un humain très grand et blond, et bien même entre ces deux personnes, la variation génétique reste extrêmement faible, autour de 0,1% donc de différence.
0: Donc il ne faut pas se fier aux apparences, Benoît.
1: Ah bah encore une fois, vous avez tout compris. Et à ce propos, deuxième chose à savoir, l'humain peut, au fil des générations, s'adapter génétiquement à son environnement. Par exemple, en ce qui concerne la couleur de peau, sous les tropiques, les peaux sombres protègent mieux l'ADN des rayons ultraviolets du soleil, tandis qu'à des latitudes plus élevées, les peaux plus claires permettent de capter plus facilement les rayons du soleil et de synthétiser la vitamine D. Autre exemple, les bajots, un groupe de pêcheurs-plongeurs d'Asie du Sud-Est, surnommés les nomades des mers, peuvent rester très longtemps en apnée. Et ça, ça s'explique notamment par des adaptations génétiques, comme une rate en moyenne plus grande, ce qui permet de stocker davantage de globules rouges et d'améliorer l'apport en oxygène.
0: C'est vrai que c'est quand même bien pratique.
1: Ah bah oui, c'est pratique. Et tiens, juste avant de terminer, un truc qui en général prête à sourire. Troisième chose à savoir, nous partageons une partie de nos gènes avec tous les êtres vivants, avec les plantes, les animaux marins ou terrestres. Pourquoi ? Eh bien parce que nous avons toutes et tous des ancêtres communs très anciens et que certains gènes essentiels au fonctionnement du vivant ont été conservés au cours de l'évolution. Le monde vivant est merveilleux. Et si vous le souhaitez, eh bien vous pouvez lire l'excellent et très pédagogique livre signé Tatiana Giraud, publié aux éditions Tana, qui s'intitule « La biodiversité en infographie ».
0: À demain, Benoît, pour un nouvel épisode du Monde merveilleux du vivant, dont vous retrouvez toute la collection sur ici.fr.
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0: Et à 6h10 ce matin, on sort en compagnie de notre invité, Cyril.
3: Et au téléphone avec nous, Guy Boyer, directeur de la rédaction du magazine Connaissance des Arts, qui consacre ce mois-ci un dossier spécial aux expositions de l'été.
0: Bonjour Guy.
4: Bonjour.
0: Guy, parce que l'été n'est pas encore terminé, tout à fait. Quels sont les expos incontournables à ne pas louper avant la fin du mois d'août ?
4: Oh, bah, les expositions sont très nombreuses. Vous savez, on a un numéro double, nous, cet été.
0: La première, comme ça, qui vous vient à l'esprit ?
4: La première qui me vient à l'esprit, c'est parce que je l'ai vue il n'y a pas longtemps. C'est au Musée des Beaux-Arts de Draguignan, une exposition sur les roches rouges. C'est un sujet totalement inédit. C'est sur ces rochers rouges de l'Estérel, vous savez, ces pierres rouges qui viennent se détacher sur le verre de l'eau. Eh bien, combien les artistes de la modernité, c'est-à-dire au début du XXe siècle, sont allés sur place et ont peint ces rochers près de Saint-Raphaël ou de Saint-Tropez.
0: Un mot sur là où les grandes expos qui nous attendent à la rentrée.
4: C'est l'arrivée de la tapisserie de Bayeux au British Museum de Londres. Vous savez que cette broderie, puisque ce n'est pas une tapisserie mais une broderie qui date du Moyen-Âge, représente la bataille d'Hastings en 1066, donc en Angleterre, et c'est le fondement de l'histoire anglaise. Et cette œuvre n'a jamais été prêtée et vient pour la première fois, quitte la ville de Bayeux, et s'est installée pour presque une année à Londres. Donc pour moi, je considère que c'est vraiment l'événement de la rentrée. Mais sinon, il va y avoir des expos très importantes. L'une à Paris consacrée à Tintoret, au musée Jacques Marandré.
0: C'est qui Tintoret ? En une phrase.
4: Alors Tintoret, pardon, excusez-moi, oui, j'ai l'impression que ce sont nos amis. C'est quand on vit avec la peinture.
0: Mais oui.
4: Grand artiste vénitien, difficile à qualifier parce que son travail est entre le dessin et la couleur, avec une palette absolument extraordinaire. Beaucoup de tableaux religieux. Et là, le musée Jacques Marandré parvient à faire venir des œuvres, des tableaux qui sont conservés dans des musées internationaux, dont la Suzanne et les Vieillards qui vient de Vienne et qui est un pur chef-d'œuvre.
0: Guy, je vous écoute depuis le début de notre échange parler d'art plastique avec ferveur. Comment vous expliquez-vous votre goût justement pour l'art ?
4: Je suis tombé dedans quand j'ai dit. Voilà, en fait, j'y connaissais rien, il n'y avait rien à la maison. Et puis, ça a été une révélation où je me suis dit, vraiment, cette manière de transcrire le réel en sculpture, en peinture, en vidéo, en photo, à quelque chose de magique. Et je me suis plongé là-dedans et depuis l'âge de 12 ans, je ne fais que ça parce que ça me porte.
0: En espérant que ça vous donne envie d'aller musarder dans les expositions cet été, le dossier complet dans le magazine Connaissance d'art numéro double à retrouver en kiosque. Merci Guy Boyer d'avoir été avec nous ce matin.
4: Merci.
0: Les jeux de société sont indémodables. Preuve en est Muriel Jordan leur consacre un épisode spécial ce matin. Ces tendances, dans un instant, pour leur voici Texas, à un endroit de Lover, sur les ondes d'ici, 5h53. Bon réveil.

0: Vous écoutez ici avant de retrouver le journal de 6h et toute l'actualité locale de votre région. C'est tendance, c'est maintenant, c'est votre rendez-vous quotidien avec vous, Muriel Jordan, qui repérez les modes de l'instant pour nous éclairer sur les phénomènes de société. Aujourd'hui, avec vous, on parle jeux de société.
1: Oui, vous les plébiscitez, vous les adorez, les jeux de société. Hein. Ils représentent le partage, le sourire, le kiff d'avoir su garder une âme d'enfant. Bon, chez moi, ils représentent aussi la mauvaise foi. Mes enfants détestent perdre et ça part vite en crise de larmes et en accusation de triche. Mais c'est ça aussi qu'on aime. Pas étonnant que le marché du jeu de société explose. 624 millions d'euros de chiffre d'affaires en 2025. C'est 624 millions de plus que notre salaire mensuel. Ah, voilà un jeu auquel vous pourriez peut-être jouer avant la présidentielle de 2027. C'est ce jeu créé par Souvenez-vous, les inconnus.
2: Ça y est, je suis président.
3: Et non, je te suicide dans un parking.
4: Tiens, fausse facture, voilà pour toi.
3: Joker, immunité parlementaire.
5: J'aurai ta peau, tous les coups bas sont permis.
3: Papa, c'est pas grave si je te dis que je suis socialiste alors que j'étais au Front National au premier tour.
4: Au contraire, ça t'aide à gagner.
1: C'est moi ou rien n'a changé? Bref, en France, nous sommes 87% à jouer à des jeux de société d'après une étude menée par l'Union des éditeurs de jeux et le marché a bien évolué depuis le Cluedo, Monopoly ou la Bonne Paye.
0: Oui, parce qu'en France, Muriel, on semble adorer les jeux d'ambiance.
1: Oui, et j'ai mené ma petite enquête. J'ai appelé Damien Desnoux, gérant de la boutique de jeux Sortilège à Nantes et membre du jury de l'As d'Or à Cannes en février dernier. C'est l'équivalent de la Palme d'Or à Cannes, mais pour le jeu de société.
6: Nous, en boutique, il y a tout le temps eu des clients qui étaient venus pour des jeux à deux. Le jeu à deux, ça restait quelque chose qui était assez classique et recherché pour les personnes en couple principalement ou en coloc ou entre amis. Et c'est vrai qu'en ce moment, nous, ce qu'on voit le plus comme demande en magasin, c'est plus des jeux d'ambiance, c'est-à-dire des jeux qu'on va ramener en soirée pour s'amuser avec ses potes. Maintenant, c'est OK d'offrir un jeu de société quand on est invité quelque part. Comme avant, on pouvait amener une bouteille de vin, un bouquet de fleurs.
1: Et Damien, c'est quoi vos jeux préférés en ce moment?
6: Mon jeu préféré en ce moment, c'est un jeu qui est tombé en rupture, mais qui est très bien, qui s'appelle Cozy Stickerville, qui est un jeu, en fait, un petit peu ce qu'on appelle nous narratif, donc qui raconte une histoire. On va prendre la place de quelqu'un qui est exilé dans la Creuse, dans la localisation française, ils ont mis ça dans la Creuse, c'est-à-dire qu'on démarre sur un terrain vague, une forêt, avec un petit lac, et on va devoir faire des choix pour faire évoluer sa vie, son personnage, en collant des petits stickers selon qu'on a décidé de construire un observatoire ou qu'on a plutôt décidé de planter des arbres avec des baies ou qu'on a observé des animaux.
1: Bref, les jeux de société à deux, c'est tendance et... Oh mince, mes enfants ont encore perdu Monopoly. Bon, je vous laisse avant qu'ils s'entretuent.
0: Mais revenez demain, Muriel Jordan, à ici.fr en attendant pour retrouver toute la collection des C'est tendance. C'était un plaisir de passer ce début de journée en votre compagnie. Cyril, à 6h30, on vous retrouve pour le 90 secondes.
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0: Et puis en attendant, on va vous souhaiter de profiter au maximum de cette nouvelle journée d'été. À demain, ici dès 5h.
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9: Demain, Johan, très belle journée avec nous.
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9: Bon réveil, mardi 18 août, il est 6h. Les informations avec Cédric Hermel. Bonjour Cédric.
11: Bonjour Omblin, bonjour à toutes et à tous.
9: La grosse galère des étudiants pour trouver un logement à Montpellier.
11: À quelques semaines de la rentrée universitaire, beaucoup n'ont toujours pas trouvé d'appartement ou de colocation. Des milliers de jeunes se retrouvent dans la même situation, même s'ils s'y sont pris à l'avance, Estelle Romer.
12: C'est presque devenu mission impossible pour Emilia, étudiante en langue à Paul Valéry. 50 dossiers et aucune visite.
13: En fait, je ne peux rien faire d'autre qu'attendre. C'est une course. Si tu n'arrives pas en premier, tu ne l'auras pas.
12: Pourtant, elle a commencé les recherches il y a 3 mois. Budget 400 euros par mois.
13: Les prix, je ne demande pas forcément au centre, au cœur de Montpellier. Et on est sur plus de 600 euros des fois.
12: Même situation pour Mélissa qui vient de Perpignan pour étudier la psychologie.
14: 650, 700 euros, moi je ne veux pas. Les aides APL et CROUS, pour ma part, ça couvrira à peine le loyer si je trouve. Et donc après, il faut se débrouiller pour pouvoir payer à manger.
12: Elle est allée jusqu'à payer un abonnement sur une des applications de logement.
14: Une trentaine d'euros par mois, je crois. Et en fait, on est prioritaire sur les demandes, il me semble, et que ça en envoie automatiquement aussi. Pour l'instant, du coup, c'est assez flou et aucune réponse. Je vais pas avoir le choix d'être hébergée par des proches.
12: Et à distance, c'est encore pire, ajoute Clément, un papa qui vient de Millau et cherche 2 studios pour chacune de ses filles. Par dépit, il en a pris un premier en résidence étudiante.
15: Pour en avoir
8: avoir au moins un sur deux, parce que c'est 620 euros par mois hors contrat d'électricité, pour le confort le plus sommaire, on va dire.
12: Pour l'autre, il envisage désormais de trouver une colocation.
11: Et pour ceux qui essaient de passer par des associations pour trouver un logement, c'est la même galère. 750 dossiers en attente à Habitat Jeune, nous dira son directeur dans le journal de 7h.
9: Un corps retrouvé au Pic Saint-Louis hier matin.
11: Pas encore identifié à ce stade, mais la piste privilégiée par les enquêteurs est celle d'un homme parti courir dans le secteur il y a quelques jours, Mathias Kern.
15: Un homme activement recherché par les gendarmes qui avaient engagé dès dimanche après-midi les grands moyens pour tenter de le retrouver. Un hélicoptère et un drone pour appuyer le travail au sol de recherche avec un chien pisteur notamment. L'animal a suivi la piste au départ du véhicule du jeune homme de 23 ans sur le parking de Saint-Mathieu-de-Tréviers. Noé, c'est son prénom, était parti seul samedi pour courir 30 km sur un parcours qu'il connaissait bien. Ne le voyant pas revenir, ses proches ont ensuite donné l'alerte et c'est finalement hier matin, lors d'une battue, qu'un corps a été retrouvé en bas de la face nord du Pic Saint-Loup. Des examens sont maintenant en cours pour identifier formellement la victime et mieux comprendre aussi les circonstances de ce drame.
11: Précision de Mathias Kern à retrouver aussi sur ici.fr, Pagero et sur l'appli ici. Un homme de 21 ans interpellé à Montpellier, rue de Monsieur Test. Il circulait sur un scooter électrique avec un foulard sur une partie du visage. Avant d'être arrêté, la police a découvert dans sa sacoche une arme de poing avec un chargeur prêt à tirer. Le suspect faisait l'objet de deux interdictions, celle de paraître dans le secteur et l'autre de posséder une arme. Il a été jugé hier en comparution immédiate. Deux hommes arrêtés à Montpellier alors qu'ils promenaient un conteneur rempli d'arbres, un figuier et deux chênes, notamment découvertes faites également lors d'un contrôle de lunettes, de sac à main, objet volé à Odysseum un peu plus tôt dans la journée. L'un des suspects a été envoyé au centre de rétention de Toulouse. L'autre sera jugé le 25 mars prochain.
9: Un incendie à Villeverac.
11: Il est parti hier de détritus dans un centre d'enfouissement de déchets. Au total, 300 mètres carrés brûlés. Le contexte, lui, est toujours à la vigilance. Plus de la moitié des massifs forestiers du département sont encore interdits d'accès. Risque toujours élevé de feux de forêt dans l'Hérault qui incite la métropole de Montpellier à toujours interdire, là encore, l'accès à la réserve du Lez ou encore du lac des Garrigues. Vigilance de mise aussi pour les personnes qui vivent à la rue face à la chaleur en ce moment. La salle Pelloutier leur reste ouverte exceptionnellement aujourd'hui entre 11h et 21h à Montpellier. Décision de la ville, même si notre département n'est plus en vigilance orange canicule.
9: Et plusieurs associations demandent un moratoire pour interdire la chasse.
11: Demande formulée à la ministre de la Transition écologique pour donner du répit à ces animaux sauvages qui souffrent de la chaleur depuis le début de l'été. Les chasseurs, eux, affirment qu'ils sont nécessaires, notamment pour protéger les récoltes d'animaux comme les sangliers. Max Alliès, c'est le président de la Fédération de chasse de l'Hérault.
16: On peut chasser effectivement le sanglier depuis le 1er juin. On a commencé la période de vendange dans le département avec une saison précoce, hein, avec beaucoup d'attaques sur les raisins. Ces gens-là, peut-être que se mesurent pas exactement toutes les conséquences qu'il peut y avoir quand un vigneron ou un viticulteur, dans une nuit, il a une perte totale de récolte. Là, ils n'ont pas de solution pour ça.
11: Argument pas vraiment recevable aux yeux de Muriel Arnal. Elle est présidente de l'association One Voice, favorable à ce moratoire pour interdire la chasse.
17: Les sangliers, c'est toujours ce que les chasseurs nous sortent pour justifier leur loisir. Les sangliers, ce ne sont que 2% des animaux chassés, il faut le savoir. 2%. Il n'y a jamais eu autant de sangliers que depuis que ce sont les chasseurs qui gèrent la population de sangliers. Et ça, c'est un fait statistique. Pourquoi ? Parce qu'ils font ça pour le plaisir, ils ne font pas ça pour de la régulation. Si, en France, on voulait vraiment réguler les sangliers, on arrêterait d'abattre les loups à tour de bras. Parce que les loups, eux, ils régulent les sangliers. Donc, on laisse les loups revenir, ils vont s'occuper des sangliers s'il y a besoin.
11: En sachant que plus de 880 000 sangliers ont été prélevés en France la saison dernière, selon l'Office français de la biodiversité. Un virement qui va faire du bien aux familles concernées, notamment dans l'Hérault. L'allocation de rentrée scolaire est versée aujourd'hui entre 426 et 466 euros par enfant selon leur âge. Un montant plus élevé que l'an dernier, Louise Buyens.
18: entre 3 et 4 euros de plus. Ça fait un peu moins de 1% d'augmentation, alors que le prix des fournitures scolaires a augmenté de 2% cette année, selon l'UFC Que Choisir. Dans le détail, vous recevrez 426 euros pour un enfant de 6 à 10 ans, 450 euros de 11 à 14 ans et le maximum 466 euros pour les 15-18 ans. L'aide est versée directement sur les comptes en banque, sauf pour les enfants âgés de 16 à 18 ans. Là, il faut déclarer à la CAF qu'ils sont toujours scolarisés ou en apprentissage à la rentrée pour bénéficier de cette aide. Et puis, c'est moins connu, mais si vos revenus dépassent légèrement le plafond de ressources, vous pouvez quand même bénéficier d'une allocation différentielle dont le montant est moins élevé et dégressif jusqu'à un certain seuil. Là non plus, aucune démarche à faire. Le versement est automatique.
11: Précision de Louise Buyens pour Ici Héros et 1 170 000 personnes. C'est le nom d'aficionades qui est le nombre d'aficionades qui ont participé à la fête Béziers, selon la mairie. C'est un peu moins tout de même qu'en 2025. La météo aujourd'hui, qu'est-ce que ça donne ?
9: Très belle journée en perspective. Encore Cédric. Encore. Soleil omniprésent et un ciel parfaitement dégagé. Parfois légèrement voilé en altitude. Ce matin, 18 à Ganges, 22 à Lodève, 25 à Agde. Et puis cet après-midi, la chaleur va s'intensifier. Hein, 31 à Saint-Pons de Thomières, 36 à Béziers. Et jusqu'à 38 degrés à Lunel. Et le vent soufflera à 40 km/h en rafale. Il est 6h07 et c'est le moment de regarder vos conditions de circulation sur les routes héraultaises. Et pour l'instant, ça roule super bien. Pas de retard non plus sur les trains. Si vous avez quelque chose à nous signaler, vous avez bien sûr ce numéro 04 67 58 6000 pour nous tenir au courant.
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9: Bonjour tout le monde, on est mardi 18 août aujourd'hui. La semaine est lancée, aujourd'hui c'est la Sainte Hélène. Eh oui, forcément, on souhaite une très bonne fête à notre Hélène, à nous, notre chargée d'accueil, toujours là pour vous accueillir avec le sourire. Donc n'hésitez pas à l'appeler, à lui faire un petit bisou. Et puisque chez nous, on aime quand on aime encore et encore, ça tombe bien. On enchaîne tout de suite avec Francis Cabrel. On monte le son et surtout, Hélène, aujourd'hui, c'est vous la star, hein. Merci de nous avoir choisi. 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

0: On vient d'écouter Francis Cabrel avec Encore et Encore sur Ici Héros.
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0: Un an tout pile que la nouvelle drague a été livrée, 29 millions d'euros, 150 000 heures de travaux et 70 mètres de long. Mais c'est quoi son boulot? Qui travaille dessus? Est-ce que le cliché du marin capitaine ad hoc, cigare et whisky existe encore? On va faire le point dans un instant avec Virginie Vives. À tout de suite.
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0: Bon réveil avec Ici Héros, j'espère que vous êtes en forme. C'est le moment de retrouver Vivien Cuguien qui vous a posé la question du matin. Est-ce que vous aimez vos cheveux? Est-ce que vous êtes team, je les adore comme ils sont, ou alors team, on ne touche à rien, surtout pas la coiffeuse?
7: Est-ce que vous aimez vos cheveux? Est-ce que ça n'a aucune importance pour vous? Oh là là, ça, alors là, c'est le dernier de vos soucis. Audrey est à Montpellier. Bonjour Audrey.
8: Oui, bonjour.
7: Alors, comment ça va Audrey?
8: Très bien.
7: Bon, alors je le vois pas parce que c'est de la radio, mais est-ce que vous êtes bien coiffée là ce matin?
8: Non. J'ai juste fait une queue de cheval.
7: Ouais.
8: Alors, c'est un peu, j'y fais un petit peu attention, mais c'est pas ma priorité. Je vais rarement chez le coiffeur.
7: Ouais.
8: Une fois par an, histoire de les couper ou de leur donner une petite forme.
7: Ouais.
8: Voilà, j'y fais juste attention, comme je disais, au shampoing que j'utilise.
7: Ah.
8: Quand il tombe, ben, je m'inquiète un peu, je mets un shampoing anti-chute, mais sinon, voilà. C'est pas la priorité, c'est pas très grave.
7: Vous passez pas beaucoup de temps dans le rayon shampoing et compagnie, quoi, si je comprends bien.
8: Ah non, pas du tout,
7: ouais,
8: non.
7: Ouais. Patricia est à Clapiers. Bonjour Patricia.
9: Bonjour Vivien.
7: Combien de temps par jour est consacré aux cheveux?
9: Ah non, c'est rapide, parce qu'en fait j'ai les cheveux courts. Simplement, j'ai les cheveux qui frisent, donc dès qu'ils poussent, j'arrive plus à les mettre. Donc je me fais le matin, je me les mouille tous les matins et un petit coup de sèche-cheveux et ça y est. Mais dès qu'ils poussent, je deviens mal coiffée. D'accord. Donc vous voyez, cet après-midi, j'ai rendez-vous chez le coiffeur.
7: D'accord. Merci Patricia, très bonne journée à tous. Que vous soyez bien coiffée ou non. Hein.
0: Et surtout vous, Vivien, tout à l'heure, entre 9h et 10h, avec une question que vous allez nous poser. La température de l'eau, à partir de combien vous vous baignez? Est-ce que vous êtes frêlé ou pas? J'ai envie de vous poser la question, Cédric.
10: Oui.
0: À partir
10: oui.
0: de combien de degrés vous vous baignez dans l'eau?
10: Je suis un peu frileux, donc on va dire 21-22.
0: Oh, ça va. Moi, je pensais, je sais pas, 25-27.
10: Alors, je me suis déjà baigné dans un lac de montagne, dans les Alpes, à côté de Grenoble.
0: Plus jamais.
10: Vraiment, très mauvais souvenir.
0: Merci en tout cas de cette petite précision.
10: Voilà.
0: Bonne baignade à tous avec pour les suites Michael Jackson sur Ici Héros.

0: Black or Right, voici Michael Jackson sur SIRO. Virginie Vives qui vient chaque jour en reportage chez vous dans votre quotidien. Et cette semaine, direction le bassin de Thau. Elle a décidé de mener la vie de marin et dès son arrivée, elle n'a pas été déçue. Hein.
1: Julien, on leur fait la visite du bateau ?
2: On ne sait pas du tout ce que vous faites, on ne sait pas du tout comment vous vivez.
3: C'est la célèbre phrase, il y a trois sortes d'hommes, les morts, les vivants et ceux qui vont sur la mer. C'est-à-dire que nous, on est à part.
4: Virginie et vous.
5: Hydromer drague les ports régionaux de Port-la-Nouvelle, Sept-Frontignan et du Gros-du-Roi. Les missions font quelques semaines à chaque fois. La dizaine de marins habitent donc à l'intérieur du bateau. Le bateau est comme une petite maison, avec salon, salle à manger, cuisine, cabine et même salle de sport, car les gars se doivent de rester en forme. Petit détail qui n'en est pas un, à l'intérieur du bateau, tout le monde est en claquettes chaussettes.
6: Et bonjour.
5: Nous voici dans la timonerie, la cabine de pilotage. Une pièce immense, en bois du sol au plafond, avec une vue à 180 degrés sur la mer. David, le capitaine, est au centre, en hauteur, face à la mer. Autour de lui, un énorme tableau de bord. C'est comme ça qu'on dit ?
3: On aurait dit un pupitre de commande, parce que là, on est vraiment sur une commande complète du navire. À gauche, j'ai toute mon installation de travail, donc la puissance électrique, la puissance de dragage. Un logiciel de dragage pour savoir où je dois draguer, ce que je suis en train de faire. Et à droite, j'ai toute l'instrumentation de navigation, avec la carte électronique, le radar, tous les instruments de navigation.
5: Le capitaine commande le bateau, mais donne aussi le ton. Il aime travailler dans la bonne humeur, et ça se voit. Tout le monde a le sourire. Quand je lui souhaite son anniversaire, il ne dit pas simplement merci, il se met à chanter.
7: Happy birthday to you.
5: Bravo, bravo.
3: Ouais, ça c'est bon.
5: Et il a quel âge, le capitaine ?
3: Il a 42 ans aujourd'hui.
5: Ah ouais ?
3: Ah ouais, il a commencé à travailler très jeune. Hein. Il est buriné.
5: Il a perdu les cheveux dans l'eau.
3: Oh, ça attaque là.
5: Tu peux pas être capitaine d'un plus gros bateau que celui-là.

0: Mais en fait, on est en classe verte presque. Mais on est encore dans un espace où c'est vrai qu'on peut avoir des moments où on n'est pas soumis à ce monde ultra rapide, ultra violent, et on peut être des fois un peu tranquille, quoi.
1: Du coup, quand vous le retrouvez le week-end, ce monde, ça doit faire bizarre des fois. Vous dire oula.
0: Ah ben la première chose que tu retrouves le week-end, c'est que d'un coup faut s'occuper de la famille, faut s'occuper de la maison, faut s'occuper de tout ça. D'être ici, ça manque à la maison. Quand on rentre, on a double charge de travail, mais bon, ça c'est normal aussi.
1: Ça c'est le choix du marin aussi.
0: Ça c'est le choix du marin. Des fois, faut savoir concilier les deux.
1: Et pour certains, c'est plus difficile. Thomas, le maître d'équipage, vient d'avoir un bébé et il aimerait bien être plus présent pour sa famille.
2: Et demain, le capitaine va montrer à Virginie le clapage. Alors, c'est-à-dire le moment où la drague décharge dans la mer. 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On va continuer de vous réveiller tranquillement, prendre le café ensemble. Et oui, tranquillement, parce que ça reste quand même les vacances, ça reste quand même le mois d'août. Donc on prend le temps avec le dernier titre de Céline Dion, ça s'appelle Bonjour, pardon, merci, et c'est sur Essiéro.
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0: Oh là là, quel bonheur. Céline Dion avec Bonjour, Pardon, Merci sur Ici Héro. Dans un instant, votre horoscope en ce mardi 18 août. Restez bien avec nous. À tout de suite.
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3: Excellente matinée avec nous sur Ici Héros. Il est 6h27 et c'est le moment de votre horoscope avec Catherine Viguier. Catherine, le climat astral évolue, hein ?
4: En effet, je vous explique pour chaque signe. Bélier, votre journée est marquée par une histoire d'argent positive, négative, selon votre situation.
5: Taureau, tout se passe à deux et ce n'est pas une mince affaire, alors que souhaitez-vous ?
6: Gémeaux, du désordre au quotidien où vous pourriez avoir un petit bobo, mais vous allez assurer.
7: Cancer, votre journée sera belle même si vos amours vous perturbent, à moins que cela soit l'un de vos enfants.
8: Lion, ce mardi exige de votre part de la vigilance. Si vous avez un rôle à jouer, soyez juste.
9: Vierge, le mieux sera d'être en partance, en vrai ou dans votre esprit. Les joies proviennent d'un dépaysement.
10: Balance, de belles perspectives côté trésorerie. Vous aimerez dépenser pour fêter, pour réjouir vos proches.
11: Scorpion, vous serez emballé, excité par un événement à venir, mais gare aux excès d'autorité.
12: Sagittaire, vous avez besoin d'un regard bienveillant sur vous, de quelqu'un qui vous comprenne.
13: Capricorne, ne vous faites pas de mal si l'on ne vous suit pas toujours, d'autres personnes arrivent sur votre route.
14: Verseau, une injustice en famille ou liée à un être cher vous fait réagir. Essayez de prendre du recul.
15: Poisson, vous allez souffler au moins durant 2 jours. Profitez de l'évasion à votre portée.
16: Et pour nous tous, sous le soleil, on se soigne, on ne s'abandonne pas.
3: Merci beaucoup Catherine Viguier. Et maintenant, votre journée peut bien commencer grâce à votre horoscope. Il est 6h29, ce matin dans l'info d'ici, Cédric.
17: Eh bien, on va se baigner dans la Méditerranée, Omblin, pour se rendre compte que par endroits, l'eau est plutôt chaude, même très chaude. En tout cas, plus que d'habitude sur notre littoral. On est proche, certains jours, rendez-vous compte, des 30 degrés.
3: Ah oui, quand même.
17: À Carnon et la Grande Motte, notamment. C'est du vécu, je peux vous le dire, ce que j'ai vécu ce week-end. Et c'est la même chose au Gros-du-Roi, une eau qui surchauffe. Mais comment expliquer un tel phénomène, alors que l'Institut Copernicus a annoncé une situation exceptionnelle avec des températures records en Europe le mois dernier. Pas de mystère, le réchauffement climatique y est pour beaucoup. On en parle juste après le 90 secondes. C'est toute l'actualité en France et dans le monde. Et à 6h30, ça se passe avec Cyril Ardo-Redon.
18: Plus aucun département n'est ce matin en vigilance orange canicule. Certains départements comme le Var sont restés près de 3 semaines en alerte. En revanche, sur le front des incendies, les Bouches-du-Rhône sont en rouge. 8 départements du sud ainsi que l'Essonne et la Seine-et-Marne sont en orange pour un risque élevé. Hier, justement, le Premier ministre a annoncé des mesures pour reconstruire la Gironde, les Landes et le Var après les gigantesques incendies, des aides aux collectivités, des exonérations de cotisations sociales ou une accélération des permis de construire. Cela va coûter jusqu'à 100 millions d'euros. L'allocation de rentrée scolaire est versée dès ce matin à 3 millions de familles, jusqu'à 466 euros, une somme sous condition de ressources, en fonction aussi de l'âge de l'enfant. Gérald Darmanin renonce à se présenter à l'élection présidentielle. Il l'a annoncé hier. L'actuel garde des Sceaux ne veut pas rajouter de la division dans son propre camp, dit-il. Il apporte son soutien au maire du Havre et ancien Premier ministre Édouard Philippe. Un jeune de 19 ans tué par balle ce week-end à Montpellier, le parquet l'a indiqué hier. Il a été victime de coups de feu échangés à la sortie d'une discothèque. Selon les premiers éléments, il est victime d'une balle perdue et n'était pas visé par les tirs. Et puis c'est la première fois qu'une Française sort dans l'espace. L'astronaute Sophie Adnaud participe à une sortie extravéhiculaire cet après-midi pour réparer une antenne de la Station Spatiale Internationale. L'opération doit durer plus de 6 heures et c'est à lire sur ici.fr.
17: Si vous mettez les pieds dans la Méditerranée, chez nous, à Carnon ou à la Grande Motte, vous risquez pas de vous rafraîchir beaucoup. L'eau dans laquelle vous faites trempette approche certains jours des 30 degrés. Et c'est pareil au Gros-du-Roi, chez nos voisins gardois. L'eau surchauffe donc à certains endroits de notre littoral, Marek Keta.
0: Bonjour mesdames.
19: On se brûle les pieds sur le sable de la plage de Port-Camargue où on rencontre
20: René,
21: Nicole, Janine.
19: Trois Nîmoises pour qui l'eau.
21: Ça va, elle est bonne, c'est agréable. La mucule, elle est bien chaude, au contraire. On apprécie. Ah oui, oui, moi c'est parfait.
22: On a eu des étés pareils quand on dit c'est la surprise, non. Pas pour non. Hein.
21: 40 ans qu'on est ici pendant 6 mois. Mais non, là elle est bonne, pas se plaindre.
19: Les températures sont affichées sur le tableau accroché au toit du cabanon des Louans, sauveteur de la SNSM.
0: Maintenant, on l'a eu à 26 et je l'ai pris tout à l'heure à 28.
19: Sur son transat, à l'ombre du parasol, Nicolas, un Alsacien, a du mal à se rafraîchir.
23: Par rapport à d'habitude, je la trouve très chaude, peut-être presque trop chaude. On vient régulièrement tous les 2-3 ans et là, j'ai trouvé 3-4 degrés par rapport à d'habitude.
19: Et ça le préoccupe.
23: C'est simple pour y rentrer, mais je pense que pour le milieu marin, ça va pas être top top non plus.
19: C'est vrai que les paysages sous-marins se transforment. Les lagunes sont modifiées. Changement étudié 3 km plus loin par Chloé Espinoza, océanographe au Siquarium.
24: Les canicules sous-marines, en général, c'est un réchauffement de l'eau, mais sur un temps très court, 3 à 5 jours sur le milieu. Et là, on a vraiment une température qui peut augmenter de 2 à 5 degrés. Forcément, les espèces qui sont capables de nager ou de se déplacer, bon, ben, elles vont partir dans des zones où il y aura de l'eau qui sera plus fraîche.
19: Posidonie, plantes et poumons de la Méditerranée, herbiers ou encore les gorgones sont affectés.
24: Ces espèces fixées qui malheureusement ne peuvent pas se déplacer, elles vont forcément subir et donc pour certaines vont en mourir. Quoi.
19: Les biologistes du Siquarium suivent aussi depuis peu l'évolution des planctons.
24: Alors aujourd'hui, on ne peut pas l'affirmer parce que c'est des suivis tout nouveaux pour nous, mais il y a des espèces de planctons qui vont avoir tendance à aller plus en profondeur pour aller chercher de l'eau plus fraîche en fait. C'est-à-dire que sans plancton, il y a énormément d'espèces qui seraient incapables de se nourrir. Les baleines par exemple, mais après plus petites espèces, les hippocampes aussi, énormément de coquillages qui vont se nourrir de ce plancton.
19: Au Gros du Roi, comme il y a peu de profondeur, l'eau peut rafraîchir en une journée s'il y a du vent ou de la pluie. Mais on parle de 0,3 à 0,4 degrés supplémentaires par décennie dans la Méditerranée.
24: Il y en a qui diraient que c'est agréable finalement parce qu'il y en a qui n'ont plus besoin de prendre l'avion pour aller chercher de l'eau chaude. D'un point de vue de biologie marine, c'est inquiétant de voir que ça se passe si vite et que l'on s'en rende compte. Cette année, il y a eu 5 canicules déjà. Qu'on rentre dans un inconfort. On savait que ça allait avoir un impact sur le milieu marin.
19: C'est pour ça que le Siquarium multiplie les sorties naturalistes ouvertes au public.
17: Reportage de Marek Keta pour Ici et Rome.
3: Et à la une du journal de 7h.
17: Compliqué, très compliqué de trouver un logement pour les étudiants à Montpellier en ce moment, même en passant par les associations. Et un peu de sensibilisation à une matière pas forcément belle, noirâtre, un peu une sorte d'algue visible sous l'eau dans les tantos. Et elle est pourtant essentielle pour la biodiversité marine. Jetons les yeux au ciel après avoir parlé de l'étang de Thau. Comment ça se passe aujourd'hui?
3: Grand soleil une fois de plus pour ce mardi hein, dans la région de l'Hérault. La matinée reste très douce, 17 degrés au Quélard, 23 à Palavas, 24 à Montpellier. Et cet après-midi, les très fortes chaleurs se poursuivent, 34 degrés à Bédarieux, 36 à Agde et jusqu'à 38 degrés à Prades-le-Lez. La tramontaine reste bien présente avec des rafales autour de 40 km/h. Il est 6h35. C'est le moment de regarder vos conditions de circulation sur les routes héraultaises. Et pour le moment, eh bien, tout roule. Ça, c'est peut-être une bonne nouvelle. Pas de retard non plus sur les trains. Donc, si vous êtes sur la route ou si vous avez un train à prendre, eh bien, c'est plutôt positif pour vous. 04 67 58 6000 pour nous tenir au courant de la circulation. Si vous avez quelque chose à nous dire, c'est ce numéro qu'il faut composer.
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3: Mardi matin, bonjour tout le monde. Dites-moi,
17: bonjour.
3: Est-ce que vous êtes plutôt du genre à répondre quand le téléphone sonne ou alors à regarder l'écran en espérant très fort que ça s'arrête?
17: Plutôt deuxième, hein. Plutôt deuxième team, hein, si je puis me permettre.
3: Bah là, moi, je choisis de répondre.
17: Ah bon?
3: Parce que c'est le groupe téléphone au bout du fil. Oh, et surtout dans vos enceintes, tiens. C'est sur Ici Hérault, votre radio locale. Belle journée, bon réveil.

0: Téléphone avec le jour s'est levé. Le jour se lève tranquillement hein, sur l'Hérault. Merci de nous avoir choisis.
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0: Un nouvel épisode des petites histoires de Léopoldine Dufour, de 7, C-E-T-E, à 7.
2: Si vous avez déjà regardé des cartes postales de 7 ou des documents du tout début du XXe siècle, l'orthographe du nom de la ville vous a sans doute interpellé. C-E-T-E. Eh ben oui, parce que ça n'est que depuis 1928 qu'a été adoptée la graphie actuelle, S-E-T-E. Bon, il paraît que 7 a connu 18 noms depuis l'Antiquité, alors je vais pas tous vous les faire. Hein. Mais l'étymologie nous ramène loin en arrière et il y a bataille de linguistes. Un bulletin de la Société languedocienne de géographie de 1890 explique que ce nom viendrait des Phéniciens qui passaient en bateau dans le coin et désignerait une zone maritime élevée et boisée, en l'occurrence le Mont Saint-Clair. Le grec Ptolémée parlait, lui, de Sétione. On a eu aussi Sétia au Moyen-Âge, la ville du mont qu'on appelait Sétus, en raison de sa forme qui évoquerait un cétacé, baleine, qu'on trouve d'ailleurs depuis 1816 sur les armoiries de la cité. Et je vous passe les Cita, Céta, Mont Septa et autres altérations qui figurent sur les cartes géographiques. Même sur l'acte officiel de création du port en 1666 figurent deux orthographes différentes. Au XVIIIe siècle, c'est la version 7 C-E-T-E qui s'est donc imposée. Alors problème, ça se confond avec l'adjectif démonstratif féminin, à l'oral comme à l'écrit, alors pas pratique. En 1793, l'administration municipale tente d'imposer l'écriture qu'on connaît aujourd'hui, mais les habitudes sont longues à effacer et dans cette période post-révolution, ça a vite été oublié. Il faudra attendre 1927 pour que le maire Honoré Euzé se penche à nouveau sur la question et propose de rebaptiser l'île singulière en l'écrivant 7 S et T E, décision officialisée par décret le 20 janvier 1928. Cette fois, ce sera la bonne, même si quelques anciens ont continué à écrire l'ancienne version par habitude. Pendant quelques années, on lira des commentaires dans la presse. 7 avec un S au lieu de 7 C E T E me semble une faute de goût, un péché, presque une inconvenance, s'étrangle encore un journaliste en 1930. Tandis qu'un autre en 38, soit 10 ans après le changement, signale que les panneaux indicateurs sont encore à l'ancienne orthographe. Georges Brassens, né en 1921, est officiellement né à 7, C-E-T-E, et lui-même a eu du mal à se faire à ce changement. Il en a d'ailleurs fait une chanson, mais qu'il n'a jamais enregistrée lui-même.

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1: Il a fallu le temps de changer les panneaux de signalisation, les papiers administratifs et que les gens intègrent cette nouveauté. Et oui, un changement de nom, ça n'est jamais simple.
2: Merci beaucoup Léopoldine Dufour, à retrouver sur ici.fr et sur l'application ici. On va vous offrir vos places pour l'illustre théâtre à Pézenas. C'est dans un instant, à tout de suite.
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2: 6h45 sur Ici Hero et c'est l'heure de votre rendez-vous veto. Alors c'est vrai qu'on les aime, hein, les animaux de compagnie, pour leur câlin, leur présence. Mais saviez-vous qu'ils nous soignent littéralement? Avoir un animal de compagnie, bah, serait excellent pour le cœur, le moral et même pour l'immunité. Alors docteur Pierre Fabin, est-ce que vous pouvez nous expliquer pourquoi ça nous fait du bien?
9: Alors ce n'est pas juste une impression de bien-être, c'est prouvé scientifiquement. Vivre avec un animal prolonge l'espérance de vie. On a des études de cardiologie très sérieuses qui ont montré que le simple fait de caresser un chien ou un chat pendant 10 minutes déclenche une réaction chimique immédiate dans votre corps. C'est mécanique, votre taux de cortisol, l'hormone du stress, diminue et votre cerveau libère de l'ocytocine, l'hormone de l'apaisement. Résultat, votre tension artérielle baisse et votre rythme cardiaque ralentit. Et en plus, pour les propriétaires de chiens, il y a l'effet coach sportif. Avoir un chien, c'est l'obligation de marcher 30 minutes par jour, qu'il pleuve ou qu'il vente.
2: Et oui, et on voit bien l'effet, hein, sur le physique, mais aujourd'hui on parle beaucoup de santé mentale, de dépression, de solitude. Est-ce que l'animal a un vrai pouvoir là-dessus?
9: Et oui, c'est bien plus qu'une distraction. Votre animal, c'est un antidépresseur naturel puissant. D'abord, l'animal, c'est un lubrifiant social. Promener un chien, c'est briser l'isolement. Dans la rue, on parle plus facilement à quelqu'un qui a un chien. Pour les personnes âgées seules, c'est souvent le seul lien avec l'extérieur. Et ensuite, pour les propriétaires de chats, il y a la ronron-thérapie. Ce n'est pas une blague, le ronronnement du chat émet des fréquences basses. Et les kinésithérapeutes savent que ces fréquences favorisent la cicatrisation des tissus et l'apaisement nerveux. Avoir un chat qui ronronne sur les genoux, c'est comme une séance de relaxation profonde qui agit directement sur notre cerveau.
2: Et alors pour les enfants, les parents ont souvent peur des microbes, des poils, des allergies. Est-ce qu'un animal, c'est un risque pour la santé des plus petits ?
9: C'est tout l'inverse. On a longtemps cru qu'il fallait élever les enfants dans une bulle stérile. Grosse erreur. Des études finlandaises ont montré que les enfants qui grandissent avec un chien ou un chat, dès la naissance, ont 30% moins d'infections parce que l'animal ramène de la biodiversité. Un peu de terre, des bactéries non pathogènes. Ça va entraîner le système immunitaire de votre bébé à faire la différence entre les vrais dangers et les fausses alertes. Résultat, ces enfants développent moins d'allergies et moins d'asthme en grandissant. Donc, ne soyez pas obsédé par l'hygiène absolue, un coup de langue de chien sur la main ou quelques poils de chat dans un lit, c'est en réalité un excellent vaccin naturel pour l'avenir de nos enfants.
2: Merci beaucoup, docteur. 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

0: Sergio Mendes pour vous, c'est sur Ici Héros.
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0: Vous avez envie de nous envoyer vos petits vocaux? C'est possible, 04 67 58 6000, c'est le numéro. Faites comme Sophie, par exemple.
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0: Merci beaucoup et rendez-vous donc jusqu'à demain. Et si vous preniez une petite heure pour vous, là, histoire de bouger, de vous renforcer, et puis surtout de vous faire du bien, rendez-vous tous les mardis, 17h15, à la salle polyvalente de Truscas à Avène, pour une heure de gymnastique avec au programme renforcement musculaire et étirement. Et pas besoin d'être un grand sportif, hein, puisque tous les niveaux sont les bienvenus, alors vous pouvez venir comme vous êtes, même si votre dernière séance de sport remonte à quelques années, c'est pas grave. C'est à la salle polyvalente de Truscas à Avène tous les mardis, 17h15, 18h15, hors vacances scolaires, donc 5 euros pour les personnes non adhérentes, n'hésitez pas, et puis vous allez me remercier demain, ça c'est sûr. Bonjour Damien.
4: Bonjour.
0: Comment ça va Damien?
4: Très bien.
0: Et vous êtes sur la route déjà à 6h52?
4: Eh oui, on va travailler.
0: Eh oui, forcément. Qu'est-ce que vous faites dans la vie?
4: Je suis mécanicien.
0: D'accord, ok. Les vacances sont terminées ou pas encore commencées?
4: Alors, une partie est terminée et les prochaines sont à venir.
0: Ah, ça c'est bien. Ça c'est bon pour le moral. Ça remonte le moral automatiquement. Hein. C'est quand les prochaines?
4: La semaine prochaine, un petit séjour en famille dans le Puy-de-Dôme.
0: Ah bon, parfait ça, un chouette programme. Et avant ça, rendez-vous à l'Illustre Théâtre samedi, le 22 août.
4: Ah ben super.
0: Eh ben oui, les deux places elles sont pour vous. Une soirée de rire avec Daniel Villanova, c'est à 21h30 samedi à l'Illustre Théâtre à Pézenas. Bravo Damien.
4: Eh ben très bien, je vous remercie.
0: Eh ben avec plaisir, comment bien démarrer la journée en écoutant Ici Héros, hein, c'est facile chez nous. Bonne journée Damien et surtout bonne route. Voici pour la suite Jean-Jacques Goldman.

0: Greg Goldman avec la vie par procuration. On va retrouver Fred Ballard dans un instant et on va faire un point aussi sur les infos, bien sûr. À tout de suite.
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0: Les remariages, c'est super, mais il faut parfois partir en vacances avec ses beaux enfants. Et pour les aimer comme les siens, Fred Ballard a demandé de l'aide à sa belle-mère, modèle dans l'humour en tube.
4: Quand j'ai été enceinte, ils étaient contents, très contents. Tout de suite, tous les deux, ils m'ont dit « Oh, Olivia, t'as fait des bébés, ça te déchire !» Effectivement, mon chéri, ça déchire sa mère.
5: Oui, ben ça déchire sa belle-mère, hein, en l'occurrence, et ça déchire encore plus. C'est sûrement ça le secret de relations sympas et apaisées avec ses beaux-enfants. Il faut parler la même langue qu'eux, wesh, et leur foutre une paix royale. Ça aussi, c'est important, surtout à l'adolescence.
4: 14 ans, évidemment, il est dans la période un peu intermédiaire, quoi, hein, entre l'enfance et puis... C'est pas de leur faute s'ils sont comme ça, ils sont bizarres dans cette période, hein. Ils sont pas finis, en fait, voilà. C'est des pas finis. Voilà, mais ils sont très mignons, hein. Lui, il est pas fini, je veux dire, physiquement, on dirait Jacouille entre deux époques, hein, donc...
5: Alors oui, comme Olivia Moore, on a le droit de se moquer de ses beaux enfants qui se foutent bien de la tronche de leur belle-mère aussi, hein, donc c'est de bonne guerre. On se poile à tout va dans les familles recomposées, enfin, condition qu'elles ne soient pas trop recomposées non plus.
6: Pour les enfants, ça doit pas être facile. Hein.
7: Bah, il y a les fils d'Albert qui deviennent les beaux-fils de leur tante, puisqu'elle devient leur belle-mère.
6: Ouais, en fait, c'est pas très compliqué. Parce qu'en fait, les deux petits derniers, qui sont cousins, sont à la fois le demi-frère et la demi-sœur des enfants de leur oncle et de leur tante.
5: Oui, alors quand on en arrive à ce point-là, il est préférable de partir seul sur une île déserte qu'en famille avec Chevalier Las Palès, hein, pour savourer le silence et se marier en solo avec les moitrieuses.
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0: Bon réveil, mardi 18 août, il est 7h. Le journal ce matin avec Cédric Hermel. Cédric, certains étudiants n'arrivent toujours pas à trouver de logement à Montpellier.
8: À quelques semaines de la rentrée universitaire, la même galère se répète chaque année pour ces jeunes et leurs parents. Pourtant, certains s'y prennent plusieurs mois avant d'arriver chez nous. Ça devient donc tendu et certains s'adressent donc à Habitat Jeune, association spécialisée dans le logement. Elle est complètement débordée en ce moment, explique son directeur Frédéric Adel. Il a 750 demandes en attente.
9: C'est quand même la deuxième année que on met un pop-up sur notre site internet pour signaler que on n'est malheureusement pas en mesure de pouvoir répondre à toutes les demandes et même de les traiter aussi rapidement qu'on le voudrait. Montpellier, c'est une ville où c'est particulièrement difficile pour se loger pour toutes les catégories de population, mais en particulier pour les jeunes, parce que bah, c'est la plus grande catégorie de population que l'on a sur la ville. La question de l'accès au logement est d'autant plus pour des populations jeunes qui ont des faibles ressources, qui ont pas forcément de garantie, et des coûts du logement, même si les montants de loyer sont encadrés à Montpellier, c'est pas forcément toujours respecté par les propriétaires. Donc ça crée d'autant plus de freins et de difficultés à l'accès au logement pour les jeunes.
8: On y revient dans l'info d'ici à 7h30 avec des étudiants et leurs parents qui racontent leur galère pour trouver un logement à Montpellier. D'autres familles vont, elles, recevoir l'allocation de rentrée scolaire aujourd'hui à Montpellier, Lunel, Béziers et partout en France. Il s'agit d'un virement de 426 à 466 euros par enfant qui doit servir à acheter les fournitures scolaires, par exemple. On vous détaille ce dispositif sur ici.fr.
0: Un corps retrouvé pendant une battue au Pic Saint-Loup.
8: Les enquêteurs pensent qu'il s'agit de Noé, 23 ans, un homme parti la semaine dernière pour courir 30 km sur un parcours qu'il connaissait. décès. Ce sont ses proches qui ont donné l'alerte avant que le corps de la victime ne soit retrouvé hier. Des examens sont prévus pour identifier formellement la victime. On vous détaille tout ça sur ici.fr, page Héro et dans le journal de 8h. Une voiture s'est retrouvée sur le flanc au bord de l'autoroute A9 hier. Ça s'est passé en fin de journée à hauteur de Lunel. Bilan, 2 personnes secourues. Il s'agit d'un homme de 69 ans et d'une femme de 68 ans, héliportée grâce au Dragon 34. Ils se promenaient avec un conteneur rempli d'arbres quand ils ont été arrêtés. 2 hommes interpellés, avenue du Mondial 98 à Montpellier. Les enquêteurs ont aussi découvert lunettes, sac à main, des objets volés à Odysseum. L'un des suspects a été envoyé au centre de rétention de Toulouse. L'autre sera jugé le 25 mars prochain.
0: Et elles veulent un moratoire sur la chasse.
8: C'est-à-dire la stopper pendant un temps. 5 associations viennent de faire cette demande à la ministre de la Transition écologique pour donner du répit aux animaux sauvages qui souffrent de la chaleur comme nous ces dernières semaines. Ce moratoire est une question de survie pour les animaux sauvages, estime Muriel Arnal. Elle est présidente de l'association One Voice.
10: On a une nature qui est décimée. La sécheresse fait que les animaux sont morts de soif, de chaleur tout l'été. Comment vont-ils faire pour se débrouiller après l'été absolument mortel qu'ils ont passé ? Ils vont se prendre en plus des coups de fusil, ceux qui ont réussi à survivre à tout ça. Le peu d'animaux qui aura survécu à l'enfer climatique de cet été va se retrouver sous l'enfer des fusils pour que ces gens-là aient leur loisir. Encore une fois, je souligne le fait que c'est un loisir parce que ce n'est que ça.
8: En face, le président de la Fédération de chasse de l'Hérault, Max Alliès, s'indigne de ce moratoire pour interdire la chasse.
11: Les chasseurs nous disent avec ces fortes chaleurs, on ne peut pas chasser. Quoi. C'est compliqué pour les chiens. Et en plus, on a le côté réglementaire qui fait que quand on est classé en zone en massif classé rouge, on demande aux chasseurs de respecter ces consignes de la préfecture. Là, aujourd'hui, par exemple, si vous regardez sur la carte de la préfecture, pratiquement 90% du département est classé en zone rouge. Donc, hors de question d'aller chasser quoi dans ces périodes-là.
8: On reparle de ce moratoire pour interdire la chasse plus en longueur à 7h45 avec l'invité d'ici Héros ce matin. Il s'agit de Christian Pernault, l'un des représentants dans l'Hérault de l'association Aspas. Le risque d'incendie, lui, reste élevé dans l'Hérault aujourd'hui, au point que plus de la moitié des massifs forestiers sont interdits d'accès par la préfecture. En revanche, c'est la fin de l'épisode caniculaire en France. C'est ce qu'indique Météo France ce matin. Aucun département n'est en vigilance orange chez nous. Ces conditions météo auront duré ces 3 dernières semaines.
0: Il est 7h05 et sur ici Héros, on prend la direction de l'étang de Thou.
8: Vous avez peut-être remarqué dans l'eau cette substance un peu gluante, un peu noirâtre. Vous pensez sûrement que c'est une algue. Eh bien non, pas du tout, ce n'en est pas une. Il s'agit d'herbier, une plante aquatique essentielle pour la préservation de la lagune. Camille Flégère du syndicat mixte du bassin de Thou s'évertue à changer le regard des habitants et des touristes sur l'herbier.
12: Quand on se baigne sur Thou, il y a des choses dans l'eau. Et il vaut mieux savoir ce que c'est pour mieux les connaître et ensuite cohabiter avec. Donc les herbiers, ils souffraient d'un amalgame avec les algues, quand une image beaucoup plus négative. Donc il fallait déjà arriver à faire comprendre l'indistinction entre les deux et l'intérêt d'une communauté, les herbiers, par rapport aux algues. Et puis ensuite, il fallait pouvoir donner aussi quelques informations sur toute la biodiversité que l'herbier peut concentrer et comprendre pourquoi cette richesse est importante. Parce que ça oxygène l'eau, parce que ça maintient une biodiversité, ça maintient les plages. Voilà. Il y a beaucoup de services rendus par cet écosystème, donc il faut le maintenir. Et on va le retrouver assez près des plages, donc il ne faut pas que les gens soient effrayés de sa présence, c'est normal et il a un rôle à jouer.
8: Camille Flégère au micro d'Elisa Barthès pour Ici Héros. Félix Lebrun est encore sur son petit nuage. 2 jours après sa victoire en finale du WTT Grand Smash en Suède à Malmö, l'un des plus grands tournois du tennis de table. C'est un peu comme un grand chelem au tennis. Il en sort avec la place de numéro 2 mondial et maintenant se tourne vers la suite avec les prochains tournois en Europe.
13: Jouer en Europe, ça fait la différence. Forcément, Moto a gagné chez lui la semaine d'avant au Japon. Moi, c'est pas complètement chez moi, mais c'est vrai qu'en Europe, on a nos habitudes. C'est le décalage horaire qu'on connaît. C'est la façon de vivre qu'on connaît. C'est un changement culturel moins important, un changement aussi de nourriture moins important, et en plus avec les supporters dans la salle qui te boostent. Et souvent, quand on joue proche de chez nous, on sait qu'il y a aussi la famille, les amis qui peuvent regarder le match parce que c'est dans des horaires convenables. Et voilà, tout ça fait que je pense qu'on a envie de donner le meilleur de nous-mêmes. C'est une des compétitions les plus agréables à jouer de l'année. Il y a toujours une ambiance exceptionnelle. Donc voilà, on va s'y préparer du mieux possible pour arriver en forme à Montpellier.
8: Puisque Félix Lebrun a justement, il vient d'en parler en ligne de mire, le WTT Champions de Montpellier, tournoi qui se déroule du 27 octobre au 1er novembre prochain, et vous pouvez déjà acheter vos places dès maintenant.
0: Les policiers ont retrouvé une arme ?
8: Ah non, pas du tout. Non, elle n'était pas prévue dans le journal, cette brève-là.
0: Ah, autant pour moi.
8: Non, voilà,
0: la météo ?
8: Oui, la météo, elle était en réserve, cette brève-là, en réserve de la République.
0: Une journée ensoleillée sur l'ensemble de l'Hérault. Ce matin, les températures sont déjà élevées, hein, avec 20 degrés à Saint-Pons-de-Thomières, 22 à Lodève et 26 degrés à Sète. Et cet après-midi, ça va grimper fort, 35 degrés à Olonzac, 36 à Clermont-l'Hérault et 37 degrés à Montpellier. Et la tramontaine souffle autour de 40 km/h en rafale sur le département. Concernant vos conditions de circulation sur les routes héraultaises à 7h07, eh bien on nous signale un accident sur l'A75 au niveau du Pouget en direction de Béziers. Et sinon, le reste, ça a l'air de plutôt bien se passer, de bien rouler. Attention juste à ce train au départ de Montpellier-Saint-Roch en direction de Narbonne à 8h26. Il a 25 minutes de retard, mais c'est le seul qui a retardé. 04 67 58 6000, on vous souhaite bonne route.
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0: On est mardi, on est en août, 18 août, et franchement, on va éviter de parler trop fort de la rentrée. Hein. Pour l'instant, on profite, les vacances, les apéros, les balades, et puis cette petite sensation que septembre commence doucement à nous regarder de loin. Alors avant de ressortir les cartables, les agendas et les bonnes résolutions qu'on tiendra 3 jours, on va pas se mentir, on se fait plaisir. Allez, ensemble, et pour ça, pas besoin de liste de fournitures, on monte le son. On vous propose Daniel Balavoine. Voilà, la rentrée attendra encore un petit peu. On se détend, je vous souhaite un bon réveil à 7h08 en direct sur Ici Hérault, votre radio locale.

0: Daniel Balavoine, rien que pour vous sur Ici Héros.
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0: Moto, padel, piscine, salle de sport, aerox, résidence hôtelière. Non, tout ça n'est pas à Montpellier, mais à Brissac, à 5 minutes de Ganges. C'est le parc sport et loisirs de Brissac, un lieu complexe, qui va vous offrir plein de possibilités d'activités au pied des Cévennes. On va en parler dans un instant, ce sera avec Arthur Deplante.
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0: Mon œil dans le projecteur avec Gérald Roux. Dans cette dernière partie de l'été, on jette un regard sur ce qui nous attend d'ici la fin de l'année et ce matin, les élections sénatoriales en septembre.
11: Et quelque chose me dit que vous n'y avez pas beaucoup pensé pendant ces vacances. Moi non plus d'ailleurs, faut être honnête. Il faut dire qu'elles sont mal connues ces élections-là. Elles ne sont pas faciles à comprendre et comme c'est un suffrage indirect, pour l'écrasante majorité d'entre nous, on n'aura rien à faire de spécial ce dimanche 27 septembre. Ceux qui vont voter sont une minorité, ce sont eux-mêmes des élus, quelques dizaines de milliers de personnes qu'on appelle des grands électeurs, parmi lesquels des députés, des sénateurs, des conseillers départementaux, régionaux et surtout énormément de délégués de conseils municipaux. Bref, c'est la France des territoires. Cette année, la moitié des sénateurs sera renouvelée lors de ces élections. Je ne vous parle même pas du mode de scrutin, car ce n'est pas simple non plus. Quoi qu'il en soit, cette élection, malgré son aspect obscur, sera un moment important, car la composition politique du Sénat risque de bouger. Au printemps, il y a eu des élections municipales, donc de nouveaux maires, de nouveaux conseillers municipaux, qui vont voter au sénatorial. Et comme le Rassemblement national a conquis plusieurs villes en mars dernier, il devrait obtenir plus de sénateurs en septembre, ce qui va lui permettre de peser plus fortement. À l'inverse, il est possible que le Parti Socialiste, par exemple, recule. Les sénateurs ont certes moins de pouvoir que les députés, qui ont le dernier mot sur les lois. Il n'empêche, leur rôle est important dans la fabrication de la loi. Sur des sujets de société, par exemple, les sénateurs, en majorité conservateurs, peuvent résister à certains projets de loi votés par l'Assemblée, les ralentir. Ils l'ont prouvé récemment lors du débat sur la fin de vie, sur l'aide à mourir. On dit parfois que les sénateurs sont là pour tempérer les ardeurs des députés. Reste que quand plus de 80% des Français approuvent la loi sur l'aide à mourir, le Sénat, par son opposition, prend le risque de se couper de la population.
0: Merci beaucoup Gérald. Au goût, soyez à 7h16 en voiture, à la maison, au travail, les doigts de pied déjà en éventail, sur la plage. Profitez bien avec votre radio locale préférée. Et la suite en musique avec Ici and the Sunshine Band pour vous. Belle journée, merci de nous faire confiance.

0: Sunshine Band pour la suite sur Ici Hero. On peut être fier du département et de celles et ceux qui le font avancer. Arthur Desplantes rencontre chaque matin un entrepreneur héraulté et c'est parti.
1: Ici ça marche, de faire une zone d'activité sportive à Ganges. Bonjour Thomas Flavier.
2: Bonjour Arthur.
1: Thomas, vous êtes un ancien directeur de station de ski.
2: Tout à fait, à la station Altier-Égual. On n'est pas loin, on reste toujours dans l'univers des Cévennes.
1: Et aujourd'hui, vous gérez un lieu unique à Brissac, à 5 minutes de Ganges. Attention, accrochez-vous, présentation.
2: Parc Sport et Loisirs de Brissac, dans les Gorges de l'Hérault, résidence de tourisme 3 étoiles avec 53 appartements, 140 couchages, une piscine ouverte toute l'année pour le public local. Et le public qui est en vacances chez nous, on a une piste de karting, la plus vieille de France, 1,3 km exactement. Nous avons aussi une piste moto, nous avons des terrains de paddle, une salle de sport, une salle de performance. Et aujourd'hui, on est ouvert toute l'année.
1: Impressionnant ce lieu, il existe depuis quand ?
2: Depuis 2009 pour la partie complexe sportif et résidentiel et le karting, plus vieille piste de France, c'était avant à la commune.
1: Sans oublier les terrains de paddle, homologués depuis un an par la Fédé et qui peuvent accueillir des tournois désormais. Alors dites donc, karting, moto, paddle, piscine, salle de sport, aérox et résidence hôtelière, c'est quoi le profil de vos clients ?
2: Aujourd'hui on est sur du 50-50 entre du touriste et des gens locaux. La clientèle principale, c'est des gens de Montpellier qui ont envie aussi de passer un week-end ou une journée, un enterrement de vie de jeune fille, des séminaires d'entreprise aussi qui viennent se rouler chez nous sur la piste de karting, faire des séminaires avec de la partie résidentielle et de la partie loisirs.
1: Ah oui, donc ça marche bien.
2: Ça marche bien, ça draine du monde. On a aussi quand même des conventions avec la collectivité. Hein. Aujourd'hui, on a développé le savoir nager depuis un an avec la communauté des communes de Ganges. Le savoir nager, c'est tous les enfants de CP et de CE1 qui doivent savoir nager. Et nous, on l'a mis en place dans notre piscine. Ça permet quand même à plus de 9 classes de venir faire le savoir nager durant tout le printemps chez nous.
1: Thomas et ses associés emploient une vingtaine de personnes à Brissac pour faire tourner ce parc de sport et loisirs. Un lieu complet qui vous offre...
2: Et puis,
1: oui.
2: On n'a pas parlé, Arthur, mais on a un restaurant sur site.
1: Ah bon ?
2: On a un restaurant qui est ouvert du mercredi au samedi soir, qui se veut Dolce Vita, partage dans la qualité de produits frais, de se retrouver après une séance de

bien sûr, de l'eau, du soleil, du beau paysage. Franchement, qui dit mieux? 04 67 58 6000. Je vais vous offrir vos deux places là. Bonne chance. Avant ça, bah, je veux que vous nous appeliez aujourd'hui 04 67 58 6000 et que vous souhaitiez une bonne fête à Hélène, puisque c'est la Sainte Hélène aujourd'hui, et elle vous répond au téléphone.

0: Zaz, qui vous accompagne sur Ici et Rho. Je vous attends aussi sur Facebook. Est-ce que vous avez vu la belle photo qu'on vous a postée? C'est une photo de Vias. Si vous ne l'avez toujours pas vue, je vous invite à nous rejoindre, à partager aussi vos photos avec nous, nous dire quel est votre programme, ce que vous avez prévu de faire aujourd'hui. Est-ce que c'est les vacances? Est-ce que vous êtes au travail? Est-ce que vous pensez à la rentrée aussi? J'allais dire retraite, mais non, je pense à la rentrée. La retraite, bon, c'est pas tout de suite. Il y en a beaucoup qui le sont. En tout cas, n'hésitez pas à nous rejoindre sur Facebook. On vous attend et puis on va jouer aussi avec Karine dans un instant. On va l'emmener à la vallée de l'Hérault. À tout de suite.
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4: Bonjour Karine.
5: Oui, bonjour.
4: Est-ce que la journée se passe bien?
5: Le début de journée est parfait. Là, le temps est tout à fait génial puisqu'il ne fait pas encore trop chaud.
4: Ouais, là, ça fait du bien.
5: On prend le petit déjeuner sur la terrasse.
4: Oh là là, quel bonheur. C'est quoi le petit déj de compète chez vous?
5: Ah bah nous c'est la baguette avec confiture au chocolat, café, enfin voilà, le
4: c'est
5: traditionnel.
4: Royal. C'est voilà. Tous les matins ça?
5: Tous les matins la baguette qui vient du boulanger.
4: Oh là, qui va le chercher le pain?
5: Ah c'est mon mari.
4: Oh là là, mais vous êtes chanceuse Karine, dites donc.
5: Ah mais je m'en... Mais oui, je sais.
4: On l'embrasse. Bon, j'espère que vous allez avec lui pour la vallée de l'Hérault. On vous envoie faire une sortie en canoë au pot suspendu à Saint-Bosile-de-Putois. Vous allez vous éclater. Eh ben vous allez vous éclater avec monsieur qui s'appelle comment?
5: René.
4: Eh ben René qu'on embrasse. En tout cas, profitez-en. C'est très tranquille, hein, la sortie en canoë. Et je pense que vous allez bien vous marrer. Ok, Karine?
5: Trop bien.
4: Profitez bien de votre journée. Beaucoup. Je vous embrasse. À bientôt.
5: Bonne journée,
4: Ambeline. Bye bye. Dans l'info d'ici, on va suivre des étudiants dans leur recherche d'appartement et c'est la galère. Hein.
6: Ah oui, certains galèrent beaucoup, beaucoup, beaucoup au point de ne pas avoir d'appartement en ce moment à Montpellier alors que la rentrée universitaire est dans quelques semaines. Pourtant, ces jeunes, certains s'y sont mis très tôt, voire des mois à l'avance, mais ça ne fonctionne toujours pas. Avec du stress pour eux et pour leurs parents, on les entendra juste après le 90 secondes. Toute l'actu en France et dans le monde, c'est avec Cyril Ardo à 7h30.
7: Les mesures du gouvernement pour la reconstruction de la Gironde, des Landes et du Var après les gigantesques incendies. Visite en Gironde de Sébastien Lecornu, le Premier ministre. Hier, il annonçait des aides aux collectivités, des exonérations de cotisations sociales ou encore une accélération des permis de construire. Le compte n'y est pas, juge pour sa part l'organisation des petites et moyennes entreprises, les entrepreneurs de Gironde. Sur le front des incendies ce matin, les Bouches-du-Rhône sont en rouge pour un risque très élevé. 8 départements du Sud ainsi que l'Essonne et la Seine-et-Marne sont en orange pour un risque élevé. Il n'y a en revanche plus aucun département en vigilance orange canicule. Des mesures après le piratage du fisc qui a conduit à la fuite des données de 700 000 personnes. Le Premier ministre réclame notamment l'accélération de la sécurisation des systèmes informatiques de l'État et un audit approfondi sur les causes de l'incident. Il est suspecté de plusieurs viols sur mineurs entre 1997 et 2003 et de viols sur des majeurs jusqu'en 2015. Un ancien prêtre parisien de 81 ans, mis en examen et placé sous contrôle judiciaire. Il avait déjà été interdit d'officier auprès des jeunes après des signalements au diocèse. Si vous avez ce produit dans votre frigo, détruisez-le ou ramenez-le au magasin. Un rappel conso lancé sur des burgers Carrefour au bacon, 195 grammes, vendu jusqu'au 12 août en raison d'une suspicion de contamination à la listeria. Et puis une Française dans le vide spatial pour la toute première fois, l'astronaute Sophie Adnot participe à une sortie cet après-midi pour réparer une antenne de la station spatiale.
6: Il n'arrive toujours pas à trouver d'appartement. Il galère. Ce matin, on vous parle de la bataille pour les étudiants pour trouver un logement à Montpellier avant la rentrée universitaire qui arrive dans quelques semaines. Il va donc falloir faire vite. L'angoisse, elle, monte pour ces jeunes et leurs parents que vous avez contactés, Estelle Romer.
8: C'est presque devenu mission impossible pour Emilia, étudiante en langue à Paul Valéry. 50 dossiers et aucune visite.
9: En fait, je ne peux rien faire d'autre qu'attendre. C'est une course. Si tu n'arrives pas en premier, tu ne l'auras pas.
8: Pourtant, elle a commencé les recherches il y a 3 mois. Budget 400 euros par mois.
9: Les prix, je ne demande pas forcément au centre, au cœur de Montpellier. Et on est sur plus de 600 euros des fois.
8: Même situation pour Mélissa qui vient de Perpignan pour étudier la psychologie.
10: 650, 700 euros, moi je ne veux pas. Les aides APL et CROUS, pour ma part, ça couvrira à peine le loyer si je trouve. Et donc après, il faut se débrouiller pour pouvoir payer à manger.
8: Elle est allée jusqu'à payer un abonnement sur une des applications de logement.
10: Une trentaine d'euros par mois, je crois. Et en fait, on est prioritaire sur les demandes, il me semble, et que ça en envoie automatiquement aussi. Pour l'instant, du coup, c'est assez flou et aucune réponse. Je vais pas avoir le choix d'être hébergée par des proches.
8: Et à distance, c'est encore pire, ajoute Clément, un papa qui vient de Millau et cherche deux studios pour chacune de ses filles. Par dépit, il en a pris un premier en résidence étudiante.
11: Pour en avoir au moins un sur deux, parce que c'est 620 euros par mois hors contrat d'électricité, pour le confort le plus sommaire, on va dire.
8: Pour l'autre, il envisage désormais de trouver une colocation.
6: Et certains étudiants choisissent de se tourner vers des associations spécialisées comme Habitat Jeune, et elle fait face à un afflux important ces dernières semaines, Estelle.
8: La sonnette de l'entrée, comme celle du téléphone, ne s'arrête plus.
12: On est obligé parfois de dire ben voilà que on n'a pas vraiment de place.
8: Sarah est chargée d'accueil à Habitat Jeune.
12: Ce sont des jeunes qui ont essuyé pas mal de refus, qui viennent vraiment très stressés à l'accueil.
8: Beaucoup sont des étudiants à la mi-août, précise Marie, conseillère à la boutique.
13: C'est des personnes qui cherchent à se loger et il y en a pour certains qui vont pas pouvoir accéder à leurs études. C'est vraiment des personnes là qui sont dans des situations très précaires.
8: Et en ce moment, ça s'attire particulièrement, explique Frédéric, directeur de l'association.
14: Là, actuellement, on a 750 candidatures qui sont potentiellement envisageables pour pouvoir accéder à nos logements. Et sur une fin août, on va avoir seulement quelques dizaines de logements disponibles. Donc là, il y a une question de calendrier. Et chaque année, ça se répète. Et je dirais que ça va même en augmentant.
8: Aux étudiants s'ajoutent tous les autres jeunes actifs, public cible d'Habitat Jeune.
14: Il y a aussi une particularité sur Montpellier. On a beaucoup de jeunes qui sont présents pour leurs études et qui, une fois leurs études terminées, restent. Mais tous ces jeunes qui sont dans des résidences étudiantes recherchent aussi un logement une fois l'été arrivé.
8: Chaque année, les équipes reçoivent plus de 3000 demandes de logement sur Montpellier.
6: Et eux proposent des ateliers d'information pour aider les étudiants à trouver un logement et éviter les arnaques.
4: Et à la une du journal de 8 heures.
6: Un corps retrouvé au Pic Saint-Loup hier. Les enquêteurs pensent qu'il s'agit d'un homme d'une vingtaine d'années. On va faire de la sensibilisation sur une sorte d'algue, certes pas très belle, mais très importante pour l'étang de Thau. Tiens, si on va au bord de l'étang de Thau aujourd'hui, il va faire combien ?
4: Mais ce matin, ça reste... alors, grand soleil évidemment pour toute la journée. Les températures, 18 degrés à Ganges, à l'étang de Thau ce matin, 23 à Lunel, 24 à Montpellier. Cet après-midi, ça va monter. Hein, on en parlait avec Loïc Spadafora qu'on retrouvera à 8h10. 34 degrés à Lodève, 36 à 7 et jusqu'à 38 degrés à Prades-le-Lez. La tramontane, elle souffle toujours autour de 40 km/h en rafale. On le voit, hein, derrière nous, par la fenêtre, ça souffle quand même assez fort. Il est 7h35 et c'est le moment de regarder vos conditions de circulation sur les routes héraultaises avec toujours cet accident. Accident sur l'A75 au niveau du Pouget en direction de Béziers. Donc si vous êtes dans le secteur, levez le pied. Et sinon, ça roule quand même super bien, 7h35 hein, sur les routes. Concernant les trains, toujours le train de 8h26 qui est retardé de 25 minutes en direction de Narbonne au départ de Montpellier. Saint-Roch, 04 67 58 6000, bonne route.
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4: Allez, on prolonge les vacances encore un petit peu. Certains en profitent encore, vous avez bien raison, parce que entre la plage, les lunettes de soleil et les on verra en septembre, on est quand même pas mal. Hein, justement, si votre tête est encore en vacances, on sait exactement où l'envoyer. Direction les îles. Ça vous tente, Cédric ?
6: Oui, bien sûr.
4: On y va. Alors, pas besoin de billets d'avion, pas besoin de valise non plus, puisque Madonna s'occupe de vous. Ah bah oui, pas cher, évidemment. La Isla Bonita, c'est maintenant, attention, interdiction de s'arrêter de danser surtout.

0: Si vous aviez vu Cédric danser, c'était franchement quelque chose. Bravo Cédric, c'est un talent caché.
1: C'est pour ça qu'il va pleuvoir, je chante en même temps. C'est pour ça qu'il va pleuvoir à la fin de la semaine.
0: Ça fait du bien, on vient d'écouter Madonna sur Ici Héro.
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0: Vous connaissez les animaux totémiques? Ces drôles de créatures qui défilent dans nos villages et racontent toute une histoire. Aujourd'hui, on part à la découverte d'une histoire de chasseurs, de lapins, quand on dit qu'il faut consommer avec modération.
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4: Nous sommes en 1936 à Cerce, dans le sud Hérault, un village paisible de 590 habitants à l'époque qui ne se doute pas que cette année-là, ils vont faire une grande rencontre.
5: Top, je suis un animal plus ou moins petit, mais jamais très gros, quoique ça dépend.
6: Un chien? Un chat?
5: Blanc, mais aussi marron ou noir, ou les deux.
6: Un cheval? Un petit cheval, non?
5: Non, les enfants m'adorent quand je suis vivant, mais moins quand je suis mort, sauf si je suis une peluche. Les adultes me mangent en civet ou en terrine, mais pas en sorbet. Je suis.
6: Ah ben c'est le lapin!
5: Le lapin, bravo!
7: Ce matin, un lapin a tué un chasseur.
4: Non, vous allez voir, on est dans du plus classique. On est donc à Cerce, dans l'entre-deux-guerres. C'est pas facile à dire, mais à cette époque-là, le cerçois chasse beaucoup. Cerçois chasse beaucoup, cerçois chasse beaucoup, cerçois chasse beaucoup.
5: Beaucoup.
4: Il aime aussi faire la fête, mais on m'assure que les deux ne sont pas liés.
8: Tu sais que je peux voler, moi?
6: N'importe quoi, personne peut voler, Michel.
8: Je peux voler de là jusque là.
6: De quoi?
8: Je peux voler de là jusque là.
4: Des jeunes copains de l'association Biscan Pass, ne râle pas en occitan, se retrouvent un jour pour un repas très bien arrosé dans une grange au milieu des vignes sur les coteaux du village. Sage décision, bravo messieurs, ils décident de faire la sieste sous les arbres. Yeah. Tous, sauf un, qui décide de partir chasser. Quelques minutes plus tard, le voilà qui tombe sur un lapin aussi gros qu'un âne.
8: Aïe! Oh, j'ai le lapin, l'âne, un lapin.
4: Il prend peur et part réveiller ses copains. Ils partent, le retrouvent, le ramènent au village et constatent une fois les idées plus claires que le lapin était plutôt un lapin normal côté lapin, un petit 5 kilos, il y en a plus, je vous le mets quand même, madame. Mais particulièrement beau. Oh. Les cerçois, touchés par cette drôle d'histoire, décident de lui éviter la cocotte et le gardèrent jusqu'à sa mort. Et au-delà, ils l'empaillent et font de lui leur animal totémique. La prochaine fois que vous verrez le lapin de Cerce dans une fête héraultaise, regardez-le bien. En souvenir de son histoire, les cerçois lui ont fait un visage ressemblant au chasseur bourré. Et entre nous, il a une vraie tête de vainqueur.
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0: Avec Virginie Vives, à retrouver sur ici.fr et sur l'application Ici. La suite, on va partir en Corse avec Patrick Fiori. Restez bien avec nous.
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1: Un moratoire pour interdire la chasse et laisser du répit aux animaux sauvages.
4: C'est la demande de 5 associations de protection de l'environnement à la ministre de la Transition écologique. Elle demande tout simplement des mesures exceptionnelles pour protéger la faune sauvage face à la canicule et la chaleur. Parmi ces associations, il y a l'ASPAS, l'Association pour la protection des animaux sauvages. L'un de ses représentants dans l'Hérault répond aux questions de Clémentine Proutot.
5: Christian Pernaud, bonjour.
6: Bonjour.
5: Votre association, l'ASPAS, a écrit une lettre à la préfète de l'Hérault. Qu'est-ce que vous lui demandez ?
6: Eh bien, on lui demande, comme on demande à toutes les préfectures de France qui ont une délégation ASPAS dans leur département, un moratoire sur la chasse d'été, c'est-à-dire stopper carrément la chasse dans toutes les zones où il y a eu une grosse sécheresse ou des incendies. Ça a été vraiment une période extrêmement douloureuse, voire mortifère pour la faune sauvage de France et de l'Hérault aussi.
5: Dans le département, qu'est-ce que vous constatez sur le terrain ?
6: Mais on constate qu'il y a beaucoup de cours d'eau qui sont en sec. Il y a eu aussi pas mal d'incendies. Je crois que c'était au 31 juillet, d'après la préfecture. On en était à 1500 hectares de brûlés. Et donc, il y a beaucoup d'animaux qui sont en stress hydrique, qui ont des grosses difficultés à s'abreuver, à trouver des points de fraîcheur même. Donc là, on dit, on pense qu'il y a d'autres priorités. Il faudrait un peu lever le pied là-dessus et commencer à laisser la faune se remettre de cette canicule.
5: La Fédération départementale de la chasse explique qu'en ce moment, ils ne peuvent déjà pas chasser à cause de la sécheresse. Quand le département est en vigilance rouge, feu de forêt, ils ne peuvent pas chasser. En tout cas, ils ne chassent pas. Donc, pour eux, effectivement, un moratoire n'est pas vraiment nécessaire. Qu'est-ce que vous leur dites ?
6: On a l'impression de ne pas parler la même langue, je crois, avec les chasseurs. Ils chassent moins, ça veut dire qu'ils chassent. Il faut être honnête et cohérent. Depuis le 1er juin, donc les chevreuils, les renards, les daims aussi et les sangliers sont chassables. À cette période-là, la plupart des jeunes, comme les fans de chevreuils, les renards d'eau, sont encore quasiment à la mamelle. Ils sont complètement dépendants des femelles et donc ils sont chassés. Ça n'a pas de sens. Ça serait bien de stopper la chasse dans toutes les zones où il y a eu trop de canicules, trop d'incendies, trop de sécheresses. Ça fait beaucoup de zones, effectivement. Et en plus, ce qu'on demande, c'est qu'il y ait une structure indépendante, donc qui ne dépend pas forcément de la Fédération nationale des chasseurs, hein, comme souvent, mais une structure indépendante qui fasse une évaluation à la mi-septembre pour voir si les conditions de réouverture de la chasse globale sont réunies.
5: Merci beaucoup, Christian Pernaud.
6: Merci à vous.
4: Il a répondu aux questions de Clémentine Proutot pour Ici Héros.
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1: Vous venez de nous rejoindre, bienvenue sur Ici Héros, c'est le moment de profiter de l'été dans notre belle région et ça se passe en musique avec Renaud.
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0: Tadatin, Renaud pour vous accompagner sur Ici Héro. Et on continue bien sûr de vous accompagner avec Frédéric Le Tournay qui arpente notre région pour scanner tous les programmes des festivals à venir. Alors quoi faire aujourd'hui? Bonjour.
1: Bonjour, bonjour, je suis ravie de vous annoncer une date exceptionnelle. La venue d'Angélique Kidjo, ce sera le 11 octobre au Corum dans le cadre du Festival Les Internationales de la Guitare. Angélique Kidjo, c'est une artiste originaire du Bénin et l'une des figures majeures de la musique du monde, et cela depuis plus de 30 ans. Autant vous dire qu'il ne faudra pas manquer ce concert qui ne se reproduira pas de sitôt. Cet artiste est né en 1960 en Afrique et il s'agit de la première artiste de ce continent à avoir reçu une étoile sur le célèbre Walk of Fame aux États-Unis. Elle est lauréate de 5 Grammy Awards et d'une multitude d'autres distinctions. Elle est régulièrement classée parmi les 1000 personnes les plus influentes du monde par le magazine Time. Elle est connue pour la diversité de ses influences musicales et son engagement humanitaire au sein de l'UNICEF. Elle a collaboré avec U2, Henry Salvador, Carlos Santana, Cyndi Lauper. Enfin, ce serait trop long de citer ici tous ces duos. Sachez qu'elle allie musique traditionnelle africaine à la pop, en passant par le jazz et le rock. C'est vraiment quelqu'un qui expérimente. Et son album Hope, qui est sorti récemment, c'est le 20e de sa carrière. Celui qu'elle viendra chanter sur scène, sur la scène du Corum à Montpellier. Il a été enregistré entre Paris et Los Angeles. Et le disque mélange plusieurs influences. Et met en avant la voix puissante de l'artiste ainsi que ses messages. Les projets récents autour de l'album, il y en a beaucoup, incluent une version symphonique du titre Jérusalem, chanté notamment lors de la réouverture de Notre-Dame de Paris, c'était en 2024. Angélique Kidjo, elle n'arrête pas les collaborations, elle touche à tout. Et pour vous dire que c'est tout ça à la fois, cette artiste, c'est impossible de la résumer. Ce que je vous conseille donc, c'est d'aller l'écouter si vous le pouvez, le 11 octobre, je vous redonne la date ici, le 11 octobre au Corum à Montpellier pour les Internationales de la Guitare.
0: Merci beaucoup Frédéric. À retrouver sur ici.fr, n'hésitez pas, puisque vous avez plein d'idées de sorties concernant les festivals de notre région. On va retrouver dans un instant Stéphane Bern. À tout de suite.
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0: Et c'est le moment de retrouver Stéphane Bern. Et ce matin, on voyage au temps des premières patates.
5: C'est l'histoire d'un homme qui a réussi à faire aimer aux Français un tubercule qu'il prenait pour un poison. En 1772, à Versailles, on se méfiait encore de la pomme de terre, cette plante venue d'Amérique. On dit qu'elle donne la lèpre, qu'elle rend fou, voire qu'elle fait pousser les cheveux à l'intérieur du crâne. Pendant 2 siècles, la pomme de terre végète dans les potagers royaux. Autant dire qu'à ce stade, elle n'avait pas vraiment la patate. Mais Antoine Parmentier, prisonnier des Prussiens pendant la guerre de 7 ans, en a mangé tous les jours et s'en est très bien porté. De retour en France, ce pharmacien agronome mène l'enquête. Il pèse, analyse et prouve à l'Académie des sciences que ce tubercule est sain, nourrissant et pourrait même sauver le royaume de la disette. Mais comment convaincre un peuple méfiant? Par un petit coup de génie.
6: Nom de Dieu!
5: Il fait garder ses champs par des soldats le jour et les laisse sans surveillance la nuit. Résultat? Les curieux accourent pour voler ce légume interdit, devenu rare et donc forcément désirable. Et là, c'est carton plein, enfin, cageot plein.
7: 50 kilos de patates, je vais faire du sous-sol maintenant.
5: La ruse fonctionne. Versailles s'y met, et c'est le début du règne de la purée et du gratin dauphinois. Bref, la belle vie.
8: Quand je fais de la purée mousseline.
5: Un siècle plus tard, lors des grandes disettes de 1816 à 1817, la pomme de terre devient l'un des seuls aliments accessibles. Antoine Parmentier avait vu juste. Grâce à un peu de science et un bon coup de pub, la France a trouvé dans la terre son meilleur remède contre la disette. Patate 1, famine 0.
4: Sans patate.
5: Et accessoirement, pas mal de soirées raclette ou de hachis parmentier. Merci Antoine. Et ça, c'est pas du gâchis.
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0: Excellente matinée avec Ici Héros, il est 8h. Le journal Cédric Hermel, un corps retrouvé au Pic Saint-Loup hier matin.
6: Il n'est pas formellement identifié à ce stade, mais la piste privilégiée par les enquêteurs Mathias Kern est celle d'un homme parti courir dans le secteur il y a quelques jours.
9: Un homme activement recherché par les gendarmes qui avaient engagé dès dimanche après-midi les grands moyens pour tenter de le retrouver. Un hélicoptère et un drone pour appuyer le travail au sol de recherche avec un chien pisteur notamment. L'animal a suivi la piste au départ du véhicule du jeune homme de 23 ans sur le parking de Saint-Mathieu-de-Tréviers. Noé, c'est son prénom, était parti seul samedi pour courir 30 km sur un parcours qu'il connaissait bien. Ne le voyant pas revenir, ses proches ont ensuite donné l'alerte et c'est finalement hier matin lors d'une battue qu'un corps a été retrouvé en bas de la face nord du Pic Saint-Loup. Des examens sont maintenant en cours pour identifier formellement la victime et mieux comprendre aussi les circonstances de ce drame.
6: Précision de Mathias Kern à retrouver aussi sur ici.fr, Pagero et sur l'appli ici. Les policiers ont retrouvé une arme de poing dans sa sacoche. Un homme de 21 ans arrêté à Montpellier avec sur lui cette arme chargée. Le suspect faisait l'objet de deux interdictions, celle de posséder une arme et de paraître dans le secteur où il a été interpellé avenue de Monsieur Test. Il a été jugé en comparution immédiate hier. Deux personnes blessées hier dans un accident de voiture vers Lunel. Un homme de 69 ans et une femme de 68 ans héliportées. Leur véhicule s'est retrouvé sur le flanc au bord de l'autoroute A9 à hauteur de la bande d'arrêt d'urgence.
0: Le stress continue de monter en ce moment pour les étudiants.
6: Ceux qui cherchent un logement en vue de l'année universitaire qui va commencer dans quelques semaines à Montpellier. Leurs parents aussi ne sont pas rassurés. Clément, par exemple, il vient de Millau dans l'Aveyron et cherche un studio pour chacune de ses jumelles et n'arrête pas d'essuyer refus sur refus ces dernières semaines.
10: Dès début juin, j'ai commencé à regarder les annonces, Le Bon Coin, Se Loger, PAP. En 3 mois, ça me semblait réaliste, mais visiblement pas du tout. J'ai surtout déposé énormément de dossiers. Je me suis confronté à tout. Par exemple, une annonce avec un bailleur qui vous demande un dossier qui comprendra 18 pièces. Hein. Vous réunissez toutes ces pièces, vous les lui envoyez, les étudie, vous demande un complément de pièces, bon bref, de l'administratif. On vous propose un rendez-vous, moi le cas c'était un vendredi matin à 9h30. On se présente là-bas, on se gare, coup de téléphone du bailleur, la première personne qui a visité a pris l'appartement, donc c'est plus la peine de venir. Nous on avait fait 1h30 de route, c'est très compliqué. Du moment que vous n'êtes pas le premier visiteur du lieu, c'est terminé, ça s'arrête là.
6: Une seule de ces jumelles a pour le moment un logement, un studio de 19 mètres carrés à 620 euros par mois. Son autre fille n'a rien pour le moment. L'allocation de rentrée scolaire est versée à partir d'aujourd'hui. Un virement de 426 à 466 euros par enfant pour acheter les fournitures scolaires notamment. Près de 57 000 familles héraultaises sont concernées, soit plus de 93 000 enfants dans notre département.
0: L'épisode caniculaire est terminé en France.
6: C'est ce qu'indique Météo France ce matin. Plus aucun département n'est en vigilance orange. Les fortes chaleurs auront duré ces 3 dernières semaines. Chez nous, ça n'empêche pas le risque d'incendie de rester élevé dans notre département. 6 massifs forestiers sur 9 sont interdits d'accès aujourd'hui, tout comme la réserve du Lez à Montpellier. Même chose pour le parc Mérique ou encore le lac des Garrigues. Un incendie s'est d'ailleurs déclaré à Villeverac hier. Le feu est parti de détritus dans un centre d'enfouissement de déchets. Il a été vite maîtrisé ce feu. 300 mètres carrés ont été brûlés.
0: 8h04 sur Ici Héros, on va vous parler d'une sorte d'algue que vous avez peut-être vue dans les tantos.
6: C'est une substance un peu gluante, un peu noirâtre également. Eh bien, on ne parle pas ici d'algue, mais d'herbier, une plante aquatique qui joue un rôle essentiel dans la préservation de la lagune. D'ailleurs, l'herbier de l'étang de Thau près de Montpellier est l'un des plus grands d'Europe avec plus de 2400 hectares. Eh bien, ces herbiers font justement l'objet d'une opération de sensibilisation à Metz, Elisa Barthès.
4: Serge et Maurice croyaient tout connaître de la faune marine.
11: C'est vrai que c'est très instructif. Nous, on est davantage du milieu marin, puisqu'on a tous des voiliers. Mais c'est vrai que l'État a ses particularités.
4: Assez parlé, les retraités enfilent un tuba et des lunettes à la recherche d'une espèce rare.
12: Moi, ce que je voulais voir, c'était les hippocampes. Il n'y en a pas beaucoup ici, apparemment. Mais bon, on va essayer d'en voir et on va aller à l'eau se rafraîchir un peu aussi, quand même.
4: Mission réussie pour l'éducatrice environnement Amélie Guillaumard, dont le but est de casser les préjugés sur les herbiers.
13: Pourquoi ça pique, pourquoi ça pue, c'est dérangeant, c'est gênant. Il y a un peu cette idée d'avoir peur de cette matière un peu gluante, un peu noirâtre. Et voilà, donc on essaie de déconstruire l'idée que c'est pas dangereux, qu'il y a vraiment un rôle très important.
4: Les herbiers produisent de l'oxygène, servent de nourriture ou d'abri pour les espèces marines et empêchent l'érosion du sol. Il faut donc faire attention à ne pas les abîmer.
13: On invite les gens à ne pas aller piétiner ces herbiers pour ne pas abîmer l'herbier, mais aussi pour leur propre sécurité, pour pas ne se faire piquer. Quand on joue avec les puzettes, comme je vois beaucoup d'enfants là, d'essayer de caresser ces herbiers et ne pas les arracher pour les observer.
4: Bien que très résistants, les herbiers sont eux aussi menacés par le réchauffement climatique.
6: Et du fond de l'étanto à l'espace, il n'y a qu'un pas qu'on va franchir ce matin sur Essiero. L'astronaute Sophie Adnaud va devenir cet après-midi la première française à effectuer une sortie extra-véhiculaire. Elle sera tout simplement dans l'espace et s'y prépare depuis plusieurs mois, voire plusieurs années.
14: Pour pouvoir sortir dans le vide spatial, un astronaute doit connaître sur le bout des doigts son scaphandre, les circuits d'oxygène, de CO2, le réglage de la température, les moyens de communication et la manipulation d'outils. Avant de partir, Sophie Adnaud a donc réalisé plus de 150 heures d'entraînement en piscine. Lors d'une conférence de presse à Paris, elle avait expliqué l'importance de ces exercices sous l'eau sur une maquette de l'ISS en taille réelle.
15: Ce à quoi on nous forme en piscine, c'est vraiment la mémoire musculaire. De telle sorte que s'il y a un problème, le corps sait déjà ce qu'il doit faire, quoi. Comment ne pas se détacher de la station, comment être en sécurité, comment aller gérer son collègue s'il a un problème. C'est un petit peu comme quand on rentre dans une salle qu'on connaît bien, on allume le bouton de la lumière sans même regarder, on sait exactement où il est, le geste il est précis, etc. D'où l'importance de s'entraîner avec les vrais outils et d'où l'importance aussi de cette maquette à l'échelle 1 dans la piscine.
14: Sa mission d'aujourd'hui sera de remplacer une antenne de la Station Spatiale Internationale pour assurer les communications haut débit avec le centre de Houston. Pour cette manœuvre, Sophie Adnaud et son collègue américain Enil Menon seront aidés par un bras robotique pilotée depuis l'intérieur de l'ISS. Au total, la sortie devrait durer 6h30.
6: Et rendez-vous à partir de 14h35 cet après-midi pour suivre cette sortie extravéhiculaire. Ça se passe sur le site de l'Agence spatiale européenne, l'ESA. Vous allez la suivre, vous, cette sortie extravéhiculaire de Sophie Adnaud ou pas?
0: J'étais en train de regarder son compte Instagram.
6: Oui.
0: C'est vrai, c'est impressionnant quand même.
6: C'est assez fou. Elle pose
0: avec les cheveux en l'air, tout ça, c'est...
6: Elle poste des vidéos tous les jours et c'est très, très instructif pour ceux qui aiment l'espace et qui aiment suivre un peu ce que font les astronautes depuis la Station Spatiale Internationale. Elle vulgarise très, très bien ce qu'elle fait au quotidien.
0: Oui, ça parle à tout le monde.
6: Effectivement. Voilà, la météo, bien sûr. Qu'est-ce que ça donne aujourd'hui?
0: Grand soleil sur la région, chaleur, assez exceptionnel ce matin. 17 au Cailar, 22 à Bédarieux, 25 à Béziers. Et puis cet après-midi, ça va grimper. 35 degrés à Palavas, 36 à Agde et jusqu'à 38 degrés à Lunel. On est sur les derniers jours avec des températures aussi élevées. Hein.
6: Est-ce que ça va redescendre après, là, jeudi? On ne va pas en parler trop tôt.
0: À partir de jeudi, on va parler justement avec Loïc Spadafora là, dans un instant. On va parler à un homme extraordinaire. Voilà, il n'est pas encore arrivé dans 3 minutes. Loïc Spadafora, notre expert météo, va justement débarquer pour nous expliquer le ciel qui est extraordinaire, tout ce qui se passe là en ce moment. Juste avant, on repart avec Les Innocents, un homme extraordinaire.
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0: Les innocents sur Ici Héros, bon réveil, belle matinée avec nous. Loïc Spadafora, bonjour.
1: Bonjour.
0: On est sur les derniers jours avec des températures assez hautes, hein, parce que j'ai vu qu'à partir de jeudi, ça allait être pluie et encore pluie.
1: Oui, effectivement, une température encore assez élevée pour cette journée de mardi, cet après-midi, vous l'avez dit, 35 à 38 degrés encore dans les plaines du département. C'est sur l'est de l'Hérault qui fera le plus chaud, autour de Montpellier et de Lunel. Ces températures donc très élevées vont se maintenir effectivement demain mercredi avec de nouveau encore 36, 37 degrés dans l'intérieur des terres. Mais on va avoir le retour du vent marin demain, puisque la tramontane souffle encore cet après-midi autour des 40 km/h en rafale. Et effectivement, dégradation du temps. Alors plutôt a priori pour la journée de vendredi, donc jeudi, ça va rester encore assez chaud sans doute hein, l'après-midi, et les orages devraient arriver donc dans la nuit de jeudi à vendredi et pour la journée de vendredi, à surveiller d'ailleurs hein, parce qu'il pourrait localement pleuvoir assez beaucoup.
0: Mais oui, surtout que les sols sont secs, donc qu'est-ce qui va se passer?
1: Oui, effectivement, les sols sont secs, donc on redoute hein, des orages fortement pluvieux. Alors a priori, plutôt chez nos voisins du département du Gard, hein, il devrait quand même y avoir des orages assez forts aussi dans le département de l'Hérault, donc à surveiller, parce qu'effectivement, ça peut ruisseler hein, sur des sols très secs.
0: Bon, évidemment, on refait un point dès demain. Merci beaucoup, Loïc Spadafora. Vous êtes notre expert météo, et on adore faire un point tous les matins avec vous. Bonne journée, à demain, Loïc.
1: Bonne journée, avec plaisir.
0: Et on retrouve dans un instant Virginie Vivès. À tout de suite.
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0: C'est pas vrai, c'est le rendez-vous anti-arnaque. Alors question ce matin, que faire si on a égaré ou déchiré son permis de conduire?
11: Vous voulez la réponse, Ambline?
0: Bien sûr.
11: Eh bien, il faut absolument passer par les sites officiels, c'est ce que nous dit Audra Azouf.
12: Oui, on va prendre l'exemple de Solange. C'est une auditrice, elle nous a écrit « Son permis de conduire est déchiré ». Ça, ça parle à pas mal d'entre nous. Hein. Moi, mon vieux permis en carton rose, c'est pareil, je peux vous dire qu'il est dans un sale état. Solange fait donc un petit tour sur Internet pour voir comment se faire fabriquer un nouveau permis. Et elle tombe sur plusieurs sites, permisfrance.fr, permisdeconduire.net, il y en a pas mal, hein, des comme ça. Sur l'un d'entre eux, on lui demande 35 euros et son numéro de carte bleue. Là, Solange me dit « Je me suis arrêtée ». Pourquoi? Qu'est-ce qui l'a alerté? Eh bien, le site ne lui a même pas demandé ni sa carte d'identité, ni son justificatif de domicile. Deux documents que vous devez fournir, c'est obligatoire.
11: Mais est-ce que c'est payant de refaire son permis de conduire?
12: Alors, ça dépend. Si vous l'avez déchiré comme Solange, c'est gratuit. Pareil d'ailleurs, si vous voulez tout simplement remplacer votre vieux permis en carton rose, un peu décrépit, que vous voulez la version New Look plastifiée, c'est tout à fait possible et c'est gratuit à condition de fournir l'ancien. Par contre, c'est payant si vous l'avez égaré ou qu'on vous l'a volé. Et là, le prix, c'est 25 euros. C'est le prix du timbre fiscal. Pour la démarche, vous n'allez pas sur permisfrance.fr ou je ne sais quoi. Il y a un seul site, c'est le site de l'ANTS, l'agence des titres sécurisés, ants.gouv.fr. Et puis le timbre fiscal, s'il en faut un, vous pourrez l'acheter en même temps à la fin de la démarche. C'est
0: merci Aude. À retenir, bien évidemment. Restez bien avec nous, on continue de vous accompagner. Billy Joel, j'adore. Et là, ça y est, Cédric, il est à fond. C'est sûr, ici, héros, belle journée.

0: ça fait plaisir. On danse sur Billy Joel, sur Ici Héro.
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0: 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Préparez-vous à rire, à vous demander, vous aussi, à quel moment ça a merdé. Ça n'a pas merdé tout de suite, puisque vous allez nous appeler 04 67 58 6000. Et on a Hélène qui va vous répondre, et c'est la Saint-Hélène aujourd'hui, alors profitez-en pour lui souhaiter, bien sûr. Chaque matin, Virginie et vous, sur la plus grosse drague de Méditerranée française, 10 marins se relaient, donc 24 heures sur 24, pour permettre au bateau de rejoindre le port. Plutôt sérieux, hein, comme boulot. Alors Virginie ne s'attendait pas, mais alors pas du tout, à une telle ambiance à bord.
3: Julien, on leur fait la visite du bateau ?
4: On ne sait pas du tout ce que vous faites, on ne sait pas du tout comment vous vivez.
5: C'est la célèbre phrase, il y a trois sortes d'hommes, les morts, les vivants et ceux qui vont sur la mer. C'est-à-dire que nous, on est à part.
2: Virginie et vous.
6: Hydromer drague les ports régionaux de Port-la-Nouvelle, Sept-Frontignan et du Gros-du-Roi. Les missions font quelques semaines à chaque fois. La dizaine de marins habitent donc à l'intérieur du bateau. Le bateau est comme une petite maison, avec salon, salle à manger, cuisine, cabine et même salle de sport, car les gars se doivent de rester en forme. Petit détail qui n'en est pas un, à l'intérieur du bateau, tout le monde est en claquettes chaussettes.
7: Et bonjour.
6: Nous voici dans la timonerie, la cabine de pilotage. Une pièce immense, en bois du sol au plafond, avec une vue à 180 degrés sur la mer. Le vide, le

0: Bravo, bravo.
1: Ouais, ça c'est beau ça.
0: Et il a quel âge le capitaine?
1: Il a 42 ans aujourd'hui.
0: Ah ouais?
1: Ah ouais, il a commencé à travailler très jeune. Hein. Il est buriné.
0: Il est buriné,
1: c'est ça,
0: il a perdu les cheveux dans l'eau.
1: Oh, ça attaque là. Oh,
0: oh. Tu peux pas être capitaine d'un plus gros bateau que celui-là, il m'expliquait les jeunes.
1: Mais en fait, il n'y a pas plus gros bateau que celui-là. C'est le plus gros bateau du monde.
0: En France.
1: En France.
2: On a fait en sorte de construire un bateau qui permette d'arriver jusqu'à la retraite. Voilà. Mais maintenant, si ça se passe pas bien, on peut toujours aller voir ailleurs. Nous, les marins, avant tout, on est libre. Oui. Et c'est pour ça qu'on a fait ce métier, c'est pour la liberté.
0: Oui.
2: L'amour de la mer et la liberté, parce oui. que ça se rejoint. La mer, quand même, c'est quand même le seul espace, vraiment, où quand tu y es, tu te sens libre.
0: Sauf que, excuse-moi, la liberté, je suis passé devant la porte de la cabine. La liberté, vous partagez à 10, même s'il y a 70 mètres de long, vous êtes les uns sur les autres.
2: On est t'as l'impression qu'on est, mais en fait, on est en classe verte presque. Mais on est encore dans un espace où c'est vrai qu'on peut avoir des moments où on n'est pas soumis à ce monde ultra rapide, ultra violent, et on peut être des fois un peu tranquille, quoi.
0: Et du coup, quand vous le retrouvez le week-end, ce monde, ça doit faire bizarre des fois. Vous dire oula.
2: Ah ben la première chose que tu retrouves le week-end, c'est que d'un coup, faut s'occuper de la famille, faut s'occuper de la maison, faut s'occuper de tout ça. D'être ici, ça manque à la maison. Donc quand on rentre, on a double charge de travail. Mais bon, ça c'est normal aussi.
0: Ça c'est le choix du marin aussi.
2: Ça c'est le choix du marin. Des fois, faut savoir concilier les deux.
0: Et pour certains, c'est plus difficile. Thomas, le maître d'équipage, vient d'avoir un bébé et il aimerait bien être plus présent pour sa famille.
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3: Nadine, bonjour.
13: Bonjour.
3: Comment ça va?
13: Très bien, très bien.
3: La journée débute depuis quand? Enfin, vous êtes debout depuis quand?
13: 6h, 6h30.
3: Ah ouais, c'est tôt quand même, hein?
13: Ben oui, c'est
3: vous
13: vrai.
3: Vous allez bosser?
13: Mais... Ah non, pas du tout. On en est plus, en vacances perpétuelles.
3: Comment ça se fait que, même en vacances perpétuelles, Nadine, on se lève à 6 heures?
13: Eh ben, parce qu'on ne dort pas, et qu'il fait chaud, et que voilà, et puis on a quand même des choses à faire.
3: C'est quoi le programme alors de la journée pour vous, Nadine?
13: C'est farniente. On fait pas grand chose. Hein. Jusqu'à présent, avec la chaleur, on restait dedans plutôt.
3: Ouais. Ouais. Ah bah on fait des choses à l'intérieur du coup, parce que vous dites que vous avez plein de choses à faire, mais que c'est farniente. C'est un peu contradictoire tout ça.
13: Oui, c'est un peu. Oui, vous savez, c'est la vie de retraité quoi.
3: Ah bah ouais, bah on en profite. Hein. On a travaillé aussi pendant X années. Donc maintenant, c'est le repos total.

0: Natal. Et vous allez peut-être à la plage un petit peu, là, non? Même pas?
1: Ah non, pas du tout, j'aime pas la plage.
0: Ah, ok. Bon, bah, les lacs, le lac du Salagou, par exemple.
1: Ah oui, par exemple, ça, oui, les lacs, oui, mais la plage, non, j'aime pas trop. Il y a trop de monde, c'est trop bruyant.
0: Ah bah l'été, ouais, je suis d'accord. Du tout. Oui, l'été, il y a un peu plus de monde. Bon, par contre, aller voir un spectacle, ça, vous dites pas non, hein?
1: Ça non, surtout quand c'est ICI Héro qui l'offre.
0: Ah ben oui, on vous offre vos deux places, vous allez pouvoir y aller avec la personne de votre choix. Anthony D'accord. Joubert et son spectacle, à quel moment ça a merdé? C'est dimanche à 21h30 dans les arènes de Palavas. Je peux vous dire, franchement Nadine, vous allez adorer, vous allez vous marrer.
1: Ah oui. Oui, non, mais je le connais.
0: Ah bah voilà, tout bénef.
1: Je le suis sur Instagram.
0: En plus, bah, autant y aller et profiter. Vous nous en direz des nouvelles, hein, d'accord?
1: Ok, oui, bien sûr.
0: Bon courage pour cette journée, merci de nous avoir appelé Nadine, bye bye.
1: Merci, bonne journée à vous aussi, au revoir.
0: Il est 8h29 et ce matin dans l'info d'ici, Cédric, on va se baigner, nous, dans la Méditerranée.
2: Pour se rendre compte que par endroit, l'eau est chaude sur notre littoral. On est proche certains jours, des 30 degrés à Carnon et la Grande Motte, mais aussi au Gros du Roi, dans le Gard, juste à côté de chez nous, où on sera sur place pour vous expliquer tout ça juste après le 90 secondes. Toute l'actu en France et dans le monde, c'est avec Cyril Ardo à 8h30.
3: Quelques centaines d'euros vous seront peut-être versés dès aujourd'hui, une somme qui peut aller de 426 à 466 euros selon l'âge des enfants. Il s'agit de l'allocation de rentrée scolaire pour des familles avec un enfant âgé de 6 à 18 ans sous conditions de ressources. Les mesures annoncées par le gouvernement pour reconstruire la Gironde, les Landes et le Var après les gigantesques incendies, des aides aux collectivités, des exonérations de cotisations sociales ou une accélération des permis de construire. Cela va coûter jusqu'à 100 millions d'euros. Dans ce contexte, l'Association pour la protection des animaux sauvages écrit au préfet de 44 départements pour exiger la suspension de la chasse dans les territoires gravement touchés par les flammes. Une pétition en ce sens a déjà réuni près de 450 000 signatures en ligne. Ce matin, les Bouches-du-Rhône sont en rouge pour un risque très élevé d'incendie. 8 départements du Sud, ainsi que l'Essonne et la Seine-et-Marne, sont en orange pour un risque élevé. Plus aucun département n'est en revanche en vigilance orange canicule. Gérald Darmanin renonce à se présenter à l'élection présidentielle. Il l'a annoncé hier. L'actuel garde des Sceaux ne veut pas rajouter, dit-il, de la division dans son propre camp. Il apporte son soutien au maire du Havre et ancien Premier ministre Édouard Philippe. Et puis une française, 400 km au-dessus de nos têtes. Aujourd'hui, l'astronaute Sophie Adnaud participe à une sortie dans l'espace pour réparer une antenne de la Station Spatiale Internationale. C'est la première fois qu'une française participe à une telle opération.
2: Allez, on revient dans l'Hérault, on va au bord de la plage. Et si vous mettez les pieds dans la Méditerranée, chez nous à Carnon ou à la Grande Motte par exemple, vous ne risquez pas de vous rafraîchir parce que l'eau dans laquelle vous faites trempette ce matin peut-être ou ces derniers jours approche certains jours des 30 degrés. C'est pareil chez nos voisins gardois au Gros du Roi, Marek Keta.
4: Bonjour mesdames.
5: On se brûle les pieds sur le sable de la plage de Port-Camargue où on rencontre
6: René, Nicole, Janine.
5: Trois Nimoises pour qui l'eau.
7: Ça va, elle est bonne, c'est agréable.
8: La canicule, elle est bien chaude, au contraire. On apprécie.
9: Ah oui, moi c'est parfait.
10: On a eu des étés pareils et quand on dit surprise, non, pas pour non. Hein.
11: 40 ans qu'on vient ici pendant 6 mois. Mais non, là elle est bonne, pas se plaindre.
5: Les températures sont affichées sur le tableau accroché au toit du cabanon des Louans, sauveteur de la SNSM.
12: Maintenant, on l'a eu à 26 et je l'ai pris tout à l'heure à 28.
5: Sur son transat, à l'ombre du parasol, Nicolas, un Alsacien, a du mal à se rafraîchir.
13: Par rapport à d'habitude, je la trouve très chaude, peut-être presque trop chaude. On vient régulièrement tous les 2-3 ans et là, j'ai trouvé 3-4 degrés par rapport à d'habitude.
5: Et ça le préoccupe.
13: C'est simple pour y rentrer, mais je pense que pour le milieu marin, ça ne va pas être top non plus.
5: C'est vrai que les paysages sous-marins se transforment. Les lagunes sont modifiées. Changement étudié 3 km plus loin par Chloé Espinoza, océanographe au Sea-Quarium.
14: Les canicules sous-marines, en général, c'est un réchauffement de l'eau, mais sur un temps très court, 3 à 5 jours sur le milieu. Et là, on a vraiment une température qui peut augmenter de 2 à 5 degrés. Forcément, les espèces qui sont capables de nager ou de se déplacer, elles vont partir dans des zones où il y aura de l'eau qui sera plus fraîche.
5: Posidonie, plantes et poumons de la Méditerranée, herbiers ou encore les gorgones sont affectés.
14: Ces espèces fixées qui malheureusement ne peuvent pas se déplacer, elles vont forcément subir et donc pour certaines vont en mourir.
5: Les biologistes du Sea-Quarium suivent aussi depuis peu l'évolution des planctons.
14: Alors aujourd'hui, on ne peut pas l'affirmer parce que c'est des suivis tout nouveaux pour nous, mais il y a des espèces de plancton qui vont avoir tendance à aller plus en profondeur pour aller chercher de l'eau plus fraîche en fait. C'est-à-dire que sans plancton, il y a énormément d'espèces qui seraient incapables de se nourrir. Les baleines par exemple, mais après plus petites espèces, les hippocampes aussi, énormément de coquillages qui vont se nourrir de ce plancton.
5: Au Gros-du-Roi, comme il y a peu de profondeur, l'eau peut rafraîchir en une journée s'il y a du vent ou de la pluie. Mais on parle de 0,3 à 0,4 degrés supplémentaires par décennie dans la Méditerranée.
14: Il y en a qui diraient que c'est agréable finalement parce qu'il y en a qui n'ont plus besoin de prendre l'avion pour aller chercher de l'eau chaude. D'un point de vue de biologie marine, c'est inquiétant de voir que ça se passe si vite et que l'on s'en rende compte. Cette année, il y a eu 5 canicules déjà. On rentre dans un inconfort. On savait que ça allait avoir un impact sur le milieu marin.
5: C'est pour ça que le Siquarium multiplie les sorties naturalistes ouvertes au public.
2: Reportage de Marek Keta pour Ici Héros à 8h30.
0: À la une du journal de 9h.
2: Compliqué, très compliqué de trouver un logement pour les étudiants à Montpellier en ce moment, même en passant par des associations. Et un moratoire pour interdire la chasse déposé par 5 associations auprès de la ministre de la Transition écologique. Elles veulent aider ces associations à aider les animaux qui ont subi, comme nous, la chaleur ces dernières semaines. Chaleur qui continue encore aujourd'hui, mais les températures vont commencer à descendre là dans les prochaines heures, les prochains jours.
0: Alors, cet après-midi, non, ça va
2: non,
0: quand même
2: pas aujourd'hui,
0: être...
2: mais dans les prochains jours, c'est
0: oui,
2: pour
0: dans
2: ça
0: les
2: que je précise.
0: Prochains jours. Alors, ce matin, ça va. Hein, 20 degrés à Saint-Pons-de-Thomières, 23 à Palavas, 26 à 7, c'est quand même déjà chaud, mais ça reste correct. Cet après-midi, ça monte. 31 à Saint-Pons-de-Thomières, 36 à Béziers, 37 degrés à Montpellier. Et oui, effectivement, à partir de jeudi, vendredi, ça commencera à baisser et ça sera accompagné de la pluie. Là, on profite au max, on va à la plage, on va se baigner. C'est grand soleil sur toute la région de l'Hérault. Concernant vos conditions de circulation sur les routes héraultaises, on nous signale toujours cet accident sur l'A75 au niveau du Pouget en direction de Béziers. Donc si vous êtes dans le secteur, soyez prudents et levez le pied. Si vous avez d'ailleurs d'autres informations à nous signaler concernant cet accident, n'hésitez pas à nous appeler 04 67 58 6000. Si vous avez un train au départ de Montpellier-Saint-Roch. Alors, le train de 8h26, donc il a 30 minutes de retard. Le train de 9h en direction de Marseille-Saint-Charles, 5 minutes. Et le train de 9h12 en direction de Nîmes, 5 minutes également. Bon courage.
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0: Mardi 18 août 2026. Et je vais être cash. Si vous avez déjà regardé la date en vous disant pétard, c'est encore loin vendredi. Je le fais bien, non? Je l'ai fait un peu à la Vivian Cuguière.
2: Un peu, ouais. Sans l'accent de l'héros.
0: Bah oui, excusez-moi. Bon, on est en août. Alors, on garde le sourire parce qu'en août, même quand on travaille, on a un petit bout de tête qui reste quand même. Pendant les vacances, en vacances, surtout chez nous, hein, dans l'Hérault, on en profite au max. Et justement, puisqu'on parle de chez soi, vous savez ce qu'on dit, chez soi, on enlève les chaussures, on ouvre le frigo et on demande la permission à la personne. Hein. Alors faites comme chez vous, installez-vous tranquillement, on vous accompagne. Florent Pagny vous dit bienvenue chez moi sur Ici Hérault, c'est votre radio locale. Merci de nous avoir choisis.

0: on n'a pas payé le loyer chez Florent Pagny. Justement, en plus, on va en parler avec vous, hein, Cédric. Dans les infos, c'est la galère pour se loger dans notre région. Merci de nous avoir choisis.
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0: Un nouvel épisode des petites histoires, c'est avec Léopoldine Dufour, de 7 CE2TE à 7.
2: Si vous avez déjà regardé des cartes postales de 7 ou des documents du tout début du XXe siècle, l'orthographe du nom de la ville vous a sans doute interpellé. CE2TE. Eh ben oui, parce que ça n'est que depuis 1928 qu'a été adoptée la graphie actuelle, S-E-T-E. Bon, il paraît que 7 a connu 18 noms depuis l'Antiquité, alors je vais pas tous vous les faire. Hein. Mais l'étymologie nous ramène loin en arrière, et il y a bataille de linguistes. Un bulletin de la Société languedocienne de géographie de 1890 explique que ce nom viendrait des Phéniciens qui passaient en bateau dans le coin et désignerait une zone maritime élevée et boisée, en l'occurrence le Mont Saint-Clair. Le grec Ptolémée parlait, lui, de Sétione. On a eu aussi Sétia au Moyen-Âge, la ville du mont qu'on appelait Sétus, en raison de sa forme qui évoquerait un cétacé, baleine, qu'on trouve d'ailleurs depuis 1816 sur les armoiries de la cité. Et je vous passe les Cita, Céta, Mont Septa et autres altérations qui figurent sur les cartes géographiques. Même sur l'acte officiel de création du port en 1666 figurent deux orthographes différentes. Au XVIIIe siècle, c'est la version 7CE2TE qui s'est donc imposée. Alors problème, ça se confond avec l'adjectif démonstratif féminin, à l'oral comme à l'écrit, alors pas pratique. En 1793, l'administration municipale tente d'imposer l'écriture qu'on connaît aujourd'hui, mais les habitudes sont longues à effacer et dans cette période post-révolution, ça a vite été oublié. Il faudra attendre 1927 pour que le maire Honoré Euzé se penche à nouveau sur la question et propose de rebaptiser l'île singulière en l'écrivant 7-S-E-T-E, décision officialisée par décret le 20 janvier 1928. Cette fois, ce sera la bonne, même si quelques anciens ont continué à écrire l'ancienne version par habitude. Pendant quelques années, on lira des commentaires dans la presse. 7 avec un S au lieu de 7, C-E-T-E, me semble une faute de goût, un péché, presque une inconvenance, s'étrangle encore un journaliste en 1930. Tandis qu'un autre en 38, soit 10 ans après le changement, signale que les panneaux indicateurs sont encore à l'ancienne orthographe. Georges Brassens, né en 1921, est officiellement né à 7, C-E-T-E, et lui-même a eu du mal à se faire à ce changement. Il en a d'ailleurs fait une chanson, mais qu'il n'a jamais enregistrée lui-même.

0: Il a fallu le temps de changer les panneaux de signalisation, les papiers administratifs et que les gens intègrent cette nouveauté. Et oui, un changement de nom, ça n'est jamais simple.
1: Merci beaucoup Léopoldine Dufour, à retrouver sur ici.fr et sur l'application ici. Dans un instant, on va vous parler du cinéma sous les étoiles. Restez bien avec nous. On va aussi se faire plaisir et danser avec Charlotte Cardin. C'est sur Ici Héros.
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0: Star 2026, Charlotte Cardin, tout lui sourit. On vient d'écouter sur Ici Héros. Et si cet été, votre salle de cinéma, c'était une cour d'école, un parc ou même un château? Jusqu'au 20 août, Cinéma sous les étoiles revient dans 12 communes de la métropole avec une édition consacrée aux femmes réalisatrices. Et pour nous en parler ce matin, on est avec Audrey Reyna, conseillère à la programmation et coordinatrice de l'activité du Domaine d'eau. Bonjour Audrey.
1: Bonjour.
0: Quand on dit cinéma sous les étoiles, on pense tout de suite à une soirée d'été qui est sympa. Mais qu'est-ce qui fait le succès de ce festival qui tient depuis toutes ces années?
1: Oui, le festival existe depuis presque 30 ans maintenant. Cinéma sous les étoiles, dans sa forme qu'on connaît aujourd'hui, donc elle existe depuis 5 ans. Et nous proposons des soirées donc dans 15 communes de la métropole de Montpellier, avec un espace restauration, avec des food trucks qui nous sont fidèles depuis plusieurs années, un spectacle, plutôt spectacle vivant à 20h, et un film à 21h30 à la nuit tombée.
0: Et c'est gratuit, hein, c'est important de le préciser. Est-ce qu'il faut quand même réserver ou on peut simplement débarquer avec sa chaise pliante sous le bras?
1: Alors c'est sans réservation. Tous les soirs nous installons une centaine de transats et des centaines de chaises qui sont donc installées par les mairies chez qui nous allons. Et on peut tout à fait venir avec sa chaise préférée et s'installer devant l'écran.
0: Alors ça commence à quelle heure, une soirée cinéma sous les étoiles?
1: Alors on ouvre l'espace à partir de 19h, on peut se restaurer, boire un coup en famille, entre amis. Ensuite à 20h on a le spectacle et à 21h30 le film commence. Généralement on commence vers 21h15 avec des bandes annonces, des cinémas partenaires. On a aussi des courts-métrages des écoles de Artifix et ESMA. Et ensuite, on commence le film vers 21h30.
0: Il y a vraiment de quoi faire, de passer toute une soirée. Question très importante, donc pour les Héroletais, où est-ce qu'on peut aller voir un film là, en ce 18 août?
1: Alors, là, cette semaine, nous irons à Grabel pour une soirée court-métrage. Ensuite, on ira à Beaulieu dans le splendide parc de la Chapelle. Après, on ira à Fabrègues pour la soirée jeune public avec le film Les Aventures du Prince Ahmed. Et on finira le festival à Saint-Dré-Zéry dans le parc municipal avec le grand film de Karine Tardieu, L'Attachement.
0: Un beau programme donc qui s'annonce. J'avais quand même une question, puisque cette année, vous avez choisi le thème Regard féminin. Pourquoi avoir décidé de mettre les femmes réalisatrice à l'honneur?
1: En fait, c'est un thème sur lequel je travaille depuis plusieurs années. Des réalisatrices comme Kelly Richard ou Greta Gerwig comptent dans le paysage cinématographique d'aujourd'hui, mais pas seulement. En fait, ça fait depuis le début du cinéma, comme Alice Guy par exemple, qui en 1896 fait le premier film de fiction, La Fée aux Choux. C'est un film qui dure 1 minute 30 et que nous passons tous les soirs avant les films. Donc c'est la première réalisatrice qui fait de la fiction au cinéma, dans l'histoire du cinéma. Et l'autre est Niger, qui est donc une réalisatrice qui en 1926, avec Les Aventures du Prince Ahmed, va faire le premier film d'animation en silhouette découpée.
0: Bah oui, ça permet avant, aussi de faire venir toute la famille, hein, parce que ça peut plaire aux petits comme aux grands.
1: Tout à fait, c'est un film d'animation, donc on fait la soirée jeune public à Fabrègues, c'est mercredi.
0: Merci beaucoup Audrey d'avoir été avec nous, conseillère à la programmation et coordinatrice de l'activité du Domaine d'eau. Donc n'hésitez pas à y aller, hein, c'est 100% gratuit, cinéma sous les étoiles. Merci beaucoup Audrey.
1: Merci à vous.
0: Et c'est la Saint-Hélène aujourd'hui, alors Julien Clerc, eh bien, lui rend hommage, entre guillemets, on peut dire ça, rend hommage
2: à notre chargé d'accueil. Oui.
0: Bonne

0: On vient d'écouter Julien Clerc avec Hélène sur Ici Héros. Et c'est le moment de retrouver Dr Kirzek. Alors ce matin, quels sont les gestes essentiels pour nos dents en vacances ?
1: Bonjour tout le monde, c'est les vacances, le rythme ralenti, on lâche prise parfois au point d'oublier les gestes essentiels pour nos dents. Ben c'est vrai, entre deux apéros, un oubli de brossage et une petite glace où ça évite d'arriver, une rage de dents, on peut aussi pointer le bout de son nez. Le principal danger en fait l'été, c'est la multiplication des prises de sucre. Ben oui, les glaces, les sodas, les fruits gorgés de sucre, associés à un relâchement du brossage, les bactéries adorent ça. Il suffit souvent de quelques jours pour fragiliser l'émail et déclencher une carie. Alors pour éviter cela, trois réflexes simples. On garde le brossage deux fois par jour, matin et soir. Pas de grasse matinée dentaire, le soir avant le coucher aussi. Il est indispensable d'éliminer tous les résidus sucrés qui passeraient la nuit à attaquer les dents. Deuxième réflexe, on évite de grignoter toutes les deux heures. Grignoter du sucré évidemment. Mieux vaut prendre un fruit à un moment donné puis faire une vraie pause sans sucre. Troisième réflexe, on emporte toujours un nécessaire de poche. Une petite brosse à dents de voyage, un dentifrice fluoré, un disque de protection anti-carie prouvé. Et si l'eau manque, on mâche un chewing-gum sans sucre après la pause sucrée pour stimuler la salive. Et la salive, c'est notre bouclier naturel.
0: Et si malgré tout, une douleur... Pardon. Et si malgré tout, docteur... Il y a des fous rires comme ça, on peut pas se contrôler, pardon. Alors, et si malgré tout, il y a une douleur qui arrive un soir ou un week-end, est-ce qu'on peut la calmer et comment ?
1: La douleur dentaire ne prévient jamais. Et en attendant de voir un dentiste, qui est quand même la meilleure solution, on peut faire quelques petites choses. On calme la douleur avec un antidouleur classique, du paracétamol. Jamais d'aspirine dans la bouche. On rince doucement à l'eau tiède, salée, une cuillère à café de sel dans un verre d'eau tiède deux fois par jour. Ça va nettoyer et apaiser. Et puis, il y a une astuce de grand-mère aussi qui est parfois efficace. C'est poser un clou de girofle entier près de la dent douloureuse ou appliquer une compresse froide sur la joue en cas de gonflement. Ça va réduire l'inflammation. On évite le chaud. On évite le froid extrême, le sucré, et on mange du côté opposé. Tout ça, ça va permettre de tenir un peu et de ne pas réveiller la douleur. Et si vraiment la douleur est insupportable, si la joue enfle, si vous avez de la fièvre, c'est une urgence. En France, on peut appeler un dentiste de garde via le 15, par exemple, ou le service de garde de la mairie qui va vous donner les coordonnées. Et à l'étranger, pensez à vérifier votre carte d'assurance voyage, ça peut être utile. Certains frais peuvent être pris en charge. Allez, bon été, bonne santé, à l'écoute d'ici, bien sûr.
0: Merci beaucoup, docteur Kirzek. Dans un instant, on va retrouver Vivian Cuguillère, à tout de suite.
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0: 8h59, bonjour Vivian Cuguillère.
7: Bonjour Amboline et bonjour Cédric, vous allez
8: bonjour,
7: bien
8: ça va et
0: toujours
8: vous...
7: Ouais, je suis un peu bronzé, vous avez vu? Enfin, un peu rouge, ok, j'étais à la plage. Alors justement, on va poser une question importante aujourd'hui. À partir de combien niveau température de l'eau, vous pouvez vous baigner, vous?
0: Je dirais 32.
7: Oui, pour l'instant, vous n'êtes pas encore trop baigné pour l'instant.
0: Non, pas encore.
7: À la plage, non, en tout cas. Ah oui, oui. Justement, je veux savoir si vous êtes un peu frileux ou pas, parce que là, la température de l'eau ce week-end, c'était cool. Avec
0: combien?
7: La tramontane qui est revenue. Bon, je sais pas exactement, mais enfin, on n'était pas loin des 27, 28.
0: On rentre tranquille, quoi.
7: Ouais, on rentre tranquille, vous, facilement. Oui. Parce que moi, je suis rentré facilement, alors que normalement, je suis plutôt frileux. Mais là, ça redescend un petit peu avec la tramontane qui souffle. Donc, justement, je vous pose la question. Cédric, alors vous?
8: Je suis un peu frileux aussi, mais je pense à partir de 21, 22 degrés.
7: Ah, ouais. ouais. Oh,
0: ah,
7: ouais.
0: Oh, oh, oh.
8: Ça passe. Alors, j'ai peut-être pas j'ai peut-être pas le même indice de frilosité que vous.
7: Ah oui, visiblement.
8: Quoi. Parce que c'est peut-être, ça vient peut-être aussi du fait que l'habitude aussi d'aller en montagne et là, la température est assez fraîche quand on va se baigner en montagne. Là où.
0: Vivifiant.
8: Vivifiant, ouais.
7: On se baigne pas en montagne. Moi, j'y vais pour faire du ski. Je vais pas pour
8: Non, mais si vous y allez l'été, vous avez des lacs. Vous voyez, près de Grenoble, par exemple, près de Chambéry, dans les Alpes.
7: C'est vrai, vous m'avez convaincu. C'est super.
8: Après 60 ans.
7: On parle de ça juste après les infos de 9h.
0: Il est 9h.
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0: Excellente matinée tout le monde, bienvenue sur Ici Hérault, il est 9h. Les informations, Cédric Armel, certains étudiants n'arrivent toujours pas à trouver de logement à Montpellier.
8: À quelques semaines de la rentrée universitaire, pourtant, certains s'y prennent plusieurs mois avant d'arriver chez nous à Montpellier. Ça devient donc tendu. Résultat, ils s'adressent à Habitat Jeune, une association spécialisée dans le logement. Elle est complètement débordée en ce moment, explique son directeur Frédéric Adel, avec 750 demandes en attente d'étudiants.
9: C'est quand même la deuxième année que on met un pop-up sur notre site internet pour signaler que on n'est malheureusement pas en mesure de pouvoir répondre à toutes les demandes et même de les traiter aussi rapidement qu'on le voudrait. Montpellier, c'est une ville où c'est particulièrement difficile pour se loger pour toutes les catégories de population, mais en particulier pour les jeunes, parce que c'est la plus grande catégorie de population que l'on a sur la ville. La question de l'accès au logement est d'autant plus pour des populations jeunes qui ont des faibles ressources, qui ont pas forcément de garantie et des coûts du logement, même si les montants de loyer sont encadrés à Montpellier, c'est pas forcément toujours respecté par les propriétaires. Donc ça crée d'autant plus de freins et de difficultés à l'accès au logement pour les jeunes.
8: Et vous pouvez écouter des témoignages de jeunes qui galèrent à trouver un logement à Montpellier dans l'info d'ici de 7h30. Elle est à réécouter sur ici.fr page Hérault. Près de 57 000 familles héraultaises vont recevoir à partir d'aujourd'hui l'allocation de rentrée scolaire. Un versement de 426 € minimum par enfant pour acheter les fournitures scolaires, cahiers, cartables, stylos, classeurs. Ça concerne plus de 90 000 enfants dans notre département. On vous explique tout ce qu'il faut savoir sur cette ARS. Ça se passe sur ici.fr. Une voiture s'est retrouvée sur le flanc au bord de l'autoroute A9 hier. Ça s'est passé en fin de journée à hauteur de Lunel. Bilan, deux personnes secourues. Un homme de 69 ans et une femme de 68 ans. Elle y portait grâce au Dragon 34. Deux hommes arrêtés à Montpellier alors qu'ils promenaient un conteneur rempli d'arbres. Non, vous ne rêvez pas. Un figuier et deux chênes étaient dedans, notamment. Découverte faite à Montpellier. Découverte également de lunettes, de sacs à main, d'objets volés dans ce conteneur, objets volés à Odysseum un peu plus tôt, avant l'arrestation. L'un des suspects a été envoyé au centre de rétention de Toulouse. L'autre sera jugé le 25 mars prochain. Cinq associations demandent un moratoire sur la chasse à la ministre de la Transition écologique pour donner du répit aux animaux sauvages qui souffrent de la chaleur comme nous ces dernières semaines. Ce moratoire est une question de survie pour les animaux sauvages, estime Muriel Arnal. Elle est présidente de l'association One Voice qui est pour ce moratoire.
10: On a une nature qui est décimée. La sécheresse fait que les animaux sont morts de soif, de chaleur tout l'été. Comment vont-ils faire pour se débrouiller après l'été absolument mortel qu'ils ont passé? Ils vont se prendre en plus des coups de fusil, ceux qui ont réussi à survivre à tout ça? Le peu d'animaux qui aura survécu à l'enfer climatique de cet été va se retrouver sous l'enfer des fusils pour que ces gens-là aient leur loisir. Encore une fois, je souligne le fait que c'est un loisir parce que ce n'est que ça.
8: En face, le président de la Fédération de chasse de l'Hérault, Max Alliès, s'indigne de ce moratoire pour interdire la chasse.
11: Les chasseurs nous disent avec ces fortes chaleurs, on ne peut pas chasser. Quoi. C'est compliqué pour les chiens. Et en plus, on a le côté réglementaire qui fait que quand on est classé en zone en massif classé rouge, on demande aux chasseurs de respecter ces consignes de la préfecture. Là, aujourd'hui, par exemple, si vous regardez sur la carte de la préfecture, pratiquement 90% du département est classé en zone rouge. Donc, hors de question d'aller chasser, quoi, dans ces périodes-là.
8: Plus de la moitié des massifs forestiers du département sont encore interdits d'accès aujourd'hui. Risque toujours élevé de feux de forêt dans l'Hérault, ce qui incite la métropole de Montpellier à interdire l'accès à la réserve du Lez ou encore du lac des Garrigues. On prend maintenant la direction de l'étang de Thaux. Et si vous y regardez dans l'eau, vous risquez de voir une substance gluante, un peu noirâtre. Vous pensez sûrement que c'est une algue. Eh bien non, ce n'en est pas une. Il s'agit d'herbier, une plante aquatique essentielle pour la préservation de la lagune. Camille Flégère du syndicat mixte du bassin de Thaux s'évertue à changer le regard des habitants et des touristes sur cet herbier.
12: Quand on se baigne sur Thaux, il y a des choses dans l'eau. Et il vaut mieux savoir ce que c'est pour mieux les connaître et ensuite cohabiter avec. Donc les herbiers, ils souffraient d'un amalgame avec les algues, quand ils y mangent beaucoup plus négatif. Donc il fallait déjà arriver à faire... comprendre la distinction entre les deux et l'intérêt d'une communauté, les herbiers, par rapport aux algues. Et puis ensuite, il fallait pouvoir donner aussi quelques informations sur toute la biodiversité que l'herbier peut concentrer et comprendre pourquoi cette richesse est importante, parce que ça oxygène l'eau, parce que ça maintient une biodiversité, ça maintient les plages. Voilà. Il y a beaucoup de services rendus par cet écosystème, donc il faut le maintenir. Et on va le retrouver assez près des plages, donc il ne faut pas que les gens soient effrayés de sa présence, c'est normal et il a un rôle à jouer.
8: Un chiffre, 1 170 000 personnes. C'est le nombre d'aficionados qui ont participé à la fête de Béziers jusqu'à dimanche. Selon la mairie, c'est un peu moins qu'en 2025. Vous y étiez, vous, à la feria de Béziers il y a quelques jours.
7: Oui,
8: et ça
7: oui,
8: s'est
7: oui.
8: très, très, très bien passé pour vous, visiblement.
7: Au début.
8: Oui.
7: Au début. Puis alors après, je me souviens pas de tout. Mais c'est le principe de la feria. Voilà. Et puis, ce qui se passe à la feria reste à la feria. On avait dit oui. qu'on en parlait pas.
8: Non. Bon. J'ai pas donné de détails. J'ai juste dit que vous y étiez, qu'on vous a vu à l'épaule Riquet auprès des arènes. Ah. Et qu'après, le reste, est classé secret défense.
7: Coupe son micro, là. Il va trop en dire. Je sens.
8: La météo, comment ça se passe aujourd'hui, Vivien?
7: Une très belle journée au programme avec un soleil qui brille dans un ciel parfaitement dégagé. La tramontane souffle toujours autour des 40 km/h en rafale sur l'ensemble du département. Et puis les très fortes chaleurs se poursuivent. On attend encore 30 degrés cet après-midi au Quélard, 31 degrés à Saint-Pons-de-Thomières, 34 à Bédarieux-et-Lodève, 35 à Palavas et au Lonzac, c'est beaucoup trop. 36 à Béziers, au Cap d'Agde, à Clermont-l'Hérault, à 7 à Ganges, 37 degrés à Montpellier et 38 degrés à Lunel. Voilà, capital of the world.
8: Vous l'avez dit avec le geste comme ça, vous avez allié le verbe au geste comme ça, c'était magnifique à voir. Vraiment.
7: Je suis lunellois, c'est pour ça.
8: Ah, ben oui, mais
7: c'est pas objectif.
8: C'est pour ça, je m'en doutais un peu. Il y avait un truc.
7: Qu'est-ce que je voulais vous dire de plus?
8: La circulation, peut-être?
7: Ah, oui, si vous voulez. Alors,
8: si vous êtes d'accord. Hein.
7: Oui. Alors, les trains, ça va, ils sont à l'heure. Bon, voilà.
8: Tous, vous êtes sûr ou pas?
7: Oui, Cédric. Ils sont tous à l'heure ou quasiment.
8: Je cherche la petite bête, c'est mon métier.
7: C'est ça. Et alors, pour la circulation sur l'autoroute, c'est fluide. Mais c'est fluide. Alors, c'est bon. Allez, hop.
8: Vous l'avez expédié
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7: Je l'ai expédié parce que je vous ai mis votre chanteuse préférée, comme la dernière fois, Jeanne Mas.
8: J'adore. Vous en riez.
7: L'autre fois, on me dit... Arrête la musique. L'autre fois, on me dit... Cédric, de la rédac, je dis, oui, Cédric, le journaliste, oui. Sa chanteuse préférée, c'est Jeanne Mas. Je dis, c'est incroyable qu'en 2026, on peut aimer Jeanne Mas. Moi, j'aime beaucoup Jeanne Mas. Mais de là à ce que ce soit ma chanteuse préférée, j'ai trouvé ça surprenant pour quelqu'un d'aussi jeune, au final.
8: Quelle histoire.
7: Allez, à demain.

0: Toute première fois la chanson de Jeanne Masse sur votre radio ici Héro. Il y a Bruno Mars qui arrive avec son nouveau titre.
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0: 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Pourquoi ils nous ont mis un petit peu de plage? Pourquoi est-ce qu'on est à la plage? Tout simplement parce que la question va porter sur la température de l'eau aujourd'hui. À partir de combien est-ce que vous vous baignez? 24, 25 degrés. Moi je suis à la plage là ce week-end. Clairement la mer a été bien chaude, c'était bien agréable. Mais là avec la tramontane, ça va redescendre encore un petit peu là. Donc qu'est-ce que ça fait pour vous? Est-ce que c'est important? Est-ce que vous êtes frileux, pas frileux? Moi je veux savoir, on va plonger là. Ah oui, voilà. Oh là là, elle est bonne. 27, 28 degrés. Moi il me faut 27, 28 degrés. Si j'ai pas ça, j'y vais pas. Alors tout à l'heure, on a demandé à Cédric, le journaliste, il a dit 20-21 degrés. 20-21 degrés, pff, moi je trouve pas ça chaud chaud. Ombeline à la radio, 32. 32, elle est pas prête de se baigner quoi. Léopoldine Dufour, elle se baigne en hiver même. Anne Pinzon-Dussel aussi, elle se baigne en hiver. Pas de problème de température, là, il n'y a pas de souci. Est-ce que vous êtes frileux? À partir de combien vous vous baignez à la mer? À partir de combien vous plongez? N'hésitez pas à prendre la parole au 04 67 58 6000. Vous êtes susceptible de repartir donc avec ce beau cadeau. Direction le château du parc à Pézenas pour aller vous détendre. Ah ben ouais, ça va être très très bien. Une nuit dans ce magnifique endroit, 70 hectares avec des arbres, de la forêt, des animaux. Ça va être parfait, on vous attend.
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0: Des fois, le problème, c'est pas d'entrer dans l'eau et de se baigner. C'est lorsqu'on ressort. Là, il fait froid. Allez, 04 67 58 6000. Je le fais bien, hein? Bruno Mars, On My Soul.

0: Voilà qui met en forme, voilà qui met de bonne humeur. On My Soul, c'était Bruno Mars.
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0: Ah, je suis un peu curieux, je veux savoir un petit peu comment vous fonctionnez là avec la température de l'eau à la mer. Est-ce que vous attendez qu'elle soit à 26-27? Est-ce que vous y allez dès qu'elle fait 19, 20, 21, mais en y allant tout doucement? Est-ce que 12 degrés, ça vous suffit? Ouh. Pascal est à Lunel-Vielle. Bonjour Pascal.
3: Bonjour Vivian.
0: Vous êtes allé à la mer, vous êtes allé à la plage ou pas, vous alors?
3: J'y suis allée quelques fois, ouais. Mais là j'ai repris le boulot. Donc,
0: Ah, ça y est, le travail, ça a repris. Fini les vacances, oui, et cela dit, quand on habite à Lunel-Vielle.
3: Après le boulot, d'y aller. Hein,
0: ben voilà.
3: Ici, on est en vacances toute l'année.
0: C'est ce que j'allais dire, lorsqu'on habite à Lunel-Vielle, hop, on prend la voiture, on est quand même rapidement à la grande mode pour aller à la plage.
3: Oh, oui, donc, ça va. Tout à fait.
0: Ok. Bon, alors dites-moi un peu, parce que ça, c'est la question que je me pose, parce que ça a été un gros débat ce week-end, parce qu'évidemment, quand tout le monde m'a vu entrer dans la mer aussi facilement, ouais. Il y en a qui se sont dit, mes proches se sont dit, oulala, elle doit pas être froide. Et elle n'était pas froide, effectivement. Vous, il vous faut combien niveau température, alors?
3: Minimum 26, et ah, je ouais. dirais 28.
0: Ouais, ouais, bah vous êtes un peu comme moi.
3: Voilà.
0: Et encore, en y allant doucement, hein. Moi je ne plonge pas.
3: Hein. Tout à fait, non, puis il faut bien se mouiller la nuque, le ventre, les bras, il faut ouais. y aller ouais, progressivement.
0: Ouais. C'est quand
3: surtout
0: on sort.
3: Cette année, avec la chaleur.
0: C'est quand on sort des fois le plus difficile. C'est pas trop d'y aller encore. C'est après, une fois qu'il y a un
3: oui,
0: petit, c'est une petite
3: fait.
0: Brise là, après pour retrouver sa serviette. Ouh là là.
3: Ah oui, mais c'est tellement bon.
0: C'est vrai. Vous y allez souvent? Vous allez souvent à la plage ou pas? Ou c'est vraiment que de temps en temps?
3: Dans l'été, je dois y aller 10-12 fois quand
0: ah
3: même.
0: Ah ouais, non, c'est pas mal. Non, c'est pas mal parce que, comme nous, on l'a à côté, c'est vrai que des fois, on a tendance à se dire bon, pourquoi aujourd'hui, pourquoi pas demain, quoi. Et au final, on repousse et on n'y va pas tant que ça, quoi.
3: Tout à fait. Mais même en semaine, c'est vrai qu'après le boulot, là, c'est top, quoi. Je prends le pique-nique et...
0: Ah, c'est bien. Ah, c'est une bonne idée, ça.
3: Ouais,
0: ça, c'est pas mal.
3: Ça permet de décompresser.
0: Vous savez vivre. Vous avez bien raison, Pascal. Bon, je note, 26 degrés. Je ne sais pas à combien est à la 2 degrés et la piscine au château du parc à Pézenas, mais si ça sonne vendredi à 10h-10, c'est peut-être moi qui vous appelle pour vous offrir.
3: Ça fait que du bonheur.
0: Eh ben, on verra, on va voir comment ça va se passer. Je vous embrasse, Pascal, en tout cas.
3: Oui, moi aussi, belle journée.
0: Bonne journée à vous aussi. À très bientôt. On va aller à Fleury. Ah, j'aime bien Fleury. C'est dans le département de l'Aude, ça. C'est chez Marie. Bonjour, Marie.
4: Oui, bonjour.
0: Comment vous allez, Marie?
4: Eh bien, très bien, avec le beau temps, c'est super.
0: C'est joli, Fleury, en plus, j'aime bien.
4: Oui, enfin, je suis pas à Fleury, je suis à Saint-Pierre-la-Mer. Mais enfin, c'est
0: ah oui, d'accord. Ouais, ouais, non, mais Saint-Pierre-la-Mer. Ah, j'aime bien la route qui va de, bah, justement de Fleury à Saint-Pierre-la-Mer. Là. Elle est pas mal, cette route-là, avec les pins et tout. Ouais, j'aime bien.
4: Ah, ben oui, c'est magnifique. Ah, il y a la clave, l'œil doux, tout ça. Quoi.
0: Ouais, ouais, c'est magnifique. Il y a la fête foraine à Saint-Pierre-la-Mer cette année?
4: Oui, bien sûr, jusqu'à fin août, là.
0: Ok, super. Bon, alors vous, il vous faut combien niveau température pour que vous puissiez mettre le petit orteil, la jambe, le ventrou, la tête? Combien il faut?
4: Alors, l'idéal, c'est 21, mais à 18, j'y vais aussi.
0: Ouais, non, mais vous n'êtes pas frileuse, hein? 18 degrés?
4: Non. Oui, parce que là, on l'a eu à 30 degrés.
0: Ouais, c'est trop, 30
4: vraiment... C'était pas agréable, non, pas du tout.
0: Ouais, on est tous là à dire, ah, ça rafraîchit pas. Mais enfin, je préfère quand même quand elle fait 30, moi.
4: Et hier, elle faisait 24 et c'est déjà beaucoup mieux.
0: Ouais, ouais, ça descend là, parce qu'elle a tramontane un peu, alors c'est pour ça qu'elle repère un peu. Non, j'y suis allé au bon moment. Mmh. Bon, 21 degrés. Mais vous êtes du coup en permanence dans le coin?
4: Pour 6 mois sur Saint-Pierre.
0: Ah d'accord. Et alors après, quand vous n'êtes pas à Saint-Pierre, vous êtes où? À Fleury ou ailleurs?
4: Pas très loin, Béziers.
0: Ah oui, d'accord. Ok. Ouais, ouais. Vous prenez vos quartiers d'été, vous allez à l'appartement à Saint-Pierre.
4: Exactement.
0: Et puis après, ah c'est un bon plan ça. C'est un bon plan.
4: Eh oui.
0: Ouais. Donc du coup là, vous y êtes jusqu'à quand? Septembre, octobre?
4: Début octobre.
0: Voilà. Après vous retournez à Béziers.
4: Si fait beau, bon, en principe il fait beau quoi.
0: Ouais.
4: Il n'y a pas de souci, septembre est un mois magnifique.
0: Et on dit qu'il y a moins de monde cette année. Il y a quand même du monde là en ce moment à Saint-Pierre-la-Mer?
4: Il y a eu moins de monde, oui.
0: Ouais, c'est vrai.
4: Et avec la canicule, les gens ne sont pas sortis aussi. Hein.
0: Oui, c'est pour ça.
4: C'est ça. Tout le monde reste à la clim, hein, voilà.
0: Ouais. Bon, ben profitez bien jusqu'à début octobre. Donc, vous avez encore quelques belles semaines devant vous à Saint-Pierre-la-Mer. Je vous embrasse, Marie. Et puis, baignez-vous. Baignez-vous, vous allez pouvoir vous baigner plein de fois.
4: Voilà. Oui.
0: Vous avez de la chance.
4: Merci beaucoup. Bonne journée à vous aussi.
0: À bientôt, Marie. À bientôt. La question n'est pas compliquée aujourd'hui. Hein. À partir de combien vous vous baignez, quoi? Niveau température de l'eau. En gros, est-ce que vous êtes frileux, pas frileux? Bon, je parle pour la mer, mais ça marche aussi pour la rivière. Là, la rivière, parfois c'est froid. Hein. Oh là là. 04 67 58 6000. Lorsque vous prenez la parole dans cette émission entre 9h et 10h chaque jour, vous pouvez repartir avec le beau cadeau de la semaine. 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C'est magnifique. 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J'ai...

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1: Fermez les yeux, nous sommes à la plage aujourd'hui. Nous sommes sur le sable et puis ensuite on va se baigner. À partir de combien vous vous baignez niveau température de l'eau? Il vous faut combien quoi? Est-ce que vous êtes quelqu'un d'un peu frileux, pas frileux? Non, non, il n'y a pas de souci, vous y allez, peu importe. Au début, bon, puis après ça passe. Irène est à 7. Bonjour Irène.
2: Oui, bonjour.
1: Bonjour Madame la Sétoise, comment ça va?
2: Ça va très bien.
1: Ouais. C'est les vacances ou c'est pas les vacances?
2: Ben non, je suis à la retraite.
1: Ah bon, déjà?
2: Ben, j'ai quand même 69 ans.
1: Bon, on dirait pas. Moi, je me suis dit non. Je me suis dit, on est sur une cinquantaine. Je me suis dit, voilà, d'accord.
2: Ah, ben, c'est gentil. Déjà.
1: Ah, mais ça passe vite. Alors, vous faisiez quoi quand vous étiez pas à la retraite, Irène?
2: Eh ben, je travaillais dans une édition de livres pour les écoles.
1: Oh, c'est sympa, ça. C'est pas mal.
2: Ah oui, j'aimais bien, ouais. Pour envoyer à l'étranger, tout ça, on préparait les colis et voilà, quoi.
1: Ok.
2: Ouais.
1: Alors, qu'est-ce que...
2: Attier, Fouché, Didier.
1: D'accord. Et alors, qu'est-ce que vous faites là maintenant, pendant que vous êtes à la retraite? C'est quoi vos passe-temps? Qu'est-ce que vous... Comment vous vous occupez?
2: Écoutez, je fais du sport un petit peu parce que j'ai eu un problème de santé.
1: D'accord.
2: Et donc, je fais du sport. Quand je vais à la plage, je marche, je fais travailler mes bras, tout ça.
1: Ah, c'est bien. Et alors, vous habitez à 7 sur les hauteurs ou en bas?
2: Ben, j'habite à côté du mall, c'est-à-dire où il y a le phare.
1: Ouais.
2: Au quartier haut, on voit la mer.
1: Ouais, vous êtes bien, là.
2: Ah oui, on est bien, parce qu'on a l'air de la mer. En plus, il ne fait pas trop chaud encore.
1: Vous avez vu sur la mer, alors?
2: Oui.
1: Ben, pétard, vous avez de la chance, vous, hein?
2: Oui, on voit les pêcheurs qui rentrent, tout ça.
1: Oh, c'est sympa. Il faudrait que je vienne boire le café, alors. Je viendrai boire le café avec vous.
2: Pourquoi pas, hein?
1: Ben, ouais. Avec cette belle vue, là,
2: avec
1: ça doit
2: plaisir,
1: être chouette.
2: Hein
1: ouais. Alors, après, vous descendez jusqu'à la plage, vous allez vous baigner, parfois?
2: Oui, je prends mon scooter, parce que j'ai un sac que je suis... D'ailleurs, je prends ma radio pour vous écouter, parce que j'adore l'Hérault, parce que ça parle de notre région, quand
1: d'accord,
2: même.
1: Ouais.
2: Et donc, je prends mon scooter, j'emmène mon sac, j'emmène tout ce qu'il me faut, l'eau, tout ça. Et puis, je descends en bas, parce que pour emmener le sac, ça fait quand même un petit peu loin, quoi.
1: Ouais. Ah, mais je vous imagine, sur le scooter, ça doit faire un peu l'italienne, là. J'imagine l'italienne,
2: exactement.
1: Comme ça. C'est ça, hein. Ouais.
2: Et donc, c'est super, quoi. Donc, je suis à côté, et on est bien. Il y a les rochers, des petits galets, donc on est super, quoi.
1: Et à partir de combien vous mettez les orteils dans l'eau?
2: Eh bien, écoutez, moi, j'adore quand elle est à 20.
1: Oh, ah ouais.
2: Et là, hier, elle devait être à 24 parce qu'elle était fraîche. Vu qu'on a du vent, vous savez, ça rafraîchit un peu.
1: Ben, c'est la tramontane, oui.
2: Hier, c'était super.
1: Ah oui, parce qu'avant,
2: elle
1: c'était trop chaud.
2: 24-25, parce que moi, hier, je me suis régalée. Hein.
1: Ouais. Donc, à partir de 20, mais si c'est 24-25, c'est mieux, quoi.
2: Oui, non, je prends même 20. Hein. Vous savez, quand il y a le jour de l'an, qu'on fait les...
1: Ah, le
2: jour de l'an, moi, je vais...

0: Je vais nager hein, parce qu'on fait tous les ans la baignade pour
1: mais c'est
0: le
1: pas
0: jour
1: le...
0: de l'an.
1: C'est pas le bain celui où ils sont tout nus.
0: Oui, non, quand même.
1: Vous n'êtes pas tout nus le 1er janvier quand même.
0: Non, on se baigne pour le premier fin d'année, le 1er janvier, quoi.
1: Ah oui. Oh, vous devez avoir la peau tout en raffermie alors si vous aimez l'eau un peu froide.
0: Oui, un petit peu quand même.
1: Vous imaginez, d'abord sur le scooter, ensuite là, en train de vous baigner.
0: Ça, c'est vrai que le scooter, heureusement, parce qu'on va avoir la fête de la Saint-Louis, et ben je vous dis pas que le scooter, c'est génial. Hein.
1: Ça, c'est pratique, parce qu'avec tous les embouteillages, toutes les routes coupées, tout le monde, le scooter, c'est parfait. Ça, c'est la bonne idée.
0: Et tout, je vous assure que là, c'est, je vais faire les courses avec et tout, c'est super. Hein.
1: Ouais. Bon plan, très bon plan. Et parce que des fois, suivant où on habite, ça monte. Hein.
0: Il y a des moments, ça monte vers le Saint-Clair. Donc, ok. RTO, vous savez, quand je monte, quand même, heureusement que j'ai le scooter, donc comme ça, c'est plus rapide, quoi.
1: Et quelle couleur, ce scooter rouge ?
0: Ah, mon scooter, il a 8 ans, il est comme s'il était neuf, j'aime bien, moi je suis un peu maniaque, j'aime bien quand même qu'il soit toujours nickel.
1: Ouais.
0: Il est blanc, il est un petit peu marron clair.
1: Ah, il est beau, il est beau, il est beau, il est beau.
0: Et donc, il a 8 ans, donc on n'en trouve plus des comme ça. Alors, j'ai changé les roues et il est parti comme jusqu'à la fin, j'espère. Hein.
1: Ok, ok.
0: Parce que pour mon âge, après, je ne rachète plus, on ne sait jamais. Donc, bon.
1: Et Irène, jeudi, ce jeudi-là.
0: Oui.
1: On est à 7, entre 9h et midi, là. On fait l'émission pour la Saint-Louis à 7.
0: Oui.
1: Je vous dirai précisément dans quelques minutes, je vais aller me renseigner pour vous dire exactement où on sera. Mais il faut passer. Venez nous voir.
0: Avec plaisir. Hein,
1: vous dites je suis Irène du scooter, je m'en souviendrai, d'accord ?
0: C'est vrai ?
1: Oui. Je me renseigne et je vous dis exactement où on sera parce que je veux pas vous dire de bêtises. D'accord ?
0: Non, d'accord. Allez. Ça j'irai vous voir.
1: Restez,
0: je dis oui.
1: Restez à l'écoute, je vous dis ça dans 1 minute 30, je le dis à la radio où on sera précisément.
0: C'est super, merci beaucoup.
1: Je vous embrasse, à bientôt Irène.
0: Moi aussi,
1: à jeudi quoi.
0: Au revoir.
1: À jeudi, bisous.
0: À jeudi,
1: bisous.
0: Oui.
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1: Bon, je me suis renseigné concernant donc notre situation jeudi. Alors jeudi, on sera en face des Halles à 7 à la boutique éphémère pour la Saint-Louis. Voilà, donc entre 9h et midi. Donc si vous voulez passer, vraiment il n'y a pas de problème. Même je vous invite à passer comme Irène, hein, comme Irène qu'on a eu, elle va venir. Donc vous aussi, vous pouvez venir, il n'y a pas de problème. On se fera un coucou. Je vais voir si je peux choper quelques chapeaux ici, Héro, mais ça c'est pas sûr. Enfin, je vais voir, essayer d'arriver avec quelques petits cadeaux. On va voir. Bon, sinon, qu'est-ce qu'il faut noter ? Noter qu'il y a du catch. Alors là, il y a du catch à Portiragne. Ça se passe vendredi soir. Et en plus, c'est gratuit. Donc ça, c'est cool. C'est l'association bitéroise de catch qui nous donne rendez-vous ce vendredi soir et celui de la semaine prochaine d'ailleurs pour une série de shows gratuits avec les plus grands catcheurs du moment qui vont enflammer le ring. Ambiance électrique à partir de 21h. C'est dans les arènes de Portiragne plage. L'entrée est gratuite. Donc ça, pour les enfants, grand spectacle. Bon, le problème, c'est qu'après, ils vont vouloir se mettre au catch. Hein, donc attention. Vendredi, donc, à Portiragne plage. Sinon, vous pouvez laisser un message vocal aussi en enregistrant notre numéro de téléphone dans vos contacts, en passant par WhatsApp. Petit message de 30 secondes, comme celui-ci.
9: Bonjour, ici Héro, c'est Patrick Dos Santos, le président du club Taille Aventure, qui se trouve à Lunacé-Château, dans notre beau département de l'Hérault, dans les Hauts-Cantons. 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Un beau programme avec 3 parcours pour satisfaire les amoureux de nature et des sports. Alors, nous vous attendons nombreux pour partager notre événement sportif au cœur des magnifiques paysages des Hauts-Cantons. À très bientôt sur les sentiers.
1: Bah, parfait, Patrick. Le message est bien, le message est clair. Pas de soucis. Faites pareil.
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1: Jeudi, on sera à 7. Alors, tiens, on va manger de la tielle, de la macaronade avec boule et tout. Ça va être cool. À l'occasion de la Saint-Louis, entre 9h et midi. On n'y est pas encore. Pour l'instant, la question est toute simple. À partir de combien vous vous baignez? Niveau température de l'eau. Est-ce que vous êtes frileux, pas frileux? Est-ce que vous y allez facilement? Je veux savoir, parce qu'elle était bonne là ce week-end. Mais là, elle redescend un peu la température. Allez, à tout de suite, on vous attend.

0: Diana Ross avec Trend Reaction sur votre radio ici, Rouen, 9h40. Alors dites-moi, à partir de combien vous vous baignez? Et vos températures de l'eau, il faut qu'elles soient à combien pour que vous puissiez rentrer sans difficulté, que vous trouviez ça agréable? Est-ce que 18 c'est trop froid? Est-ce que 30 c'est trop chaud? Est-ce qu'il vous faut un 24-25? Est-ce que vous allez à la rivière? La rivière, ok, parfois elle est froide, mais c'est pas grave, ça rafraîchit, bref. 04 67 58 6000, c'est notre thème aujourd'hui et ça va vous permettre de repartir peut-être avec une nuit pour deux personnes au château du Parc à Pézenas. C'est magnifique comme endroit. Allez voir sur le site internet, là vous allez voir les gîtes écologes de luxe. Et 5 étoiles, hein. 5 étoiles. Donc on se fout pas de vous. Hein.
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0: Ah tiens, il y a ma copine Ingrid de Lunel-Viel qui appelle. Bonjour Ingrid.
2: Bonjour Vivian.
0: Comment ça va Ingrid?
2: Ça va bien et vous?
0: Bah, ça fait un petit moment. Bah, ça fait un petit moment qu'on ne s'est pas eu au téléphone alors.
2: Ah bah oui,
0: ouais.
2: Mais il y en a qui prennent des vacances.
0: Ah bah oui, bah, il faut bien de temps en temps. Hein.
2: C'est pas grave, j'ai joué avec Léopoldine.
0: Bah voilà, c'est ça. Et alors vous êtes jamais en vacances?
2: J'ai pris 4 jours.
0: Ah ouais? Ah oui, mais c'est pas énorme. Mais alors du coup, non. Quand est-ce que vous allez partir plus longtemps?
2: Je sais pas.
0: Ah oui. Ah oui, c'est 4 jours, 4 jours par an, vous. C'est pas énorme, hein.
2: On verra, oui.
0: Bon, mais, hein. Alors, dites-moi, quand vous allez à la plage, et pour rentrer dans l'eau, à la mer, ou à la rivière, il faut que la température, elle soit à peu près à combien pour que ça...
2: Fraîche. Ouais, en bonne Normande, comme je disais à Hélène tout à l'heure, je dis, nous, en Normandie, je sais pas, devait être à 12-13 quand on arrive à se baigner au mois d'avril.
0: Ouais, 12-13.
2: Bon, après, je sais pas si maintenant j'arriverai encore avec le recul. Mais moi, non, l'eau à 25-26, pour moi, c'est beaucoup de trop, ça rafraîchit pas.
0: Ah, ouais.
2: Moi, je dis toujours, faut que la température extérieure soit suffisamment bonne pour que je puisse arriver à me mettre en maillot. Après, la température de l'eau...
0: Ça n'a pas d'importance, au final.
2: Les cascades de la Vis, où l'eau est soi-disant à 14, je ne sais pas trop grand, l'a fait il y a quelques années avec une cousine, elle n'a jamais pu rentrer dans l'eau.
0: Ah, mais moi non plus, à 14 degrés, j'y mets pas le pied. Hein. Ah non, mais j'y mets pas le pied. Hein.
2: Moi, j'étais.
0: Ou alors, je mets que le pied. Et puis, au bout d'un moment, je me dis, bon, mais c'est vrai qu'à force, on s'habitue. Mais bon,
2: voilà.
0: Ah ouais. Au cirque de Navacelles, à Navacelles en bas, là, l'eau elle est pareil.
2: J'ai pas fait. Ah ouais, de toute façon, c'est la même.
0: Oui, c'est la même.
2: Ouais. La Vis,
0: c'est oui, bah, c'est sûr que.
2: C'est la Vis, oui.
0: Entre la cascade et Navacelles, elle prend pas de degrés, hein, ça.
2: Non, je pense pas qu'elle
0: ait le temps. Non. Ah ouais. Ah, vous êtes plus rivière quand même. Plus rivière ou plus mer alors?
2: Ah non. Non, les deux. Les deux.
0: Ouais.
2: La rivière, on a découvert ça ici. Bah, je sais pas, on a été dans les gorges de l'Hérault, là, à côté de Saint-Guilhem, il y a pas très longtemps.
0: Ouais.
2: Elle était bien, je sais pas. Mais le problème, c'est qu'on ne sait pas la température. Donc,
0: non.
2: Ça allait. On l'a trouvée pas froide.
0: Ouais.
2: On l'a eu déjà plus fraîche, mais je ne sais pas combien elle doit être.
0: La rivière, en plus, il faut prendre vraiment son courage à deux mains parce qu'elle ne nous aide pas, la rivière. La mer, moi, je me dis, bon, j'avance un peu. À un moment donné, il y a une vague qui arrive. Bon, ben, j'ai plus trop le choix, de toute façon.
2: En Méditerranée, la vague qui arrive, c'est la dame dans la Manche. Hein, mais
0: Oui, elle est loin. Ben, surtout si on est à la Grande Motte. La première vague, on l'a à 800 mètres. Mais je veux dire... pour avoir de l'eau jusqu'au cou, c'est vrai qu'il faut marcher un bon moment. Mais c'est vrai que la vague nous aide quand même à rentrer un peu dans l'eau. Au bout d'un moment, voilà.
2: C'est vrai.
0: Mais la rivière, si à un moment donné on décide pas d'y aller,
2: on a plus de mal. Oh, on avance petit à petit ici. C'est pas tout plat. Hein.
0: Non, c'est vrai. Ah oui, lorsqu'on glisse un peu sur les cailloux. On avance doucement et pfiou, ah ben voilà, ça y est, ben on y est. Comme ça, c'est réglé.
2: Voilà.
0: D'accord. Bon, vous n'êtes pas frileuse en tout cas, Ingrid, et vous avez bien fait de nous appeler. Ça me fait plaisir de vous parler ce matin. Donc,
2: mais moi aussi.
0: Profitez bien, travaillez bien, et puis
2: c'est ça.
0: À bientôt alors. À
2: merci
0: bientôt.
2: Merci beaucoup. Au revoir.
0: Peut-être à vendredi, 10h-10, si le téléphone sonne, on verra bien. Bon. Et vous alors, à partir de combien vous vous baignez? Faut qu'elle soit chaude l'eau ou non. Vous y allez assez facilement. 04 67 58 6000. Elle est pas compliquée la question. Hein.
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0: Oh là là là là, la feria le retour. J'ai entendu mille fois la feria Béziers. Qu'est-ce que c'est bien. Je vais chanter là, je vais chanter.
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0: Alors ça, ça rappelle les souvenirs. Voilà, forcément, à la Feria à Béziers. Qu'est-ce qu'on l'a entendu, le Jodassin, à un moment donné. Alors on était à une bodega, donc il y avait dans les yeux d'Emilie, on était là. Allez, on était en train de chanter. La bodega d'à côté s'est mise aussi à passer dans les yeux d'Emilie. En décalé, évidemment. Voilà, ben, la Feria de Béziers, c'est ça, quoi. C'est ce mix-là. Et nous, on est là, on chante, on danse, on comprend plus rien, quoi.
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0: Allez, on se calme. Marie est à Montpellier. Bonjour Marie.
3: Bonjour Vivian.
0: Ça va?
3: Comment allez-vous?
0: Bien, bien, bien, bien.
3: Oh, il y a longtemps que je n'ai pas appelé. Hein.
0: Oui, c'est vrai, je me suis dit, tiens, mais pourquoi elle n'appelle plus?
3: Ah, mais je vous écoute quand même toujours. Hein,
0: ah, ben ça va, c'est essentiel, c'est essentiel.
3: J'écoute, bon, j'ai essayé une fois ou deux, bon, j'ai pas pu passer, bon. Tant pis, mais vous étiez pas.
0: Il y a du monde, il y a des fois, il y a du monde, il y a des fois, c'est difficile de nous avoir, et des fois, c'est plus simple, ça dépend des jours, ça dépend des heures, ça dépend.
3: J'ai eu un coup de chance, là, aujourd'hui, pour vous parler de la mer.
0: Alors, à partir de combien vous allez vous baigner, vous?
3: Alors, moi, je baigne, même qu'elle est à 9, à 10, je baigne.
0: À 9 ou 10 degrés, vous êtes folle.
3: Ah non, non, je, non, non.
0: 9 degrés.
3: C'est arrivé en octobre d'aller sur Palavas. Bon, pas maintenant, pas en ce moment, attention. Et on allait de bonne heure, même avec ma soeur, on jouait au volet, tout ça. Mais elle me disait, tu vas pas te baigner, elle est glacée.
0: Bah oui.
3: Et ben, j'allais tout doucement, j'allais et je prenais un bain. Mais je sortais aussitôt, attention,
0: ouais,
3: je nageais
0: pas
3: trop.
0: Bah oui, tiens.
3: Voilà. Mais après, j'aime bien l'eau froide. Hein.
0: Bah,
3: j'aime
0: je vois.
3: Bien, parce que j'ai une petite piscine. Pas grande là à la maison pour pour moi là dans le jardin et quand elle est chaude, quand elle fait 34 j'y vais pas, c'est un bouillon.
0: Oui, on est
3: et
0: d'accord,
3: quand
0: mais
3: le matin elle fait 24 là, oui,
0: ouais. Ah ouais, 24 ça va, donc à partir de 9 10 degrés
3: va,
0: ok, mais 24 moi, c'est mieux, d'accord.
3: Ah, moi j'aime bien l'eau fraîche, hein,
0: oui, ben,
3: parce que autrement on se rafraîchit pas, hein.
0: Oui, mais moi aussi j'aime bien, mais pour la boire, pas pour me baigner. Me baigner à 9 degrés, il faut être calu, ça va, il y a un moment.
3: Pour la boire avec un pastis, c'est bon l'eau fraîche.
0: Ah ben tiens, et puis tiens, et pourquoi pas, et pourquoi pas, bien sûr.
3: Et des glaçons, hein, quand même.
0: Oui, mais ben, pour que ce soit plus frais, j'ai bien compris, j'ai bien compris.
3: Voilà.
0: Bon, vous y allez quand? Quand est-ce que vous y retournez à la plage?
3: Oh ben quand mes filles peuvent m'amener.
0: Ah.
3: Cette année, c'est un peu difficile parce que j'ai été fatiguée, j'ai mon genou qui me fait mal. Vous savez, hier, c'était mon anniversaire, mais j'ai quand même quelques années sur le dos.
0: Vous avez réussi à placer que hier, c'était votre anniversaire pour que je vous souhaite un bon anniversaire,
3: oui,
0: Marie.
3: Oui, oui,
0: elle est forte.
3: Le 17 août.
0: Hein. Elle est forte, hein. Elle est très forte. Bon, mais je vous souhaite un bon anniversaire. Alors, je vous fais un gros bisou pour l'anniversaire, alors.
3: Oh ben c'est gentil, Fabien. Fabien.
0: Oui, Fabien, Fabien, Geneviève, oui, Fabien. Appelez-moi Vivian, va.
3: Vivian, pas Fabien. Alors,
0: c'est qui ce Fabien? Eh hey Marie, c'est qui ce Fabien?
3: Pardon?
0: C'est qui ce Fabien?
3: C'est mon voisin.
0: Ah,
3: ah oui, mais mon voisin, il a 60 ans, moi j'en ai 20 de plus que lui. Hein.
0: Et en plus, elle a réussi à placer son âge, elle est forte, elle est très forte.
3: Ah, voilà. Ah, allez. Si vous voulez, je peux vous le dire, hein. Vous savez combien j'ai fait?
0: Bah 80 a priori.
3: J'ai fait 78 à l'envers.
0: Ah, 78 à l'envers, 87?
3: Oui.
0: 87 ans vous avez?
3: Oui, Vivian.
0: Donc, ça veut dire que ça conserve de se baigner à 9 degrés, là?
3: Eh bien, exactement.
0: Bon, eh ben, je vais y aller. Dès qu'elle fait 9 degrés, je me baignerai, je penserai à vous. Et comme
3: ça. Il y en a bien qui se roulent dans la neige.
0: Oui, c'est vrai, c'est vrai. Enfin, nous, c'est
3: mais
0: plus
3: compliqué.
0: Mais la
3: neige, elle est moins froide que 9 ou 10 degrés, moi, je pense.
0: Oui, ça, j'en sais rien, mais on a plus souvent l'eau que la neige, nous, quand même, ici. Donc,
3: bien sûr. Voilà, voilà. Eh bien, heureusement. Hein.
0: Ouais, ouais, ouais.
3: Mais là, la chaleur, hein, ça accable quand même. Hein, ouais. Ça commence à bien faire.
0: C'est trop. C'est
3: et
0: trop.
3: Il faut en profiter, parce qu'après, on va dire, ah, il fait froid, il fait froid.
0: Oui. Bah on n'est jamais content.
3: Voilà. On n'est jamais content. Mais
0: Marie,
3: faut toujours prendre ce qui vient. De toute façon, on n'a pas le choix.
0: Marie, Fabien vous fait un gros bisou. Je vous fais un gros bisou.
3: Eh ben, je vous fais un gros bisou. Et puis, je ne sais pas, j'ai entendu un peu ce qu'il y avait à gagner. Mais
0: on ne sait jamais.
3: En fin de semaine ou en fin de journée?
0: Oh, en fin de semaine, vendredi à 10h-10. Si ça sonne, vous décrochez. Et puis, vous repartirez avec la nuit pour deux personnes au château du Parc.
3: Je connais bien la chanson.
0: Allez, ça marche.
3: D'accord.
0: Je vous fais un gros bisou, Marie.
3: Sûr.
0: À bientôt.
3: Merci. Bonne journée.
0: À bientôt.
3: Merci, Vivian.
0: À bientôt.
3: Merci.
0: Il y a Valérie qui est à Cause de la Selle, qui est là avec nous aussi. Bonjour Valérie.
4: Oui, bonjour Vivian.
0: En forme Valérie?
4: Oui, oui, oui. Ben, je m'apprête à rejoindre des cousins au Gros du Roi pour aller à la plage.
0: Ah ben voilà, tranquille aujourd'hui. Le programme est sympa.
4: Oui.
0: Ils viennent d'où les cousins? Ils sont loin?
4: De Lyon.
0: Ah, ils viennent de Lyon, donc ils sont descendus au Gros du Roi pour profiter un peu de la plage et des vacances.
4: Voilà, ils ont la famille à Aigues-Mortes et bon, visiblement leur plage favorite c'est au Gros du Roi.
0: Bah, lorsqu'on est à Aigues-Mortes, c'est la plus pratique, en tout cas. C'est la plus simple, c'est la plus proche. Donc, c'est normal.
4: Oui, le Boucanet, visiblement.
0: Ouais. Voilà. Ouais, le Boucanet, c'est sympa. Et vous, du coup, vous allez les rejoindre. Vous allez passer la journée avec eux.
4: Voilà, c'est ça.
0: Bon, il faut qu'elle soit à combien la température de l'eau pour que vous puissiez quand même vous baigner assez facilement, vous?
4: Alors, facilement, voilà, entre 20 et 24 degrés, ouais. ça me va. Mais je suis capable des extrêmes, un peu comme Marie.
0: Ah oui.
4: Par contre, je me baigne pas. À 12 degrés, je vais faire des exercices. Voilà, je reste trois quarts d'heure dans l'eau, mais je fais des exercices. Ouais. Voilà. Et puis, ben, la semaine dernière, à 7, elle était à 31 degrés. C'est pas rafraîchissant, mais c'est quand même agréable.
0: Oui.
4: On peut rester bien longtemps dans l'eau, quoi. On peut rester facilement une demi-heure dans l'eau, sans languir, parce que 31 degrés, c'est vrai que, puis comme il y a toujours une petite brise, mais on ressort tout fripé.
0: C'est ça. C'est vrai que ce week-end, là, j'en ai un peu profité. Je suis resté un peu longtemps dans l'eau. Bon, déjà, j'ai chopé du coup un coup de soleil, mais sur les épaules, forcément, puisque j'étais à moitié dans l'eau. Et après, bah, je me suis aperçu que j'avais les doigts là tout fripés, là. C'était pas très joli, mais bon, c'est agréable. Quand même, moi, j'aime bien quand elle est assez chaude, l'eau, hein. Je vais pas vous mentir. Hein. Oh. 9 degrés, pour moi, c'est pas assez. Hein. Même pour faire les exercices.
4: Oui, mais j'ai mon mari, c'est pareil. Lui, il faut qu'elle soit à 28 degrés.
0: Peut-être que les garçons sont plus frileux, peut-être. Peut-être. Je sais pas. Bon, ben, je vous souhaite une bonne après-midi au Gros du Roi. Et puis.
4: C'est très gentil à vous, merci.
0: Et après, vous passez par la rue Redarès là, pour manger une petite cochonnerie, une gaufre, une crêpe ou quelque chose, une glace, non?
4: Alors, visiblement, ils ont prévu un petit arrêt au petit resto du coin. Ah. Et de toute manière, on va rentrer avec une fougasse.
0: Oui, bah ouais. La fougasse, ah ben oui. Évidemment. Oh là là. Autant la plage à 9 degrés, l'eau, non. Mais la fougasse, peu importe la température, c'est oui. Bon.
4: À la fougasse d'Aigues-Mortes, il y a quelques deux ou trois adresses à ne pas manquer.
0: Celui qui a inventé ça, mais je veux dire, il devrait avoir la Légion d'honneur. Hein. Enfin, vraiment, c'est. Non, mais. Et vous avez goûté la glace à la fougasse d'Aigues-Mortes? Quand vous entrez dans Aigues-Mortes, là, il y a deux glaciers à l'entrée, là, dans les remparts.
4: Je l'ai vu. Je l'ai pas goûté.
0: Mais alors, c'est une tuerie, ça. Hein. Ça, c'est vraiment pareil. Hein. Celui qui a inventé ça, vraiment, le mec, un génie, quoi. Donc, testez.
4: Un bon goût de fleur d'oranger.
0: Ouais, c'est trop bon. Je vous embrasse, Valérie. Je vous souhaite une bonne journée.
4: On passera vous voir à 7. Merci.
0: Ah, ben d'accord, très bien. Ah, ben d'accord, venez. Je serai là. 9h midi à 7, en face des Halles. À bientôt, Valérie.
4: À bientôt. Au revoir.
0: Merci à tous d'avoir pris la parole encore aujourd'hui. C'était bien sympa. Bonne plage si c'est prévu. Allez vous baigner. Et effectivement, nous, jeudi, entre 9h et midi, pour la Saint-Louis, donc on sera positionné en face des Halles. Il y a une boutique éphémère. On sera là. Donc, si vous voulez passer, si vous voulez faire un petit coucou, il n'y a pas de problème.
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0: Est-ce que vous êtes en forme? Chiki boom, c'est Niagara. Dans quelques instants, les infos de 10h.

0: La musique d'ici, on est quel jour aujourd'hui? On est mardi, on est mercredi, ça passe à une vitesse avec les vacances. En plus, j'ai pas toujours le calendrier en tête. En tout cas, je vous souhaite une bonne matinée et merci d'écouter ici.
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0: On est mardi alors, on est mardi, ouais, le 18 août. Bienvenue chez vous, il est 10h. Les infos, Cédric Hermel.
2: Si vous avez chaud ce matin, patientez encore quelques petits jours avant une baisse des températures. Elle est prévue en fin de semaine. En attendant, l'épisode caniculaire que nous vivons depuis plusieurs semaines est terminé, indique Météo France ce matin. Ça n'empêche pas le risque de feux de forêt de rester élevé. Aujourd'hui, 6 massifs forestiers interdits d'accès dans l'Hérault par la préfecture. Même interdiction d'accès à la réserve du Lez, au lac des Garrigues ou encore au bois de Montmort dans la métropole de Montpellier. À noter un incendie à Villeverac, 300 mètres carrés brûlés. Le feu est parti hier de détritus dans un centre d'enfouissement de déchets. Info à retrouver sur ici.fr. Un corps retrouvé au Pic Saint-Loup hier. Il doit encore être formellement identifié, mais les enquêteurs privilégient la piste d'un homme de 23 ans, Noé, parti courir la semaine dernière sur une distance de 30 km dans le secteur. On vous en parle aussi sur ici.fr, page Hérault. Un virement attendu par près de 57 000 familles dans notre département. L'allocation de rentrée scolaire versée à partir d'aujourd'hui entre 426 et 466 euros par enfant pour acheter les fournitures scolaires. À quelques semaines de la rentrée qui est prévue le 1er septembre, certains étudiants, eux, stressent en ce moment justement. Surtout ceux qui n'ont pas trouvé de logement avant de reprendre les cours dans quelques semaines. Pourtant, avec leurs parents, ils s'y prennent plusieurs mois à l'avance, mais rien n'y fait. Clément, par exemple, originaire de Millau dans l'Aveyron et père de jumelles, il n'a pu faire que 7 visites sur plus d'une cinquantaine de dossiers dans la région de Montpellier. Son témoignage était écouté sur ici.fr, page Hérault. Un atelier aujourd'hui à 7 sur la plage des Mouettes pour sensibiliser sur les herbiers, sorte d'algues noirâtres, gluantes, essentielles à la préservation de la lagune. L'herbier de l'étang de Thau est l'un des plus grands d'Europe. Il s'étend sur 2400 hectares et est menacé par le réchauffement climatique. Elle s'apprête à faire une sortie dans l'espace. Oui, Sophie Adnaud doit devenir cet après-midi la première française à effectuer une sortie extravéhiculaire à l'extérieur de la Station Spatiale Internationale. Événement à suivre dès 14h35 cet après-midi sur le site de l'Agence Spatiale Européenne, l'ESA. On en parlait en début de ce flash. Il fait encore chaud aujourd'hui, mais ça ne va pas durer encore les prochains jours. Il faut attendre la fin de semaine avant une baisse des températures.
0: Ouais, mais pour l'instant, il fait encore chaud.
2: Oui,
0: si à un moment donné, vous faites une sortie extravéhiculaire, donc si vous sortez de votre voiture, vous allez vous apercevoir qu'il fait quand même 38 degrés à Lunel cet après-midi. C'est là où il fera le plus chaud aujourd'hui, 37 à Montpellier, 36 degrés à Béziers, au Cap d'Agde, à Clermont-Lérault, à Sept-Éganges, 30 au Quélard, voilà, sur le plateau du Larzac, 31 dans les Hauts-Cantons, 34 degrés à Bédarieux, à Lodève. À Carlincas et Levas, il fera 34 degrés. 35 degrés à Palavas et au Lonzac. Voilà, donc il fait chaud. Belle journée au programme, ça vous l'avez compris, avec du soleil qui brille, le ciel est dégagé. Il y a la tramontane qui souffle, on en a parlé, c'est pour ça que la température d'eau est un petit peu en baisse. Autour des 40 km/h pour la tramontane. Les fortes chaleurs sont toujours là. Voilà. Alors bon, Cédric va me demander un petit point sur la circulation, donc je vais vous le donner, comme ça il sera content.
2: Même pas besoin de le faire.
0: Voilà. Bon, il se trouve qu'à 10h59, si vous avez prévu de prendre l'intercité pour Marseille-Saint-Charles, il est annoncé avec 50 minutes de retard. Les autres sont quasiment tous à l'heure. Et en ce qui concerne la circulation sur la route, il y a un petit ralentissement sur l'autoroute A9. Pas grand chose, mais un petit ralentissement lorsque vous êtes à hauteur de Vendargues, lorsque vous allez en direction de Nîmes. Donc voilà, à partir de Vendargues, sur quelques kilomètres, là on voit un ralentissement, petit embouteillage. Eh ouais, voilà. Si vous avez des infos, 04 67 58 6000, on est preneur de toute info.
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0: Il va y avoir deux équipes. Il y a ceux qui vont rester à la radio pour vous accompagner. Et puis il y a Cédric qui va partir se reposer. C'est bien normal.
2: Oui,
0: réveil à quelle heure demain?
2: Je dois vraiment le dire.
0: Oui.
2: 2h30 du matin.
0: 2h30 du matin, il va se réveiller. Alors que nous, on sera en train de se coucher. Voyez. Donc, à demain. Merci Cédric.
2: À demain.

0: À nos actes manqués, Frédéric, Goldman et Jones.
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0: Alors je sais pas si vous regardez les jeux télé, si vous vous mettez devant la télévision l'après-midi, le soir, vous regardez les jeux, vous aimez ça, vous jouez avec, je sais pas moi, Nagui, Bruno Guillon, avec Eric Antoine, si c'est la roue de la fortune. Peut-être que vous avez déjà vu Anne, notre invitée, qui va nous rejoindre dans un instant. Elle est de Bas-la-Rue-Clébin, elle est très souvent candidate dans les jeux télévisés, et elle est aussi amie des stars. Donc on va parler de tout ça avec elle, c'est notre invitée de l'été, elle sera là dans quelques instants. Savez-vous qu'il existe un petit Versailles dans l'Hérault? Moi, j'avoue que je ne savais pas. Mais Vincent Ducasse va nous expliquer tout ça. Ce sera tout à l'heure à 10h45. Notre rendez-vous, c'est l'escapade. Ça vous permet de découvrir des lieux incroyables dans notre département et dans les départements autour, puisque ce sont que des sites d'exception qui vont vous ravir pendant les vacances. Ça fait les sorties, ça fait les endroits à découvrir, c'est trop bien. Et puis, on va parler des jeux de société aussi. Ça, c'est juste avant les infos de 11h avec Muriel Jordan, parce que dans les tendances du moment, les jeux de société, ça cartonne. Voilà. Marine aussi cartonne, hein. Ça marche pas mal pour elle. Hein. Elle sort une chanson, tout de suite ça marche. Là, on écoute Escro sur votre radio ici, Héros.

0: Escroc, c'est la chanson de Marine sur votre radio ici Héro à 10h12.
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0: Alors là, vous n'avez pas l'image, mais peut-être que notre invité de l'été, vous l'avez déjà vu à la télévision. C'est Anne qui est avec nous aujourd'hui. Bonjour Anne.
3: Bonjour Vivian.
0: Comment ça va ?
3: Ça va très bien.
0: Bon, alors au lieu de faire une petite présentation, on va carrément laisser Bruno Guillon faire la présentation. C'est lorsque vous étiez passé dans l'émission Chacun son tour. Vous êtes resté un petit moment dans cette émission sur France 2. Ça va permettre d'en savoir un petit peu plus sur vous.
4: Bonjour chère Anne.
3: Bonjour cher Bruno.
4: Vous venez de Ballaruc-les-Bains.
3: Oui, à côté de Sète, dans l'Hérault.
4: Vous avez deux enfants, Léo et Théotime.
3: Théotime, oui.
4: Okay. Et vous faites quoi dans la vie ?
3: Je suis infirmière.
4: Infirmière en crèche ?
3: En crèche, voilà. C'est assez récent.
4: C'est un métier qui vous plaît ?
3: Oui, ah, je l'ai choisi par passion de soigner les gens, de faire de la prévention et par passion des bébés. J'adore
4: d'accord.
3: Les bébés.
4: C'est parti. Anne, quand quelqu'un balance des trucs pas sympas, on dit qu'il lance des pics avec un C ou des pics avec un Q ?
3: Avec un Q ?
4: Ouais, bonne réponse. Ce sont des paroles ou des allusions blessantes qui piquent. Ça vient donc du verbe piquer, P-I-Q-U-E-R. Anne, un point.
0: Un point. On va s'arrêter là parce que vous avez marqué plusieurs et puis vous êtes resté un petit moment dans l'émission Chacun son tour. Mais ça, c'est votre arrivée donc dans ce jeu
3: voilà.
0: Avec Bruno Guillon. Et je sais qu'avec Bruno Guillon, c'est une belle histoire d'amitié. Enfin voilà, ça s'est super bien passé. C'était une belle expérience tout ça.
3: Tout à fait. C'est un être formidable qui met les personnes à l'aise et qui nous fait vivre comme dans une colonie de vacances tous ensemble. Et effectivement, on tisse des liens avec lui qu'on garde les uns ou les autres ou pas après les émissions. Et c'est vrai que ce lien, je l'ai conservé avec lui jusqu'encore récemment quand j'ai enregistré le deuxième jeu avec lui.
0: Bon. Alors du coup, dans cette émission, on peut rester longtemps, même très longtemps.
3: Indéfiniment, si on est disponible.
0: Oui,
3: voilà,
0: c'est ça. Tout à fait. Vous êtes resté, vous, ça a duré combien de temps ? Alors, à l'antenne, en tout cas.
3: À l'antenne, 9 mois.
0: Ouais.
3: Ce qui représente 178 émissions, à peu près.
0: Voilà, mais on ne participe pas à toutes les émissions. Si vous connaissez un peu le concept du jeu, on est tiré au sort. Parfois, on reste dans le public. Parfois, donc, on rejoint Bruno Guillon et on répond à des questions.
3: Oui.
0: Vous avez gagné quand même pas mal, un petit peu d'argent, puis pas
3: oui,
0: mal de
3: je
0: cadeaux, quoi.
3: Oui, oui, beaucoup de cadeaux et pas mal d'argent pour faire des beaux voyages.
0: Donc, on l'a compris, vous travaillez dans une crèche, mais
3: oui.
0: Vous avez quand même la possibilité, enfin, en tout cas, vous avez suffisamment de disponibilité pour aller, parce qu'à chaque fois, ça se passe à Paris, évidemment.
3: Exactement, ça représente une semaine de présence à Paris.
0: D'accord. Et là, la chef, ou le chef
3: Disons que j'étais à l'époque directrice adjointe.
0: Ah, c'est vous.
3: Donc, en étant dans les cadres, je pouvais un peu m'organiser. Parfois, j'ai posé des congés sans solde.
0: D'où ça vient cette je sais pas, volonté, ou en tout cas cette passion? On peut parler de passion ou pas?
3: Oui, c'est une passion, jouer. Oui. Ouais. Ça vient de ma famille, on a toujours été joueurs, déjà en jeu de société, avec ma famille. Et puis mes parents eux-mêmes ont fait des jeux à la télé quand j'étais enfant. Voilà, mon papa a participé à Question pour un champion, ma maman, à tout le monde veut prendre sa place, donc j'ai eu envie de faire pareil.
0: Ouais.
3: Et petit à petit, j'ai été candidate, et ainsi de suite, jusqu'à maintenant.
0: D'accord. Alors ça fait combien de jeux là? Vous avez noté un peu? Vous
3: je
0: avez
3: crois
0: compté?
3: Que j'en suis à mon 9e.
0: Ah ouais,
3: 9e jeu.
0: Elle est blindée, Anne, parce que chaque fois, elle gagne en plus. Hein, c'est pas la candidate nulle. Hein. Non, si. Le juste
3: j'ai
0: prix.
3: J'ai raté le juste
0: prix. Je crois que j'avais regardé l'émission, je m'étais dit là.
3: Passage express.
0: Au niveau des prix, elle n'est pas forte. Voilà,
3: non,
0: au niveau des prix, elle n'est pas forte.
3: Pourtant, je fais souvent les courses.
0: Meilleur souvenir, c'est quoi? C'est alors les émissions avec Bruno Guillon, peut-être
3: Alors, c'est des très bons souvenirs avec Bruno, mais mon meilleur souvenir, c'est ma toute première émission quand même avec Nagui.
0: Ouais.
3: C'était un jeu où on était 100 candidats, et évidemment, j'ai été dans les 20 derniers, mais j'avais 19 ans, et comme c'était mon premier jeu, que j'étais toute jeune, et que c'était la première fois que je voyais des caméras télé, que je voyais les assistants, le réal, etc., tout le monde participait, courait dans tous les sens, les micros à droite, j'étais très très impressionnée et ça restera un souvenir très important pour moi, d'autant plus que Nagui, pareil, mettait les gens très à l'aise, il arrivait, il nous faisait la bise à tous les candidats, enfin vraiment une très belle aventure qui m'a donné envie d'en vivre d'autres.
0: Très sympa, très sympa.
3: Et en deuxième, Bruno Guillon, bien sûr.
0: Voilà, et Bruno Guillon, vous allez retrouver dans quelques jours, on en parlera dans les écrans d'ici, mais voilà, vous avez, on ne dira rien évidemment, on ne peut rien dire, mais vous avez fait un enregistrement, en tout cas, c'est l'émission Tout le monde veut prendre sa place, hein, c'est ça?
3: Non,
0: tout le monde
3: a son mot à dire.
0: C'est tout le monde a son mot à dire. Tout le monde a son mot à dire. Donc c'est en fin d'après-midi sur France 2 et présenté par Bruno Guillon et Sidonie Bonnec.
3: Tout à fait.
0: C'est ça.
3: La gentille et adorable Sidonie.
0: Voilà. Donc on vous regardera, mais je préviendrai tout le monde dans les écrans d'ici notre chronique sur les médias et les héroletés qui passent à la télévision. Bon, alors les parents sont passés à la télé, vous passez à la télé. Les enfants alors, vous aussi ou pas?
3: Ils n'ont pas envie.
0: Ils n'ont pas envie,
3: non,
0: les enfants.
3: Pas du tout. Non. pour eux, c'est quelque chose de trop difficile d'imaginer d'être filmé pendant qu'ils ont peur de perdre leurs moyens, j'imagine, ou plus tard peut-être.
0: Et est-ce qu'ils sont fiers de maman ou
3: Ils regardent quand même
0: ou ils regardent juste comme ça en disant non, oh là.
3: On regarde ensemble, ils commentent, ils lancent des pics justement quand je me trompe. Non, au contraire, c'est très familial.
0: Est-ce qu'à Ballaruc, est-ce qu'à 7, des gens sont venus vous voir en vous disant mais vous êtes passé dans Chacun son tour, ou je vous ai vu à la télé, ça fonctionne ça,
3: Oui, ça m'est arrivé plusieurs fois quand je faisais mes courses au supermarché, des personnes qui m'abordaient, ou alors j'étais en train de marcher et j'entends Anne. Donc comme c'est mon prénom, je me retourne et la personne me dit « Ah, c'est bien vous !» Voilà, ce genre de choses, oui.
0: Des fois, ça marche aussi avec Vivian, mais c'est la radio.
3: Mais bien sûr,
0: Vivian,
3: c'est normal.
0: De toute façon, il n'y a que moi qui s'appelle Vivian.
3: Il n'y en a qu'un, il est unique.
0: Non, c'est pas ça que je voulais dire. Mais on n'est pas nombreux à s'appeler Vivian, donc lorsque j'entends mon prénom, c'est souvent pour moi,
3: c'est toi.
0: Ça que je voulais dire. Oui, c'est ça. Bon, très bien, c'est Anne, notre invitée aujourd'hui. On va continuer à parler des jeux télé. On va aussi parler de toutes ces stars que vous rencontrez quand même régulièrement. Moi, je vois des photos passées, vous êtes entouré de chanteurs, d'acteurs, je ne sais pas comment vous faites, il va falloir m'expliquer. Vous avez vraiment des bons plans, vous avez de très bons plans. Elle est avec nous, c'est notre invitée ce matin.
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0: Merci d'écouter Ici Héros, ça c'était la fête, la chanson d'Amir.
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0: On est avec Anne de Ballaruc-les-Bains qui est candidate dans les jeux télé, vous l'avez sûrement vu, elle est aussi amie des stars, on en parlera tout à l'heure. Anne qui vient en plus d'arriver, décalage, parce que vous étiez partie quelques jours au Sénégal.
3: Tout à fait, je reviens de vacances, hier j'ai atterri.
0: Alors vacances, mais pas que vacances farnientes. Hein. Vacances actives, expliquez-nous ce que vous avez fait.
3: Alors j'ai initié une collecte pour soutenir les enfants d'une pouponnière à côté de Dakar, enfants abandonnés, enfants orphelins pour la plupart, entre 0 et 3 ans. J'avais pris contact avec la directrice de cette pouponnière et puis j'ai initié une collecte dans la crèche avec les familles avec lesquelles je travaille, avec les professionnels, les collègues, ma sœur, des amis aussi ont participé et j'ai récolté une trentaine de kilos de matériel, jeux pour enfants, médicaments, vêtements, livres, matériel de puériculture, des couches, etc. Donc j'ai fait une valise ring pour eux.
0: Ouais.
3: Donc la valise est revenue pratiquement vide au retour avec les quelques souvenirs que j'ai achetés et donc je me suis rendue à la pouponnière avec ma famille parce que c'était important aussi pour moi que ce soit un projet familial. Et on a visité, on a rencontré les enfants, c'était très émouvant et déchirant de partir parce que voilà, on savait qu'on laissait des enfants qui attendent éventuellement d'être adoptés et donc on a remis le don à la directrice et puis j'ai gardé contact avec elle pour prochainement marrainer un nourrisson de sa pouponnière pour suivre toute sa vie et contribuer à son bien-être jusqu'au jour où il sera éventuellement adopté.

0: Rachida, je crois pas que vous ayez participé à ce jeu-là.
1: Non, mais je crois que c'est les 12 coups de midi.
0: Les 12 coups de midi, Jean-Luc Reichmann, effectivement. Ah.
1: Alors là.
0: Alors ça, je crois que c'est les parents qui ont participé à ce jeu.
1: Oui, 4 à la suite.
0: Ouais, celui-là, vous voulez pas y repenser, c'est ça?
1: C'est le juste prix.
0: C'est le juste prix, ouais, le juste prix.
1: C'est ma bête noire.
0: Bête noire, pas très bon souvenir. Ok, on continue.
1: Alors ça.
0: Non, vous n'avez pas participé à ce jeu-là.
1: C'est pas. Non, je trouve pas.
2: 1, 2, 3, et ça slam.
0: Et ça slam.
1: Ah, slam. Il y a plus Cyril Ferraud.
0: Non, slam, non.
1: Ça c'est plus dire. Cyril Ferraud.
0: Non.
1: Mais je connais, mais j'oserais pas.
0: Ouais, c'est compliqué, hein,
1: ouais, slam, ça me fait peur.
0: Il y a des fois, J'avoue, quand même. Je me dis, ils sont vraiment balèzes.
1: Ils sont très, très doux.
0: Bah, cela dit, vous êtes forte aussi, hein, mais je veux dire, entre là, la roue de la fortune et slam.
1: Il y a une marge.
0: Oui, il y a une petite. voilà, a... c'est pas tout à fait pareil. Allez, on continue.
1: Je l'ai fait deux fois, c'est tout le monde veut prendre sa place.
0: C'est bien, tout le monde veut prendre sa place.
1: C'est super.
0: Vous êtes assise dans le fauteuil ou jamais?
1: Non, j'ai été finaliste. J'ai été, non, dans les quatre derniers, mais j'ai jamais été finaliste. J'ai fait peur au champion le jour où j'y étais, vraiment. Parce que je maîtrisais le sujet, il a cru que j'allais le battre alors que je l'aurais jamais battu.
0: Ah ouais, ouais. C'était quoi le thème, vous vous souvenez?
1: C'était Harry Potter.
0: Harry Potter.
1: Donc, j'étais fan.
0: Ah oui, oui. Vous n'avez pas réussi à le battre?
1: Non. Ah. J'étais avant-dernière.
0: Tout le monde veut prendre sa place à enregistrer, c'est comme
1: c'est
0: on l'imagine.
1: Super chouette. C'est,
0: D'une traite, ça ressemble un petit peu à ce qu'on voit ou c'est vachement plus long les enregistrements?
1: C'est très long, on y passe une bonne matinée pour une émission. Hein. C'est très long. Ouais. Mais c'est super.
0: À l'époque, c'était donc Nagui, j'imagine.
1: C'était Nagui.
0: Ah ouais. Okay. Allez, un dernier. Celui-là, je me dis que c'est le jeu parfait pour vous en fait.
1: Ah, mais je le trouve pas.
0: Je crois que c'est terminé, cela dit. Je crois que ça reprend pas à la rentrée, là.
1: Ah mince.
0: Duel en famille.
1: Ah
0: je
1: oui,
0: me dis,
1: duel
0: avec
1: en famille.
0: Toute la famille, là, il faut y aller avec les parents, il faut y aller avec tout le monde,
1: mais
0: quoi.
1: Mais j'ai des amis de chacun son tour qui l'ont fait en équipe, chacun son tour, la famille, chacun son tour.
0: Ouais.
1: Bah ouais. Et oui, non, celui-là, j'ai pas pensé à le faire, effectivement. Donc, je connais pas trop le générique.
0: Bon, quels sont les jeux? Alors, on sait qu'on va vous voir donc dans Tout le monde a son mot à dire dans quelques jours. Mais est-ce qu'il y a des jeux comme ça? Vous dites, ah, celui-là, il faudra vraiment que je le fasse.
1: Alors, le mot de passe.
0: Ouais, mot de
1: celui-là,
0: passe.
1: Je veux vraiment, vraiment le faire. D'ailleurs, c'est je
0: de retour
1: suis inscrite,
0: en plus, ouais.
1: Tout
0: d'accord.
1: À fait.
0: Ouais.
1: Je me suis inscrite, donc j'attends des nouvelles pour peut-être passer le casting.
0: D'accord.
1: Pour l'instant, j'ai pas encore de nouvelles. Et puis, si un jour, il refaisait Pyramide, mais bon. On n'en est pas là, mais c'est vrai qu'ils ressortent souvent des jeux.
0: Un peu pyramide.
1: Oui, il y a un peu, mais l'ambiance pyramide me plaisait beaucoup. Après, les jeux que je veux jamais faire.
0: Alors, quels sont les jeux? Là, vraiment, c'est rayé, quoi. C'est non.
1: Ah oui, c'est Fort Boyard à cause des bestioles.
0: Ah oui, voilà, c'est ça. Voilà. Ouais, mais là, c'est différent. C'est
1: oui, parce que maintenant, les spectateurs peuvent y aller.
0: Ouais.
1: Donc vraiment, ça aurait été un rêve s'il n'y avait pas eu les araignées et les serpents.
0: Ouais.
1: Et sinon, d'autres jeux? Non, pour l'instant, il y en a pas. Un jeu, une année, voilà.
0: Ouais, c'est déjà pas mal. Surtout que comme vous y restez un petit moment à chaque fois, plus ça va, plus les jeux, on a un champion qui revient. Donc, si effectivement vous devenez championne, vous allez rester un petit moment.
1: C'est ça.
0: Comment ça se passe? Les gens peut-être sont là, ils sont en train de nous écouter, ils se disent, mais comment on fait pour participer à des jeux? Bêtement, on répond à un casting. Alors, il y a de moins en moins d'appels à candidats dans les jeux. Parce que moi, je le regarde un peu, des fois, ça m'intéresse. Je me dis, pourquoi pas. Mais maintenant, j'ai l'impression que c'est plus compliqué. Ou alors, c'est par Internet, sur le site, c'est ça?
1: En fait, c'est ça. Il faut aller sur son navigateur, mettre le nom du jeu et casting point d'interrogation, et on se retrouve avec la liste des castings possibles, avec les dates, comment candidater, et puis vous répondez avec un formulaire tout simple de type nom, prénom, date de naissance, profession. Quelles sont vos passions? On vous demande vos passions. Si vous avez une ou deux anecdotes rigolotes dans votre vie, s'il n'y en a pas, c'est pas grave. Et puis après, c'est un coup de chance. On est appelé ou on n'est pas appelé. Ouais. Parfois, pour jouer à un jeu du type chacun son tour, j'ai candidaté deux fois. La première, on m'a jamais répondu. Un an plus tard, la deuxième, on m'a répondu une semaine après.
0: D'accord. Donc ça dépend des fois.
1: C'est aléatoire.
0: Oui, ça dépend du.
1: Tout le monde a sa chance.
0: De temps en temps, nous, à la radio, on reçoit des messages de boîtes de production qui sont derrière les jeux et qui nous disent voilà, on chercherait des candidats. L'autre jour, c'était pour. N'oubliez pas les paroles. Cherchez des candidats plutôt dans le Biterrois pour n'oubliez pas les paroles, parce que visiblement ils n'avaient pas eu assez de candidats Biterrois. Donc,
1: d'accord.
0: Si on tombe à ce moment-là, c'est
1: sur
0: vrai
1: quelqu'un,
0: que voilà, on peut avoir un petit peu plus de chance. Anne, notre invitée, dans un instant, on va ouvrir la partie amis des stars, parce que je ne sais pas si vous vous souvenez de Laurent Boyer, Fréquence Star, mais Anne, c'est un petit peu Laurent Boyer de Fréquence Star, quoi. Elle connaît tout le monde. Et ça, je me demande bien comment on fait pour connaître tout le monde. Notre invitée aujourd'hui sur votre radio ici, Héron. Merci d'être là.

0: tous, c'est Marc Lavoine.
1: Oh, merci d'écouter ici, Ron. C'était le Pretenders. I Go To Sleep. J'espère que tout va bien pour vous. Il est 10h32. Qu'est-ce qu'il faut noter dans l'agenda? Il y a plein de choses à noter dans l'agenda. Et notamment ce soir à Bédarieux, du cinéma en plein air. Dernier rendez-vous de votre cinéma plein air. Donc ce mardi, le film Retour vers le futur au parc Pierre Rabhi pour une projection sous les étoiles. Rendez-vous à 21h30 avec votre serviette, votre chaise, votre transat pour profiter pleinement de la séance nocturne. Ce soir donc à Bédarieux, du cinéma en plein air.
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1: Anne, notre invitée aujourd'hui, c'est notre invitée de l'été sur votre radio ici Héron. On parle, on a parlé de son voyage au Sénégal, on a parlé aussi de ses passages à la télévision, et le prochain, je vous le rappellerai, c'est dans pas très très longtemps, sur France 2. On va parler, on va ouvrir quand même le dossier Amis des Stars, parce que lorsqu'on va sur la page Facebook de Anne, on s'aperçoit quand même qu'elle est souvent en photo avec des gens connus. Alors qu'au départ, vous êtes quand même une personne normale de Balaruc. Enfin, je veux dire, il y a un moment, vous n'avez rien fait pour, quoi, c'est ça. Quoi.
0: Tout à fait, du hasard.
1: Alors, qu'est-ce qu'on trouve? Qui on trouve en tête? Déjà pas mal de photos avec Marc Lavoine. Ah, Marc Lavoine, il revient régulièrement dans les photos. J'ai noté les trois principaux, en tout cas ceux qui reviennent le plus. On a aussi Louis Bertignac.
0: Oui.
1: Enfin, celui qui arrive largement en tête, là, je comprends que c'est l'ami des stars, mais l'ami surtout de Benabar.
4: On s'en fout, on n'y va pas, on a qu'à se cacher sous les draps, on commandera des pizzas.
1: Bon, alors là, je pose une question. Moi, ça fait quand même des années que je travaille à la radio. Bon, je connais personne de connu. Donc, je voudrais savoir comment, en étant Anne de Balaruc, on arrive donc à être ami avec Benabar. Enfin, ami. Je sais pas si vous êtes amis, mais enfin, en tout cas, vous le connaissez suffisamment bien pour être en photo avec lui chaque fois qu'il passe ici, ou même lorsqu'il passe pas ici, j'en sais rien.
0: Eh bien, écoutez, c'était au tout début de sa carrière quand il est passé à Montpellier en concert au Rockstore, à l'époque où il s'était pour présenter son premier album.
1: Ouais.
0: Ma sœur et ma maman sont allées le voir et moi, j'étais pas là à ce moment-là. Et quelques jours après, ma mère m'a offert son album. J'ai immédiatement adoré. Et quelques semaines après, il passait à Bordeaux, donc je suis allée le voir à Bordeaux. Et comme il n'était pas encore trop connu, c'était très facile de l'aborder à la fin du concert, d'échanger, de faire signer les albums, etc. Et puis, je ne sais pas comment ça s'est fait de fil en aiguille, mais il se trouve que, comme il passait assez régulièrement dans la région, pour se faire connaître et diffuser ses textes, on y allait à chaque fois, et à chaque fois, il nous disait « Oh, mais quel plaisir de vous retrouver, déjà fidèle. »
1: Vous avez repéré un petit peu, quand même.
0: Voilà.
1: Ah, d'accord, ok.
0: Puis, comme on était toujours ma sœur, ma mère et moi, ou ma sœur et moi, et vraiment, on était assez exubérante dans l'enthousiasme à l'entendre, que petit à petit, on est venu avec lui boire un coup à la fin du concert, et au final, on a sympathisé aussi avec des musiciens, des techniciens, et puis on est devenu un peu copine avec eux, mais vraiment en tout bien, tout honneur, c'était très sympa. Et puis, un jour où ils sont venus en pré-tournée à Montpellier en vacances, carrément, ils nous ont invités avec eux à la journée de vacances. Bon, moi, j'étais pas là, j'ai pas pu y aller.
1: Vous avez le 06 de Benabar dans le téléphone ou pas?
0: Non, je ne l'ai pas.
1: Ah, pas le 06 quand même.
0: Mais on a le 06 de certains musiciens.
1: D'accord, de voilà. Ses proches en tout cas.
0: Tout à fait. Ouais. Et qui, effectivement, nous invite à passer des vacances avec eux dans la région quand eux viennent dans la région. Donc moi, j'ai pas pu y aller parce qu'à l'époque où ils ont prévenu, j'étais en Corse. Ouais. On peut pas être partout. Mais ma sœur Marion, elle a pu aller passer ce temps-là avec eux. Quand ils sont venus en concert à 7, ils nous ont prévenus. On a passé toute la journée ensemble à jouer à la pétanque et à manger de la macaronade ensemble avant le concert. Donc c'est venu avec le temps, avec les années, avec la fidélité. J'ai présenté mes enfants à Benabar. D'ailleurs, récemment, il a vu mon plus jeune fils au Théâtre de la Mer.
1: D'accord.
0: Qu'il a vraiment sympathisé et apprécié. Quand il est parti, mon fils Benabar lui a dit « Salut mon petit pote ». Et j'ai trouvé ça vraiment marquant de qui il est.
1: Bon,
0: il est
1: plus,
0: comme ça.
1: Il se trouve que Benabar est ami avec Bruno Guillon, qui est aussi donc quelqu'un que vous voyez assez régulièrement et qui prend des nouvelles de vous, puis qui connaît aussi Marc Lavoine, et puis un jour vous vous êtes retrouvé avec Marc Lavoine. Bon bref, et c'est aussi de fil en aiguille comme ça que vous avez réussi à créer un petit club de stars. Là.
0: Mais c'est ça.
1: Bon, est-ce qu'il y a une star, une vedette que vous aimeriez rencontrer un jour?
0: Alors, si je pouvais un jour rencontrer, mais c'est plutôt américain, donc c'est très compliqué, c'est Clint Eastwood, qui n'est pas chanteur, mais voilà, c'est un réalisateur. Je serais très heureuse de pouvoir échanger avec lui. Et c'est vrai qu'au final, Jean-Jacques Goldman, qui est ma star des stars, ma passion depuis l'âge de 10 ans, lui, j'ai jamais eu l'occasion de le rencontrer. Oh. Donc vraiment, c'est mon rêve.
1: Bon, d'accord, ok.
0: Vraiment.
1: C'est noté. Anne de Balaruc sera donc à la télévision très prochainement dans l'émission Tout le monde a son mot à dire. Ce sera sur France 2, on vous donnera la date. Écoutez bien la radio, comme ça vous aurez la possibilité de mettre un visage sur une voix que vous entendez depuis ce matin, notre invité. On termine toujours avec un petit questionnaire, le même questionnaire pour tout le monde. Alors on y va. Quel est votre endroit préféré dans le département de l'Hérault? Je vais dire hormis 7, parce que je pense que vous auriez donné ça comme réponse. Alors, à part
0: c'est 7, évident, j'aurais dit 7. Ce serait Agde, en fait, qui n'est pas si loin, où j'ai des grands, grands souvenirs de vacances de petite fille. À partir de l'âge de 3 ans, j'allais en vacances à Agde, dans un petit appartement qui appartenait à ma tante, avec mes parents. Donc ça, c'est Agde, ça reste pour moi dans mon cœur d'enfant.
1: Ok. Pour vous rafraîchir, vous êtes plus mer, rivière ou piscine?
0: Piscine, j'avoue, malgré le fait que la mer soit à côté, la piscine, c'est ma préférence.
1: Tiens, mais je rajoute une question, puisqu'on a posé la question tout à l'heure. À partir de combien de degrés vous vous baignez, vous?
0: Faut qu'elle
1: 25. Fasse combien? 25.
0: Pour ça, la mer, c'est moins facile.
1: Qu'est-ce que vous pourriez manger tous les jours sans vous lasser?
0: Tout ce qui contient du poisson. Donc, bourrite de lotte, quel que soit le plat, pourvu qu'il y ait du poisson dedans.
1: Tiel ou pas?
0: Tiel, oui. Ah oui, ouais. Tiel, je suis fan.
1: Bon, il y a moins de poissons, mais macaronade aussi.
0: Mais quand même,
1: alors.
0: Ça vient de la mer.
1: Ouais. Pour une glace de boule, vous choisissez quel parfum?
0: Coco mangue ou coco passion.
1: C'est incroyable. Noix de coco, ça cartonne à chaque fois.
0: Eh ben, c'est chaque ma passion, fois, les palmiers, les cocos. Voilà. Ouais.
1: Bon, pour la dernière question, j'ai même pas eu à vous la poser hors antenne. Vous avez répondu toute seule. Quel est votre chanteur préféré?

0: lors de votre passage à la télévision. Merci Anne d'avoir fait le déplacement et d'être venue ici dans ce studio d'ici et rond.
1: Merci Vivian.
0: Vous nous tenez au courant hein, des dates, des enregistrements, des passages, des stars que vous rencontrez.
1: J'y manquerai pas.
0: Et puis si à un moment donné j'ai besoin de rentrer en contact avec Benabar, bah, désormais je sais qui il faut appeler.
1: Je suis là. Allô Anne.
0: L'ami des stars, Laurent Boyer. Merci beaucoup d'être venu.
1: Merci, c'était un plaisir.
0: À retrouver sur le site internet ici.fr et sur l'application ICI.
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0: bien Michel Polnareff avec Radio à 10h44.
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0: Tout au long de l'été, on vous présente des sites d'exception. En Languedoc, pas uniquement dans notre département de l'Hérault. Ça nous permet de découvrir des endroits magnifiques, comme encore aujourd'hui avec notre guide Vincent Ducasse.
3: Vous connaissez le château de Versailles, Louis XIV, le roi soleil, mais est-ce que vous saviez que dans l'Hérault, on avait un petit Versailles? Alors aujourd'hui, on vous le fait découvrir, le château abbaye de Cassan, près de Pézenas, à Rougen. Bonjour Nathalie Augereau.
4: Bonjour.
3: Vous êtes la directrice du château abbaye de Cassan. On m'a dit que c'était aussi un ancien prieuré. Pouvez-vous nous parler un peu de ce que c'est tout simplement un prieuré?
4: Alors un prieuré, c'est une structure monastique donc où vivaient des chanoines. Souvent les prieurés ont une abbaye mère, mais ça n'est pas le cas de Cassan. Cassan était un prieuré que je vais qualifier d'autonome, qui a été fondé au tout début du XIIe siècle par quelques chanoines qui sont partis du chapitre cathédral de Béziers et qui ont créé une communauté religieuse, donc entre Rougen et Gabian, sur Cassan. Ils avaient eu une donation d'une petite église et ils ont créé autour de cette église un chapitre prioral.
3: On dit souvent de ce lieu qu'il y a aussi un petit Versailles. Alors c'est assez étonnant d'avoir un Versailles dans l'Hérault. D'où vient cette appellation?
4: On parlait de la fondation de Cassan au XIIe siècle, mais cette vie de chanoine a duré jusqu'à la Révolution française. Et au XVIIIe siècle, un prieur, pas de Beaulieu, a en fait fait rebâtir le prieuré pour un grand bâtiment qu'on trouve aujourd'hui, puisque de la partie médiévale, il ne nous reste que l'église et quelques vestiges. Mais le grand bâtiment que l'on connaît, que certains appellent château de Cassan, c'est le prieuré du XVIIIe siècle. Et c'est par cette architecture que vient l'idée d'un petit Versailles en Languedoc. Une grande façade avec de nombreuses travées, deux étages, deux pavillons qui sortent de chaque partie externe. C'est ce qui explique le petit Versailles du Languedoc.
3: Alors, quand on arrive sur le lieu, vous l'avez dit, il y a une architecture assez remarquable. Mais à l'intérieur, qu'est-ce qu'on peut trouver dans ce château abbaye?
4: Alors, dans Cassan, on a recréé l'histoire, en fait, puisque le lieu a été, bien sûr, malmené par la Révolution française et puis exploité au XXe siècle par l'État français en école. Donc, les propriétaires actuels ont recréé une scénographie et racontent l'histoire de ce lieu au XVIIIe. Donc, vous avez une herboristerie qui est mise en valeur par une paysanne herboriste, une cuisine selon l'inventaire du XVIIIe siècle du lieu et des salons en enfilade. Et je dirais la pièce maîtresse de Cassan, qui est l'église romane du XIIe siècle. Les extérieurs, nous proposons aussi un petit livret-jeu pour les plus jeunes ou une chasse aux détails pour les très jeunes.
3: Enfin, j'ai vu qu'il y avait des événements musicaux. Le prochain aura lieu le 28 août à 20h30.
4: Alors, nous accueillons une virtuose russe qui s'appelle Natalia Morozova. C'est une très très grande pianiste. Là, elle aura un répertoire Mozart, Beethoven, Tchaïkovski, Brahms et Liszt. Elle interprétera donc ce récital de piano dans l'église priorale.
3: Ah, ce sera l'occasion de visiter le château en musique. Merci beaucoup Nathalie Augereau.
4: Merci beaucoup.
0: À voir, à découvrir. Merci Vincent. Demain, on ira se mettre au frais puisqu'on ira visiter la grotte de Trabuc en plein cœur des Cévennes. 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Earth, Wind and Fire avec September. Juste après, on va parler des jeux de société. Il paraît que c'est super tendance. Notre spécialiste des tendances, c'est Muriel Jordan.

0: Earth, Wind & Fire avec September sur votre radio ici Héro.
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0: Ah, c'est notre radar des tendances, hein, Muriel Jordan. Elle nous éclaire sur les phénomènes de notre société. Aujourd'hui, on va parler avec vous des jeux de société.
3: Oui, vous les plébiscitez, vous les adorez, les jeux de société. Hein. Ils représentent le partage, le sourire, le kiff d'avoir su garder une âme d'enfant. Bon, chez moi, ils représentent aussi la mauvaise foi. Mes enfants détestent perdre et ça part vite en crise de larmes et en accusation de triche. Mais c'est ça aussi qu'on aime. Pas étonnant que le marché du jeu de société explose. 624 millions d'euros de chiffre d'affaires en 2025. C'est 624 millions de plus que notre salaire mensuel. Ah, voilà un jeu auquel vous pourriez peut-être jouer avant la présidentielle de 2027. C'est ce jeu créé par Souvenez-vous, les inconnus.
4: Ça y est, je suis président. Ah. Et non, je te suicide dans un parking.
5: Oh. Tiens, fausse facture, voilà pour toi.
4: Joker, immunité parlementaire.
6: J'aurai ta peau, tous les coups bas sont permis.
4: Papa, c'est pas grave si je te dis que je suis socialiste alors que j'étais au Front National au premier tour.
5: Au contraire, ça t'aide à gagner.
3: C'est moi ou rien n'a changé? Bref, en France, nous sommes 87% à jouer à des jeux de société d'après une étude menée par l'Union des éditeurs de jeux et le marché a bien évolué depuis le Cluedo, Monopoly ou la Bonne Paye.
0: Et en France, Muriel, on semble adorer les jeux d'ambiance.
3: Oui, et j'ai mené ma petite enquête. J'ai appelé Damien Desnoux, gérant de la boutique de jeux Sortilège à Nantes et membre du jury de l'As d'Or à Cannes en février dernier. C'est l'équivalent de la Palme d'Or à Cannes, mais pour le jeu de société.
7: Nous, en boutique, il y a tout le temps eu des clients qui étaient venus pour des jeux à deux. Le jeu à deux, ça restait quelque chose qui était assez classique et recherché pour les personnes en couple principalement ou en coloc ou entre amis. Et c'est vrai qu'en ce moment, nous, ce qu'on voit le plus comme demande en magasin, c'est plus des jeux d'ambiance, c'est-à-dire des jeux qu'on va ramener en soirée pour s'amuser avec ses potes. Maintenant, c'est OK d'offrir un jeu de société quand on est invité quelque part. Comme avant, on pouvait amener une bouteille de vin, un bouquet de fleurs.
3: Et Damien, c'est quoi vos jeux préférés en ce moment?
7: Mon jeu préféré en ce moment, c'est un jeu qui est tombé en rupture, mais qui est très bien, qui s'appelle Cozy Stickerville, qui est un jeu, en fait, un petit peu ce qu'on appelle nous narratif, donc qui raconte une histoire. On va prendre la place de quelqu'un qui est exilé dans la Creuse, dans la localisation française, ils ont mis ça dans la Creuse, c'est-à-dire qu'on démarre sur un terrain vague, une forêt, avec un petit lac, et on va devoir faire des choix pour faire évoluer sa vie, son personnage, en collant des petits stickers selon qu'on a décidé de construire un observatoire ou qu'on a plutôt décidé de planter des arbres avec des baies ou qu'on a observé des animaux.
3: Bref, les jeux de société à deux, c'est tendance et... Oh mince, mes enfants ont encore perdu Monopoly. Bon, je vous laisse avant qu'ils s'entretuent.
0: Merci Muriel Jordan. Alors vous retrouvez ces tendances, notre rendez-vous sur le site internet. Hein, c'est dispo, il n'y a pas de problème. 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Un petit mot de circulation parce que j'ai une pensée pour ceux qui sont en vacances ou pas en vacances d'ailleurs. Et sur l'autoroute A9 en direction de Nîmes, vous allez vous retrouver dans un embouteillage. Gros embouteillage à partir de Saint-Honnêt. Avant la sortie Vendargue, ça bouchonne pendant 57 minutes. Vous perdez quasiment une heure. Ça va jusqu'à Saint-Brest à peu près sur la carte, je vois. Donc pendant quelques kilomètres, là, il y a un embouteillage. Vous sortez pour la plupart à Vendargue, mais résultat, la nationale 113 aussi est saturée. Ça va être compliqué. Si vous avez des infos de votre côté, 04 67 58 6000, c'est la grosse difficulté ce matin sur l'autoroute A9.
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0: Mylène Farmer avec Libertine sur la radio ici Rouge. J'étais en train de regarder un peu la liste des cadeaux qu'on va vous offrir juste après les infos de 11h. Franchement, on va encore vous gâter. Avec Vivian, c'est gagnant, ça commence dans 5 minutes.
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0: Merci de nous écouter, merci de nous avoir choisi. Bienvenue chez vous, il est 11h. Les infos, Claire Moutarde et le corps retrouvé au Pic Saint-Loup hier est officiellement identifié.
2: Oui, il s'agit bien du jeune trailer de 23 ans qui avait disparu ce week-end. Noé était parti courir sur une distance de 30 km dans le secteur. Il a été retrouvé lors des recherches hier au pied de la falaise, face nord. D'après les premiers éléments de l'enquête, il s'agit d'une chute accidentelle. Une autopsie a été ordonnée afin de déterminer les causes précises de la mort. Un accident sur la 9 en direction de Nîmes à hauteur de Saint-Brest. Deux véhicules sont impliqués. 6 hommes sont blessés, âgés de 21 à 54 ans, un accident qui provoque pas mal de bouchons. Vivian, on fait le point tout à l'heure sur la route. L'allocation de rentrée scolaire est versée à partir d'aujourd'hui à 57 000 familles héraultaises. Cela représente 40 900 000 euros pour 93 000 enfants, entre 426 et 466 euros par enfant pour acheter les fournitures scolaires, et ce, versé à 2 semaines de la rentrée qui est fixée au 1er septembre. Les étudiants, eux, sont en pleine recherche de logements à Montpellier. L'an dernier, la ville comptait plus de 85 000 étudiants et ils sont encore plusieurs milliers à ne pas avoir encore trouvé. 10% d'entre eux seulement ont pu accéder à des logements du Crous. Les températures commencent à baisser et on attend des orages jeudi. Malgré tout, le risque de feux de forêt reste élevé aujourd'hui dans l'Hérault. 6 massifs forestiers sont interdits d'accès par la préfecture. Même interdiction d'accès à la réserve du Lez, à Montpellier, ainsi qu'au lac des Garrigues ou encore au bois de Montmort. Un atelier aujourd'hui à 7 sur la plage des Mouettes pour sensibiliser sur les herbiers qui ressemblent à des algues, mais qui n'en sont pas. Essentiel à la préservation de la lagune, l'herbier de l'étang de Thaux est l'un des plus grands d'Europe. Il s'étend sur 2400 hectares et il est menacé par le réchauffement climatique. Le cinéma Odysseum de Montpellier prolonge encore d'une semaine la diffusion du film Odyssée de Christopher Nolan en IMAX 70 mm. Prolongation jusqu'au 29 septembre, une semaine de plus donc pour faire face à une demande toujours aussi importante. De nombreuses séances sont déjà complètes. La météo, Vivian.
0: Alors, la météo pour aujourd'hui, c'est assez simple. On reste sur un soleil qui brille, hein, qui brille bien, ouais, avec un ciel bien bleu, avec la tramontane qui souffle autour des 40 km/h, qui rafraîchit l'eau de la mer. Et les très fortes chaleurs se poursuivent. Il fait toujours chaud dans le département de l'Hérault. 30 degrés au Quélard, 31 degrés à Saint-Pons-de-Thomières, 34 degrés à Bédarieux et dans le Lot-des-Voies, 35 à Palavas et au Lonzac, 36 degrés si vous êtes dans le Biterrois, au Cap d'Agde, vers Clermont-l'Hérault, à Ganges aussi 36 degrés, région sétoise, 36 également, 37 à Montpellier et 38 à Lunel. Un accident sur l'autoroute, vous en avez parlé, Claire, on fait le point quand même sur la circulation, on voit ce que ça donne sur cette autoroute A9, où vous perdez 3 quarts d'heure, 45 minutes d'embouteillage apparemment. Donc l'accident s'est déroulé vers Saint-Brest, donc on est dans le sens de la remontée, hein, lorsque vous allez de Montpellier à Nîmes, et ça commence à bouchonner à partir de Saint-Aunès, avant d'arriver à Saint-Aunès. Donc vous êtes nombreux à sortir à Vendargues. Et le problème, c'est que la Nationale 113, eh ben, elle est saturée. Donc là aussi, ça bouchonne sur la Nationale 113. Il va falloir être patient. Si vous avez des infos à partager, 04 67 58 6000. Pour ceux qui prennent le train, tiens, qui se posent la question, est-ce que j'ai raté l'intercité pour Marseille-Saint-Charles? Bouh, non, oh, vous ne l'avez pas raté. Il devait passer à 10h59, il a une heure de retard. Donc pas de problème, on garde Montpellier-Saint-Roch. Il y a d'autres trains qui ont un petit peu de retard, 20 minutes pour 11h29. Le train Rennes-Fay pour Lyon-Pardieu, au départ de Montpellier-Saint-Roch, lui aussi est annoncé avec un peu de retard, donc ça va aller.
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0: Des invitations, des cadeaux pour vous, de quoi vous faire plaisir avec Vivian, c'est gagnant, ça commence dans un instant juste après Déchaîne-moi, la chanson d'Alain Chamfort.

0: Qu'est-ce qu'on fait les amis? Est-ce qu'on joue? Ça vous dit? Avec Vivian, c'est gagnant, paraît-il. Alors on commence.
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0: Jusqu'à midi en plus? Ah ouais! Bon, il y a de quoi vous faire plaisir, je vous le dis. Avec déjà pour commencer, deux possibilités. Vous allez choisir le cadeau qui vous plaît le plus. Je vous préviens, c'est le grand écart. Il y en a pour tous les goûts. J'ai les invitations pour les fourberies de Scapin, mercredi, donc demain, à 21h30, à l'illustre théâtre à Pézenas. Ça, c'est chouette. Pézenas, ville parfaite, c'est trop bien. Ce sera l'occasion en plus d'aller faire un tour à Pézenas, à l'illustre théâtre. Un endroit qui coule, quoi. Franchement, c'est bien. Et le fourberie de Scapin, ça va être parfait. Donc demain, à 21h30. Ça, c'est pour vous. Première possibilité, donc les invitations pour les fourberies de Scapin. Deuxième possibilité, et je vous parlais de grand écart, c'est le grand écart. Des invitations pour la soirée disco jeudi dans les arènes de Palavas avec Filippo Corti et Céron. Ça va bouger, il va y avoir de l'ambiance. Céron avec Give Me Love, Céron aussi avec Supernature.

0: train de faire la chorégraphie dans le salon là. Vas-y Françoise de Claret. Bon voilà, vous choisissez, c'est vous qui voyez. Les Fourberies de Scapin, Apesnas mercredi, ou alors jeudi, Céron et Philippe Corti dans les arènes de Palavas pour la soirée disco. Combien de victoires? Combien de jeux gagnants? Combien faut-il gagner de jeux?
1: Deux victoires.
0: On n'attend plus que vous. Hélène est au standard d'ici Héron. Et c'est Mathieu qui réalise l'émission aujourd'hui. C'est lui l'arbitre.
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0: J'ai apporté ma bassine. Je vais vous chanter une chanson sous l'eau. Peut-être pas tout de suite, parce que bon, faut que je m'entraîne. Mais déjà, je peux vous dire qu'il y aura un bubble song. Chez nous, pas chez nous. Avant ou après, on va jouer ensemble. J'ai préparé quelques petits jeux pour vous. Je n'attends plus que vous. Voici Keane, Everybody's Changing.

0: 38. Keen. C'est le nom du groupe, Keen.
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0: Tout le monde a honte à la radio. Je peux vous dire que tout le monde est sous le bureau en train de se dire mais pourquoi il a fait cette mauvaise blague. Francis de Montpellier, bonjour.
2: Bonjour, bonjour.
0: Comment va Francis?
2: Ben ça va, chaudement, mais on presque on s'habituait, hein, à force.
0: Comment vous faites? Vous avez mis un ventilateur? Vous avez mis...
2: Ouais, bon, on a la clim et puis on sort le soir.
0: Ah voilà, vous sortez
2: le soir. On va finir par vivre à l'espagnol.
0: Ouais, ben, c'est ça. Vous sortez en discothèque, voilà. Du coup. Ça vous permet de ressortir en discothèque. Voilà, c'est bien.
2: Oui.
0: C'est bien.
2: J'ai passé un peu l'âge, mais bon.
0: Ah ben oui, mais il faut s'adapter. Hein. Il fait moins chaud la nuit, on sort la nuit, hein, et puis c'est tout.
2: Et voilà.
0: On dort la journée, comme à l'époque, comme quand on était jeune. Voilà, c'est ça.
2: Voilà.
0: Bon, qu'est-ce que vous faites pour de vrai un petit peu là de vos journées, alors, Francis?
2: Là, un petit peu plage, puis voilà, et balade le soir, petite balade dans notre ville, Montpellier, quelque chose d'agréable le soir, après les chaleurs, voilà, une petite glace, une petite balade sur l'esplanade avec les petites fontaines,
0: et
2: voilà.
0: Francis, quel parfum pour la glace, quel parfum?
2: Moi je suis assez coco, mais il y a un glacier qui fait des glaces à la pistache qui sont magnifiques.
0: Mais c'est fou,
2: excellent.
0: Coco pistache, ça revient à chaque fois, quoi. Coco pistache, un truc de fou.
2: Ouais.
0: C'est un truc de fou. Voilà.
2: C'est excellent.
0: Et ben oui, je vous crois. Mais c'est marrant quand on a des goûts différents tous. Hein. Ça c'est fou, hein. Bon.
2: Ah ben heureusement.
0: Oui, heureusement, parce que sinon il n'y aurait plus de glace marron poire. Parce que moi c'est marron poire. Alors évidemment si tout le monde choisit ça, ben oui, forcément il y en a plus.
2: Ah oui.
0: Oui, alors je suis relativement tranquille. Hein. En général, il en reste. Hein.
2: Ouais. Oui. Ce n'est pas les parfums les plus...
0: Non, ce n'est pas les plus demandés. Bon, qu'est-ce qui vous ferait plaisir alors? Est-ce que vous voulez les invitations pour les fourberies de Scapin ou pour Céron et Philippe Corti, vous?
2: Alors, fourberies de Scapin.
0: Ah, trop bien. Mercredi, donc demain, 21h30, à l'Illustre Théâtre à Pézenas. Vous êtes déjà allé à l'Illustre Théâtre?
2: Oui.
0: C'est sympa, hein, sympa le lieu, j'aime bien.
2: Ouais, et puis c'est une ville sympathique, agréable.
0: Ouais, très sympa. Bon, allez, on va jouer. Premier jeu.
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0: Avant ou après? Je vous fais écouter trois extraits de chansons. Il va falloir me les reclasser dans l'ordre, de la plus ancienne à la plus récente, les chansons. Ça va, vous êtes fort en musique ou pas?
2: Oui, on va
0: voir. Mais non, bien sûr que ça va bien se passer. Allez, première chanson, premier extrait. Oh, votre chanteuse préférée en plus, Francis, c'est Beyoncé avec Crazy in Love.
2: Oui.
0: Ouais, voilà, deuxième chanson. Oh, les Toulousains, Zebda avec Tomber la chemise, deuxième chanson. La troisième. Avec ses cheveux frisés à l'époque, Mika avec Relax. Voilà les trois chansons. Alors on a Beyoncé, Crazy in Love, Zebda, Tomber la chemise, et Mika avec Relax. Alors à votre avis, dans l'ordre, ça donne quoi? De la plus ancienne à la plus récente, vous mettez quoi vous d'abord?
2: Je dirais Zebda,
0: ouais.
2: Beyoncé et Mika.
0: Bon, trop bon, ben c'est bon, c'est ça, ouais. Zebda, 1999 pour Tomber la chemise. Eh, hey, ça passe le temps quand même, hein. 1999.
2: Et on a tombé la chemise, hein.
0: Ouais, Zebda donc, 1999 ensuite. Beyoncé avec Crazy in Love, là on est en 2003. Et puis donc, en troisième position évidemment, la plus récente, Relax, 2007. Ben, c'est gagné. Eh, c'est fort, il est fort. Vous êtes fort, Francis.
2: Eh ben oui, j'ai essayé de me repérer.
0: Ah ouais.
2: Dans mes années où on allait danser.
0: Ben ouais. Ouais. Non, c'est bien, ça nous fait une première victoire, sachant que sur le deuxième jeu, je suis sûr que vous allez cartonner. J'ai pas de doute là-dessus. Ça fait longtemps que vous êtes dans le département, ça commence à faire quelques années.
2: Moi, je suis né à Montpellier,
0: ouais, voilà,
2: j'ai plus de 60 ans, je connais un peu.
0: Ouais, alors, tout va pas porter sur Montpellier, mais sur le département de l'Hérault, je pense que ça va bien se passer. Vous restez pas là, Francis, hein?
2: Oui, je suis là.
0: Je vous ai même pas demandé, vous êtes à Montpellier, mais alors plutôt vers où? Montpellier Nord, Montpellier quoi?
2: Alors moi je suis quartier Nord, hôpitaux faculté.
0: J'en étais sûr, je sais pas pourquoi, hein. À la voix, je me suis dit, ce gars, il habite Montpellier Nord, hôpital faculté. C'est fou ça, c'est incroyable.
2: Quartier sympa, tranquille, voilà, un petit village.
0: C'est vrai. Bon, bah écoutez Francis, ne bougez pas, on écoute le duo Marc Lavoine, Patrick Fiori avec Occupé. Et juste après, deuxième jeu pour vous et je l'espère une deuxième victoire. A tout de suite Francis.
2: Merci.

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1: Marc Lavoine et Patrick Fiori avec Occupé sur votre radio ici à Rouen. Dans un instant, on va retrouver Francis pour son deuxième jeu et vous allez assister à une magnifique deuxième victoire.
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1: Francis de Montpellier joue pour les Fourberies de Scapin à Pézenas.
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1: S'il gagne ce deuxième jeu, il repart avec les invitations. S'il ne gagne pas ce deuxième jeu, je remets en jeu donc les invitations pour aller voir les Fourberies de Scapin. Voilà. Voilà comment ça va se passer. Le problème, c'est que Francis, je peux vous dire qu'il est fort. Il est très fort. Hein, Francis?
10: On va voir.
1: Ah, franchement, sur le premier jeu, vous m'avez impressionné. Vous avez donné les dates et tout, quoi. Vous avez été vraiment... D'ailleurs, il y a beaucoup de gens au standard qui appellent pour dire bravo, Francis. Donc là... Non, vous ne me croyez pas? Vous ne me croyez pas?
10: Non,
1: mais vous avez fait bonne impression quand même. Hein. Moi, je vous avoue que sur ce jeu-là, j'ai moins de doutes. Hein. Là, ça va bien se passer. Deuxième jeu pour vous. Attention, on y va!
11: Please excuse this total interruption of your regular programming to bring you the fake news of the day.
1: Les fake news! On va jouer donc avec trois infos. Trois infos sur notre département de l'Hérault. Le problème, c'est qu'il y en a deux qui sont fausses. Alors, il faut trouver quelle est la vraie et les deux fausses. D'accord? D'abord, je vous donne les infos et ensuite, on y réfléchit ensemble si vous voulez. Alors, attention, c'est parti. Première info. Les arènes de Béziers ont 129 ans. Deuxième info. Il y a 60 cm d'eau au minimum dans l'étang de Montady. Troisième info. Entre Vignes et la fusion de Saint-Christol et de Valergue. Alors, qu'est-ce que vous avez déjà là de sur certains? Ou est-ce que vous voulez que je répète tout? Il n'y a pas de problème.
10: Non, je pense que celles qui sont fausses, c'est 60 cm sur les tentes de Montady.
1: Ouais.
10: Et entre Vignes, ça me paraît faux aussi.
1: Eh bien, vous commencez à m'énerver, vous, hein, parce que vous trouvez tout, hein. Oh,
10: ah, bon.
1: Vous trouvez tout, hein, Francis. Quel est le problème avec les 60 cm d'eau au minimum dans l'étang de Montady?
10: C'est qu'il n'y a pas d'eau.
1: Ben non, il n'y a pas d'eau à l'étang de Montady.

0: dur. Voilà, je
1: marque.
0: Okay,
1: bah écoutez.
0: Francis, candidat.
1: Marquez-le.
0: Dangereux. Trouve toutes les bonnes réponses. Contrairement à Françoise Declaré qu'on a eu hier, qui n'avait rien trouvé. Voilà, tac, voilà, c'est noté. Bim. Bon, mais c'est bien, Francis. Alors, demain soir, eh ben, vous serez à Pézenas.
1: Eh ben, très bien.
0: Vous avez passé une bonne soirée, je l'espère, en tout cas. Et puis,
1: ah ben, si, oui, on va faire un petit tour à Pézenas.
0: Oh
1: petit
0: là là.
1: Et puis, les fourberies, voilà, ce sera la soirée Pézenas.
0: Trop bien, je suis content. Ben voilà. Quelle est cette radio qui vous a fait plaisir avec ces invitations-là?
1: Ici Héro.
0: Vous êtes fort jusqu'au bout.
1: D'ailleurs, je voulais remercier Ici Héro, parce que vous nous avez permis d'avoir des lunettes pour l'éclipse.
0: Ah.
1: Nous sommes partis en Espagne la voir, du côté de Saragosse.
0: Ah, alors tiens, alors ça m'intéresse. Ça m'intéresse. Est-ce que vous qui étiez en Espagne, il a fait presque nuit?
1: Ah ben nous, on a eu l'éclipse totale, donc vraiment complètement de nuit, quoi.
0: Ah ben alors là, parce que alors nous...
1: Voilà. Et alors nous, ce qu'on a eu très beau, c'est que le soleil s'est couché, la lune n'était pas encore partie, on a eu une image d'aileron de requin... du soleil, donc c'était magnifique.
0: Oh.
1: Et c'est grâce à Ici Héro et les lunettes Ici Héro, la pub en Espagne.
0: Non, mais ça, vous avez bien fait, parce que ceux qui n'avaient pas les lunettes Ici Héro, c'était moins beau, il paraît. Ah, il fallait avoir les lunettes Ici Héro pour l'avoir complètement.
1: Eh bien oui.
0: Voilà. Bon, eh bien super.
1: Merci à vous.
0: Bonne journée, je vous fais un bisou, Francis. Bonne journée à vous. Voilà.
1: Et puis voilà. Et à bientôt.
0: À bientôt.
1: Rendez-vous, à bientôt.
0: À bientôt. Merci d'avoir joué avec nous. On va continuer tout de suite. On va changer de style. J'ai mes invitations pour aller voir Philippe Corti, pour aller voir Céron et pour passer une soirée disco de folie ce jeudi dans les arènes de Palavas. D'ailleurs, de l'ambiance hein, dans les arènes de Palavas, là. Céron, incroyable. Supernature, Give Me Love aussi. Je vais mettre mon pantalon pas de def, léger, hein, en flanelle. Ah oh ouais, avec des lunettes, un peu une perruque, là, ça va être chouette. Hein. Ça va être un bon moment disco, ça. Alors, c'est jeudi, dans les arènes de Palavas, à partir de 19h, mais ça va jusqu'à 1h du matin. Hein. Donc, qui veut les invitations? C'est maintenant qu'il faut nous appeler au 04 67 58 6000. Combien de jeux gagnants? Combien de victoires? Allez, on fait simple, hein, on fait court.
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0: 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Il faudrait 2 ou 3, quoi.
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0: Il y a des gens qui disent, ouais, c'est truqué votre roue, vous faites ce que vous voulez. Bah, la preuve que non. 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Quoi ?

0: Merci, merci d'écouter ici Eurogen. Birkin avec quoi sur votre radio à 11h33. Dans un instant, on va accueillir Marie. Marie de Vendémion qui va repartir avec les invitations pour aller voir Céron et Philippe Corti dans les arènes de Palavas. D'abord noter, parce qu'il y a plein de choses qui se passent dans le département de l'Hérault et ce serait quand même dommage de passer à côté. Alors, qu'est-ce qu'il faut noter? Le show de catch à Portiragne. Portiragne, vendredi soir. Show de catch gratuit en plus. C'est l'association Biterroise de catch qui vous donne rendez-vous ce vendredi et même celui de la semaine prochaine avec les plus grands catcheurs du moment qui vont enflammer le ring. Ambiance électrique à partir de 20h30, 21h début des combats. Dans les arènes de Portiragne plage, l'entrée est gratuite. Et comme je dis toujours, quand c'est gratuit, c'est encore mieux. La bonne idée pour les enfants, là, ils vont adorer ça. Ils vont vouloir ensuite faire du catch. Ça, c'est vous gérez après, hein, mais vous allez passer une bonne soirée. Donc vendredi soir, show de catch. Autre rendez-vous. Et là, c'est vous qui nous en parlez grâce aux messages WhatsApp, les messages vocaux que vous envoyez. Hein ? Ben, on vous écoute alors.
1: Bonjour, la troisième édition du Petit Festival de Lyon-Cabrières aura lieu le samedi 29 août à partir de 10h30. Théâtre, conte, musique, danse, expo photo, le tout dans la joie et la bonne humeur. Rendez-vous à partir de 10h30 dans les rues de notre village et bien sûr, une petite restauration et une buvette est possible sur place. Cette belle journée s'achèvera avec un baletti à partir de 21h. Alors, rendez-vous samedi à Lyon-Cabrières pour le petit festival. Au revoir.
0: Ok, c'est noté ça, c'est bien aussi. Si vous aussi vous voulez, comme cette auditrice, prendre la parole, faut pas hésiter. Donc là, c'était pour le 29 août, mais si vous avez un événement plus tôt, plus tard, peu importe, vous laissez un message vocal avec toutes les infos. Vous n'oubliez rien, mettez bien la date, l'heure, le lieu, de quoi il s'agit, mais pas trop long non plus le message, évidemment. Hein ? Donc on compte sur vous.
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0: Allez, attention, on va jouer.
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0: Avec Marie, Marie qui est à Vendémian. Bonjour Marie.
4: Bonjour Vivian.
0: Est-ce que vous êtes en forme, Marie?
4: Oui, très en forme.
0: Eh ben, il va falloir l'être, parce qu'alors là, oui. Attention, oui. Là, vous êtes là pour gagner des invitations pour passer une soirée disco. Céron et Philippe Corti, dans les arènes de Palavas. Oh là là, Marie, je vous vois déjà en train de danser là.
4: Oh, bah oui. J'étais avec une amie la semaine dernière qui me disait « Ah, oh, t'as vu, il y a Céron qui passe à Palavas, je l'avais même pas vu. »
0: Trop bien,
4: dit,
0: bah ouais.
4: Bon, ben non, je savais pas. J'ai dit « Ben écoute, je vais essayer de jouer à la radio, de gagner des places. »
0: Et ben voilà, et vous êtes là. Et ça va bien se passer parce que, en ce moment...
4: La dernière fois que j'ai joué avec vous, j'ai perdu. Alors...
0: Ah bon?
4: Oui.
0: Il y a longtemps?
4: Oui, j'avais un trou impossible de trouver la réponse, je savais. Hein,
0: vous avez pas aidé? Vous avez pas aidé ce jour-là?
4: Ah bah si, mais elle m'avait aidé, mais c'était bloqué, je n'y arrivais pas.
0: Ah oui, on était, c'était cuit.
4: C'était pour trouver le fil des éditeurs, mais quand il y a un trou, il y a un trou, il y a rien à faire.
0: Là, c'était cuit. On était arrivé à un niveau où là, de toute façon, je ne pouvais plus rien faire. Quoi. C'était...
4: Vous avez tout fait. Hein,
0: j'ai tout fait, oui.
4: J'ai dit, ah oui. Ah bah ouais, c'est vrai, les visiteurs, eh ben, pas trouvé.
0: Ça y est, je me souviens, oui. C'est le jour où on avait même fini plus tard. On avait fini plus tard parce que vraiment...
4: Il y en a plein qui devaient dire, mais quand même, elle le fait exprès, c'est pas possible.
0: Bon, eh ben ça donne quand même espoir à tous ceux qui nous écoutent, qui n'ont pas réussi à nous joindre et qui se disent, oh là là, c'est Marie de Vendémian, elle va se gaufrer comme la dernière fois, il va remettre les places en jeu. Bon.
4: C'est ça,
0: surtout,
4: exactement.
0: Surtout qu'en plus, alors là, vous tombez bien, vous tombez sur le Bubble Song. Donc, je suis allé chercher la bassine d'eau et je vais vous interpréter une chanson en mettant la tête sous l'eau. Alors, température de l'eau, 25 degrés, parce que je ne prends plus le risque. La dernière fois, c'était trop froid. Alors, effectivement, ça m'a fait du bien à la peau, mais j'arrivais plus à parler tellement ma peau était tendue. Et une autre fois, inversement, c'était trop chaud. Oh, rouge comme une tomate. Horrible. Donc là, je vais vous chanter.
4: C'est du disco ou c'est pas du disco?
0: Pas du tout. Enfin.
4: Pas du tout.
0: Non, c'est pas du disco. Mais alors, je vous donne un seul indice, hein, Marie. Hein, je vous préviens, un seul indice. On est dans les années 80. Alors, je veux dire, on y est bien. On est bien dans les années 80. D'accord? Bon. Alors, je vais vous chanter cette chanson. Donc là, je m'éloigne du micro parce que la bassine, elle n'est pas tout à fait à côté pour des raisons techniques et pour éviter de faire comme Clo-Clo. Je vais donc me mettre la tête sous l'eau, mais je vais essayer de prendre aucun risque. Donc, c'est pas la peine de me parler. Je vous entends plus lorsque j'ai la tête sous l'eau. On est d'accord?
4: On est d'accord.
0: Vous m'entendez toujours là ou pas?
4: Oui, là, je vous entends encore un peu.
0: Ok, alors c'est parfait. Donc, je me mets là. Attention, j'y vais. 3, 4. Je l'ai pris haut. Je l'ai pris un peu haut. Je pense que je l'ai pris un peu haut. Je ne savais pas si ça allait passer. Je vais vous dire la vérité, il y a eu un moment où j'ai eu peur. Hein. J'étais sous l'eau, mais j'ai eu peur, vous ne l'avez pas vu. Vous avez reconnu, j'espère, parce que je ne vais pas pouvoir voilà, rechanter celle-là. Ah, vous l'avez quand même, celle-là.
4: Ah oui, mais...
0: Ah, je vous la rechante. Je vous la rechante, hein. J'essaie de prendre un ton en dessous, mais enfin, c'est pas gagné. Parce
4: oh là là
0: que... Ah oui, mais je l'ai répété comme ça, alors. Je l'ai répété, je l'ai pris haut. Je l'ai pris trop haut, effectivement. Mais je vais vous la rechanter.
4: Je veux pas vous tomber malade.
0: Non, non, non, mais ça va, on est en été. Mais effectivement, quand ce sera en novembre, vous n'appelez pas, hein, parce qu'en novembre, je vais pas le faire 10 fois. Alors, je vous rechante la chanson. C'est une chanson des années 80, super connue. Le titre... Oh, et puis, alors, il s'accoupe de cheveux, quand même, tout le monde s'en souvient. J'en dis pas plus. À l'attention.
4: Trois. Ah bon?
0: Oui, elle avait une coupe de cheveux incroyable. C'est bon?
4: Désirée?
0: Bon, écoutez, je vous rechante la chanson et vous me dites après. Attention, 3, 4.
4: Ouais. Ah oui, c'est ça.
0: Je l'ai repris aussi haut en plus.
4: Bah oui, je pense que c'est voyage-voyage, désiré.
0: Ah bah quand même. Voyage-voyage. Eh bien alors ça, c'est quand même l'événement. Mesdames et messieurs, on vient d'assister à une victoire de Marie. Ça n'était pas arrivé depuis...
4: longtemps.
0: Bah, le choc pétrolier. Depuis le choc pétrolier. Donc, il y a un moment. Hein. Bon, mais c'est bien, ça nous fait une première victoire, ça. C'est pas mal, Marie. Mais il nous fait un deuxième jeu gagnant dans un instant.
4: Ok.
0: Ouais. Le deuxième jeu, alors attendez, je regarde de quoi il s'agit. Oh, yo, yo, yo, yo. Oh. Vous êtes arrivé dans le département en quelle année?
4: En 2001.
0: C'est foutu. C'est foutu.
4: Ah, c'est foutu.
0: C'est foutu. C'est foutu. C'est foutu. Bon, c'est foutu. Ça, c'est un jeu que pour les gens qui sont arrivés avant 2001. Donc.
4: Ouh là là, bah alors.
0: Bon. Comment on va faire? Bon, je sais pas. J'y réfléchis, je vous prépare un truc. On revient dans un instant. D'accord. Là, c'est Michael Jackson avec Billie Jean. Vous me faites un moonwalk?
4: Non.
0: Non? Non. D'accord.
4: Je suis pas très fan de Michael Jackson, moi. C'est pas trop. C'est pas de ma tasse de thé.
0: J'insiste pas. On va quand même l'écouter si ça vous embête pas, parce qu'il y en a plein qui l'aiment.
4: Non, ça

0: Billie Jean, Michael Jackson. Eh ben nous, on a bien aimé. Alors bon, Marie, elle aime pas trop Michael Jackson. C'est bon, c'est terminé, Marie. C'est bon.
1: Oui, c'est bon.
0: Je vous ai préparé un deuxième jeu. On joue dans un instant.
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0: Dans quelques instants, Marie va gagner. Bon, elle va gagner. Ensuite, on va mettre en jeu des places pour les Folies Grusses. Voilà, j'en dis pas plus.
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0: Marie, elle joue pour des invitations pour aller dans les arènes de Palavas jeudi pour le concert de Céron et Philippe Corti pour la soirée disco. Donc ça va donner, il va y avoir de l'ambiance. Aïe. Vous savez déjà comment vous allez vous habiller ?
1: Ah non, j'avoue, je ne me suis pas posé la question.
0: Ah ouais, encore. Je ne sais pas. Bon, je ne sais pas, pour une soirée disco avec Céron et Philippe Corti, j'aurais tendance à rajouter un petit peu de disco dans la tenue, mais peut-être que non, hein, je ne sais pas, ouais. J'ai pas réfléchi.
1: Il faut que ça brille, quoi.
0: Ouais, il faut que ça brille un peu quand même, quoi. Bon.
1: Voilà. Ouais.
0: On va jouer à un jeu qui s'appelle La Liste. Est-ce que vous faites une liste de courses, vous, par exemple, lorsque vous allez au supermarché ?
1: Oui, ça m'arrive.
0: Ah, vous faites des listes. Donc voilà, vous connaissez.
1: Oui.
0: Ben là, il va falloir faire une liste. Il va falloir que vous me donniez 5 des 10 villes les plus peuplées du département de l'Hérault. 5 des 10 villes les plus peuplées du département de l'Hérault. Allez, on y va, c'est parti.
1: D'accord. Bah, Montpellier.
0: Montpellier.
1: Agde.
0: Agde, parfait. 2.
1: Lunel.
0: Lunel, 3, parfait.
1: Clermont-l'Hérault.
0: Ah non, il n'y a pas Clermont-l'Hérault.
1: 7.
0: 7, oui, c'est bon. 4, parfait.
1: Alors, il m'en manque
0: encore
1: une.
0: Et pétard, il manque la deuxième. Hein.
1: Bah, Palavas, peut-être.
0: Ah non, pas Palavas, non.
1: Pas Palavas.
0: Vous m'avez dit Montpellier. 7, Agde, ouais. Lunel. La deuxième ville la plus peuplée du département, par exemple, c'est laquelle ?
1: Béziers.
0: Bah oui, bah voilà, c'est sûr. Bon. C'est gagné, ça nous fait donc une belle victoire, ça c'est parfait.
1: Super.
0: Et vous voilà reparti.
1: J'ai été aidée, alors je vais vous dire pourquoi.
0: Ah, dites-moi.
1: J'ai fait jouer ma fille il y a 15 jours avec Léopoldine.
0: Ouais.
1: Et il fallait qu'elle classe dans l'ordre les villes où il y avait de moins d'habitants ou plus d'habitants. Et
0: d'accord.
1: Voilà, du coup, je me suis dans la tête, je me suis dit, alors voyons voir. Et il y avait Lunel, et voilà.
0: Donc, ouais, bah, évidemment.
1: Et on a gagné, on a été à Sijon.
0: Ah, bah trop bien. Trop bien. Et c'était bien
1: voilà.
0: C'était bien, Sijon ?
1: C'était super. Ah, c'était génial.
0: Il y a des crocodiles ou pas, Sijon ? Est-ce qu'il y a des crocodiles ?
1: Non, il n'y a pas de crocodiles.
0: Ah bon, il n'y a pas de crocodiles ? Ah, il y a des lions, quand même.
1: Plein de choses. Il y a des lions, ouais, il y a des lions, il y a des ours. Voilà, c'était super.
0: Bon.
1: Et tiens, j'ai une petite astuce à donner à vos auditeurs, si des fois ils volent, ils y vont. En fait, c'est vrai, on arrive, on se précipite, on fait le tour en voiture, il y a énormément de voitures. Et en fait, il faut faire l'inverse. Il faut d'abord faire le parc. Et avant de partir, avec 4h, 4h30, 16h30,
0: ben oui.
1: Il faut faire le tour en voiture. Et là, c'est génial parce qu'il n'y a personne.
0: Ouais.
1: Et on voit bien mieux les animaux.
0: Ben bien sûr, bien sûr.
1: Voilà.
0: Et en plus, il vaut mieux être dans le parc lorsqu'il n'est pas encore trop tard, style le matin, parce que là, les animaux, ils sont réveillés. Parce qu'après, ils font la sieste en début d'après-midi.
1: Ouais, plus ou moins. Ouais,
0: ouais, ouais.
1: Non, mais sinon, c'est un très beau parc.
0: Ouais,
1: c'est très, très sympa. On a passé une super journée.
0: Bon, mais parfait. Ben là, cette fois-ci, ce sera soirée disco. Vous avez gagné. Bravo,
1: soirée
0: Marie.
1: Disco.
0: Bravo.
1: Bon, bah, très bien. Je pourrais appeler Christine, lui dire, bon, bah, voilà, je dis soirée disco.
0: Ouais, passez un petit
1: merci
0: peu.
1: Merci beaucoup, Vivi.
0: À bientôt. Je vous fais un gros bisou.
1: À bientôt. Au revoir.
0: Merci d'avoir joué avec nous. C'était cool. On va changer d'ambiance. Musique de cirque, pourquoi ? Les Folies Grusses. Ah ouais, vous aimez les chevaux, vous aimez les spectacles aériens en plein air. Spectacle équestre des Folies Grusses à Béziers. Des invitations pour vous pour ce jeudi. Jeudi, bah, pendant que Marie elle sera à la soirée disco, vous serez donc aux Folies Grusses avec le spectacle, ensuite l'after show et j'offre un pack famille. 2 adultes, 1 enfant. 2 adultes, 1 enfant. On y va, on tourne la roue. Il est 11h49, même 50.
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0: Ah ben de toute façon, on n'aurait pas pu faire plus. Une seule victoire, un seul jeu gagnant, et c'est gagné. Allez.
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0: Appelez-nous, on joue dans un instant. Après, tu ne m'as pas laissé le temps. La chanson de David Hallyday.

0: Tu ne m'as pas laissé le temps, la chanson de David Hallyday sur votre radio ici à Rouen. Dans un instant, nous allons jouer au jeu Chaîne ou pas chez nous. Chaîne ou pas chez nous. Chaîne ou pas chez nous. Comment ça va Magali?
1: Mais ça va, bonjour.
0: Vous êtes prête? En pleine forme?
1: Allô? Oui, super, impeccable, merci.
0: Oh là là, on va jouer au jeu chez nous, pas chez nous. On va jouer au jeu chez nous, pas chez nous. Oh là là là là là là. Vous connaissez les communes super. Du département de l'Hérault ou pas?
1: Un petit peu, je suis native de Pézenas, donc je connais faire. Un peu, oui.
0: Ça va le faire, ne bougez pas, on joue dans une minute, même pas.
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0: Magali!
1: Toujours là.
0: Vous êtes là à Fontes alors, c'est ça? Vous êtes à Fontes?
1: Oui. Ça va, ouais, voilà, j'habite Fontes, ouais.
0: C'est les vacances ou c'est pas les vacances en ce moment?
1: Ben là, c'est les vacances. Ah, c'est la fin du mois pour reprendre le travail.
0: Oh, et le travail, c'est quoi comme travail?
1: Assistante médicale.
0: Ça vous plaît? Ça vous plaît comme travail?
1: Ah oui. Bon. Ah, c'est génial.
0: Mais les vacances, ça fait du bien quand même, ça fait du bien de faire une pause. Hein.
1: Exactement.
0: Ouais, d'accord. Ouais. Et vous êtes déjà allé au Folygrus ou jamais?
1: Pas du tout, j'aimerais beaucoup y aller avec ma famille, ouais. Mais bon, j'ai pas trop le budget, quoi.
0: Bah alors ça tombe très bien. Ça tombe très bien, vous avez bien fait d'appeler. Moi j'ai un pack famille à vous offrir, c'est deux adultes, un enfant. Mais pour cela, il y a un jeu, un seul jeu, une seule victoire et c'est gagné. On y va, on joue avec ce superbe jeu, chez nous, pas chez nous.
1: D'accord.
0: Chez nous, pas chez nous. Chez nous, pas chez nous. Alors je vais vous donner cinq communes. Cinq communes.
1: Oui.
0: Il y en a trois qui sont chez nous, il y en a deux qui ne sont pas chez nous.
1: D'accord.
0: D'accord. Alors on y va. Alors attention, écoutez bien. Je vous propose Saint-Étienne de l'Olme, Saint-Étienne d'Albagnan, Saint-Étienne Estréchou, Saint-Étienne des Sorts, Saint-Étienne de Gourgas. Alors.
1: Alors là.
0: Bon.
1: Alors. Alors, il faut que je trouve ceux qui sont dans l'Hérault.
0: Ouais, ou pas dans l'Hérault, peu importe. Chez nous ou pas chez nous. Alors, Saint-Étienne de l'Olme. Alors, chez nous ou pas chez nous, Saint-Étienne de l'Olme.
1: Saint-Étienne de l'Olme.
0: Ouais.
1: Non. Je crois pas.
0: C'est une bonne réponse. Ok, pas de problème. Déjà, on en a trouvé un. Saint-Étienne d'Albagnan, vous savez ou pas? C'est chez nous ou pas chez nous, Saint-Étienne d'Albagnan?
1: Albagnan, je crois. Oui, il me semble.
0: Oui, c'est bon. Saint-Étienne-Estréchou, c'est chez nous ou pas chez nous?
1: Alors, d'Estréchou, je crois pas, mais j'ai un doute. Hein.
0: On met de côté. On met de côté.
1: Ouais.
0: Saint-Étienne-des-Sorts. Saint-Étienne-des-Sorts?
1: Des-Sorts. Ouais. Alors, Estréchou, peut-être c'est dedans. Et Sorts, peut-être pas, du coup.
0: Ouais. Alors, et Saint-Étienne de Gourgas.
1: Saint-Étienne, je suis pas.
0: Vous n'êtes pas spécialiste des Saint-Étienne? Oh.
1: Non, les Saint-Étienne, non. Alors,
0: et Saint-Étienne de Gourgas.
1: Saint-Étienne de Gourgas. C'est ici.
0: Bah ouais. Bah vous avez tout juste. Hein. C'est bon, vous avez trouvé. Bah oui. Vous avez été bien, vous avez été très bien. Saint-Étienne de l'Olme, Saint-Étienne des Sorts, c'est dans le département du Gard. Oui. Saint-Étienne d'Albagnan, Saint-Étienne Estréchou, Saint-Étienne de Gourgas, c'est dans le département de Léon. Et voilà.
1: Eh ben super. Je suis trop contente.
0: Voilà. Vous allez repartir avec des rêves en plus. Et c'est grâce à qui?
1: Eh ben grâce à ICI Hero.
0: Et surtout au Folygrus.
1: Si vous repartez
0: en plus, c'est grâce au Folygrus. Et voilà, c'est ça la chanson officielle. Bon allez, c'est parfait.
1: C'est génial. Merci beaucoup.
0: Les invitations sont pour vous. Je vous souhaite une excellente journée. Profitez bien.
1: Merci beaucoup, bonne journée également.
0: À bientôt Magali, ça fait plaisir, c'est encore une victoire. Voilà, il y en aura d'autres, des invitations pour les Folygrus. Il y aura aussi d'autres invitations pour aller voir Céron et pour passer la soirée avec Filippo Corti dans les arènes de Palavas, la soirée disco jeudi, plein de places, plein de concerts, plein d'événements que vous ne ratez pas grâce à quelle radio? Grâce à ICI Hérault. Dans un instant, Valérie Damido. Éric Bastien vous accompagne tous les jours juste après les infos de midi. Mais ce sont les meilleurs moments de taquet tout l'été. Bonjour Catherine Quicandon.
4: C'est exact. Bonjour à tous. Et aujourd'hui, nous ferons la connaissance de Benoît, qui aimerait être un bichon frisé, de Cyril, qui change de montre tous les jours, de Quentin, un grand fan de Johnny, mais aussi de Christophe, qui imite très bien Belmondo, sans oublier Anne-Marie, qui hurle quand elle fait de la tyrolienne. À l'heure.
0: On va écouter ça. C'est juste après les infos de midi. À tout de suite, Catherine.
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0: Merci de nous avoir choisis, hein. C'est Ici Hérault, bienvenue chez vous, il est midi. Bon, Claire Moutarde, le jeune trailer de 23 ans, retrouvé au pied d'une falaise du Pic Saint-Loup hier, a fait une chute accidentelle.
5: Oui, c'est ce qu'indique le parquet de Montpellier ce matin, précisant qu'une autopsie a été ordonnée afin de déterminer les causes précises de la mort du jeune homme. Noé était parti courir sur une distance de 30 km dans le secteur. Son corps a été retrouvé hier matin lors des recherches menées par la gendarmerie. Un accident sur l'A9 en direction de Nîmes à hauteur de Saint-Brest qui provoque des bouchons dès Saint-Aunès. Deux véhicules sont impliqués. Six hommes âgés de 21 à 54 ans sont blessés.
0: L'allocation de rentrée scolaire est versée à partir d'aujourd'hui.
5: Cela concerne 56 800 familles héraultaises, 93 000 enfants, 40 900 000 euros au total sont versés à 15 jours de la rentrée scolaire. Vous avez le détail des allocations versées et des sommes par enfant sur ici.fr et l'appli ici. Les étudiants, eux, sont en pleine recherche de logement à Montpellier. L'an dernier, la ville de Montpellier comptait plus de 85 000 étudiants et ils sont encore plusieurs milliers à ne pas avoir encore trouvé d'habitation. C'était une vraie galère, Estelle Romer.
6: Dès début juin, j'ai commencé à regarder les annonces, Le Bon Coin, Se Loger, PAP. En 3 mois, ça me semblait réaliste, mais visiblement pas du tout. J'ai surtout déposé énormément de dossiers. Je me suis confronté à tout. Par exemple, une annonce avec un bailleur qui vous demande un dossier qui comprendra 18 pièces. Hein. Vous réunissez toutes ces pièces, vous les lui envoyez, les étudie, vous demande un complément de pièces, bon bref, de l'administratif. On vous propose un rendez-vous, moi le cas c'était un vendredi matin à 9h30. On se présente là-bas, on se gare, coup de téléphone du bailleur, la première personne qui a visité a pris l'appartement, donc c'est plus la peine de venir. Nous on avait fait 1h30 de route, c'est très compliqué. Du moment que vous n'êtes pas le premier visiteur du lieu, c'est terminé, ça s'arrête là.
5: Le témoignage de Clément, qui est père de deux jeunes jumelles qui étudient à la rentrée sur Montpellier, lui vient de Millau. Et il cherche donc deux studios à distance, c'est extrêmement compliqué. 10% des étudiants seulement ont pu accéder à des logements du Crous. Les températures commencent à baisser et on attend des orages jeudi malgré tout. Le risque de feux de forêt reste élevé aujourd'hui dans l'Hérault, 6 massifs forestiers interdits d'accès par la préfecture. À Montpellier aussi, interdiction d'aller à la réserve du Lez, au lac des Garrigues ou encore au bois de Montmort.
0: On les prend pour des algues dégoûtantes, mais en fait ce sont des herbiers en réalité.
5: Et oui, une plante aquatique qui joue un rôle essentiel dans la préservation de l'étang de Thau et qui est remarquable puisque l'herbier de la lagune de Thau est l'un des plus grands d'Europe avec plus de 2400 hectares. Depuis 10 ans, le syndicat mixte du bassin de Thau sensibilise le public pour sa protection. Elisa Barthès.
7: Serge et Maurice croyaient tout connaître de la faune marine.
8: C'est vrai que c'est très instructif. Nous, on est davantage du milieu marin puisqu'on a tous des voiliers. Mais c'est vrai que l'étang a ses particularités.
7: Assez parlé, les retraités enfilent un tuba et des lunettes à la recherche d'une espèce rare.
9: Moi, ce que je voulais voir, c'était les hippocampes. Il n'y en a pas beaucoup ici, apparemment. Mais bon, on va essayer d'en voir et on va aller à l'eau se rafraîchir un peu aussi, quand même.
7: Mission réussie pour l'éducatrice environnement Amélie Guillaumard, dont le but est de casser les préjugés sur les herbiers.
10: Pourquoi ça pique, pourquoi ça pue, c'est dérangeant, c'est gênant. Il y a un peu cette idée d'avoir peur de cette matière un peu gluante, un peu noirâtre. Et voilà, donc on essaie de déconstruire l'idée que c'est pas dangereux, qu'il y a vraiment un rôle très important.
7: Les herbiers produisent de l'oxygène, servent de nourriture ou d'abri pour les espèces marines et empêchent l'érosion du sol. Il faut donc faire attention à ne pas les abîmer.
10: On invite les gens à ne pas aller piétiner ces herbiers pour ne pas abîmer l'herbier, mais aussi pour leur propre sécurité, pour pas ne se faire piquer. compliqué. Quand on joue avec l'épuisette, comme je vois beaucoup d'enfants là, d'essayer de caresser ces herbiers et ne pas les arracher pour les observer.
7: Bien que très résistants, les herbiers sont eux aussi menacés par le réchauffement climatique.
5: Et un autre atelier est organisé cet après-midi à 7 avec un stand d'animation sur la plage des Mouettes. Le cinéma Odysseum de Montpellier prolonge la diffusion du film Odyssée de Christopher Nolan en IMAX 70 mm. Une semaine de plus jusqu'au 29 septembre pour faire face à une demande toujours aussi importante. De nombreuses séances sont complètes. La météo Vivian.
0: Avec du soleil tout au long de la journée, le soleil qui brille, le ciel qui est bien dégagé, avec la tramontane qui souffle autour des 40 km/h qui rafraîchit un petit peu l'eau de la mer. Et les fortes chaleurs sont toujours là. 30 degrés encore cet après-midi sur le plateau du Larzac, dans les Hauts-Cantons, 31 degrés à Bédarieux et Lodève, 34, à Palavas au Lonzac, 35, 37 à Montpellier, 36 à Béziers, 38 degrés même à Lunel.
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4: À toutes et à tous, j'espère que vous allez bien, que vous soyez à la maison, au travail ou sur la route. Jusqu'à 13h, nous profitons des meilleurs moments d'Au Taquet avec Valérie Damidot et Eric Bastien. Parfait pour se changer les idées ou pour vous accompagner pendant votre déjeuner. Aujourd'hui, vous avez rendez-vous avec un ancien parachutiste, un fan de Johnny, une collectionneuse de magnettes, une choriste et un imitateur de Jean-Paul Belmondo sur votre radio ici.
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4: Musique à présent avec Alain Bashung. Pour les curieux, sachez qu'il existe une version en anglais de ce titre interprété par Johnny Hallyday. Vertige de l'amour sur votre radio ici.

0: Vertige de l'amour, Alain Bachung dans la bande-son de votre radio ici. Allez, est-ce que vous avez un petit tic de langage? Nous sommes nombreux à en avoir un. Mylène Dissimène a reconnu le sien avec Valérie Damido et Éric Bastien en avril dernier. De son côté, Benoît Dissipoitou, sa manie, elle est plutôt au petit déjeuner.
1: Alors Benoît, il paraît que tous les matins au petit-déj, tu bois une tasse de 75 centilitres avec du thé et cul sec. Raconte-moi, explique-moi le délire là. Les 75 centilitres, tout ça là, c'est...
2: C'est un toc. Hein. Voilà, ça fait des années. J'ai une énorme tasse XXL du coup qui fait 75 centilitres. Et c'est ce qui vient clôturer mon petit déjeuner. Donc ça peut surprendre. Maintenant, les amis, la famille, me connaissent. Donc j'ai ma tasse et voilà, je la bois généralement plus sec à la fin du petit déjeuner. Et voilà, c'est plutôt une bonne journée si je voilà.
1: Donc, ok. Donc on est sur ça. Voilà. Grosse... Ok, très bien. Jamais de café donc.
2: Après un peu plus tard dans la journée, mais c'est des petites tasses là, du coup c'est pas des gros bols comme
1: ton truc de thé. Alors voilà, quand on t'a demandé si tu voulais être un animal, tu as choisi de répondre un bichon frisé.
3: C'est la première fois qu'on nous dit ça.
1: Alors, je sais pas, moi j'ai eu des auditeurs qui voulaient être des aigles royaux, des mustangs sauvages, des lions, des tigres. Toi, tu as choisi le bichon frisé.
2: Oui, parce que du coup, j'aime bien c'est d'abord c'est un petit chien de petite taille. Je suis pas très grand, donc voilà, ça me correspond. Je suis frisé, donc jusque là, voilà. Et puis je trouve que le petit bichon frisé, il aime la joie de vivre. Il s'amuse beaucoup.
1: Ouais, c'est vrai.
2: Un peu partout. Et du coup, ça me correspond dans mon dynamisme, dans mon voilà. Donc je trouvais que c'était un petit clin d'œil. Voilà, je me retrouvais bien dans le bichon frisé.
1: Allez, on va essayer de marquer 3 points de plus, mon petit bichon. C'est la question à choix multiples. Je te pose la question, je te propose des choix de réponse. T'as un top chrono, 10 secondes, tu me donnes ton choix. Alors écoute bien, tiens, un petit...
4: Je lui dirai les mots bleus et les mots qu'on dit.
3: Vous le connaissez ? Sous les mains, oui, hein, tout le monde connaît ça.
1: Alors, écoute bien. Benoît, il y a 6 ans, le 16 avril 2020, le chanteur Christophe nous quittait. Alors, un petit questionnaire hommage. Qui a écrit les paroles de la chanson Les mots bleus ? Michel Berger, Serge Gainsbourg, Jean-Michel Jarre, Éric Bastien. Allez, qui a écrit les mots bleus ? Michel Berger, Serge Gainsbourg, Jean-Michel Jarre, Éric Bastien, top chrono, 10 secondes.
2: Michel Berger, je dirais.
1: Pas du tout, il y avait un piège, c'est Jean-Michel Jarre. Et oui, avant qu'il devienne une star de la musique électro, il a écrit cette chanson. Et voilà, c'est lui qui l'a écrit. Pas de points pour toi, tu restes à 3, Benoît.
3: J'aurais bien voulu l'écrire. Mylène, tu as 4, donc on a une petite avance qui arrange mes affaires. Je te rappelle que tu es mon dernier espoir. Encore pour la finale de demain. Mylène qui habite à Luard dans la Sarthe. Mylène qui voulait être gendarme, qui l'a pas été à cause de 5 kilos près. C'est fou ça, j'en reviens toujours pas. Mylène, pareil que t'as un tic de langage quand t'écoutes quelqu'un, qu'est-ce que tu fais ?
5: C'est ma meilleure amie qui m'a fait remarquer ça. En fait, je fais...
3: Ouais, ah d'accord, voilà, tout le temps. Allez, sympa, ouais.
1: Mais c'est parce que tu t'emmerdes ou c'est juste pour savoir ?
5: Même du tout, parce que je suis concentrée. J'ai une écoute active.
3: J'ai bien compris. Alors, il y a un truc sympa, j'ai découvert que tu adorais tout ce qui est jeu de rôle, soirée Cluedo, personnage. T'adores ça, toi ?
5: Ah ouais, les soirées de jeux de société, ouais, on en fait une par mois avec une petite association près de chez moi. Et en fait, on organise une soirée de jeux de société une fois par mois, et vient qui veut sur inscription, et on se tape des soirées jeux de société entre adultes, c'est trop bien.
3: Ouais, j'imagine, des escape games, des laser games, des clés de géant. Comment elle s'appelle la sauce ? On va la citer, hein, vas-y.
5: Elle s'appelle 100% loisir, 100% à la Ferté-Bernard.
3: Ah ok, 100% loisir, super. Alors, même question, hein, l'animal, alors là, je vous le donne en mille. Si c'était un animal, Mylène, vous avez une idée, les stagiaires, là, non ? Je ne sais pas, vous diriez quoi ?
1: On vient d'avoir bichon frisé, donc je ne sais pas, vas-y.
3: Oh, non, t'as une idée ?
6: Aucune idée.
3: Ouais, ouais. Bah écoutez... On est sur de la tortue, là. Ah, on est sur de la tortue. Mais pourquoi on aimait être une tortue ? Je suis un peu lent, quand même.
5: Mais parce que ça vit longtemps les tortues, et puis elles sont tranquilles, elles font leur petite vie, on les embête pas.
1: Ouais, enfin, faut prendre un RTT pour aller chercher la feuille de salade à 2 mètres.
3: C'était un peu ça.
1: On a le temps.
3: Voilà, bien, dernier petit mot. Je sais que t'aimerais déjeuner avec Jarry ou Artus, et c'est l'occasion, quand on pense à Artus, d'écouter ça.
6: 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Ma chérie, t'es trop séduisante.
3: Ah, petit truc en plus, c'était dans le
1: cette
3: film.
1: Cette chanson qui est comme la Reine des Neiges, c'est qui vrai. Te reste dans la tête toute la journée, que t'as envie de te pondre.
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1: En tournée à partir du 12 octobre prochain, première date à Amiens, Lille et Pau, Florent Pagny, la dernière chanson du monde. Et tiens, puisque nous parlons de chansons, vous allez pouvoir jouer au quiz musical avec Anne-Marie d'ici Besançon et Cyril d'ici Gironde. Saurez-vous retrouver les interprètes des titres sélectionnés par Valérie Damido et Eric Bastien sur votre radio ici?
2: Anne-Marie n'a pas de points, Cyril n'a qu'un point. Ah là là là là, dis donc, hey, ton fils, alors comment il s'appelle ton fils qui t'a emmené dans la Via Ferrata là?
3: Ah, c'est Sylvain.
2: Bravo Sylvain, il emmène sa mère aux échelles de la mort. Il paraît que t'as hurlé pendant toute la tyrolienne.
3: Ah, la tyrolienne, oui, dès que j'ai plus les pieds par terre, le plaisir est à la fin, pas au début.
2: Mais alors t'as hurlé, tu vraiment t'avais peur là, c'était... Parce que c'est dur.
3: Ah, oui. Ah oui, oui, les pieds qui touchent plus le sol, c'est quelque chose qui est effroyable. Après, ça va tout bien.
2: Mais t'étais très haut? Je m'en rends pas compte.
3: Ah oui, je sais pas la hauteur, mais oui, il y a quand même. Je suis pas capable d'évaluer, mais on voit le doux tout en bas, assez loin.
2: Oula, oula, oula, oula, on voit le doux tout en bas, c'est pas pour moi ça. Oh là là là là là là là là là.
4: C'est trop pour un début de semaine là.
2: C'est trop. Alors, est-ce que tu aimes le karaoké? Est-ce que tu aimes chanter, ma petite Anne-Marie?
3: Moyen, moyen, mais bon.
2: Je vais pas te demander de chanter, c'est juste qu'on va passer.
3: Non, dans... non.
2: Voilà, on va faire le petit quiz musical. C'est un qui chante. Il va y avoir deux tubes qui vont s'enchaîner, deux chanteurs qui s'enchaînent. D'accord. T'écoutes bien, oui. Tu vas me devoir me dire qui sont ces deux chanteurs. Je te donne juste un indice, c'est deux tubes qui sont sortis la même année, en 1974. T'étais né, moi aussi. Normalement, tu devrais te rappeler. Allez, on écoute bien.
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2: Le deuxième...
4: On l'écoutera après.
2: Ah, on l'écoutera après, d'accord. Alors, c'est qui chante, là?
3: Ah, oh, c'était mon chanteur préféré, Daniel Guichard.
2: Bravo, Daniel Guichard, mon vieux.
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2: Elle me faisait pleurer, cette
5: matin,
2: c'était horrible, elle me faisait trop pleurer.
4: Ah, mais tout le temps, dès qu'on arrive, elle a fait pleurer, celle-là.
2: Oh là là. Alors, t'as déjà un point, écoute bien ton deuxième chanteur.

0: en ce temps-là, qui c'est qui chante? Top chrono.
1: Bah oui, il était médecin avant d'être chanteur.
0: Ah!
2: Connu.
1: Ça me revient pas.
0: Ah. Nicolas Perrac. Bon bah c'est pas grave, t'as trouvé Daniel Guichard, t'as un point, c'est
1: oui,
0: parfait.
1: Je sauve mon honneur.
0: C'est bien, tu sauves l'honneur Anne-Marie.
2: Cyril, notre sportif qui a fait l'armée, je vous rappelle, qui aime les activités à sensation, qui a été parachutiste, qui va faire du simulateur de vol. Alors lui, aucun problème hein, par rapport à ce que vous disiez là, avec Anne-Marie.
0: La
2: Via Ferrata. Ah oui, non mais alors lui, il a peur de rien, parce que alors toi, tu fais par exemple de l'acrobranche et de la tyrolienne aussi, t'adores ça?
3: Tout à fait, j'adore ça, ouais. Plus c'est haut, mieux c'est pour moi.
2: Voilà, ben oui. 20 à 30 mètres de hauteur, fou.
0: Les gens sont complètement cinglés.
2: 200 mètres de long, il a fait.
0: T'es quoi
2: aussi
0: comme signe astrologique, Cyril?
3: Capricorne.
0: Oh, comme moi, mais c'est pas normal. Tu dois avoir un ascendant hyper violent.
2: Après, il y a un petit toc aussi, là. Il collectionne les montres, d'un ami, et il paraît que tu mets une montre différente tous les jours en fonction de ta tenue. Jours. C'est-à-dire, aujourd'hui, t'as quoi?
3: Là, je peux citer la marque ou j'ai une montre une Heritor, une montre automatique.
0: Eh ben, okay. Magnifique.
2: Et tu changes tous les jours, mais t'as combien de montres en tout?
3: Ouf, 50, 60, peut-être, un truc comme ça, ouais.
0: Ah, d'accord. Oui. Ah, bah, c'est super.
3: Oui.
0: Ah,
3: bah, super. Bon. J'adore ça.
2: Allez, j'espère que tu adores tout autant jouer au Kiki Chante. C'est le retour à la tradition du Kiki Chante. Voici un premier tube. Ça dure quelques secondes. Tu dois reconnaître. On est sur du tube encore une fois. Tout le monde connaît. Écoute.
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2: C'est doux comme tout. Allez, on y va. Qui chante? Pour un point.
3: Beko, non, peut-être Beko.
2: Beko.
3: Non, je sais pas.
0: Attends, Anne-Marie, tu l'avais?
1: Il me semble que c'est Michel Delpech.
2: Oui, oh là là, pas du tout. C'est Sacha Distel.
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2: Bien sûr.
0: Et oui, The Good Life.
2: Elle a repris l'international The Good Life. Ce sera avec Tony Bennett d'ailleurs quelques années plus tard. Bon, pas de points.
0: Deuxième chanson.
2: Je suis déçu quand même là. Allez, on se rattrape, Cyril. Écoute bien.
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2: Allez, c'est parti, top chrono. Je crois qu'on est dans les années 60.
3: Adamo peut-être, je sais pas.
2: Non.
0: Ah là là. Mais non.
2: Amoureux de ma femme. Elle l'a, Anne-Marie, ou pas?
0: Tu l'as, Anne-Marie?
1: Non, j'ai pas
2: dit. Non.
0: Richard Anthony.
2: Mais oui.
0: C'était la BO de Palais Royal. Ah là là.
2: Bien sûr, Richard Anthony. Aïe.
0: Bon, pas de regret, vous avez un point chacun.
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0: Nathalie Imbruglia, on adore. À suivre dans moins d'une minute votre agenda de l'été pour profiter des activités près de chez vous, puis musique avec Gold sur votre radio ici.
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0: Et après l'actu près de chez vous, voici la musique de Gold avec Kali Koba. Et juste après, nous retrouverons la bonne humeur de Valérie Damidou, Éric Bastien et des candidats d'Otaquet sur votre radio ici.

0: faisons connaissance maintenant avec Floriane, d'ici Dromardèche, une ancienne chef de cuisine en reconversion, et avec Quentin, d'ici Pays Basque, dont le surnom a surpris Valérie Damido et Eric Bastien sur votre radio ici.
1: Quentin, tu vas bien ?
2: Impeccable, merci bien, et vous-même ?
1: Bon, écoute, ça va. Alors, tu joues avec ici Pays Basque, parce que tu habites dans les Pyrénées-Atlantiques, tu habites à Arkang.
2: Exactement.
1: Tu es marié, tu as 3 enfants. Comment s'appellent tes enfants ?
2: Alors, on a Enzo, le plus grand, 12 ans. On a Aaron, le deuxième, qui a 9 ans. Et la petite dernière, Lily, qui a 20 mois.
1: Il était temps de faire une fille. Je sens que tu avais envie d'une fille.
2: On en avait très envie.
1: Bah, tiens, la petite fille a son papa, bien sûr. Voilà. Alors, tu as 7 poules.
2: Oui.
1: Alors, c'est-à-dire là, c'est des poules pour quoi ? Pour les œufs ?
2: Ouais, des poules pondeuses. On en a 6 et une petite, tout effilochée là, qui a plein de plumes partout, toute mignonne, qui est limite domestiquée.
1: Oh là là. Alors, dis donc, ton prénom c'est Quentin, mais là, ton surnom quand t'étais petit, c'était Cordex. J'aimerais comprendre pourquoi.
2: Ah oui, parce que j'étais spécialiste des colorations de cheveux. Ouais, et comme je suis brun, figurez-vous que je voulais devenir avec les cheveux gris, et pour pouvoir devenir avec les cheveux gris, il fallait décolorer mes cheveux et mettre un après avant de faire la coloration. Et cet après avait la couleur du cordex, comme dans le bâtiment, un peu violacé.
1: Oh my god. Ah oui, d'accord. Et ça a dû bien abîmer tes cheveux, ça.
2: Déjà, premièrement, donc du coup, le mois d'après, on a rasé la tête. Hein.
1: Ah bah, tu m'étonnes. En même temps, c'est pas plus mal. Hein. Mon petit cordex, j'espère que tu vas être fort en décoloration, aussi fort en question. On va tout de suite... On va marquer le premier point. Tiens, je t'emmène avec une petite ambiance.
3: Chirurgie plastique, c'est la solution magique. Chirurgie plastique.
1: Alors, écoute bien. On va parler chirurgie plastique. Des touristes qui étaient partis se refaire le visage ont été bloqués à l'aéroport au retour parce qu'ils ne ressemblaient plus du tout à la photo de leur passeport. Est-ce que c'est vrai ou faux cette histoire que les touristes qui ont refait leur visage sont bloqués au retour parce qu'ils ne ressemblent plus à leur photo ? Vrai ou faux, top chrono ?
2: C'est tellement improbable que je dirais oui.
1: T'as bien raison parce que c'est vrai. Et oui, en Corée du Sud, des touristes qui ont refait leur gueule. Hein. Bon, bah forcément, les passeports ne correspondaient pas du tout. Voilà, ils se sont fait contrôler. Voilà, donc après vérification, ils ont pu rentrer chez eux. Premier point pour Quentin.
4: Eh ben, Floriane est avec nous, avec ici, Dromardèche. Comment ça va, Floriane ? Est-ce qu'il fait beau chez toi ?
5: Ah bah ça va très bien, oui, le soleil est là, c'est parfait.
4: Très bien, dis donc, il y a une semaine de plus, qui sait qui a ajouté une bougie sur son gâteau ?
5: C'est toi,
4: tu as eu quel âge ? Ça se demande pas, une femme.
5: 31 ans.
4: Oh, tu es jeune, toi.
5: Ouais, 31 ans. Je le dis facile.
4: Oh, ouais, 31 ans, ça va. C'était le 14 avril. Tu vis bien cette belle entrée dans la trentaine ? On est pas mal.
5: Oui, bah, c'est bon, j'ai eu un an pour m'y faire. Maintenant, ça va, c'est l'entrée.
4: Alors, ça roule. T'habites à Malataverne. Sympa comme nom de ville. Malataverne, c'est dans la Drôme. Qui vit avec toi ?
5: Mon chéri, depuis 13 ans. On a fêté nos 13 ans la veille de mon anniversaire.
4: Oui, alors j'ai vu ça. Oui, j'ai vu ça le 13 avril, votre rencontre ou votre bisou.
5: Et mes deux enfants, donc on a Evan qui a 8 ans et Maëlle qui a 2 ans.
4: Maëlle, donc t'as deux garçons. Puisqu'on parlait des filles, t'aimerais bien une fille ou tu t'arrêtes là ou c'est terminé ?
5: Non, on s'arrête là.
4: Bon. Ou tu l'as dit sur un ton, c'est bon, on s'arrête là.
1: Ouais. Bah, faut les
5: aimer. Non, parce qu'on se dit avec mon chéri, on aurait eu le deuxième en premier, on n'aurait pas fait de deuxième.
1: Les deuxièmes, c'est toujours comme ça, mon chat, c'est toujours pareil.
4: Ah, ma petite Flo, parce que voilà, Floriane, évidemment, Flo, c'est le petit surnom. T'es en reconversion professionnelle, tu voudrais faire quoi ?
5: Ouais. J'aimerais aller dans les ressources humaines.
4: D'accord. Et t'as fait quoi jusqu'à présent ? C'est quoi ton parcours ?
5: Eh ben, avant, j'ai fait de la cuisine, j'ai été chef de cuisine, j'ai travaillé en grande distribution aussi, j'ai fait plein de choses. Okay. Mais mon dernier poste, c'était chef de cuisine dans un EHPAD.
4: Et puis tu voudrais être chirurgienne. En tous les cas, petite, c'était le truc qui te branchait bien. Hein.
5: Oui. Ah ouais. Là, j'aurais pas charcuté quelqu'un.
4: Non, d'accord. Vive Grey's Anatomy. Allez, Floriane, sois la bienvenue avec un premier point qui arrive tout de suite et cet extrait de bande originale. Écoute plutôt. L'entrée glorieuse et joyeuse de Valérie Damido chaque jour à la Maison de la Radio et de la Musique.
1: Ouais, bien sûr.
4: Elle franchit les portes du 16e arrondissement à Paris et nous l'accueillons.
1: Oui, bien sûr.
4: AVL. Keanu Reeves, puisqu'on écoute Matrix là. Donc l'acteur.
1: Keanu Reeves
4: a dépensé l'intégralité de son salaire de Matrix pour créer une école de kung-fu à son nom. Est-ce que c'est vrai selon toi ou faux ? Top chrono 5 secondes.
5: Je dirais
4: vite
5: faux.
4: On le prend.
1: On le prend parce qu'on est gentil.
4: Ouais, attention, à 5 secondes, ouais, c'est faux. Alors en revanche, il aurait reversé 70% de son film, de son cachet de Matrix, à la recherche médicale. C'est vrai que c'est un acteur qui est généreux, notamment contre le cancer. Et puis des dizaines de millions de dollars ouais. aussi. Enfin, il s'engage très souvent. Bravo, un premier point. 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

0: DJ, un des derniers titres de Soprano dans la playlist d'ici. Allez, musique toujours maintenant avec une nouvelle question musicale pour les deux candidats d'Au Taquet. Valérie Damidot et Eric Bastien sont toujours avec Quentin d'ici Pays Basque et Florian d'ici Drôme-Ardèche. Essayez vous aussi de trouver qui chante sur votre radio ici.
1: Ici, nous sommes avec Quentin qui a 2 points, Florian qui a 2 points. Magnifique, égalité parfaite.
2: Alors, est-ce que tu aimes les karaokés, chanter, tout ça, mon petit Quentin ?
3: Ouais, mais après l'apéro.
2: Oui, bah comme tout le monde, hein, j'ai envie de dire. Voilà, à part.
3: Pas le spécialiste, mais on s'y prête quand même.
2: On le fait vite, hein, il y a un moment donné. Ouais. Voilà, Mélissa, l'apéro des amis, et hop. Surtout que toi, tu adores Johnny.
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2: Eh oui, tu adores Johnny. Tu l'as déjà vu en concert ou pas?
3: Non, jamais.
2: Oh là là. Bon, parce que t'aurais aimé déjeuner avec lui. Hein.
3: C'est... Ouais, ça aurait été sympa. Hein. Ce charisme-là, sûrement impressionnant, mais j'aurais aimé. Oui.
2: Tellement gentil, tellement sympathique. Ouais. Bon, quand on t'a demandé ce que c'était ton porte-bonheur, t'as dit un truc trop mignon, mais vraiment trop mignon. T'as dit que ton porte-bonheur, c'était ta femme.
5: Non, c'est beau.
3: Exactement. Moi, c'est beau, mais c'est sincère.
2: Oh là là, c'est sincère. Bah, j'espère bien que c'est sincère, dis donc.
3: Oui.
2: Bah, dis donc,
5: moi, c'est un supporte-bonheur, ma femme.
2: Ça veut dire quoi?
5: Je le supporte.
3: Je vous rassure, ça peut l'être aussi. Hein. C'est pareil. Hein.
2: On s'aime, mais on s'engueule, hein, ça arrive. Voilà.
3: Ah.
2: Bah oui, à un moment donné, ça suffit.
5: On s'engueule, mais c'est important de s'engueuler.
2: Alors, nous allons faire maintenant le quiz musical. Ah, c'est-à-dire que tu vas avoir 2 artistes qui vont chanter, mais enchaînés. Il va falloir que tu retrouves qui chante, qui sont ces 2 artistes que je vais te proposer. Et à mon top chrono, tu auras 10 secondes. Mais pour l'instant, on écoute les 2 artistes.

0: Alors, qui sont ces deux artistes qui chantent l'un après l'autre? Top chrono, 10 secondes.
1: Je dirais Sylvie Vartan et Thierry Adam.
0: Popopopopopopololo. Eh oui, Maritza, c'est ma rivière. Bravo, ça fait 2 points, tu as 4, Quentin.
2: C'est fort ça quand même, hein, d'un coup. Hein.
0: Ah oui.
2: Bon, j'ai rigolé un instant parce que vous disiez le quiz musical, et ça m'a fait penser à Georges Marchais, vous savez, c'est un scandale. Vous
0: vous souvenez quand même, c'est bien sûr, passion Georges Marchais.
2: Bon, Floriane, est-ce que tu avais ces deux titres? Ça nous donne un peu une tendance. T'avais reconnu là?
3: Ouais, moi je les avais pas, mais mon père à côté, il les avait.
2: Dis à ton père de rester, ce n'est pas interdit.
0: Comment s'appelle ton père?
2: Oui.
3: Dominique,
0: Nique s'en allait dans la prairie. Allez.
2: Bah oui.
0: Il a mon âge, je suis sûr qu'il a mon âge. Quel âge il a ton père?
3: Il est de 62, alors 64.
0: Ouais, c'est ça.
3: Il vient d'avoir ses 63.
0: Ah ouais. Voilà, bah il a presque mon âge.
2: Bon, alors avant de chanter, un petit mot sur ta collection des maniers. C'est bien comme ça qu'on prononce,
3: ouais,
2: les maniers.
3: Avec mon fils, ouais. Les maniers.
2: Alors, t'en as combien les maniers sur le frigo?
3: Bah, je sais pas, je l'ai pas compté, il y en a pas mal, hein. Peut-être une cinquantaine.
2: Ah oui, une bonne cinquantaine.
0: Ah oui, c'est pas un frigo, c'est une salle d'expo, quoi.
2: Alors, c'est quoi les maniers? Ça représente quoi? Des pays, des, je sais pas, des rivières, des...
3: Bah, des paysages, des villes, ouais, des pays, il y a quoi? Je les regarde, là.
2: Ouais.
3: Plein de choses. À chaque fois qu'on va quelque part ou que quelqu'un de la famille va quelque part, et ben, ils en ramènent.
2: Bah, ton père en a ramené un de Zanzibar, voilà. Dominique. Ben oui.
3: Ouais, c'est ça.
2: Tu vois.
3: Tout à fait.
2: Mais ta pièce maîtresse, et on peut en parler un mercredi soir dans un dîner, si tu veux, c'est la langoustine en relief, qui vient de Bretagne.
3: Non, elle est très drôle, celle-là. C'est mes beaux-parents qui ont ramené ça de Bretagne, parce qu'ils sont originaires de là-haut.
0: On l'adore. Ouais.
3: Et elle est très rigolote.
2: Bon, sympa comme tout, salut tes beaux-parents, on n'oublie personne dans la famille. Allez, voici tes deux chansons qui sont mixées. Tu dois reconnaître les deux artistes, écoute bien, c'est très court.

0: Pardon.
1: Top chrono, 10 secondes, qui chante?
2: Alors, la première, c'est Nicole Croisil.
0: Oui, et
2: le deuxième, ça finit, tant pis,
3: Ah, c'est pas trop tard.
0: Alors, c'est bien Nicole Croisil. Une femme avec toi. Et c'était Thierry Pastor. Ouais. Moins évident, mais très années 80, on connaît ce tube.
2: Ouais.
0: Thierry Pastor, bon bah tu marques quand même un point avec Nicole Croisy.
3: Oui, ça fait 4 pour Quentin, 3 pour
0: exactement.
3: Florian, et c'est pas mal.
0: Oui, c'est bien, c'est
3: ça
0: bien.
3: Ça va
0: bien.
3: Les gars.
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0: Talking about revolution, Tracy Chapman sur votre radio ici. Dans quelques secondes, nous sommes toujours avec Valérie Damido et Eric Bastien qui discutent avec Isabelle d'ici La Rochelle et Christophe d'ici Normandie, avec qui cela peut être dangereux de jouer au foot. A tout de suite sur votre radio ici.
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3: Nous sommes avec Isabelle qui a 3, Christophe qui a 2. Alors Isabelle, il paraît que tu as un sosie.
4: Nous sommes deux sœurs jumelles, nées sous le signe des Gémeaux, mis face à la...
3: Alors, il paraît qu'on a tous un sosie dans le monde. Ça c'est vrai, il paraît. C'est comme ça, moi j'ai jamais rencontré le mien. Mais toi non plus, tu l'as jamais rencontré. Mais il y a plein de gens qui viennent te voir et qui croient que c'est... Enfin, ils te prennent pour elle.
5: Tout à fait, oui. C'est pour ça que je me suis dit que je dois avoir un sosie, en fait, pas très loin de chez moi, parce que les personnes qui m'ont prise pour l'autre personne, justement, c'était dans la région. Donc, je suppose que la personne n'est pas très loin, mais je ne l'ai jamais rencontrée.
3: Apparemment, elle est peut-être même infirmière, puisqu'on t'a demandé si elle était...
5: Oui. Ouais, c'est ça. Elle serait infirmière, c'est le seul indice que j'ai.
3: C'est le seul indice qu'elle a. Elle est infirmière, tu es le sosie d'Isabelle, tu habites en Charente. On est sur le dos, enquête spéciale. Oh là là là là là là. Bon, alors, il paraît que tu chantes, tu as même chanté à l'Arena Futuroscope au mois de mars, devant une salle comble, parce que tu chantais les légendes du rock.
5: C'est ça, donc je chantais pas seule, hein, mais je chantais effectivement en tant que choriste pour les légendes du rock.
3: Et voilà, ça a chanté The Cure, Indochine, Prince, Téléphone,
5: du tout. C'est ça, entre autres, Prince, Bowie, Johnny, Lennon, j'en passe.
3: J'en passe et des meilleurs, hein, bravo, c'est bien, dis donc.
5: Ouais, c'est très chouette.
3: C'était très chouette, voilà. Alors écoute, ce qui serait très chouette, c'est que tu marques 5 points tout de suite. Et que tu gagnes. Alors écoute bien. Quel pays est célèbre pour ses fjords ? Quel pays est célèbre pour ses fjords ? Oh bah, même pas besoin de faire le top chrono, dis donc. Celle-ci, elle m'a donné la bonne réponse tout de suite. Allez, hop là ! Oui, c'est les fjords, parce que c'est une vallée glaciaire qui est envahie par la mer. Donc bravo, grâce à la Norvège, tu marques 5 points, ça te fait 8.
6: Et c'est un petit test, est-ce que tu l'avais le fjord là ? Est-ce que tu avais la Norvège ou pas ?
7: Oui, bah oui, je connais.
6: Ouais, c'est assez simple.
7: Surtout les Norvégiens, j'aime bien aussi. Enfin, j'aimais bien quand j'étais jeune.
6: Eh oui, t'as pas...
7: Ils m'ont bloqué à la gare.
6: Quoi ? Comment ça, ils t'ont bloqué à la gare ?
7: Non, mais j'étais avec une Norvégienne, puis après j'étais avec une Danoise, donc cette pays-là, j'aime bien.
6: Le mec, un tableau de chasse, t'as fait dans l'Europe de l'Est, toi, et donc t'as voyagé en République Dominicaine également.
7: Oui.
6: Tu connais bien la France, parce que t'as été représentant, dis donc.
7: Oui.
6: Mais en quoi ?
7: Je vendais des bouteilles d'eau à 120 francs.
6: Des bouteilles d'eau ?
7: Ouais.
6: Donc t'as parcouru beaucoup de kilomètres.
7: Il y avait tout, il y avait comme un produit dedans. Bon, c'était un peu de l'arnaque, mais bon, moi j'avais 18-20 ans. Bon, il fallait que je travaille, quoi.
6: Ouais, bien sûr. T'aimerais bien retourner en Allemagne, c'est un pays que t'aimes bien, qui t'attire. Pourquoi ? Il y a une raison.
7: Ouais. La Bavière.
6: La Bavière, ah, c'est joli.
7: L'Oktoberfest, par exemple.
6: Et oui.
3: Et la gastronomie, quoi.
6: La bonne chose, forêt noire, tout ça.
7: La bonne saucisse, la bonne bière.
6: Avec modération. Et tu adores Jean-Paul Belmondo. Ça, c'est vraiment une espèce de modèle pour toi.
7: Ah bah oui, boum boum cascade, c'est moi, me voilà.
6: On adore. Mais c'est quoi ? C'est le côté cascadeur ? C'est le côté grande gueule ? C'est le côté beau gosse ?
7: Un peu le tout. Ouais. Un peu le tout. Qui se prend pas au sérieux. C'est beaucoup d'humour. C'est du sérieux et de l'humour.
6: Et quel est ton film là ? Alors c'est peut-être celui-là, ton film préféré de Bébel ?
7: Le
6: professionnel,
7: oui, bien sûr. Et là, c'est ça.
6: Tu sais qu'ils ont, ils ont tourné deux versions sur le professionnel, on sait pas. Hein, ouais. La version là où il meurt qu'on connaît tous, mais ils ont tourné la version où il meurt pas. Hein. On voudrait bien voir les images. Place des As, magnifique.
7: Et aussi un des plus beau film, je pense, très sensible, L'itinéraire d'un enfant trop gâté.
3: Gâté, je le louche, magnifique.
6: En même temps, t'es un peu comme lui parce que t'as un côté casse-cou. Hein. En jouant au foot, tu t'es cassé la figure, tu t'es fait mal au menton.
7: Non, je me suis pris le poteau pour marquer un but de la tête.
6: Oui.
7: Et je me suis pété le nez.
6: Ah oui, ça fait mal.
7: Une fois, en faisant une tête plongeante, le mec a voulu prendre le ballon de volée, sauf qu'il a pris ma tête. Mais moi, le but était marqué.
6: Ah bah si le but était marqué, alors ça va. Bon, allez, on va tenter de marquer cette fois, mais les points qui se présentent à toi, il y en a 5. Écoute bien. Là, tu me parlais de représentant d'eau, là. C'est plutôt du vin. Quelle action consiste à verser un vin dans une carafe afin de l'aérer? Quelle action consiste à verser du vin dans une carafe pour l'aérer? Top chrono, 10 secondes.
7: Je le sais, c'est pour le...
6: Allez. Oui.
7: De l'arôme, lui donner une...
6: Oui, comment ça s'appelle?
7: L'aérer. C'est pour l'aérer, c'est pour le...
6: C'est le... Aïe, aïe.
7: Aïe, aïe, aïe, le mot, je le sais.
6: Décanter. On décante
7: le vin. Décanter.
6: Eh oui, eh oui, ah oui, bah oui, mais c'est après le chrono. Ah, c'est décanter, ouais, effectivement.
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1: Très bel été avec votre radio ici, il est 13h. Le journal Éline Ferry. Bonjour Evelyne.
2: Bonjour Catherine, bonjour à tous.
1: Et à la une.
2: La première française à sortir dans l'espace, c'est un moment historique que va vivre l'astronaute Sophie Adnaud cet après-midi. Une question au cœur de l'affaire sur le meurtre de Thomas à Crépol, la circonstance aggravante de racisme. Le parquet et les juges ne sont pas d'accord, on va vous expliquer. Enfin, des températures plus respirables, mais l'été n'est pas terminé. Et Météo France, vous l'entendrez, n'exclut pas une nouvelle canicule dans les prochaines semaines. Et puis, une invitation. Et surprise à la table d'une pizzeria normande, Catherine Deneuve, tellement incognito derrière ses lunettes noires qu'elle a bien failli ne pas trouver de table.
1: Une sortie dans l'immensité du vide spatial.
2: Sophie Adnaud s'apprête à vivre un moment complètement hors du temps. Une sortie dans l'espace, en dehors de la Station Spatiale Internationale. Thomas Pesquet l'a vécu 6 fois avant elle et il en parlait comme d'un rêve dans le rêve. Dans un peu plus d'une heure, l'astronaute française et son collègue américain vont donc sortir de l'ISS pour réparer une antenne à 400 km au-dessus de nos têtes. Et Sophie Adnaud a préparé ce moment minutieusement quand elle était encore sur Terre, Anne Le Gall.
3: Pour pouvoir sortir dans le vide spatial, un astronaute doit connaître sur le bout des doigts son scaphandre, les circuits d'oxygène, de CO2, le réglage de la température, les moyens de communication et la manipulation d'outils. Avant de partir, Sophie Adnaud a donc réalisé plus de 150 heures d'entraînement en piscine. Lors d'une conférence de presse à Paris, elle avait expliqué l'importance de ces exercices sous l'eau sur une maquette de l'ISS en taille réelle.
4: Ce à quoi on nous forme en piscine, c'est vraiment la mémoire musculaire. De telle sorte que s'il y a un problème, le corps sait déjà ce qu'il doit faire, quoi. Comment ne pas se détacher de la station, comment être en sécurité, comment aller gérer son collègue s'il a un problème. C'est un petit peu comme quand on rentre dans une salle qu'on connaît bien, on allume le bouton de la lumière sans même regarder, on sait exactement où il est, le geste il est précis, etc. D'où l'importance de s'entraîner avec les vrais outils et d'où l'importance aussi de cette maquette à l'échelle 1 dans la piscine.
3: Sa mission d'aujourd'hui sera de remplacer une antenne de la Station Spatiale Internationale pour assurer les communications haut débit avec le centre de Houston. Pour cette manœuvre, Sophie Adnaud et son collègue américain Enil Menon seront aidés par un bras robotique pilotée depuis l'intérieur de l'ISS. Au total, la sortie devrait durer 6h30.
2: Et vous n'en louperez pas une miette. Grâce à la vidéo en direct à suivre sur ici.fr dès maintenant, vous pouvez regarder les préparatifs et c'est à 14h35 le début de la sortie dans l'espace. Et pour nous, simples terriens, il est plutôt l'heure de la sortie au supermarché pour acheter les fournitures scolaires. L'allocation de rentrée scolaire est versée aujourd'hui pour 3 millions de familles aux revenus modestes, entre 426 et 466 euros par enfant en fonction de son âge pour payer les stylos, le cartable, la cantine, les vêtements. Plus qu'un coup de pouce, c'est une aide primordiale pour cette maman célibataire en Charente qui témoigne au micro d'Alice Sacco.
5: Le versement n'est pas encore tombé, mais Sandrine sait déjà où ira l'argent de la CAF cette année.
6: Habiller les enfants, les fournitures scolaires, les ouvrir à la culture aussi, c'est important. Par exemple, ne serait-ce qu'une séance de cinéma au prix où est le cinéma.
5: Préparatrice en pharmacie, Sandrine touche 1 700 euros par mois. L'aide de la CAF, elle en prend soin et la dépense consciencieusement.
6: Moi, je la divise au cours de l'année, pour pas qu'ils aient cette sensation d'avoir droit à quelque chose et après, plus rien en fait.
5: Alors, elle inclut ses filles dans la cagnotte. L'aînée veut un ordinateur portable, l'autre une nouvelle paire de chaussures. Par les budgets, c'est aussi un moyen de transmettre une leçon de vie importante.
6: Elle est sensibilisée surtout à la valeur de l'argent et ce qu'on peut en faire de façon utile en fait. Parce que c'est pas un acquis, c'est un surplus, donc il faut l'utiliser à bon escient, je pense.
5: Pour ne pas perdre un centime, Sandrine a ses habitudes.
6: À l'ancienne, où je note ce que j'ai utilisé sur chaque allocation de chaque enfant pour que s'il en reste à la fin de l'année, ils ont un petit plus. Mais bon, en général, il n'en reste pas.
5: Elle-même issue d'une famille modeste, Sandrine a une pensée pour les pères et les mères de famille qui, comme elle, doivent composer avec peu.
6: Beaucoup de mamans se retrouveront dans ce que je vais dire, mais on vit quelque part pour ses enfants. J'avais des projets forcément pour mes enfants qui ne se réaliseront pas, mais je fais au mieux pour qu'ils vivent au mieux, comme on peut avec ce qu'on a.
2: Un reportage ici, La Rochelle. Après la cyberattaque sur le site des impôts, le même pirate informatique revendique une intrusion, cette fois-ci contre l'éducation nationale. Une attaque qui a eu lieu en juillet, selon le gouvernement. Le pirate affirme avoir dérobé plusieurs millions de données sur des élèves, des parents, des profs, des noms, prénoms, informations sur la cantine ou bien les transports. Cela concerne principalement les académies de Créteil et Versailles.
1: À 13h05, le meurtre de Thomas à Crépol revient dans l'actualité.
2: Avec cette question qui fait débat depuis le début de l'affaire, depuis la mort du jeune homme dans la Drôme à la sortie d'un bal en novembre 2023, les auteurs présumés seront-ils jugés pour racisme anti-blanc ? Débat largement alimenté par l'extrême droite. Dans son réquisitoire définitif, consulté par France Info, le parquet de Valence conteste cette qualification, mais les juges d'instruction ne sont pas tenus de suivre cette décision. Expliquez-nous, Coralie Moreau.
0: Eh bien, si l'enquête est terminée depuis la fin juin, le parquet et les juges d'instruction sont en désaccord sur les motifs de poursuite. Le parquet doit être consulté. Il s'est prononcé une première fois pour un renvoi des 14 mises en examen devant la cour d'assises pour meurtre et tentative de meurtre en bande organisée. Décision que n'ont pas suivi les juges d'instruction. Suite aux observations des parties civiles, ils ont décidé d'ajouter le racisme anti-blanc comme circonstance aggravante. À nouveau consulté, conformément à la procédure, le parquet de Valence maintient son choix et justifie. Il estime que les éléments sont trop peu nombreux pour étayer le racisme anti-blanc. Sur une centaine de témoins interrogés, une dizaine seulement évoque des propos racistes sans pouvoir désigner les auteurs. Cet avis, le dernier pour le parquet, va à nouveau être examiné par les juges d'instruction sans obligation de le suivre et ils donneront un choix définitif. Leur motif de poursuites seront rendues dans un délai d'un mois maintenant maximum. Si le caractère raciste est retenu, le parquet ou la défense pourront alors faire appel. Ce sera cette fois la chambre d'instruction de la cour d'appel de Grenoble de Tranchée.
2: Coralie Moreau, merci beaucoup pour ces précisions.
1: Yveline, ça n'était pas arrivé depuis presque 3 semaines.
2: Plus aucun département en vigilance orange sur la canicule, sur la carte de Météo France, même si les températures sont encore élevées dans le sud-est. Ailleurs, on sent déjà que le temps s'est rafraîchi. Mais alors, est-ce que ça va durer? À Jérôme Mohamed, pas si sûr.
7: La probabilité d'avoir des températures plus élevées que les normales de saison d'ici fin octobre est de 60%.
8: Ça fait qu'on peut encore avoir des épisodes de forte chaleur. Rien n'empêche qu'un nouvel épisode caniculaire s'annonce soit à la fin du mois d'août, soit dans le courant du mois de septembre.
7: Mais pour les jours à venir, c'est bien un rafraîchissement général qui nous attend, explique Nemo Pavlovski, prévisionniste à Météo France, avec même un épisode assez marqué de précipitations dans le sud-est.
8: Cet épisode de forte pluie, entre jeudi et vendredi dans le sud-est, va être accompagné d'une baisse notable de la température, avec des villes comme Marseille où on pourrait enfin retrouver les moyennes de saison, ce qui n'était pas vu depuis très longtemps, hein, en fait, avec un été, là, à Marseille, où on a quasiment 40 jours de température supérieure à 35 degrés. Donc là, on retrouve enfin des valeurs un peu plus respirables.
7: Quant au mois d'octobre et au début d'automne, il devrait être plus pluvieux que la normale, toujours sur le pourtour méditerranéen, avec la multiplication d'épisodes cévenols.
8: Ça s'explique en partie par une Méditerranée qui a été surchauffée par tous ces épisodes caniculaires et qui donc fait un réservoir d'humidité par l'évaporation de cette eau très chaude. Donc dans ce contexte de mer Méditerranée plus chaude, ces épisodes-là, ces nols, vont être plus pluvieux.
7: Et plus intenses aussi, avec un risque d'inondation non négligeable.
2: Et en cet été particulièrement chaud, 5 associations réclament un moratoire visant à interdire temporairement la chasse. Elles ont écrit au début du mois à la ministre de la Transition écologique, puisque des cours d'eau sont à sec, les animaux ont du mal à s'abreuver. Christian Pernaud, l'un des représentants de l'ASPAS dans l'Hérault, l'association pour la protection des animaux sauvages, regrette qu'il existe des autorisations préfectorales pour chasser certaines espèces sans attendre l'ouverture de la chasse en septembre.
9: Depuis le 1er juin, donc les chevaux, les renards, les daims aussi et les sangliers sont chassables. À cette période-là, la plupart des jeunes, comme les fans de chevreuils ou les renards d'eau, sont encore quasiment à la mamelle. Ils sont complètement dépendants des femelles et donc ils sont chassés. Ça n'a pas de sens. Ça serait bien de stopper la chasse dans toutes les zones où il y a eu trop de canicules, trop d'incendies, trop de sécheresse. Ça fait beaucoup de zones, effectivement. Et en plus, ce qu'on demande, c'est qu'il y ait une structure indépendante, donc qui ne dépend pas forcément de la Fédération nationale des chasseurs, hein, comme souvent, mais une structure indépendante qui fasse une évaluation à la mi-septembre pour voir si les conditions de réouverture de la chasse globale sont réunies.
2: Invité ce matin sur l'antenne de Ici Héros.
1: L'une des plus grandes stars du cinéma français qui s'attable dans une petite pizzeria en Normandie.
2: Samedi dernier, 15 août, Catherine Deneuve, incognito quand elle a passé la porte d'un restaurant italien à Verneuil-d'Avray, dit-on, arrivée tellement discrètement que personne ne l'a reconnue. La copropriétaire du restaurant, Simona Staggi, nous raconte.
10: Quand elle est arrivée, elle a demandé un table. Donc le serveur, elle dit « Madame, je suis désolée, mais on est complet en ce moment. » Et elle a continué à nous demander un table. Donc « Mais non, mais pour moi, un petit table. » Et donc mon mari, lui aussi, l'a pas connu, a dit au serveur « Oui, tu fais attendre Madame 10 minutes, un quart d'heure et tu prépares un table. »
11: Il n'y a personne chez vous qui l'a reconnu?
10: Non, alors... non, désolée. C'était un client du restaurant qui est venu vers nous pour dire « Attention, elle est Madame Deneuve. » Donc, en plus, elle avait des lunettes, des grandes lunettes. C'est un petit village le nôtre, donc avoir des personnes comme ça, c'est pas tous les jours.
2: Et au menu, une pizza mozzarella tomate avec un œuf. Bon appétit.
1: Elle a dû se régaler. Merci Emeline Ferry. Nous vous retrouvons à 14h pour les informations. Allez, que diriez-vous de partir en Corse à Aléria? C'est notre escapade du jour dans une grosse minute sur votre radio ici.
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1: Et maintenant, je vous emmène en balade, suivez-moi en Haute-Corse, dans une cité chargée d'histoire, avec des vestiges qui vous feront remonter au temps des Grecs et des Romains. Il s'agit d'Aléria. Je vous propose aussi des activités bien de nos jours, si vous n'aimez pas forcément la mythologie ou l'histoire.
2: La Corse, c'est les plages ensoleillées, la charcuterie et les chants polyphoniques. Voilà pour la carte postale. Mais moi, j'ai envie de vous emmener hors des sentiers battus, à Aléria, en Haute-Corse, dans la région que l'on appelle la Plaine Orientale. Cette ville d'Aléria est en réalité un véritable musée à ciel ouvert. Elle conserve les vestiges des Grecs, des Romains ou encore des Étrusques qui l'ont investi à tour de rôle il y a plus de 2000 ans. Et à la fin de cet épisode, vous découvrirez la spécialité corse que les Romains aimaient déguster à Aléria. Ils en raffolaient tellement qu'ils l'exportaient jusqu'à Rome. Je m'appelle Cécilia Cantelli, je suis animatrice à Ici RCFM. En Haute-Corse, quand on est enfant, Aléria, c'est une sortie scolaire incontournable. Lorsque j'ai découvert ces fouilles et tous ces objets anciens, je suis devenue une grande passionnée de l'histoire antique et surtout de la mythologie grecque. Et puis Aléria, ce que j'aime, c'est la mer, cette porte d'entrée de tant de civilisations. Et la mer, c'est là que je passais mes vacances et mes week-ends à bord du petit bateau de mon papa, qui était marin. Bienvenue dans Partir. En Corse, Aléria et ses vestiges antiques. Notre point de départ, c'est la place centrale d'Aléria. On est en face du fort de Matra, construit en 1572 par les Génois. Il est très imposant, avec ses hauts murs en pierre orangée, sa forme rectangulaire, sa porte en bois massif et son architecture austère. Juste à côté se trouve l'église Saint-Marcel, elle aussi bâtie au XVIe siècle. Ces deux monuments surplombent une plaine qui débouche sur la mer. Et au loin, on aperçoit les montagnes. Quand vous êtes sur la place, il y a une sculpture en bronze que vous ne pouvez pas louper. C'est elle qui va nous faire basculer dans l'Antiquité.
15: C'est la tête de Persée monumentale. Cette représentation du célèbre héros de la mythologie grecque a été réalisée par l'artiste Christophe Charbonnel en 2018. C'est un joli clin d'œil aux Grecs qui ont conquis la ville au VIe siècle avant Jésus-Christ. Ils ont d'abord nommé la ville Alalia avant que les Romains la rebaptisent Aliria, 3 siècles plus tard. Pour aller jusqu'à Aliria, je vous conseille de venir en voiture car il n'y a pas de transport en commun. Le mieux, si vous venez en avion, est de louer une voiture à l'aéroport de Bastia Porrete, l'aéroport le plus proche. Il vous suffit ensuite d'emprunter la route nationale. Comptez une petite heure de route, mais c'est que de la ligne droite, donc peu de risque d'avoir la tête qui tourne. Et une fois arrivé à la grande place d'Aliria, vous avez un parking gratuit sur de la terre battue où vous pouvez vous garer. Si après avoir fait la route, vous avez envie de manger ou de boire quelque chose, vous pouvez vous arrêter à un snack bar juste en face du fort. Et petit plus, vous pourrez profiter de la vue sur toute la plaine. On passe maintenant la porte en bois massif du fort de Matra et on découvre une vaste cour avec des escaliers qui mènent tout en haut du fort. Et tout au fond se trouve un espace couvert qui abrite le musée d'Aliria. C'est ici que sont exposées les découvertes des fouilles menées sur le site archéologique de la ville. Mon regard est attiré par les parures féminines étrusques. Elles ont plus de 2000 ans et pourtant, elles sont intactes. Je suis fascinée notamment par une bague gravée avec un buste de femme. La précision du dessin est impressionnante. Au cours de la déambulation, on peut aussi observer des objets qui ont appartenu aux Grecs et aux Romains, comme des vases, des armes ou encore des pièces de monnaie. Pour visiter le musée, comptez 4 euros pour un tarif adulte et 3 euros pour un tarif enfant. L'entrée est gratuite pour les moins de 10 ans. Le billet comprend la visite du musée et aussi celle du site archéologique. D'ailleurs, je vous ai promis de vous faire découvrir les vestiges antiques d'Aliria. On y va tout de suite.

0: Ici, on est donc sur le site archéologique d'Aliria. Il est situé à moins de 5 minutes à pied du fort de Matra. On y accède via un sentier en terre battue. Nous sommes dans une plaine verdoyante, avec quelques arbres en son centre, et la vue y est dégagée. Au sol se trouvent les ruines de la ville romaine d'Aliria. Il n'y a plus de bâtiments qui tiennent encore debout. Mais je vous rassure, grâce aux blocs de pierre, toujours présents, on devine la forme et l'étendue des divers édifices qui composaient la cité. Quand on avance encore un petit peu plus sur le site, on découvre le Forum romain. C'est la place où se tenaient des réunions publiques. Malgré les siècles passés, ses fondations n'ont pas bougé. Elles sont organisées de façon rectangulaire, avec des pierres blanches et grises. Quelques mètres plus loin, les murs sont plus larges et traduisent la présence, à l'époque, de bassins. Ce sont les restes des célèbres thermes romains. Et si on se dirige vers le sud du forum, on aperçoit des colonnes. Eh bien, derrière, on peut observer les fondations d'anciens commerces romains. Je vous conseille de venir visiter le site assez tôt dans la journée. Surtout si vous venez pendant l'été, car le soleil peut taper assez fort. On est dans une plaine, il y a donc peu d'ombre et d'endroits pour se rafraîchir. Je vous recommande donc de venir avec une casquette, de l'eau et de la crème solaire. À présent les vestiges de la cité romaine d'Aliria pour aller vers le bord de mer à une dizaine de minutes en voiture. Nous voilà à l'étang de Diane. C'est une lagune qui est connectée à la mer Tyrrhéenne par un étroit chenal. L'eau y est bleue et translucide. Dès l'Antiquité, cette zone était occupée par les Romains qui s'en servaient comme port. C'était un des points principaux d'entrée dans la ville d'Aliria. Mais c'est un endroit qui pouvait se montrer particulièrement hostile. Géraro Midi en sait quelque chose, ça fait 30 ans qu'il pêche ici.
1: C'est une côte qui est, je dirais, dangereuse, alors que les gens souvent partent avec le soleil, mer d'huile, et là, puis en une heure, elle peut devenir très agitée, donc très dangereuse par mer d'est, qu'on appelle Oléante, sud-est, nord-est, les vents dominants.
0: L'eau est si claire qu'on peut avoir envie de s'y baigner, mais sachez que la baignade ici est interdite. Ce site est devenu une lagune protégée et il y a des endroits un peu vaseux, pas forcément agréables. Mais si vous voulez piquer une tête, il y a la plage à quelques minutes.
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0: Souvenez-vous, au début de cet épisode, je vous parlais d'une spécialité corse que les Romains aimaient déguster à Aliria. Eh bien, ce n'est autre que ces huîtres.
1: Les Romains donc ouvraient les huîtres avec un poinçon, avec comme un marteau mais avec un poinçon, pour aller plus vite. Ils les mettaient en saumure dans les amphores avec du sel. Ils étaient bouchés, amenés à Rome. Et à force d'ouvrir des centaines de douzaines d'huîtres, ça a formé une île.
0: Ça, c'est ce que dit la légende. Mais ce qui est sûr, c'est que 2000 ans plus tard, les huîtres de l'étang de Diane, appelées les Noustrales, sont encore très réputées. Au passage, ici, il faut faire très attention où on pose les pieds à cause des coquilles d'huîtres. Je vous déconseille de vous y balader pieds nus au risque de vous blesser. C'est aussi un milieu fragile, donc on reste sur les zones déjà tassées afin de ne pas perturber les dépôts coquillés, la microfaune et les équilibres naturels liés à l'eau. Cet étang de Diane, ça me rappelle mes souvenirs d'enfance avec mon père. On embarquait sur son petit bateau, baptisé Charmipierre, avec sa coque blanche et bleue, et on prenait la mer, on se faisait bercer par les vagues. Et puis moi, qui suis fan de mythologie, je ne peux pas m'empêcher de penser à la déesse Diane, la déesse de la nature sauvage et de la chasse chez les Romains. Ici, je suis entre mer et mythologie, que demander de plus ? Si de votre côté, vous voulez profiter de l'étang de Diane, je vous conseille de louer un paddle ou un kayak. Ces activités nautiques douces sont tolérées. Vous pourrez explorer les rives, observer la faune et la flore. coûter 18 euros pour une heure de paddle et 25 euros pour une heure de kayak. Si vous avez encore un peu de temps devant vous, si votre week-end n'est pas terminé, j'ai une dernière idée pour vous. On va aller voir les vestiges antiques qui dorment cette fois dans les profondeurs de la mer Tyrrhénienne. On est maintenant sur la plage de Lingüitset, à une vingtaine de minutes en voiture de l'étang de Diane. C'est une plage de sable fin avec une eau azur. On voit par endroits les fonds marins. Ici, on retrouve Jean-Marie Espervy du club de plongée à Madre-et-Berle. Sur les côtes de la plaine orientale, il y a eu de nombreuses navigations historiques, de l'Antiquité à la Seconde Guerre mondiale. C'est donc un spot de plongée intéressant pour apercevoir des vestiges conservés dans les fonds marins.
3: Là où je vais faire les baptêmes, ben c'est là où il y a des rochers. Et je pense que dans le temps, il y a des bateaux qui ont fait naufrage en voulant s'approcher de la côte. Et effectivement, de temps en temps, bon, comme c'est près de la côte, trouver une amphore entière, ça non. Mais des petits bouts d'amphore, des petits vestiges, entre guillemets, bon, surtout essentiellement des petits bouts d'amphore.
0: Lors de ses expéditions sous-marines, Jean-Marie Espervy a aussi régulièrement la chance de tomber sur des épaves de la Seconde Guerre mondiale, comme un petit pétrolier ou encore un avion bombardier. Si vous n'avez jamais fait de plongée, aucun souci. Jean-Marie vous propose de faire votre baptême pour 70 euros. Comptez entre 40 et 60 euros si vous avez déjà été initié. Je vous conseille vraiment de sauter le pas, car en plus de découvrir des trésors du passé, vous pourrez aussi admirer toute la faune et la flore sous-marine de Corse. Et l'avantage, c'est qu'il n'est pas nécessaire de plonger très profond pour observer les poissons. Mais ça, vous le découvrirez quand vous viendrez.
4: Nous avons hâte. Merci Cécilia Cantelli d'ici RCFM pour cette balade dans la cité d'Aléria. 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Allez, musique pour vous accompagner dans les prochaines minutes. Queen, Bohemian Rhapsody sur votre radio ici.

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1: Tout ce week-end, de ce vendredi à dimanche, Servian fait sa feria. Le comité des fêtes de cette commune entre Béziers et Pézenas vous donne rendez-vous à l'aire du Camp Hôtel où la reine sera installée pour un week-end festif à l'occasion de la feria. Ce vendredi 21 août, Taureau Piscine, soirée feria avec DJ Anthony. Et puis samedi, Abrivade, Vache Apéro, Jeu Gardien, Taureau Piscine et surprise, hein, pas au programme au départ, le feu d'artifice à Servian samedi soir, initialement prévu le 13 juillet et reporté avec l'interdiction préfectorale. Profitez d'un feu d'artifice ce samedi à 22h30 à Servian, rendez-vous au stade Gérard Labattu. Enfin, ce dimanche, pour la dernière journée de la feria de Servian, défilé des gardiens, concours de pétanque, Taureau Piscine encore, tout ce qu'il faut, hein, pour faire une bonne fête imprégnée de la culture locale. Tout ce week-end pour la feria de Servian, un bon plan. 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

Ma prière d'Accélérate sur votre radio ici. Bonjour, bienvenue, c'est Fabien Hémot. On va passer notre mardi après-midi ensemble. Info locale, musique, bonne humeur, on a tout prévu. Et voici, tiens, une petite info qui donne envie de partir en vacances sans quitter la France. À côté de Niort, dans les Deux-Sèvres, un parc animalier a accueilli il y a quelques semaines un jaguar, un animal assez rare dans les parcs français. Il a rejoint un nouvel espace consacré à la faune et à la flore de Guyane. Donc si vous croisez un gros félin, voilà, cet été, dans les Deux-Sèvres, pas de panique, vous n'êtes pas en Guyane, vous êtes juste à Niort. Et si maintenant, eh bien, vous entendez de la musique, c'est normal également. Vous êtes branchés sur votre radio ici, votre radio d'été.

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1: Ici, ça marche de faire une zone d'activité sportive à Ganges. Bonjour Thomas Flavier.
2: Bonjour Arthur.
1: Thomas, vous êtes un ancien directeur de station de ski.
2: Tout à fait, à la station Altier-Aigoual. On n'est pas loin, on reste toujours dans l'univers des Cévennes.
1: Et aujourd'hui, vous gérez un lieu unique à Brissac, à 5 minutes de Ganges. Attention, accrochez-vous, présentation.
2: Parc Sport et Loisirs de Brissac, dans les Gorges de l'Hérault, résidence de tourisme 3 étoiles avec 53 appartements, 140 couchages, une piscine ouverte toute l'année pour le public local et le public qui est en vacances chez nous. On a une piste de karting, la plus vieille de France, 1 km 300 exactement. Nous avons aussi une piste moto, nous avons des terrains de paddle, une salle de sport, une salle de performance et aujourd'hui on est ouvert toute l'année.
1: Impressionnant ce lieu, il existe depuis quand ?
2: Depuis 2009 pour la partie complexe sportif et résidentiel et le karting plus vieille piste de France, c'était avant à la commune.
1: Sans oublier les terrains de paddle, homologués depuis un an par la Fédé et qui peuvent accueillir des tournois désormais. Alors dites donc, karting, moto, paddle, piscine, salle de sport, aérox et résidence hôtelière, c'est quoi le profil de vos clients ?
2: Aujourd'hui on est sur du 50-50 entre du touriste et des gens locaux. La clientèle principale c'est des gens de Montpellier qui ont envie aussi de passer un week-end ou une journée, un enterrement de vie de jeune fille, des séminaires d'entreprise aussi qui viennent se rouler chez nous sur la piste de karting, faire des séminaires avec de la partie résidentielle et de la partie loisirs.
1: Ah oui, donc ça marche bien.
2: Ça marche bien, ça draine du monde. On a aussi quand même des conventions avec la collectivité. Hein. Aujourd'hui, on a développé le savoir nager depuis un an avec la communauté des communes de Ganges. Le savoir nager, c'est tous les enfants de CP et de CE1 qui doivent savoir nager. Et nous, on l'a mis en place dans notre piscine. Ça permet quand même à plus de 9 classes de venir faire le savoir nager durant tout le printemps chez nous.
1: Thomas et ses associés emploient une vingtaine de personnes à Brissac pour faire tourner ce parc de sport et loisirs. Un lieu complet qui vous offre...
2: Oui. On n'a pas parlé, Arthur, mais on a un restaurant sur site.
1: Ah bon ?
2: On a un restaurant qui est ouvert du mercredi au samedi soir, qui se veut Dolce Vita, partage dans la qualité de produits frais, de se retrouver après une séance de sport ou une journée de travail.
1: Le parc sport et loisirs de Brissac, à 5 minutes de Ganges, un lieu complet qui vous offre plein de possibilités d'activités au pied des Cévennes. Car ici, ça marche.
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0: C'était Charlotte Cardin sur votre radio ici. Et Charlotte Cardin, tiens, sera sur scène ce vendredi à Château-Gontier sur Mayenne. Dans une dizaine de minutes, les infos de 14h. Mais avant de la musique, on va écouter, tiens, un slow du groupe Scorpion. C'est l'heure du quart d'heure américain sur votre radio ici.
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1: Merci d'avoir choisi votre radio ici, il est 14h. C'est l'heure de retrouver toute l'info en France et dans le monde en 90 secondes avec Emeline Ferry.
2: Pour la première fois depuis 3 semaines, il n'y a plus de vigilance orange canicule sur la carte de Météo France. Les températures sont en baisse et on attend de la pluie à partir de jeudi, ce qui facilite le travail des pompiers dans les Landes où ils traitent les lisières, 1700 hectares brûlés. Dans la Drôme aussi, le feu est fixé depuis hier soir. Une enquête ouverte pour meurtre à Rennes après le décès d'une résidente d'un EHPAD. Elle avait 82 ans et elle a été retrouvée dans son lit avec un oreiller sur le visage. Les médecins légistes n'ont pas constaté à ce stade de traces d'étouffement ou de strangulation. L'un des producteurs d'OSS 117 est mort dans un accident de la route hier dans les Deux-Sèvres. Le producteur de cinéma Nicolas Altmaier n'a pas survécu au choc de sa voiture avec un camion. Il était connu pour avoir produit Brise de Nice ou encore Le premier jour du reste de ta vie. Sa femme Mathilde Favier, grand nom de la marque Dior, est également morte dans l'accident. À 400 km au-dessus de nos têtes, elle écrit l'histoire. L'astronaute Sophie Adno va devenir dans une demi-heure la première française à sortir dans l'espace avec un collègue américain et aidée par un bras robotique. Elle va passer plusieurs heures en dehors de l'ISS pour réparer une antenne. Opération à suivre en vidéo sur ici.fr. Fort de leur victoire hier contre l'Angleterre, les joueurs de l'équipe de France de Cécifoot affrontent cet après-midi la Grèce. C'est à 15h50. Match de groupe du championnat d'Europe qui se joue en ce moment à Strasbourg.
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1: Votre météo dans l'Hérault avec toujours cette vigilance jaune pour le phénomène canicule aujourd'hui dans le département, des températures qui sont encore une fois très élevées cet après-midi, 35 à 38 degrés attendus dans les plaines jusqu'au bord de mer, un petit peu plus de fraîcheur dans le Minervois de l'Arzac avec 32 degrés si on peut parler de fraîcheur. Si on veut aller se rafraîchir à la mer, bah c'est pas vraiment gagné avec encore 27 à 28 degrés dans l'eau de la Méditerranée en ce mardi après-midi à nouveau de la soupe. Cette nuit, ciel clair hein, toute la nuit avec les températures qui vont partir entre 23 et 25 degrés d'Agde à Montpellier jusqu'à la Grande Motte, 22 degrés dans le centre du département, là où on aura un petit peu plus de fraîcheur. Et puis demain mercredi, le soleil va encore briller largement avec des fortes chaleurs à nouveau et on surveille une possible dégradation orageuse dans la nuit de mercredi à jeudi. Vigilance toujours hein, pour les feux de forêt en orange, le risque incendie dans le département ce mardi.
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0: Bonjour, bel après-midi à l'écoute de votre radio ici, c'est Fabien Emo. Quel plaisir de vous accompagner dans un instant. Trois chansons françaises à la suite. Mais avant, mon top 3 de l'été, top 3 des destinations où les Français ont cherché de la fraîcheur là en juillet. Numéro 3 pour la Normandie. Numéro 2, la Bretagne. Oui, l'air marin, c'est parfait pour échapper à la fournaise. Et numéro 1, la Manche. La Manche, grande gagnante. Les réservations ont bondi de 13,5% en juillet, selon le site booking.com. Cet été, les Français ont recherché de la fraîcheur. Eh bien, vous êtes sur la bonne radio. On va se rafraîchir avec trois chansons françaises à la suite. On écoute Michel Delpech, Marine, la gagnante de la Starac, et on démarre tout de suite avec Francis Cabrel.
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2: Prenez un parc ombragé, installez-y un piano et profitez de l'ambiance. Bon plan que vous offre ici Héro ce week-end à Lunelvielle, à l'est du département. C'est la 18e édition du festival Un piano sous les arbres. Démarrage jeudi jusqu'à ce dimanche dans le cadre bucolique et ombragé du parc de l'Orangerie à Lunelvielle. Vous pourrez même entendre ça. Pendant 4 jours, le festival met à l'honneur l'instrument sous toutes ses formes. Hein. Jazz, rock, classique, soul. Une dizaine d'artistes se relaient du milieu d'après-midi jusqu'à 23h passées dans ce cadre magique de l'Orangerie de Lunelvielle. Et ce dimanche, Charlie Winston se produira en clôture sur la grande scène du festival Un piano sous les arbres.

0: l'après-midi sur votre radio ici. Je vous rappelle que vous pouvez nous écouter où que vous soyez, hein, sur l'appli ICI, ICI, application complètement gratuite avec vos émissions préférées, l'info de votre région et de la musique dessus. Tout de suite, on écoute un classique, tiens, Jean-Louis Aubert avec Voilà, c'est fini. Et dans une dizaine de minutes, les infos de 15h. Merci d'être ici.
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1: Merci pour votre fidélité à votre radio ici, il est 15h. C'est l'heure de retrouver toute l'info en France et dans le monde en 90 secondes avec Emeline Ferry.
2: Dans son scaphandre et avec une concentration extrême, ça y est, Sophie Adzno débute sa mission hors de la Station Spatiale Internationale. Première fois qu'une Française sort dans l'espace. La mission de l'astronaute va durer plus de 6 heures pour remplacer une antenne de l'ISS. 3 ans après la mort de Thomas à Crépol dans la Drôme, toujours cette question, les auteurs présumés du meurtre seront-ils jugés pour racisme anti-blanc? Le parquet de Valence conteste ce motif de circonstance aggravante qui avait été retenu par les juges d'instruction. Ceux-ci doivent encore rédiger leur ordonnance de mise en accusation. La campagne pour l'Élysée est à peine lancée et déjà des tentatives de déstabilisation. Le parquet de Paris annonce qu'il enquête sur les soupçons d'ingérence russe ciblant les candidats à la présidentielle, Gabriel Attal et Édouard Philippe. Une enquête était déjà en cours pour les mêmes faits présumés visant Raphaël Glucksmann qui n'est pas encore déclaré. En cet été particulièrement chaud et sec, 5 associations appellent à lever le pied sur la chasse. Elles ont écrit à la ministre de la Transition écologique pour demander un moratoire afin, je cite, de laisser la faune se remettre de cette canicule. De nombreux cours d'eau sont à sec et les animaux sauvages ont du mal à s'abreuver. Ils passent des skis au vélo, le défi que s'est lancé Émilien Jacquelin à 31 ans. Le champion olympique de biathlon est désormais cycliste. Il a pris le départ tout à l'heure de la première étape du Tour du Limousin. 174 km en route jusqu'à dans le Palestin en Creuse.
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1: Votre météo dans l'Hérault avec toujours cette vigilance jaune pour le phénomène canicule aujourd'hui dans le département, des températures qui sont encore une fois très élevées cet après-midi, 35 à 38 degrés attendus dans les plaines jusqu'au bord de mer, un petit peu plus de fraîcheur dans le Minervois de l'Arzac avec 32 degrés si on peut parler de fraîcheur. Si on veut aller se rafraîchir à la mer, bah c'est pas vraiment gagné avec encore 27 à 28 degrés dans l'eau de la Méditerranée en ce mardi après-midi à nouveau de la soupe. Cette nuit, ciel clair hein, toute la nuit avec les températures qui vont partir entre 23 et 25 degrés d'Agde à Montpellier jusqu'à la Grande Motte, 22 degrés dans le centre du département, là où on aura un petit peu plus de fraîcheur. Et puis demain mercredi, le soleil va encore briller largement avec des fortes chaleurs à nouveau et on surveille une possible dégradation orageuse dans la nuit de mercredi à jeudi. Vigilance toujours hein, pour les feux de forêt en orange, le risque incendie dans le département ce mardi.
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1: Bienvenue ici sur votre radio de l'été, c'est Fabien Hémeau. On passe ce mardi après-midi ensemble, vous êtes tous les bienvenus. Dans un instant, trois chansons françaises à la suite. Mais avant, j'ai trouvé le top 3 des petites déprimes des Français au retour des grandes vacances. Alors numéro 3, pour ouvrir son application bancaire et découvrir qu'on a dépensé beaucoup plus que prévu pendant les vacances. Ça fout un coup au moral. Numéro 2, retrouver son réveil à 6h30 du mat après 3 semaines à se lever quand on voulait, ça fait mal. Et numéro 1, rentrer chez soi et vider les valises et retrouver le maillot de bain encore humide au fond du sac. Et là, du retour à la réalité. Et bien, pour éviter la déprime, restez branchés sur votre radio ici, votre radio de l'été. Comme promis, on écoute trois chansons françaises à la suite. Jane Birkin, Indochine et Chagrin d'amour. Car l'été, chacun fait ce qui lui plaît.
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1: 22 août 1944, les mouvements unis de la résistance et les FFI libèrent Béziers de l'occupation allemande. Commémoration, ce samedi, Béziers célèbre sa libération avec une grande journée au programme des festivités, une messe à l'église Saint-Jude à 18h, il y aura un dépôt de gerbes au monument aux morts de Saint-Jude également à 19h, la traversée à pied du pont vieux à 19h30, les discours des officiels

0: Bon après-midi sur votre radio ici, j'espère que votre été se passe bien pendant les vacances. Un camping a fait parler de lui en Loire-Atlantique, oui, à Saint-Michel-Chef-Chef, au camping du Haut-Village. Vous pouvez dormir dans des hébergements complètement fous, comme un vrai hélicoptère, un hélicoptère militaire, s'il vous plaît, une rame de métro, un avion ou encore un wagon de train. Ah donc, pour vivre cette expérience quand même insolite, rendez-vous à Saint-Michel-Chef-Chef pour des vacances pas comme les autres. La suite de votre après-midi en musique avec Jean-Jacques Goldman. Bel été.
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1: Merci d'avoir choisi votre radio ici. Il est 16h. C'est l'heure de retrouver toute l'info en France et dans le monde en 90 secondes avec vous, Emeline Ferry.
2: C'est une fierté française, le visage de tous les possibles, dit Emmanuel Macron, alors que l'astronaute Sophie Adnaud participe en ce moment à une mission à l'extérieur de la Station Spatiale Internationale. La première française à sortir dans l'espace est, selon le chef de l'État, un horizon pour les petites filles qui rêvent d'infini. Elle a été la première ministre des droits des femmes dans les années 80. Yvette Roudy est morte aujourd'hui à l'âge de 97 ans. La socialiste a été maire de Lisieux, députée du Calvados. Elle a notamment fait voter le remboursement de l'IVG. La loi de 1983 sur l'égalité professionnelle entre les hommes et les femmes porte son nom. 96 migrants secourus hier au large du Pas-de-Calais. Ils tentaient de rejoindre la Manche pour rejoindre le Royaume-Uni. Les vents sont forts, il y a beaucoup de courants et le secteur est dangereux, rappelle le préfet de la Manche et de la mer du Nord. Une nouvelle cyberattaque, cette fois elle vise la Mutuelle Générale de Prévoyance, la MGP. Des données personnelles et bancaires, des IBAN ont été dérobées. Les adhérents concernés sont contactés et appelés à la prudence. Face à la sécheresse, la Fédération du commerce et de la distribution promet que les grandes enseignes seront plus tolérantes sur les calibres et les aspects des fruits et légumes. Un engagement pour soutenir les maraîchers français dont la production souffre cet été. Coup d'envoi du match entre la France et la Grèce au championnat d'Europe de Cécifoot qui se joue à Strasbourg. Les Bleus, médaillés d'or aux Jeux paralympiques de 2024, ont remporté hier leur première rencontre face à l'Angleterre.
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1: Et la météo dans l'Hérault avec cette chaleur, les températures toujours excessives cet après-midi, 35 à 38 degrés largement atteints. Si vous allez vous rafraîchir dans l'eau, ça va pas forcément être bien plus frais puisqu'il fait 27 à 28 degrés dans la Méditerranée en ce mardi après-midi, de la vraie soupe. Bon alors, vigilance jaune pour le phénomène canicule aujourd'hui, elle sera encore là demain puisque on aura un petit vent de nord-ouest qui va être généralement faible cette nuit. Les températures vont chuter à 23 à 25 degrés d'Agde à Montpellier jusqu'à la Grande Motte. Il fera 22 si vous êtes dans le centre du département. Et puis demain, encore une très belle journée avec un ciel bleu azur et le soleil qui va cogner toute la journée. Les températures de 38 pour Ganges et Olonzac, il fera 37 degrés à Bédarieux, à Clermont-Lérault et Lodève, 35 à Béziers, à Lunel, 34 degrés pour Montpellier, pour Agde, 31 sur le littoral. Et on surveille tout de même en fin de journée peut-être quelques orages qui pourraient traverser le département d'ouest en est en cours de nuit de mercredi à jeudi. Vos conditions de circulation qui sont également impactées par plusieurs ralentissements. Si vous circulez depuis la Grande Motte en direction de Montpellier, après avoir passé Carmont et puis à l'approche de rond-point du Zénith, ça peut boucher un petit peu. Et vous avez aussi de la fumée que vous pouvez apercevoir si vous circulez sur l'autoroute A75, car un incendie est en cours à Valros sur le secteur de la Tour avec les pompiers qui interviennent. Prudence à vous si vous êtes dans le secteur et si vous avez des infos, des photos, des vidéos à nous partager, n'hésitez pas sur le WhatsApp de la radio 04 67 58 6000.
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1: Et 16h03, très bon mardi après-midi avec votre radio locale ici Hérault. Pensez à bien vous hydrater avec cette chaleur toujours excessive. Et 18 pour la musique. Voici live sur votre radio. Bienvenue.

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0: Ah, c'est l'histoire qu'on va vous raconter dans quelques instants, celle d'un animal totémique, emblématique dans le département. Et je peux vous dire que ça vaut le coup de jeter une oreille. Rendez-vous dans un petit instant pour en profiter et découvrir cette nouvelle légende. Dans quelques instants, on aura aussi plein de bons plans à vous partager pour ces prochains jours, encore ce soir, avec des feux d'artifice et des concerts de légende des années 80. Et puis la musique que vous aimez, avec là aussi de quoi se faire plaisir. On écoutera Claude François, il y aura Jackie Quartz. Et là, c'est Oria en nouveauté. Voici Soirée Mondaine sur votre radio locale, ici Héros, pour continuer ce mardi après-midi sous le soleil.

0: Les soirées mondaines et les bons mardis soirs sous le soleil avec les produits du terroir, c'est possible, c'est dans le département de l'Hérault. C'est le tout dernier mardi de Lunel, ce soir à Lunel, 18h à 23h. Vous pourrez rencontrer les différents restaurateurs présents, profiter également des artisans de la musique. Mardi également de Valras, hein. Là aussi il faut en profiter, on arrive sur les toutes dernières semaines à partir de 19h. Le principe est le même, un petit verre de vin à consommer bien sûr avec modération. Et puis un petit moment festif, un peu ambiance guinguette pour terminer la journée. Ici Hérault vous raconte l'histoire des animaux totémiques de nos communes. C'est une particularité bien de chez nous. De nombreux villages de notre département sont associés à un animal qui est célébré chaque année et qui va avec sa légende. On vous les raconte, Virginie Vives.
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2: Nous sommes en 1936 à Cerce, dans le sud Hérault, un village paisible de 590 habitants à l'époque qui ne se doute pas que cette année-là, ils vont faire une grande rencontre.
3: Top, je suis un animal plus ou moins petit, mais jamais très gros, quoi que ça dépend.
4: Un chien, un chat,
3: blanc, mais aussi marron ou noir, ou les deux.
4: Un cheval, un petit cheval, non?
3: Non, les enfants m'adorent quand je suis vivant, mais moins quand je suis mort, sauf si je suis une peluche. Les adultes me mangent en civet ou en terrine, mais pas en sorbet. Je suis.
4: Ah ben c'est le lapin!
3: Le lapin, bravo!
5: Ce matin, un lapin a tué un chasseur.
3: Non, vous allez voir, on est dans du plus classique. On est donc à Cerce, dans l'entre-deux-guerres. C'est pas facile à dire, mais à cette époque-là, le cerçois chasse beaucoup. Cerçois chasse beaucoup. Il aime aussi faire la fête, mais on m'assure que les deux ne sont pas liés.
6: Tu sais que je peux voler, moi?
4: N'importe quoi, personne peut voler, Michel.
6: Je peux voler de là jusque là.
4: De quoi?
6: Je peux voler de là jusque là.
3: Des jeunes copains de l'association Biscan Pass, ne râle pas en occitan, se retrouvent un jour pour un repas très bien arrosé dans une grange au milieu des vignes sur les coteaux du village. Sage décision, bravo messieurs, ils décident de faire la sieste sous les arbres. Yeah. Tous, sauf un, qui décide de partir chasser. Quelques minutes plus tard, le voilà qui tombe sur un lapin aussi gros qu'un âne.
6: Aïe! Oh, j'ai le lapin, l'âne, un lapin.
3: Il prend peur et part réveiller ses copains. Ils partent, le retrouvent, le ramènent au village et constatent une fois les idées plus claires que le lapin était plutôt un lapin normal côté lapin, un petit 5 kilos, il y en a plus, je vous le mets quand même madame. Mais particulièrement beau. Oh. Les cerçois, touchés par cette drôle d'histoire, décident de lui éviter la cocotte et le gardèrent jusqu'à sa mort. Et au-delà, ils l'empaillent et font de lui leur animal totémique. La prochaine fois que vous verrez le lapin de Cerce dans une fête héraultaise, regardez-le bien. En souvenir de son histoire, les cerçois lui ont fait un visage ressemblant au chasseur bourré. Et entre nous, il a une vraie tête de vainqueur.
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0: Un peu de Claude François pour continuer l'après-midi, un peu de disco aussi avec cette soirée à ne pas rater jeudi à Palavas dans les arènes. Céron, le DJ Céron sera là avec Philippe Corti. Et Céron, il nous fait un petit plaisir. Il sera notre invité ce soir à 18h15 en direct sur Ici Hérault. On lui demandera si Céron joue encore du clo-clo en mix. Pour l'heure, on l'écoute sur votre radio locale.

0: Rick James sur votre radio locale ici, Héros, à 16h20. Un bon plan pour ce week-end. Si vous êtes à Clermont-l'Hérault, c'est la Feria Vigneronne. Hein, tout samedi avec cette bodega qui va s'installer, les restaurateurs partenaires qui seront présents. Il y aura de la musique avec les peignas qui seront là, puis une grosse soirée DJ, chapeau et foulard aussi à gagner à l'occasion de cette Feria Vigneronne. Tout samedi, ça se passe à Clermont-l'Hérault. Si vous aussi, vous avez des bons plans à nous partager, on compte sur vous sur WhatsApp.
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0: À l'écoute d'ici Rouen, on fait une petite mise au point sur vos températures de l'après-midi. Hein. Si vous êtes dans la voiture et que vous avez une température excessive sur le compteur, prenez-la en photo, envoyez-la nous sur WhatsApp au 04 67 58 6000. On fait également une mise au point sur les familles recomposées et les difficultés à passer de bonnes vacances avec ses beaux enfants. Nos humoristes sont là pour l'humour en tube.
1: Quand j'ai été enceinte, ils étaient contents, très contents. Tout de suite, tous les deux, ils m'ont dit « Oh, Olivia, t'as fait des bébés, ça te déchire !» Effectivement, mon chéri, ça... ça déchire sa mère.
2: Oui, bah, ça déchire sa belle-mère, hein, en l'occurrence, et ça, ça déchire encore plus. C'est sûrement ça le secret de relations sympas et apaisées avec ses beaux-enfants. Il faut parler la même langue qu'eux, wesh, et leur foutre une paix royale. Ça aussi, c'est important, surtout à l'adolescence.
1: 14 ans, évidemment, il est dans la période un peu intermédiaire, quoi, hein, entre l'enfance et puis... C'est pas de leur faute s'ils sont comme ça, ils sont bizarres dans cette période, hein. Ils sont pas finis, en fait, voilà. C'est des pas finis. Oh là, mais ils sont très mignons, hein. Lui, il est pas fini, je veux dire, physiquement, on dirait Jacouille entre deux époques, hein.
2: Alors oui, comme Olivia Moore, on a le droit de se moquer de ses beaux enfants qui se foutent bien de la tronche de leur belle-mère aussi, hein, donc c'est de bonne guerre. On se poile à tout va dans les familles recomposées, enfin, condition qu'elles ne soient pas trop recomposées non plus.
3: Pour les enfants, ça doit pas être facile.
4: Bah, y a les fils d'Albert qui deviennent les beaux-fils de leur tante, puisqu'elle devient leur belle-mère.
3: Ouais, en fait, c'est pas très compliqué. Parce qu'en fait, les deux petits derniers, qui sont cousins, sont à la fois le demi-frère et la demi-sœur des enfants de leur oncle et de leur tante.
2: Oui, alors quand on en arrive à ce point-là, il est préférable de partir seul sur une île déserte qu'en famille avec Chevalier Las Palès, hein, pour savourer le silence et se marrer en solo avec les moitrieuses.
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0: Il y a un super concert à ne pas rater ce soir, un véritable concert d'été avec des légendes des années 80 et en plus c'est gratuit. Je vous en parle juste après le nouveau morceau de Grand Corps Malade en duo avec Stilto. C'est le prochain rêve sur votre radio locale Ici Héro en ce mardi après-midi sous le soleil. Bel été.
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0: Ici Héros, ce soir, Lee John est en concert. Qui est Lee John? Eh bien, c'est la voix du groupe culte Imagination. Lee John du groupe Imagination en concert gratuit ce soir à Agde. C'est la dernière date de la scène flottante installée sur le plan d'eau de la cathédrale à partir de 21h. Rendez-vous autour de ce plan d'eau pour profiter des tubes mythiques du groupe Imagination ce soir à Agde, 21h. 16h32, on fait un point sur vos conditions de circulation et de météo. On va commencer par ça avec la chaleur qui est au rendez-vous encore une fois. Cet après-midi, malheureusement, la canicule se poursuit. Toujours cette vigilance jaune pour le phénomène encore aujourd'hui et demain, avec des températures qui atteignent largement 38 degrés par endroit encore une fois aujourd'hui dans le département. Cette nuit, un petit vent de nord. Et puis, quelques baisses, mais quand même assez hautes pour une nuit. Toujours 23 à 25 degrés attendus d'Agde à Montpellier durant la nuit. Encore jusqu'à la Grande Motte. Et puis demain mercredi, dernière journée, dernière grosse journée de canicule, avec encore une fois un soleil radieux, des températures de 38 à Ganges, il fera 37 pour Bédarieux et Clermont-Lérault, 35 à Lunel à Béziers, 34 à Montpellier ou encore à Agde. Et puis en cours de nuit, demain mercredi à jeudi, des orages vont traverser le département d'ouest en est, avec parfois en plus un risque de forte précipitation, et puis aussi des rafales de 80 km/h qui vont laisser place donc peut-être à une baisse des températures pour la fin de semaine, en tout cas localisée par endroit sur le département de l'Hérault, ça sera un petit peu plus respirable. Vos conditions de circulation, quelques ralentissements sur les routes des plages, je pense à vous entre Vias et Agde, ça coince aussi un petit peu pour quitter la Grande Motte en direction de Montpellier et inversement la zone de Pérol avec les travaux suite à l'éboulement, donc encore un petit peu de ralentissement ce soir. Et toujours cette fumée visible dans le secteur de Valros sur l'A75 avec un incendie sur une zone agriculture de la Tour à Valros. Donc là aussi, prudence à vous.
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0: On reste en contact évidemment sur WhatsApp 04 67 58 6000. C'est le numéro enregistré dans vos contacts. Vous écrivez ici Héros, le nom de votre radio, et puis vous nous retrouvez sur WhatsApp. Vous pouvez ensuite nous écrire une photo, une vidéo, un petit message, un petit vocal WhatsApp aussi pour nous partager un bon plan. Ça arrive juste ici en studio. Voici Pascal Obispo.

0: Sting du groupe Police, grand guitariste à l'instant sur votre radio locale ici, Héros. La guitare justement est célébrée très prochainement dans le département avec ce superbe festival dont nous parle Frédéric Le Ternier. Bonjour.
1: Bonjour, bonjour, je suis ravie de vous annoncer une date exceptionnelle. La venue d'Angélique Kidjo, ce sera le 11 octobre au Corum dans le cadre du festival Les Internationales de la Guitare. Angélique Kidjo, c'est une artiste originaire du Bénin et l'une des figures majeures de la musique du monde, et cela depuis plus de 30 ans. Autant vous dire qu'il ne faudra pas manquer ce concert qui ne se reproduira pas de sitôt. Cet artiste est né en 1960 en Afrique et il s'agit de la première artiste de ce continent à avoir reçu une étoile sur le célèbre Walk of Fame aux États-Unis. Elle est lauréate de 5 Grammy Awards et d'une multitude d'autres distinctions. Elle est régulièrement classée parmi les 1000 personnes les plus influentes du monde par le magazine Time. Elle est connue pour la diversité de ses influences musicales et son engagement humanitaire au sein de l'UNICEF. Elle a collaboré avec U2, Henry Salvador, Carlos Santana, Cyndi Lauper, enfin ce serait trop long de citer ici tous ces duos. Sachez qu'elle allie musique traditionnelle africaine à la pop en passant par le jazz et le rock. C'est vraiment quelqu'un qui expérimente. Et son album Hope, qui est sorti récemment, c'est le 20e de sa carrière. Celui qu'elle viendra chanter sur scène, sur la scène du Corum à Montpellier. Il a été enregistré entre Paris et Los Angeles. Et le disque mélange plusieurs influences. Il met en avant la voix puissante de l'artiste ainsi que ses messages. Les projets récents autour de l'album, il y en a beaucoup, incluent une version symphonique du titre Jérusalem, chanté notamment lors de la réouverture de Notre-Dame de Paris, c'était en 2024. Angélique Kidjo, elle n'arrête pas les collaborations, elle touche à tout. Et pour vous dire que c'est tout ça à la fois, cette artiste, c'est impossible de la résumer. Ce que je vous conseille donc, c'est d'aller l'écouter si vous le pouvez. Le 11 octobre, je vous redonne la date ici, le 11 octobre au Corum à Montpellier pour les Internationales de la Guitare.
0: Merci pour ce bon plan, Frédéric Le Ternier. Vous écoutez ici, Héros, voici Zao de Sagazan. Bon mardi.

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2: Un été sous la chaleur, hein, 38 degrés actuellement à Vendargues, nous dit Isabelle. C'est au comptant de sa voiture, elle nous a partagé la photo sur le WhatsApp de la radio au 04 67 58 6000. Merci à elle. Comme elle, faites-nous un petit coucou sur WhatsApp 04 67 58 6000. 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

0: La douceur de Chris Rea sur la plage pour continuer cet après-midi en ce mardi. Dans quelques instants, 17h, le retour de l'actu. On va aller à une distribution de ces fameux stickers. Les LGM, on les voit partout sur l'arrière des voitures. Comment ça se passe? Vous l'entendrez. Pour la musique, on a Alain Chamfort qui arrive. Et puis Tame Impala, c'est bon ça? Dracula dans un instant sur ICRO.
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Alain Chamfort sur votre radio locale, ici Héros, on met la chorale. On laisse monter le tout tranquillement. Puis la batterie arrive. Très très sympa ce morceau, Tame Impala. Dracula, c'est ce qu'on vous propose avant le retour de l'actu à 17h sur votre radio ici. Remontez le son à la fin de journée avec votre radio sur le retour de la plage en direction des courses ou bien du boulot.

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1: Courage avec la chaleur, vous écoutez Ici Hérault, il est 17h. Claire Moutarde pour le journal. Le jeune trailer de 23 ans retrouvé au pied d'une falaise du pic Saint-Loup hier a fait une chute accidentelle.
2: Oui, c'est ce qu'indique le parquet de Montpellier, précisant qu'une autopsie a été ordonnée afin de déterminer les causes précises de la chute du jeune homme. Noé était parti courir sur une distance de 30 km dans ce secteur. Un accident sur la 9 en direction de Nîmes à hauteur de Saint-Brest ce matin qui a provoqué des bouchons dès Saint-Aunès. Deux véhicules étaient impliqués, 6 hommes sont blessés, âgés de 21 à 54 ans. Une femme de 78 ans s'est noyée à Marseille, où elle était inconsciente en stade 3 sur 4 lorsque les secours sont arrivés. Elle a été transportée par le SMUR d'Agde dans un état grave. De la fumée s'est dégagée de la toiture d'un hangar à Valros, près de Servian. Les pompiers étaient sur place rapidement pour éteindre les flammes.
1: L'allocation de rentrée scolaire est versée à partir d'aujourd'hui.
2: Cela concerne 56 800 familles héraultaises, 93 000 enfants. C'est un total de 40 900 000 euros versés à 15 jours de la rentrée scolaire. Vous avez le détail des allocations versées par enfant sur ici.fr. Pour les lycéens de Cournon-Terral, ce sera une rentrée un peu spéciale puisqu'il s'agit d'un tout nouveau lycée pour ce secteur. Il va accueillir 1400 élèves venus des communes alentours. Le lycée baptisé Elisabeth et Robert Badinter sera officiellement inauguré le 10 septembre en présence d'Elisabeth Badinter aux côtés de Carole Delga, la présidente de la région Occitanie.
1: C'est une des folies de cet été, les stickers, la grande mode.
2: Et oui, ces autocollants LGM sont ultra tendance, collés sur les voitures des touristes ou des locaux. On les voit un peu partout chez nous et même ailleurs en France. L'office de tourisme de la ville en distribue près de 300 chaque mercredi matin. La marque attire de nombreux fans comme Zoé, touriste venue de la Loire, qui a un appartement à la Grande Motte pour l'été. Elle est venue choisir parmi les nouveaux stickers sortis cette année.
3: On est à fond, hein, nous. Moi, c'est le léopard, c'est sûr. Et moi, on customise aussi les casques de vélo. On les met les tout petits, on les met sur nos chargeurs de téléphone pour pas se faire piquer. Moi, tout le monde a des LGM et on a converti les copains, la famille, tout le monde. Voilà. Tout le monde a son autocollant LGM, on en ramène en souvenir, tout le monde adore.
4: Hey, vous en avez déjà sur le vélo, vous?
3: Vous avez vu ma choupette, là, mon vieux vélo, mais en fait, il est remis au goût du jour. Vous en avez déjà vu des comme ça? On a les carafes, on a les verres. On a les...
4: Ah, vous n'avez pas que des autocollants?
3: Ah bah non, vous rigolez. On a les plateaux. On a tous les plateaux ronds vintage, on a les verres. Moi, c'est toute mon enfance. Et voilà, c'est... Après, la grande mode, on aime ou on n'aime pas. Mais quand on aime, on est mordu et on revient tout le temps.
2: Mais évidemment, qu'on aime. Alors, les stickers de la Grande Motte rejoignent finalement le 64, l'autocollant 64 pour le Pays Basque. C'est et même, vrai. Vous disiez, les bigoudens.
1: Mais oui, on en voit beaucoup,
2: oui, complètement.
1: Aussi, des voitures.
2: Distribution gratuite donc de 10h à 12h30 demain matin devant l'office du tourisme de la Grande Motte. Sinon, c'est payant entre 1,50€ et 2,50€ selon la taille à la boutique de l'office de tourisme. Le troisième ligne au plus de 200 matchs de top 14, Mahamadou Diaby prend sa retraite sportive en tant que joueur. Il est passé par le club de Montpellier à peine 4 mois, arrivé en avril dernier comme joker médical. Il se reconvertit comme entraîneur de la défense du Stade Bordelais, quadruple champion de France, féminin en titre. Allez, la météo, Arthur, qu'est-ce qui nous attend?
1: Du chaud encore, du chaud pour ce soir, du chaud pour cette nuit, du chaud pour demain. Vigilance jaune pour le phénomène canicule toujours en place. Hein. Ailleurs en France, on commence déjà à respirer. Nous, c'est pas encore le cas. Ce sera qu'à partir de jeudi qu'on sentira un vrai changement avec des températures. Donc pour la nuit de 23 à 25 degrés, d'Agde à Montpellier jusqu'à la Grande Motte. Si vous avez votre sticker, 22 degrés dans le centre du département pour cette nuit sous un ciel clair. Un petit vent de nord-ouest qui va être assez faible. Et puis demain mercredi, c'est un petit copier-coller d'aujourd'hui, un grand beau temps qui se poursuit avec une journée sous un grand soleil et des températures excessives à nouveau. Il fera 34 pour Montpellier, pour Agde, 35 à Béziers, à Lunel, 37 degrés à Lodève, à Bédarieux, 38 degrés pour Ganges, et je m'arrêterai là, c'est déjà très bien à l'ombre évidemment. En fin de soirée par contre, de mercredi à jeudi, on pourrait avoir une dégradation orageuse qui va se produire et qui devrait traverser le département d'ouest en est. Ça apportera, on l'espère, un petit peu de pluie, un petit peu de fraîcheur, et le vent sera au rendez-vous, des rafales à 80 km par heure. Le vent donc, la chaleur et puis la sécheresse. C'est malheureusement le cocktail parfait pour un départ de feu. On est toujours en vigilance orange pour le risque incendie. Vous l'avez entendu, il y a eu un petit incendie qui a démarré à Valros en début d'après-midi. Si vous aussi vous êtes témoin de quelque chose, vous nous le faites savoir. Et surtout, on adopte les bons gestes pour éviter tout départ de feu en cette fin d'été. Vos conditions de circulation à 17h04, un petit peu de monde en direction de Carnon depuis Montpellier. Ça coince aussi à 7 hein, sur l'île singulière ou encore entre Vias et Agde. Et si vous êtes témoin de quelque chose, dites-le nous 04 67 58 6000.
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1: 04 67 58 6000, ça marche si vous nous appelez avec le téléphone classiquement ou bien aussi pour nous envoyer une photo, une vidéo, un vocal sur WhatsApp, c'est le même numéro, 04 67 58 6000. Ici Héros, vous accompagnant ce mardi après-midi avec Gérard Blanc pour débuter cette nouvelle heure. Bienvenue.

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2: La fin de journée ensemble dans le département de l'Hérault, sous la chaleur, pensez à bien vous hydrater. On vous fait des petits clins d'œil aussi sur WhatsApp. Si vous envoyez votre photo avec la température relevée là où vous êtes, ce sera l'occasion de nous faire la dédicace et de vous passer le bonjour. On va vous gâter aussi avec votre pack famille à gagner dans un instant pour aller voir les Folies Grusses. C'est le spectacle de l'été à Béziers. Il faut aller sous ce chapiteau, voir la cinquantaine de chevaux et tous les artistes. Vous y serez gratuitement grâce à Ici Hérault dans quelques instants. On partage aussi les bons plans pour ce week-end et ces prochains jours, les feux d'artifice à ne pas rater, des soirées BMX ou encore, tiens, aller visiter un château que l'on qualifie du Versailles Hérolté. Mais où est-ce que ça se passe? On vous y emmène dans un instant après le nouveau Mylène Farmer. C'est à qui le tour sur votre radio Ici Hérault.

0: Bon plan avec Ici Héros pour ce jeudi. Si vous avez envie de voir des sportifs faire le show en BMX, ça se passe à Valras-Plage, sur l'esplanade de Turco. À partir de 18h, il va y avoir une initiation pour les plus jeunes à partir de 3 ans. Emmener les enfants, essayer le BMX. Et puis à 21h, là, c'est un véritable spectacle qui est proposé avec du freestyle, les sauts, des figures XXL jusqu'à 22h45. Une belle démonstration impressionnante à Valras-Plage ce jeudi soir.
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3: Vous connaissez le château de Versailles, Louis XIV, le roi soleil, mais est-ce que vous saviez que dans l'Hérault, on avait un petit Versailles? Alors aujourd'hui, on vous le fait découvrir, le château abbaye de Cassan, près de Pézenas, à Rougen. Bonjour Nathalie Augereau.
4: Bonjour.
3: Vous êtes la directrice du château abbaye de Cassan. On m'a dit que c'était aussi un ancien prieuré. Pouvez-vous nous parler un peu de ce que c'est tout simplement un prieuré?
4: Alors un prieuré, c'est une structure monastique donc où vivaient des chanoines. Souvent les prieurés ont une abbaye mère, mais ça n'est pas le cas de Cassan. Cassan était un prieuré que je vais qualifier d'autonome, qui a été fondé au tout début du XIIe siècle par quelques chanoines qui sont partis du chapitre cathédral de Béziers et qui ont créé une communauté religieuse, donc entre Rougen et Gabian, sur Cassan. Ils avaient eu une donation d'une petite église et ils ont créé autour de cette église un chapitre prioral.
3: On dit souvent de ce lieu qu'il est aussi un petit Versailles. Alors c'est assez étonnant d'avoir un Versailles dans l'Hérault. D'où vient cette appellation?
4: On parlait de la fondation de Cassan au XIIe siècle, mais cette vie de chanoine a duré jusqu'à la Révolution française. Et au XVIIIe siècle, un prieur, pas de Beaulieu, a en fait fait rebâtir le prieuré pour un grand bâtiment qu'on trouve aujourd'hui, puisque de la partie médiévale, il ne nous reste que l'église et quelques vestiges. Mais le grand bâtiment que l'on connaît, que certains appellent château de Cassan, c'est le prieuré du XVIIIe siècle. Et c'est par cette architecture que vient l'idée d'un petit Versailles en Languedoc. Une grande façade avec de nombreuses travées, 2 étages, 2 pavillons qui sortent de chaque partie externe. C'est ce qui explique le petit Versailles du Languedoc.
3: Alors quand on arrive sur le lieu, vous l'avez dit, il y a une architecture assez remarquable. Mais à l'intérieur, qu'est-ce qu'on peut trouver dans ce château abbaye?
4: Alors dans Cassan, on a recréé l'histoire en fait, hein, puisque le lieu a été bien sûr malmené par la Révolution française et puis exploité au XXe siècle par l'État français en école. Donc les propriétaires actuels ont recréé une scénographie et racontent l'histoire de ce lieu au XVIIIe. Donc vous avez une herboristerie qui est mise en valeur par une paysanne herboriste, une cuisine selon l'inventaire du XVIIIe siècle du lieu et des salons en enfilade. Et je dirais la pièce maîtresse de Cassan, qui est l'église romane du XIIe siècle. Les extérieurs, nous proposons aussi un petit livret-jeu pour les plus jeunes ou une chasse aux détails pour les très jeunes.
3: Enfin, j'ai vu qu'il y avait des événements musicaux. Le prochain aura lieu le 28 août à 20h30.
4: Alors, nous accueillons une virtuose russe qui s'appelle Natalia Morozova. C'est une très très grande pianiste. Là, elle aura un répertoire Mozart, Beethoven, Tchaïkovski, Brahms et Liszt. Elle interprétera donc ce récital de piano dans l'église priorale.
3: Ah, ce sera l'occasion de visiter le château en musique. Merci beaucoup Nathalie Augereau.
4: Merci beaucoup.
0: Et merci à vous Vincent pour cette chouette découverte. Vous écoutez Ici Héros, vous avez fait le bon choix. Belle fin d'après-midi avec nous.

0: OM. Losing My Religion sur votre radio locale ici, au 04 67 58 6000, c'est le numéro pour nous contacter à tout moment, au téléphone ou également sur WhatsApp.
1: Bonjour, ici Héro, c'est Mathias. Grâce à Léopoldine et à toute l'équipe, j'ai gagné vendredi des places pour les Folies Grusses pour dimanche. J'ai pu emmener mes deux parents et c'était vraiment exceptionnel. C'était un super spectacle. On a passé une très très bonne soirée. Franchement, ça vaut le détour. Donc encore merci à tous.
0: Eh ben avec plaisir, Mathias. Ça fait plaisir de recevoir ce message-là. Bah, n'hésitez pas, comme Mathias, si vous avez envie d'aller voir les Folies Grusses, vous nous appelez tout de suite. 04 67 58 6000. Attention, il faut nous appeler. Là, c'est par téléphone que ça se passe. 04 67 58 6000. On vous offre tout de suite votre pack famille pour jeudi. Et allez voir les Folies Grusses à Béziers, superbe spectacle sous le chapiteau avec la cinquantaine de chevaux, les 24 artistes, l'orchestre live qui va accompagner ce magnifique rendez-vous. Vous êtes très bien placé en plus grâce à Ici Héro, régalez-vous, c'est maintenant que ça se passe.
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0: Benabar, quoi qu'on dise sur votre radio locale ici, Héro. Bonjour Sandrine.
1: Bonjour.
0: Bienvenue sur votre radio, Sandrine. Préparez-vous à écouter cette chanson.
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0: Les Folies-Grusses à Béziers, c'est le grand spectacle installé quartier Foncerane avec les 50 chevaux, les artistes. J'ai votre pack famille à vous offrir, Sandrine, pour jeudi soir. Alors, ça peut être très très sympa. Pour cela, on va faire un petit jeu, chère Sandrine. C'est le jeu où il faut se tromper. D'accord ? Donc, je vous pose 3 questions et vous me répondez tout sauf la bonne réponse. Entendu ?
1: Ah, ça va être difficile.
0: Allez. Par exemple, si on fait un test, juste un test. C'est la question d'échauffement, elle compte pour du beurre, celle-là. Si je vous dis, Sandrine, où est-ce que vous habitez ?
1: Béziers.
0: Bon, très bien, bravo. Puisque vous habitez où en vrai ?
1: C'est
0: ce nom. Ok, très bien. Bon, vous avez tout compris. Allez, c'est parti, on y va. Attention, maintenant, ça joue. Sandrine, combien de pattes a un cheval ?
1: Combien de pattes ?
0: Combien de pattes a un cheval ?
1: Ah, 6.
0: Bravo, ça marche. Comment s'appelle le casque d'un cavalier, justement ?
1: C'est une casquette.
0: Mais magnifique. Et enfin, c'est l'anniversaire d'Hugo Frey aujourd'hui. Et sa chanson, ça fait « C'est un fameux trois mâts, fin comme un oiseau, ICO ».
1: Marseillot.
0: Eh ben bravo, c'est gagné.
1: C'est super, c'est gentil à vous.
0: Magnifique, je vous offre les palaces pour la famille. Vous êtes bien installés, vous profitez du spectacle jeudi, ok ?
1: Je vous remercie de votre gentillesse.
0: Mais avec grand plaisir, merci à vous d'être fidèle à votre radio locale préférée qui est
1: Ici Héro.
0: Dans quelques instants sur Ici Héro, on vous présente un nouveau festival qui voit le jour à Montpellier et ça parle de chant choral. Ça peut vraiment vous plaire si vous faites partie d'une chorale ou que vous aimez ça, vous restez branchés sur votre radio locale.
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Julie Pétrici entre Radio Locale ici et Romain. Bon plan pour ce soir avec une dernière soirée en beauté pour clôturer la fête locale de Marseillan. Il y aura un feu d'artifice ce soir à partir de 22h30 depuis le port de Marseillan. Et puis avant, vous aurez un apéro-concert à 19h et un bal orchestre à partir de 21h30. De quoi donc se faire plaisir à

0: À cette heure-ci, retour de plage, ça coince un petit peu dans ce secteur. Et puis aussi encore un petit peu de monde sur la 709 qui commence tranquillement à se charger autour des différentes sorties, notamment la sortie 29 Montpellier-Est. On n'est pas encore sur un gros bouchon, mais il peut y avoir une circulation plus dense que d'habitude. Donc soyez bien prudents. Vos conditions météorologiques qui cette fois-ci sont toujours très chaudes avec des températures qui faiblissent peu durant la nuit. 23 à 25 degrés attendus d'Agde à Montpellier jusqu'à la Grande Motte. Et puis demain mercredi, encore une journée caniculaire avec des températures comprises entre 31 et 38 à l'ombre. C'est demain soir, de mercredi à jeudi dans la nuit, qu'il pourrait y avoir quelques orages qui vont traverser le département de l'Hérault d'ouest en est.
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0: Et beau cadeau, hein, comptez sur nous pour vous inviter au ciné avant 18h. Vos deux places pour le film de votre choix, elles sont à gagner dans quelques minutes. Pour le moment, voici Julien Clerc avec Partir sur Ici Hérault. Merci de nous avoir choisi. Bel été.

0: Ici Rossi, vous souhaitez partir de Montpellier en direction de la Grande Motte et de Carmont. Vous rencontrez des bouchons sur la route 66, la voie rapide qui passe le long de l'aéroport et puis la suite de France Arena. Il y a 10 jours déjà, il y avait eu une intervention de Veolia sur le réseau d'eau usée qui passe en dessous suite à un éboulement. Nouvel incident a priori, Veolia est toujours en cours d'intervention depuis aujourd'hui et donc les voies sont réduites. Vous ne circulez que sur deux voies et la vitesse est limitée à 50 km/h. Voilà pourquoi ça bouchonne dans le secteur. Prudence, bien sûr, si vous venez de couser sur cette zone.
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0: Jean-Pierre Demar, je pense à vous sur votre radio locale, ici Héros.
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0: Un nouveau festival voit le jour demain à Montpellier. Montpellier enchanté, nouveau festival international dédié à la voix et à l'art choral organisé donc de demain et tout ce week-end jusqu'au 22 août. C'est une première édition qui propose des concerts, des ateliers participatifs, des rencontres avec des artistes européens dans un esprit de partage, de découverte et de pratique ouverte à tous. On est en compagnie de la fondatrice de ce festival et professeure de chant au conservatoire, Caroline Semongolon. Bonjour Caroline.
3: Bonjour.
0: Petit échauffement vocal ensemble.
3: C'est si vous voulez.
0: Mi. Je suis pas mal, non?
3: C'est pas mal, c'est un bon début. C'est un bon début.
0: Elle est polie. Comment est née l'envie de faire ce festival?
3: Il est né du fait d'abord que, moi évidemment je suis passionnée par ça, je vois le bonheur que le chant choral apporte à tous ceux qui le pratiquent. Et puis on est quand même dans un moment où les nouvelles sont pas forcément bonnes, on porte énormément de tensions. Je trouve dans les infos, dans les incendies, dans les sécheresses, dans les guerres. Mmh. Et le fait de chanter ensemble est quelque chose, on se sent très fort et c'est une grande force, je trouve. Et j'ai envie de faire découvrir ça à beaucoup de monde. Et l'autre chose, c'est que je dirige un ensemble vocal professionnel qui est ici à Montpellier, qui s'appelle Écho Cœur de Chambre. Et je l'ai fondé ici il y a 8 ans. Et on fait découvrir un répertoire que les gens ne connaissent pas du tout, mais qui est vraiment fait pour les oreilles d'aujourd'hui. Et j'ai envie que les gens d'ici entendent plus des ensembles professionnels, vraiment, parce que c'est quelque chose d'exceptionnel.
0: Et c'est un ensemble qu'on connaît bien quand même, Écho. On vous voit souvent, notamment à la cathédrale de Villeneuve-lès-Maguelone, où vous avez l'occasion de vous produire. C'est vraiment chouette de pouvoir donc rassembler autant de monde, puisque j'ai l'impression, et vous allez me dire si je me trompe, mais que le chant choral est très développé dans le département de l'Hérault.
3: Oui, il y a effectivement une fédération des chœurs du Languedoc qui existe, donc et même au-delà de l'Hérault, qui rassemble, alors pas tous les chœurs amateurs, mais une grande partie des chorales amateurs de la région, et ils ont quand même 4000 choristes inscrits dans cette fédération. On a travaillé avec eux notamment sur le festival. Donc oui, il y a énormément de chœurs, notamment ici à Montpellier, beaucoup de chefs de chœur, beaucoup de chœurs de qualité, de tout style. Si on veut chanter, on a l'embarras du choix.
0: Une des pratiques et un des loisirs préférés des Français d'ailleurs, hein, la chorale et le chant choral.
3: Tout à fait. Il y a une étude qui a prouvé il y a 3 ans maintenant, qu'on peut consulter sur le site chorale.fr, que c'est le premier loisir des adultes français. 5% de la population adulte qui pratique le chant choral dans une chorale.
0: C'est énorme quand même, hein, 5%, c'est dingue.
3: C'est génial. Donc... c'est plus que 2 fois plus le nombre de licenciés en foot.
0: Ah oui, quand même. Bah, oui. Il était temps qu'il y ait un festival ici à Montpellier.
3: Exactement.
0: Alors justement, vous avez donc, j'imagine, fait jouer vos relations en tant que professionnel pour faire venir des ensembles professionnels qui viennent d'où, on dit partout dans le monde, c'est-à-dire.
3: Alors, la dimension est plutôt européenne cette année. Donc, en ouverture, c'est quand même nous, Écho Cœur de Chambre, qui allons ouvrir pour la première. Voilà. Pour le premier festival, voilà. Par contre, ce sera demain soir. Jeudi soir, ce sera le Chœur Européen des Jeunes. Et donc ça, c'est un projet magnifique. Ce sont 44 jeunes venus de toute l'Europe qui ont été sélectionnés à partir du mois de mars, là. Et le Chœur Européen des Jeunes se rassemble dans un pays d'Europe une fois par an pour une session d'été.
0: Okay.
3: Ils travaillent pendant une semaine et ensuite, ils donnent des concerts. Donc là, ils sont ce soir à Valmagne à 21h et ils seront jeudi soir pour la deuxième soirée du festival. C'est magnifique. 44 voix à cappella, c'est juste sublime.
0: De quel âge quand on dit cœur des
3: 18
0: jeunes?
3: 18 à 30 ans.
0: Ok, d'accord.
3: Voilà, c'est des jeunes adultes.
0: Ouais, bah c'est excellent. C'est donc,
3: voilà, donc ça, c'est vraiment la dimension internationale de cette édition.
0: Un nouveau festival qui voit le jour demain. Si vous aimez le chant choral, allez voir ces professionnels. Apprenez aussi, grâce à ces ateliers de chant qui ont lieu à 18h, le concert c'est à 21h. Vous retrouvez tout ça à l'Institut Nazareth, entrée par l'avenue de la Justice de Castelnau, donc à Montpellier. Et puis ce week-end, ça se passera aussi au Conservatoire de Montpellier. Et le grand concert final qui tiendra, lui, au Corum.
3: Et non, pas du tout.
0: Pas du tout.
3: Je ne sais pas pourquoi il y a cette information qui passe. C'est vrai. Je suis désolée.
0: J'ai vu passer ça sur le site.
3: Non,
0: mince.
3: Le concert final, il se termine. C'est vraiment au conservatoire, dans l'auditorium qui est magnifique.
0: Okay.
3: Voilà. Et ce sera jazz et big band de jazz et chœur. Ça va être magnifique.
0: Je pense qu'on a anticipé l'édition de l'année prochaine.
3: C'est ça. On y sera.
0: On vous a déjà vu très, très grand pour cette première édition de ce festival Montpellier Enchanté. En tout cas, c'était un plaisir, Caroline Semongolon. Merci d'être passée nous voir.
3: Merci. Toutes les informations sur le site de Eco Cœur de Chambre, E-K-H-O.
0: C'est noté. Voilà un bon plan donc pour ce week-end et pour aussi vous mettre peut-être vous aussi à chanter dans une chorale. Toto Africa pour la suite de la musique sur Ici Héro. Avant de vous inviter au cinéma, deux places à gagner. Vous restez bien branchés sur votre radio. 17h46.

0: Très sympa ce morceau pour continuer l'après-midi à l'écoute d'Ici Héros sous la chaleur. J'ai un bon plan pour vous pour aller vous mettre au frais. Direction le ciné. 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

0: Ici Héro, vous restez bien branchés sur votre radio locale. Après les infos de 18h, notre invité est le DJ Céron. Du disco, Céron est notre invité puisqu'il sera en concert dans le département. Ce sera jeudi soir aux côtés du DJ Philippe Corti dans les arènes de Palavas-les-Flots et vous remportez vos places en plus pour ce concert. Restez bien à l'écoute de votre radio ici Héro, ça arrive dans moins d'une demi-heure.
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1: Excellente fin de journée avec votre radio locale. Ici, Hérault, il est 18h. Votre journal local, Claire Moutarde. Une femme transgenre a porté plainte après une violente agression à Montpellier.
2: Oui, les faits se sont déroulés jeudi dernier, tout près de la place Albert Ier, dans le quartier Boutonnet. La victime explique avoir été agressée par deux hommes, alors qu'elle se trouvait quai du Verdanson, dans un endroit connu pour le street art. Mathieu Kerr.
3: Oui, la victime, âgée de 22 ans, était justement en train de regarder des graffitis au niveau d'un tunnel d'évacuation d'eau usée quand la tentative de viol a eu lieu. Deux hommes l'ont agressée sexuellement, puis se sont rendus compte que c'était un homme en transition pour devenir une femme et l'ont ensuite violemment frappé avec un objet tranchant. La victime, retrouvée en sang par des passants, est prise en charge par les secours. Au total, une centaine de traces de blessures sur tout le corps. Une enquête est en cours pour déterminer les circonstances de cette agression. La victime a été entendue par la police et a porté plainte. Les caméras de vidéosurveillance du secteur sont aussi exploitées, ainsi que des recherches sur place pour trouver des indices. Les deux hommes n'ont pour l'instant pas encore été retrouvés.
2: Le jeune trailer de 23 ans retrouvé au pied d'une falaise du Pic Saint-Loup hier a fait une chute accidentelle. Le procureur de la République de Montpellier précise qu'une autopsie devrait aider à connaître les causes de la chute du jeune homme. Noé était parti courir sur une distance de 30 km dans le secteur. Sa famille avait donné l'alerte, ne le voyant pas revenir. Son corps a été retrouvé hier lors d'une battue organisée par la gendarmerie de l'Odève. Six hommes blessés, âgés de 21 à 54 ans, dans un accident sur l'A9 ce midi, à hauteur de Saint-Brest. Cet accident a provoqué des bouchons importants. Un nouvel incident sur le réseau des eaux usées à Pérols, comme il y a 10 jours, au niveau de la sortie Pérols-Carnon de la route métropolitaine 66. Des travaux d'urgence sont actuellement réalisés par Veolia. La circulation se fait donc sur deux voies au lieu de trois, à 50 km/h. Et vous pouvez même passer pour éviter le secteur par Palavas pour rejoindre le littoral. Ce réseau d'eau usée est évidemment très sollicité pendant l'été. Début août, la route s'était affaissée entre les sorties Pérols et Carnon, Palavas, près du terminus du tram. Une femme de 78 ans s'est noyée à Marseillan cet après-midi. Elle était inconsciente lorsque les secours sont arrivés. En stade 3 sur 4, elle a été transportée par le SMUR d'Agde dans un état grave. De la fumée qui se dégage de la toiture d'un hangar à Valros, près de Servion, les pompiers étaient sur place rapidement pour éteindre les flammes.
1: La veille des fêtes de la Saint-Louis à 7, la mairie inaugure en grande pompe la place Aristide-Briand.
2: Oui, après 4 ans de travaux et de polémiques, la place retrouve son aménagement d'antan, mais avec désormais un parking souterrain pour les voitures. Au programme pour l'inauguration ce soir, discours du maire et concert. Rouverture au public depuis le 10 juillet. La place au centre-ville de 7 a été remise à 9. Le chantier a porté sur l'ensemble de la place et de ses abords. 107 arbres plantés, nouveau parc d'enfants, des rues piétonnisées, le parking souterrain évidemment. Les commerçants soufflent enfin, comme l'explique Madame Sanda. Elle est commerçante au café de la place.
4: Ben disons que la vie est revenue, quoi. Voilà, disons que voilà, nous on a pu s'installer, les commerçants ont pu mettre la terrasse, on nous a octroyé un peu plus de place. Ça fait plaisir de voir les enfants courir, aller dans le jardin, s'amuser. Le résultat, il est très très bien. Je trouve que cette manque de place de stationnement, ça rend service et puis ça donne une plus-value aussi à tous les commerces. On attend juste que les arbres poussent un peu. Ça manque un petit peu d'ombrage, donc peut-être qu'on aurait pu mettre des arbres un peu plus grands. C'est le seul petit bémol, puisque voilà, on est obligé de mettre des parasols en attendant. Puis non, financièrement, donc voilà, ça nous a manqué. Les clients reviennent, ils sont contents, ils sont satisfaits. C'est un soulagement pour tous les commerçants qui sont autour de la place, en fait, parce que 4 ans de travaux, bah, écoutez, c'est normal, hein, je veux dire, ils ont souffert, en fait, voilà.
2: Et les Sétois, les visiteurs vont donc pouvoir en profiter de demain avec le lancement des fêtes de la Saint-Louis. Demain soir, ici Hérault sera évidemment au rendez-vous. Alors pas demain soir, mais jeudi matin en direct.
1: Entre 9h et midi, en plein centre à côté des Halles.
2: Génial. Des places supplémentaires pour aller voir Odyssée à Montpellier en IMAX 70 mm. Le cinéma situé à Odysseum a une nouvelle fois prolongé d'une semaine la diffusion du film de Christopher Nolan dans ce format inédit en France. Il y a des séances ouvertes à la réservation jusqu'au 29 septembre. Et j'ai vérifié le reste de la place.
1: Ah, vite, très bien. Vite. Ouais, parce que c'est pas rapide.
2: Vite. La météo, Arthur.
1: Bah, on pourrait faire cuire des petits pains, hein, facilement.
2: Oui, c'est à peu près ça, effectivement.
1: Et la chaleur est toujours au rendez-vous ce soir. Elle le sera aussi cette nuit avec des températures minimales comprises entre 23 et 25 degrés. On aura un petit vent de nord-ouest, légèrement faible. Et puis demain, dernière grosse journée de canicule avec à nouveau un beau temps, à nouveau, et des chaleurs qui vont aller jusqu'à 38, hein, pour Ganges et Olonzac. Il fera 37 à Lodève, à Bédarieux, 35 à Béziers, à Lunel, 34 degrés pour Montpellier, pour Agde, 31 degrés pour le littoral. Tous ces relevés que je vous annonce sont attendus sous abri, évidemment, donc au soleil on aura bien plus. Et puis demain soir, dans la nuit de mercredi à jeudi, des orages vont traverser le département d'ouest en est en cours de nuit. Vos conditions de circulation impactées à 18h05 entre Vias et Agde, c'est un beau ralentissement de 13 minutes en plus sur votre parcours. Et puis la principale difficulté de la fin de journée, elle se situe à Pérols, vous l'avez entendu dans le journal, avec Veolia qui est en cours d'intervention et la métropolitaine 66 qui est réduite d'une voie. Vous circulez donc sur 2 au lieu de 3 à 50 km/h depuis Montpellier en direction de Carnon, et c'est un ralentissement de 10 minutes dans le secteur. Donc si vous le souhaitez, vous pouvez effectivement rester sur la 709, emprunter la sortie 30 Montpellier Sud, celle des Prés d'Arènes, et puis partir jusqu'à Palavas pour après longer le littoral jusqu'à la Grande Motte ou encore plus loin si vous le souhaitez. Témoin d'un incident sur les routes du département, faites-le nous savoir, vous nous appelez 04 67 58 6000.
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1: Très heureux d'être avec vous en ce mardi après-midi en direct sur Ici Héros. L'été est là, effectivement, dans le département. Il y a plein de concerts à ne pas rater. Quelle affiche jeudi soir après-demain à Palavas les Flots dans les arènes. Il y aura le DJ Philippe Corti accompagné de Céron. Soirée disco incroyable à venir. On a vos invitations à vous offrir dans quelques minutes. Et on a une chance extrême. Céron est notre invité dans 3 minutes. Céron en direct sur Ici Héros après le tout nouveau morceau de Charlotte Cardin.

0: Elle nous avait fait très plaisir avec Feel Good. Elle est de retour, Charlotte Cardin, The Way We Touch.
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0: Il est l'un des plus grands pionniers de la musique disco dans le monde entier. Son tube planétaire Supernature a servi à illuminer la tour Eiffel de laser lors de la cérémonie d'ouverture des Jeux Olympiques. Et il sera à Palavas-les-Flots, dans les arènes, jeudi soir, aux côtés du DJ Philippe Corti. Céron est notre invité ce soir. Bonsoir Marc Céron.
3: Bonsoir.
0: Très heureux d'être avec vous en direct sur ICI Héro. Bon, pour commencer entre nous, qui a mis des lunettes de soleil en premier? C'est Gims, DJ Snake ou vous?
3: Oh, alors, aucune idée.
0: Moi, c'est un vrai besoin.
3: Et après, l'habitude, c'est bien. C'est pas une question de se cacher. Peut-être qu'il y en a qui se cachent derrière les lunettes. J'ai des périodes avec.
0: Ça, voilà, encore plus cet été, effectivement, on les garde, Céron.
3: Exact.
0: Est-ce que vous avez, des souvenirs particuliers dans l'Hérault, dans cette région? Je pense à vous, par exemple, qui êtes venu pour les 60 ans de la Chouraskaya à Vauvert l'été dernier. Qu'est-ce qui vous a marqué, vous, dans le département de l'Hérault?
3: Rien de spécial. J'y viens assez souvent, deux fois par an. Super public, je suis très content. Et en plus, Palavas, c'est la fin de ma tournée d'été. Donc, le finir à Palavas, c'est super.
0: Bah oui, carrément.
3: Très content.
0: Habitué à mixer en boîte ou sur des scènes, est-ce que vous avez souvent joué dans des arènes?
3: Je fais plus beaucoup de clubs.
0: D'accord.
3: J'ai une résidence cet été au Pacha à Ibiza, donc ça, c'est tellement bien à faire, donc je le fais. Mais sinon, je fais surtout des gros festivals ou des zéniths ou des arènes. J'ai fait les arènes de Vienne à côté de Lyon, où il y a 9500 personnes, je crois. C'était assez plein, un acoustique incroyable. Je l'ai fait en symphonique d'ailleurs, je ne fais pas que du leasing.
0: Bien sûr.
3: Et c'était des bons souvenirs. J'adore les arènes, c'est toujours. Il y a une ambiance un peu spéciale. J'en ai fait quelques-unes cet été, d'arènes.
0: Eh ben c'est
3: Palavas, les arènes de Palavas, je ne connais pas.
0: Ah, bah vous allez donc les découvrir ce jeudi aux côtés de Philippe Corti.
3: Voilà.
0: Céron, une carrière phénoménale. La vie de DJ,
3: voilà. Pardon, je vous coupe. C'est quoi la capacité publique aux arènes de Palavas?
0: On est en plus sur quelque chose qui est quand même conséquent et qui reste intimiste. Je crois qu'on est autour de 5 ou 6 000 spectateurs, hein.
3: Ah, quand même,
0: ouais, il y a quand même de quoi se faire plaisir. Hein. Vous inquiétez pas, vous serez bien accueillis à Palavas ce jeudi. J'allais vous dire que vous avez une carrière phénoménale et la vie de DJ, c'est une vie qui est totalement décalée. C'est quoi le secret pour tenir aussi longtemps avec ce rythme-là, Céron?
3: Alors là, celui qui oserait vous dire, il faut faire comme si deux fois à gauche, une fois à droite, il serait bien fort. Non, il n'y a pas de recette. Je crois que c'est. Et j'ai toujours été sur le quai de la gare et souvent j'ai eu des opportunités comme des JO ou comme plein de choses dans ma carrière qui sont passées pour être prêt et être à la hauteur des opportunités qui passent. Mais il n'y a pas de recette, étant donné et surtout quelqu'un comme moi qui ne pensait vraiment pas mon premier album, Love in C Minor, quand je l'ai fait, c'était pour moi une manière de conclure. C'était mon dernier album, j'avais décidé d'arrêter. À tel point que j'ai fait presque n'importe quoi. J'ai fait des titres de 16 minutes de long avec une batterie ski en avant ou en France, on appelle bûcheron. C'est quoi cette manière de jouer? C'est bien drôle. Aujourd'hui, 50 ans après, il n'y a pas un style qui se confonde sans avoir cette rythmique de batterie très en avant. Mais j'y croyais pas, donc je suis certainement pas le mec de recette.
0: Il n'y a pas de recette magique. En tout cas, c'est toujours un plaisir d'écouter vos morceaux. Et on va pas bouder notre envie cet après-midi, Marc Céron, avec Give Me Love. Et puis on se retrouve dans quelques instants. On a envie de connaître vos habitudes de vacances. Vous qui venez donc à Palavas ce jeudi, vous restez branchés sur ICI Héro. Céron est notre invité. Et dans quelques minutes, on vous offre vos places pour aller danser sur la piste aux côtés de Céron jeudi à Palavas-les-Flots. Merci d'avoir choisi ICI Héro. Montez le son.

0: Que c'est bon, Give Me Love, Céron en direct sur votre radio locale ici, Héro. Céron qui se produira dans les arènes de Palavas-les-Flots jeudi soir aux côtés du DJ Philippe Courtier qui est notre invité. Céron ce soir, lui qui est pionnier dans le disco, qui d'ailleurs nous accompagne avec ce petit remix de Clo-Clo. Céron, est-ce que Claude François, ça marche toujours dans le monde du disco? C'est toujours un gros carton aujourd'hui?
1: Alors, au niveau de la disco, de la vraie disco, que ce soit Claude François, Dalida ou d'autres artistes, de grands artistes qui ont fait des magnifiques carrières, ce n'est pas de la disco, c'est pas ce qu'on appelle disco. C'est là où les choses se sont faites dans les années 80. D'ailleurs, dans les années fin 79, les Américains avaient fait une grosse manifestation pour appeler disco soc. Est-ce que ça veut dire disco qui pue, quoi, un peu?
0: Oui, d'accord.
1: C'est-à-dire de la pop musique. Vous savez, par exemple, une chanson pop, c'est pas parce qu'on va mettre une guitare électrique qui distorce dessus qu'on va dire c'est du rock.
0: Non,
1: c'est un esprit, la disco. C'est là où les DJ ne sont pas trompés quand ils ont samplé, remixé, fait un peu plein de choses dans les années 80, 90 et 2000. Ce qu'ils ont été samplés, c'était de qu'on appelle de la pure disco. Alors, c'est quoi de la pure disco? C'est surtout de la musique qui, au niveau des voix, par exemple, moi, j'intègre toujours les voix comme si c'était un instrument.
0: Oui.
1: La musique n'accompagne pas le chanteur. Non, on est tous ensemble pour faire un voyage. Et chacun dans sa partie doit avoir des choses pour faire voyager. C'est une musique un peu, certes, pour danser, mais vraiment pour voyager, quoi. On ferme les yeux, on s'envoie un peu en l'air, donc c'est festif. Certains le reçoivent plus au niveau de l'énergie, d'autres festif. Mais c'est pas de la pop musique avec une batterie qui tape tous les temps et des violons par-ci par-là. Non, ça, donc...
0: magnifique. Voilà,
1: donc même quand les Stones ou Bowie ont fait de la proche disco, c'était leur style avec un clin d'œil disco. Mais ils n'ont pas appelé ça de la disco.
0: Un cours de disco en direct par Céron, ça c'est quand même la classe.
1: Excusez-moi de mettre les points sur les yeux.
0: Ah mais vous avez bien raison, attendez, s'il y en a bien qui peut le faire, c'est vous. Justement, vous parlez de voyage avec le disco, j'ai envie de savoir un petit peu comment ça se passe pour vous pour les vacances.
1: Et ce que je dis, il n'y a aucun sens péjoratif.
0: Ah mais évidemment,
1: ou qualitatif ou quoi que ce soit, non, par l'état d'esprit. D'ailleurs, où les JO ont apporté, quand on me demande souvent qu'est-ce que les JO ont pu faire et apporter, et je trouve que les JO, à travers Supernature, ont fait comprendre aussi, les gens ont bien réagi là-dessus, que c'est pas une mode, le disco, c'est vraiment un style musical. Beaucoup ont cru que c'était une mode.
0: Et non.
1: Beaucoup ont pensé que, tiens, le disco était parti, était revenu. Non, il est plus ou moins en avant, en fonction des périodes, en fonction des artistes qui créent des hits. Mais c'est un style, c'est pas une mode.
0: Et on en profite donc toujours en plus avec vous à l'occasion de ce concert jeudi à Palavas, où de nombreux vacanciers vont venir vous voir. On est le 18 août. J'avais envie de savoir un peu quelles étaient les habitudes de Céron pendant les vacances. Vous répondez simplement, vous préférez partir à la mer ou à la montagne, Céron?
1: Bon, vous savez, je fais tellement de concerts où je passe jamais vraiment en vacances. Ce que j'essaye de faire, c'est que quand je pars en tournée, que ce soit au Mexique ou en Australie ou quoi que ce soit, j'essaye de faire en sorte qu'il y ait 3-4 jours entre chaque date pour jouer le tourisme. Et ça, c'est mes vacances. Mais sinon, quand j'ai du repos entre les concerts, non, je suis chez moi à Ramatuelle et c'est un peu parmienne, c'est un peu repos.
0: Et alors, bronzette ou baignade plus?
1: Les deux.
0: Ok. Chouchou ou beignet?
1: Les deux.
0: Et votre parfum de glace préféré alors?
1: Mon quoi, pardon?
0: Votre parfum de glace préféré.
1: Oh, je sais. Oh là là. Mon parfum préféré?
0: Ouais.
1: Oh là là, je sais pas. Je ne saurais pas vous répondre.
0: Ah ouais, pas plus chocolat ou vanille?
1: Ma femme peut-être mieux que moi, mais moi non, je ne sais pas.
0: Bon, en tout cas, on est ravis de vous accueillir à Palavas jeudi.
1: Moi aussi, je suis ravi d'être là.
0: En direct des arènes de Palavas-les-Flots, jeudi, Céron sera là et vous y serez vous aussi. On vous offre vos places dans quelques instants. À bientôt, Céron. Merci d'avoir été sur Ici Héro.
1: Merci à vous. À très vite. À demain. Après-demain.
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Le Montpelliérain Carbone aux côtés de Boulevard Désert qui était jeudi soir à la Feria de Béziers. C'est leur nouveau morceau, c'est pas si facile sur votre radio ici Héro. 18h31, j'ai un bon plan pour vous ce soir. À Bédarieux, il y a du ciné en plein air à partir de 21h30. Et puis quel film en plus ! Retour vers le futur ! Ça se passe au parc Pierre Rabhi, donc de Bédarieux. Projection sous les étoiles. Apportez votre serviette, votre chaise, votre transat pour être bien installé et profiter gratuitement de cette projection de Retour vers le futur à 21h30 à Bédarieux. Sur la route avec vous durant cette fin de journée avec des complications à Pérol pour vous qui quittez Montpellier en direction de Carnon avec à nouveau des travaux qui sont en cours.

0: Dans la nuit de mercredi à jeudi, que des orages devraient traverser le département. Ça apportera un petit peu de fraîcheur.
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0: Si vous êtes témoin d'un incident sur la route, hein, je compte sur vous, vous nous le faites savoir. 04 67 58 6000, vous nous appelez ou bien directement sur WhatsApp, ça marche aussi. Un vocal, une photo, une vidéo, vous arrivez directement ici, en studio, dans les locaux d'ICI Héros. Voici les Rolling Stones.

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0: Christophe Maé était dans les arènes de Palavas-les-Flots. Il a chauffé la place donc pour ce jeudi à Sérone.
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0: Quelle soirée incroyable ce jeudi à venir dans les arènes de Palavas. Le roi du disco Sérone sera là avec le DJ Philippe Corti. Ça fait très envie à Virginie de Jacou. Bonsoir Virginie.
4: J'ai été transcrit.
0: Allô Virginie ?
5: Oui, je suis là.
0: Ça va Virginie ?
5: Oui, ça va très bien. Merci Arthur.
0: Très heureuse de vous avoir ici Virginie. C'est votre première en plus à l'antenne ?
5: Alors vraiment, je vous le dis, j'ai beaucoup de chance, car c'était un appel, je me suis dit, oh, ça va jamais fonctionner, ça a fonctionné.
0: Elle a tenté sa chance, la voici à l'antenne. Voyez donc cet exemple que c'est possible quand on vous dit que vous pouvez gagner à la radio, c'est pas des blagues, hein. C'est vrai, il y a vraiment des gens au téléphone, on est là, ça vous coûte rien, c'est un appel non surtaxé, vous passez à l'antenne et vous êtes avec nous Virginie pour remporter ces invitations. On va faire un petit jeu, je vous explique Virginie, c'est le jeu où il faut se tromper. Je vous pose trois questions qui sont simples, sur le papier elles sont très simples, mais au cas où, je vous offre la possibilité, vous vous trompez et c'est gagné, ok ? Il faut répondre à côté de la plaque pour que ça marche, d'accord ?
5: Ça me va.
0: Allez, c'est parti. À quoi sert une tondeuse à gazon ?
5: À étendre le linge.
0: Bravo ! Quel genre musical est associé à Sérone ?
5: Le hard rock.
0: Oui, bonne réponse. Enfin, selon l'expression, quand on va vous gronder, on dit que vous allez vous faire appeler...
5: On va se faire appeler Michel.
0: Mais voilà !
5: Ouais !
0: Allez, bravo, c'est gagné Virginie, félicitations.
5: Merci, je suis très très contente.
0: Deux places pour le concert.
5: Je suis une grande fan de Sérone.
0: Alors écoutez, vous allez pouvoir danser là-dessus. Régalez-vous dans les arènes Virginie, vous allez passer un excellent moment.
5: Super.
0: À très bientôt. Merci à vous d'être fidèle à ICI Héros.
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0: Fumzy continue sur votre radio locale ici. Hein.
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0: Et on décrypte ensemble le programme de la télévision avec Johan Rock. Vous nous parlez aujourd'hui d'un programme court qui traite d'environnement de manière très décalée.
3: C'est une série originale et écolo teintée d'humour qu'a eu la bonne idée de dégainer cet été à Arte. Un format court baptisé Écolo mon cul qui met en scène deux copains en proie au doute dès lors qu'il s'agit de savoir ce qui est bon ou pas pour la planète.
4: Comment bien choisir pour éviter la catastrophe ? Papier ou plastique ? Thermique ou électrique ? Cuir ou synthétique ? Comment savoir si c'est super, super green ou carrément écolo ?
3: L'idée de cette collection, c'est de passer en revue à chaque épisode ces questions auxquelles on est finalement tous sommés de devoir répondre dès lors qu'il s'agit de savoir si nos comportements ont des conséquences néfastes sur l'environnement. Sac en papier ou plastique, bouteille ou canette, smartphone neuf ou reconditionné, autant d'interrogations auxquelles Silex et Ventilo sont confrontés. Ces deux amis qui réagissent à chaque fois de manière totalement opposée, comme l'a expliqué Pierre Rouvière, le co-créateur de la série.
5: Ventilo, un des deux personnages qui va être plus caractérisé par des crises d'angoisse liées à son éco-anxiété, liées à ses questionnements, justement, ça vient souvent de lui, ses questionnements sur son impact environnemental. Silex, il va plus représenter la figure technosolutionniste, ou en tout cas celui qui va prétendre avoir les réponses à toutes les questions qui finalement ne sont pas des questions si simples à trancher, qui requièrent un petit peu de nuance. Donc c'est un petit peu ce dialogue entre les deux personnages qui va initier justement un petit peu chaque épisode.
3: La force de cette série, c'est qu'on finit par se reconnaître dans le tempérament de Silex, à moins que ce ne soit dans celui de Ventilo. Un programme qui a le mérite d'expliquer de manière ludique des problématiques qui, elles, ne le sont pas du tout. Alors justement, comment les créateurs de la série s'y sont-ils pris pour aborder des sujets aussi ardu dans un format si court?
5: C'est vrai que c'est assez délicat à intégrer dans des épisodes qui durent à peu près une dizaine de minutes, d'apporter un petit peu d'humour aussi pour faire passer les messages. Je pense que déjà, l'enjeu, c'est d'expliquer que c'est des sujets complexes et que nous, on n'offre qu'une toute petite fenêtre pour comprendre un petit peu de quoi il en retourne, mais qu'effectivement, après, quand on entre dans une thématique, c'est tout un monde qui s'ouvre à nous, notamment en termes de solutions.
3: Comme quoi, la télé peut parfois être utile, qui sait même peut-être permettre d'amorcer le début d'une réflexion quant à notre place, nous, être humain sur ce gros caillou qu'est la planète. Écolo mon cul, une série à voir actuellement sur arte.tv.
0: Merci beaucoup Johan, et si on veut voir l'Héros ce soir à la télévision, vous avez sur TMC 90 enquêtes, naturistes, alcool et feria, l'été chaud des policiers de l'Héros. Tous les clichés sont réunis et c'est sûrement la 42e rediffusion, mais c'est toujours un plaisir à regarder. Quel plaisir par contre d'écouter le nouveau Bruno Mars, il arrive dans un instant sur Ici Héros.
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0: Nouveau Bruno Mars sur votre radio locale ici, Héros, un bon plan festival avec Frédéric Le Tournier. Bonjour.
1: Bonjour, bonjour. Je suis ravie de vous annoncer une date exceptionnelle. La venue d'Angélique Kidjo, ce sera le 11 octobre au Quorum dans le cadre du festival Les Internationales de la Guitare. Angélique Kidjo, c'est une artiste originaire du Bénin et l'une des figures majeures de la musique du monde, et cela depuis plus de 30 ans. Autant vous dire qu'il ne faudra pas manquer ce concert qui ne se reproduira pas de sitôt. Cet artiste est né en 1960 en Afrique et il s'agit de la première artiste de ce continent à avoir reçu une étoile sur le célèbre Walk of Fame aux États-Unis. Elle est lauréate de 5 Grammy Awards et d'une multitude d'autres distinctions. Elle est régulièrement classée parmi les 1000 personnes les plus influentes du monde par le magazine Time. Elle est connue pour la diversité de ses influences musicales et son engagement humanitaire au sein de l'UNICEF. Elle a collaboré avec U2, Henry Salvador, Carlos Santana, Cyndi Lauper. Enfin, ce serait trop long de citer ici tous ces duos. Sachez qu'elle allie musique traditionnelle africaine à la pop, en passant par le jazz et le rock. C'est vraiment quelqu'un qui expérimente. Et son album Hope, qui est sorti récemment, c'est le 20e de sa carrière. Celui qu'elle viendra chanter sur scène, sur la scène du Quorum à Montpellier. Il a été enregistré entre Paris et Los Angeles. Et le disque mélange plusieurs influences. Il met en avant la voix puissante de l'artiste ainsi que ses messages. Les projets récents autour de l'album, il y en a beaucoup, incluent une version symphonique du titre Jérusalem, chanté notamment lors de la réouverture de Notre-Dame de Paris, c'était en 2024. Angélique Kidjo, elle n'arrête pas les collaborations, elle touche à tout. Et pour vous dire que c'est tout ça à la fois, cette artiste, c'est impossible de la résumer. Ce que je vous conseille donc, c'est d'aller l'écouter si vous le pouvez. Le 11 octobre, je vous redonne la date ici, le 11 octobre au Quorum à Montpellier pour les Internationales de la Guitare.
0: Merci beaucoup Frédéric pour ce bon plan. Etienne Dao, des heures indoux sur votre radio ici, Héros.

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1: Très bon début de soirée à l'écoute de votre radio. Ici Hérault, il est 19h. Un point complet sur l'actu de ce mardi, Emeline Ferry.
2: Des excuses et des réponses face à l'ampleur du piratage du site internet du fisc. Environ 700 000 contribuables concernés par les vols de données, rappelons-le. Le ministre des Comptes publics, David Amiel, a pris la parole cet après-midi pour s'excuser d'abord, pour annoncer des mesures d'urgence et pour expliquer qu'il y a eu une nouvelle cyberattaque. C'est la troisième, Boris Allier.
3: Oui, après les données fiscales et les données cadastrales, c'est le portail des successions vacantes qui a été visé. Cette attaque a été repérée hier, immédiatement coupée. Concrètement, elle a permis aux pirates de connaître l'identité de certaines personnes ayant consulté ce fichier, un fichier qui recense les successions vacantes. Cette fuite de données est beaucoup moins sensible que les deux premières, selon la directrice des finances publiques, mais elle l'assure, elle ne minimise pas ces faits et promet des mesures d'urgence. Par exemple, la généralisation de la double authentification pour l'ensemble des comptes des agents des finances publiques, mesure censée éviter toute compromission de comptes informatiques des agents. La réponse tient en trois mots, selon le ministre des Comptes publics: transparence vis-à-vis des Français, considération envers les victimes, les 700 000 usagers à qui il présente les excuses de la part de son administration, et fermeté contre les délinquants informatiques.
2: Précision de Boris Allier depuis le ministère de l'Économie. Les hackers qui revendiquent le piratage du site du fisc affirment également avoir mis la main sur des données de l'éducation nationale. Elle concerne des enfants, des parents, des enseignants et des personnels administratifs. Une figure du féminisme qui disparaît, Yvette Roudy, est morte aujourd'hui à l'âge de 97 ans. Ancienne ministre sous François Mitterrand, militante pour les droits des femmes, elle est une figure de ce combat, Paul Barcelone.
4: Au point de devenir la première ministre des droits de la femme en 1981, après la victoire de François Mitterrand.
5: Nous savions qu'il y avait beaucoup de retard dans le domaine des droits des femmes. Et il était intéressant parce que c'était un vrai ministère à part entière. J'avais pouvoir d'intervenir absolument dans tous les domaines.
4: Yvette Roudy reste plus de 4 ans dans ses fonctions. Elle fait reconnaître le 8 mars comme journée internationale des droits des femmes en France. Une loi sur l'égalité professionnelle porte son nom, comme celle sur le remboursement de l'IVG, l'interruption volontaire de grossesse pour les femmes, qu'elle défend ici à l'Assemblée nationale.
6: C'est pour elle la levée d'une certaine forme de réprobation sociale, n'en déplaise à certains. Un acte qu'elle n'accomplisse jamais de gaieté de cœur, faut-il encore le rappeler.
4: Tour à tour, députée du Calvados, maire de Lisieux, Yvette Roudy fut membre du Parti Socialiste. L'ancien président François Hollande, qu'elle a soutenu, salue une femme de conviction et de combat. De son côté, Jean-Luc Mélenchon dit sa tristesse sur ses réseaux sociaux, je le cite, « puisse sa mémoire rester vivante comme symbole des militantes qui ont assuré l'éveil à la conscience féministe ».
2: Emmanuel Macron salue ce soir la mémoire d'une pionnière, une femme de conviction et de conquête. Des allers-retours de drones pour livrer illégalement de la drogue aux détenus en prison. Le phénomène a pris tellement d'ampleur à Strasbourg qu'il empêche depuis 3 semaines les vols de nuit des hélicoptères pour l'hôpital. 2 jeunes majeurs interpellés la semaine dernière en possession de drogue et de batteries de drones ont été condamnés cet après-midi à de la prison ferme, 1 an et demi derrière les barreaux pour l'un, 6 mois pour l'autre. Face à la sécheresse exceptionnelle, la Fédération du commerce et de la distribution, qui regroupe la plupart des enseignes de la grande distribution, promet qu'elles seront plus tolérantes sur le calibre et l'aspect des fruits et légumes et qu'elles choisiront en priorité les produits d'origine France, en engagement pour soutenir les maraîchers français dont la production souffre cet été. Elle fait désormais partie du club très très fermé des humains qui ont flotté dans le vide spatial. Sophie Adno est à l'extérieur de l'ISS depuis le début de l'après-midi. L'astronaute, devenue la première femme française à sortir dans l'espace, participe à une mission pour réparer une antenne de la Station Spatiale Internationale. Un moment suspendu, un moment hors du temps, que regarde avec attention Thomas Pesquet, lui qui a déjà vécu ça et qui donne ses impressions au micro de nos collègues de France Inter.
7: Ça va, ça se passe bien. Après, c'est pas une opération compliquée, puis c'est une première sortie. Donc quand c'est une première sortie, évidemment, on découvre un petit peu la sensation, la manière de bouger, etc. On a beau se préparer en piscine, c'est quand même pas la même chose. En piscine, il y a pas le vide. En piscine, il y a pas l'alternance entre le jour et la nuit, qui peut être vraiment surprenante, parce que la nuit, tout d'un coup, on voit vraiment plus rien. Et comme c'est très 3 dimensions et qu'on est dans tous les sens, Parfois, on sait même plus par quel côté on est arrivé, par quel côté il faut repartir. On suit un petit peu son fil. C'est intense. En fait, c'est normal. Une sortie, c'est vraiment chorégraphié quasiment à la seconde. Alors, à la seconde, non, mais à la minute près, oui. Il y a toujours un petit moment où la partition s'arrête. Il y a des petits temps morts. On attend que l'un ait fini sa tâche et on a besoin de lui pour la suite. Donc, c'est vraiment à ce moment-là qu'il faut se dire, voilà, oh là, je vais sortir mon appareil photo. Vite, faire clic, clic, clic, regarder un petit peu dehors. Ça dure pas très longtemps. Ensuite, on repart. Et on voit qu'il y a ça qui se passe de temps en temps. Je vois l'appareil photo qui sort. Donc on espère que, ben voilà, il va s'imprimer des choses dans la rétine et dans le cerveau. Ouais.
2: Après plus de 6 heures dans l'espace, l'opération va bientôt s'achever. C'est toujours à suivre en direct les images sur notre site ici.fr.
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1: Votre météo dans l'Hérault avec toujours cette vigilance jaune pour le phénomène canicule aujourd'hui dans le département, des températures qui sont encore une fois très élevées cet après-midi, 35 à 38 degrés attendus dans les plaines jusqu'au bord de mer, un petit peu plus de fraîcheur dans le Minervois de l'Arzac avec 32 degrés si on peut parler de fraîcheur. Si on veut aller se rafraîchir à la mer, bah c'est pas vraiment gagné avec encore 27 à 28 degrés dans l'eau de la Méditerranée en ce mardi après-midi à nouveau de la soupe. Cette nuit, ciel clair hein, toute la nuit avec les températures qui vont partir entre 23 et 25 degrés d'Agde à Montpellier jusqu'à la Grande Motte, 22 degrés dans le centre du département, là où on aura un petit peu plus de fraîcheur. Et puis demain mercredi, le soleil va encore briller largement avec des fortes chaleurs à nouveau et on surveille une possible dégradation orageuse dans la nuit de mercredi à jeudi. Vigilance toujours hein, pour les feux de forêt en orange, le risque incendie dans le département ce mardi.
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9: Bonsoir à tous et c'est parti pour une heure de tubes qui ont illuminé le top 50 dans les années 80 et qui continuent à briller aujourd'hui. C'est le côté magique de ces chansons qui ont passé les années sans perdre de leur pouvoir. Et ce soir, ça commence comme ça.

0: C'était Michael Jackson, bien sûr, The Way You Make Me Feel.
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0: On est en août 1987, 5 ans après le monumental Thriller. Michael Jackson sort enfin son nouvel album intitulé Bad. Et c'est encore un carton plein dans le monde entier. Hein. À ce jour, plus de 35 millions d'exemplaires vendus. 9 titres de cet album sortent en single, dont The Way You Make Me Feel qu'on vient d'écouter. Alors pour la suite, on fait le plus grand écart du monde. Mais comme c'est encore la période où l'on peut poser cette question à qui l'on veut, est-ce que tu viens pour les vacances? Bah du coup, David et Jonathan, bien sûr.
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0: Tina Turner, Let's Stay Together. La plus grande, celle qui a montré le chemin à toutes les autres, je peux le dire parce que même Beyoncé l'a dit. Et une Turner, il est bon de rappeler qu'il n'y en a qu'une, suivez mon regard. Bref, Let's Stay Together, tube en 1983, ne l'oublions pas. C'est aussi une reprise d'un autre grand nom de la soul music, Al Green. Bon, tout est clair, tout va bien. Alors pour la suite, ce sera avec les Communards, Don't Leave Me This Way, qui arrive juste après ça.
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3: La Saint-Louis de 7, c'est 7 semaines et ça dure jusqu'au 25 août, mardi de la semaine prochaine, jour de la Saint-Louis tout simplement.
4: Pour la Saint-Louis,
3: chaque année au mois d'août, la ville de Sète célèbre ses racines et ses traditions avec les fêtes de la Saint-Louis. 282e édition cette année, un événement gratuit et incontournable de l'été qui met à l'honneur les traditionnelles joutes nautiques languedociennes dans le cadre royal. Des défilés, des bodegas et feux d'artifice pour commencer ce samedi à 22h30 avec un grand spectacle pyrotechnique. Ici Héros vous fait vivre la Saint-Louis sur son antenne cette semaine. Vous allez entendre parler de Tintin, de Pavois, de Bokeh et d'ailleurs gros temps fort lundi prochain, le 24 août, le grand tournoi des poids lourds qui sera retransmis en direct sur notre site internet ici.fr. La Saint-Louis 2026, c'est du 19 au 25 août à 7 et ça se terminera justement le jour de la Saint-Louis avec un feu d'artifice spectaculaire.
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1: Numéro 1 en 1987. Ah bah tiens, c'est l'occasion de réviser quelques événements de cette année-là. 1987, le premier vol de l'Airbus A320 au-dessus de Toulouse. 1987, la chaîne M6 commence à émettre. Et c'est aussi l'inauguration du Futuroscope de Poitiers. Et la création de France Info. Bah ça nous en fait des anniversaires à fêter l'an prochain. Tiens, je vais en rajouter un. Kylie Minogue fêtera dans un an ses 40 ans de carrière. Eh oui, c'est aussi en 87 que sort son deuxième succès. I should be so lucky.

0: Aucune radio ne voulait passer ce titre lors de sa sortie, raconte l'attaché de presse de Bachung à l'époque, un certain Jackie Jakubowicz. Eh oui, le Jackie du Jackie Show. Et par la suite, c'est quand même devenu un tube, évidemment. Allez, dans un instant, dès 20h, les essentiels de Décibel avec Émilie Mazoyer. Mais avant cela, on se souvient encore des années 80, grâce à Noir et Blanc de Bernard Lavilliers, qui arrive juste après ça.
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2: Un invité dont je sais que, dès que vous entendrez le nom, une musique mystique démarrera dans votre tête. Le nom de mon invité, c'est Héra. Et la musique, c'est ça. C'est l'œuvre d'un homme, compositeur et producteur, Eric Lévy, dont le parcours commence avec le rock, le hard rock, passe par les États-Unis, croise le pape Jean-Paul II et jacouille la fripouille. Et au milieu de tout ça, Héra, donc un succès énorme et un 8e album qui vient de sortir et qui va vous surprendre. Bonsoir Eric Lévy.
3: Bonsoir.
2: Je suis ravie de vous accueillir dans Décibels. Je le disais tout à l'heure, j'ai vu que ça vous a fait sourire. On entend le mot Héra et tout de suite on entend... Incroyable la marque laissée par cette musique.
3: Oui, c'est
2: Ameno.
3: Vrai. Oui, oui.
2: D'ailleurs, votre prochaine tournée s'appelle Ameno Tour.
3: Oui.
2: Elle est toujours donc au cœur de vos concerts.
3: Oui.
2: Est-ce que vous pouvez me raconter si au moment où vous avez créé Ameno, qui n'est pas juste une musique, mais aussi une création linguistique,
3: oui.
2: Est-ce que vous sentiez que vous teniez quelque chose de particulier?
3: Absolument. J'étais assez sûr de moi, je dis ça en toute humilité bien sûr, mais depuis ma jeune enfance, j'ai toujours aimé tous les grands tubes, quels qu'ils soient, du classique, du hard rock, de tas de musiques différentes. Donc j'ai une oreille assez, quand j'aime, vous savez, j'entends les choses qui marchent bien.
2: Vous entendez ce qui marche.
3: J'ai une bonne oreille, ouais, pour ce qui marche. Et j'ai réussi, alors, j'ai eu cette oreille pour moi-même, donc c'est un peu bizarre à dire, mais... Voilà, donc j'étais persuadé que ça allait bien marcher, mais pas dans ces proportions-là. Mon rêve, c'était de faire 500 000 albums. Je me rappelle, je fais 500 000 albums entre l'Allemagne, les pays de l'Est, parce que je sais qu'ils sont assez friands de dramatique, de l'épique, tout ce qui est un peu opératique comme ça, non. Et voilà, on a fait 10 fois plus. Donc
2: ouais, vous avez vendu 15 millions d'albums en tout, hein, avec
3: entre tous les albums,
2: ouais,
3: voilà, ouais.
2: C'est ça. Et alors, vous parliez d'oreille, cette oreille du tube que vous avez. Les patrons de maisons de disques et les programmateurs radio à l'époque l'ont pas eu en fait. Hein.
3: Oui. On va dire même pas du tout.
2: Ils ont dit, mais non, ça ne marchera jamais.
3: Oui, oui, oui, on me l'a carrément dit, oui, ça ne marchera pas. J'ai eu le droit à tout. Enigma, c'était il y a 20 ans, il y a 10 ans. Enfin, bref, et puis, bon, je crois que je ne suis pas le seul à qui ça arrive, honnêtement. Mais là, c'était particulièrement général. Quoi. Je crois que j'ai fait tous les labels, tous les grands labels, on ne va pas les nommer. Et voilà, c'est une personne, en fait, dans un label, aux éditions... qui m'a dit « Ah, ça c'est vraiment très bien ». Et voilà, après...
2: Et la suite vous a donné raison, à vous et à lui d'ailleurs.
3: Oui, oui, exactement.
2: Exactement. J'aimerais qu'on explore votre parcours, Eric Lévy, parce qu'avant Héra, il s'est passé plein de trucs intéressants musicalement pour vous. Ça commence par le rock, je le disais, le hard rock.
3: Oui,
2: et le groupe Shaking Street.
3: Absolument.

0: groupe Shaking Street et la chanteuse Fabienne Schein. C'est ça. Ça, c'est vos débuts sous votre nom à vous,
1: oui,
0: en fait,
1: c'est
0: avant,
1: la
0: vous
1: première
0: jouiez
1: fois,
0: un peu avec Higelin.
1: Non, Higelin, c'est vraiment, c'est même pas, c'est une petite parenthèse qui a duré quelques soirs.
0: D'accord.
1: Parce que j'avais rencontré, sa femme m'avait arrêté dans la rue en me disant, si j'étais musicien, j'avais une guitare à la main, donc c'était un peu violent. Et elle m'avait dit, je vais te présenter mon mec, elle me dit, et je vois un type, les mains couvertes de cambouis jusqu'au coude, il était en train de réparer son moteur, il avait un espèce de camionnette, vieille camionnette, et il me dit, voilà, je joue à la Pizza du Marais ce soir, je cherche un musicien pour m'accompagner, voilà.
0: Donc, la Pizza même, du Marais qui est devenue après le théâtre des Blancs-Manteaux.
1: Possible.
0: Oui, c'est mais ça, après, c'est
1: pareil.
0: Ouais.
1: Et il y avait 40 personnes, vous voyez, au
0: excellent.
1: Sous-sol.
0: Ouais.
1: Et voilà, j'y vais quelques soirs avec lui. Après, on est resté amis un certain temps, mais avec tout le respect que j'ai pour lui, c'était pas du tout ce que ma direction musicale, vous voyez.
0: Ouais. Oui, vous, c'était le hard rock. Hein.
1: Oui, absolument. Donc j'étais très loin de ce que voulait faire Jacques en même temps. Mais bon, on a sympathisé, il a trouvé un gars qui voulait l'accompagner ce soir-là, voilà, c'est fait comme ça.
0: Et quand on pense que le seul groupe français qui a été remarqué par les Américains, c'est Trust, alors c'est vrai, Trust a été remarqué et aimé par les gros groupes internationaux, mais c'est le cas aussi de Shaking Street, parce que vous avez tourné aux États-Unis.
1: Oui, oui, absolument. Vous saviez, à l'époque, il n'y avait pas les réseaux sociaux, il n'y avait même pas MTV, donc c'est pas du tout, mais je crois que s'il y a le seul groupe vraiment qui a vraiment... fonctionner au niveau des tournées au niveau où on était, c'était Shaking Street en fait, parce qu'on a tourné avec des gros groupes, Black Sabbath, Blue Oyster Cult, AC/DC, on a fait des grosses tournées, et c'est vrai que pour des petits Français qui débarquaient, on est passé du... Vous voyez, ça a été très, très vite.
0: Bah oui.
1: Oui, ça a été très rapide tout ça.
0: C'est un parcours dingue quand même.
1: Oui, mais c'est une belle époque, parce qu'à l'époque, il y avait à la fois Trust, Téléphone, on se connaissait tous. Hein. Dans Shaking Street, j'avais la moitié de Téléphone. Au départ, il y avait Louis Bertignac. Et pareil, très vite, on a vu que, voilà, on n'était pas partis dans les mêmes directions.
0: Mais
1: en toute amitié, s'est passé très bien. Et Trush, je connaissais très bien Nono, le guitariste à l'époque. Enfin,
0: oui.
1: On se connaissait tous, et finalement, on a réussi ces trois groupes-là. Eux, ils ont choisi de faire du français, donc forcément, ils étaient... Voilà. Et moi, j'ai choisi un parcours qui était autre, donc... Et le fait qu'il n'y ait aucune communication via les réseaux sociaux qui n'existaient pas, la presse, on n'en parle pas. Donc, si vous voulez, on a eu un parcours un peu discret.
0: Ouais. Ah oui, moi j'ai appris la connaissance de Shaking Street en préparant notre interview.
1: Oui.
0: Et j'ai vu les salles que vous avez faites aux États-Unis,
1: les
0: tournées.
1: C'est vrai que... Voilà, donc c'est une belle expérience. Et ça forme après, voilà.
0: Alors vous vous demandez peut-être, les amis, comment on passe de Shaking Street, que vous avez entendu, ton groupe de hard rock français, à ERA. Eh bien ça passe par des musiques de films. Que trépasse si je faiblis.
1: Oui, c'est ça.
0: Les visiteurs, c'était pas votre première musique de film, puisque le réalisateur Jean-Marie Poiret vous avait demandé avant de faire la musique de l'opération Cornet de Bif.
1: Absolument.
0: Ouais. Vous sentiez l'âme d'un compositeur de musique de film?
1: Je vais être très honnête avec vous, j'ai toujours pensé que la musique de film, c'était beaucoup plus facile à faire que l'exercice d'un artiste qui parle.
0: Parce qu'il n'y a pas de parole?
1: Non, parce qu'on fait une musique de film, on a un support image.
0: Oui.
1: Donc on n'a pas souci de comment ça commence, comment ça termine, ça coupe directement.
0: Okay.
1: Déjà, voilà, à moins d'avoir aucune inspiration, je pense que n'importe quel compositeur digne de ce nom, si on lui donne un bon film, vraiment d'être vraiment mauvais, c'est un exercice relativement facile. Le plus dur dans la musique de film, c'est pas de faire la musique, c'est d'entretenir les relations avec les réalisateurs, les producteurs. Ça c'est autre chose.
0: Ouais.
1: C'est une personne. Il faut des un profil psychologique particulier. Vous voyez ce que je veux dire? Mais au niveau de la musique même, c'est un peu un cadeau. Un bon film, c'est un cadeau, vous voyez, pour moi.
0: Ouais. Et en tout cas, Jean-Marie Poiré, il a tellement aimé le travail que vous avez fait donc sur l'opération Cornet de Bif, qu'il vous confie la musique des visiteurs. Et là, vous avez cette fulgurance qu'on retrouvera après dans ERA. C'est cette ambiance, évidemment, du Moyen-Âge qui est dans le film. Et vous créez ce générique des visiteurs qu'on a encore tous dans l'oreille aujourd'hui.
1: Voilà.
0: On voit Jaco, voilà. Il a fripouille, non mais c'est fou.
1: Ouais. Oui, puis ça donne un côté, ça donne un côté, ça grandit les personnages.
0: Oui.
1: Parce qu'au départ, Jean-Marie m'avait demandé par réflexe, fais-moi une musique à la Robin des Bois, un truc un peu, voilà. Et puis, entre vous et moi, la musique moyenâgeuse, il n'y a rien de plus embêtant, quoi. C'est assez ennuyeux, même ouais. très ennuyeux. Après, si on, après, les musiques de films, Romain des Bois, bon, tout ça, c'est pas très. C'était un peu facile, je sais pas comment vous dire. Donc, comme je voulais faire Hera déjà en amont, depuis quelques temps, c'était le bon timing, c'est le hasard en fait. Ouais. Hein. Et je lui ai proposé donc ce morceau que vous venez d'écouter, qui s'appelait Ena et Volare. Et tout de suite, bien sûr, bon, ça lui a plu, c'est normal. Et bon, je l'ai dit plusieurs fois déjà depuis quelques temps, mais c'est vrai que le film est bien sûr génial. Hein, avant même que j'arrive, les dialogues, les acteurs, tous les personnages, le scénario. Mais disons que la musique a amené ce côté mystique.
0: Oui, oui, qui aurait manqué autrement.
1: Épique.
0: Oui.
1: Oui, oui. On n'était pas dans une musique de comédie. Vous voyez, ça donnait un peu de personnage. Voilà, Godefroy de Montmirail. Ça devient un grand personnage avec la musique, vous voyez ce que je veux dire?
0: Oui, et ça donne un cachet historique un peu aussi.
1: Oui,
0: on
1: oui,
0: se dit,
1: voilà.
0: Ah, c'était comme ça le Moyen-Âge. Enfin, oui, c'est
1: oui,
0: fou
1: oui,
0: comme la musique a ce pouvoir. Hein.
1: Ouais. Voilà, donc elle est indissociable du
0: oui,
1: film.
0: Complètement.
1: Du succès du film.
0: Alors, d'où vient cette idée, Eric Lévy? Pardon, mais il faut nous expliquer.
1: Oui.
0: C'est ce langage, alors qui n'est pas du grec, mais qui pourrait ressembler un peu à du grec, mais en même temps, c'est une langue inventée. Et je pense que c'est la langue du morceau des visiteurs qu'on a entendu, mm-hmm. et qui est la langue d'Ameno aussi.
1: Oui, oui, c'est pareil. Enfin, oui, c'est. J'essaye de trouver des sonorités qui correspondent aux émotions projetées par la musique. Vous voyez ce que je veux dire ?
0: Mm-hmm.
1: Pour être simple. Parce qu'en fait, la raison pour laquelle, si vous êtes pareil, j'apparais pas sur les pochettes.
0: Ah non, c'est comme Daft Punk. Hein. Vous ne connaissez pas le visage
1: oui,
0: de Hera.
1: Daft Punk, ils avaient leur casque et tout.
0: Donc,
1: il y avait un côté un peu branché, futuriste et tout, qui était parfait d'ailleurs.
0: Ouais.
1: Mais Hera, il n'y a carrément personne.
0: Ouais.
1: Et il n'y a pas non plus de texte en donc les gens si vous voulez ils peuvent pas écouter une musique qui leur plaît avec des phrases qui donnent un sens à la chanson. Il reste que les émotions de la musique.
0: C'est ça.
1: Donc on part chacun part un peu dans ce qu'il veut. Après bien sûr, j'ai des textes en anglais qui accompagnent aussi les entre les passages de chorale. Sont toujours un peu sur les thèmes du
0: oui,
1: bien.
0: Oui, on entendra ouais. tout à l'heure d'ailleurs sur le 8e album, il y en a.
1: Oui, ouais. voilà. Oui, ouais. voilà.
0: Donc, en tout cas, l'idée est dingue et c'est vrai que ça fonctionne parce que comme personne ne comprend, ça parle à tout le monde.
1: Oui, c'est un peu ça. Ça donne la place, la musique prend toute la place.
0: Comment ça se fabrique votre musique? Je parle de la musique de Hera. Quand on entend ces chœurs et ces orchestres, etc., racontez-moi, Eric Lévy, comment ça se fabrique?
1: J'aborde ça. On parlait de film tout à l'heure. Pour
0: ouais.
1: moi, comme si je faisais la musique d'un film, en fait. Sauf le film, on va dire, il est un peu dans ma tête. Il est pas. Voilà, c'est un film qui n'a pas été écrit ni réalisé, mais c'est vraiment une musique de film pour moi. Les thèmes de chorale. Après, il y a toute une production où. Bien sûr, j'ai des batteries, des basses. Enfin, vous voyez, il n'y aura pas dans un film forcément.
0: Ouais.
1: Mais tous les thèmes de chorale, les thèmes de voix, j'aborde ça comme ça. Ouais. C'est comme une saga, vous voyez, le premier
0: D'accord.
1: album, deuxième album. Il y a toujours un lien entre les albums après.
0: Donc les fans après. Peuvent suivre en fait l'histoire.
1: Oui,
0: des
1: un fil conducteur vraiment.
0: Au fil des albums.
1: Oui, voilà. Après l'inspiration, il n'y a pas d'explication, vous savez, ça reste assez. C'est un mystère, on ne va pas.
0: Ah bah si on savait comment ça marche.
1: Oui.
0: Ah oui,
1: oui,
0: évidemment, on en ferait des pilules.
1: Oui.
0: Mais ça n'est pas possible. Alors, si vous connaissez de Hera, notamment Ameno, vous vous dites, ah bah je sais, l'influence principale, c'est Carmina Burana, par exemple. Alors, quand vous écouterez Hera 8, vous ne serez pas dépaysé. Il y a, effectivement, ces influences que vous aimez, ces chorales et ces musiques épiques qui sont toujours là.

0: arrêtez-moi si je me trompe, Eric Lévy, il y a aussi plein d'autres choses dans ce 8e album, plein d'autres influences.
1: Oui, oui, il y a toute la partie aussi un peu, j'irais dire, nostalgie, romantisme, il y a du romantisme avec Saint-Pierre et Déo, il y a une très belle voix de ténor, une mélodie de cœur, j'ai fait aussi une reprise dans tous les 8 albums derrière, j'ai fait une fois une reprise et là c'est la deuxième fois. J'ai fait Everything's Gonna Be Right.
0: Mais oui, incroyable.
1: Mais il y a la voix du pape Jean-Paul II au début et dans le morceau. Et pour moi, c'était comme une espèce de boucler la boucle avec, vous savez, quand j'ai écrit le I Believe pour la venue du pape à Paris.
0: Ah oui.
1: Donc c'est une manière de, voilà, juste un peu fermer le truc. Mais
0: faut qu'on parle de cette histoire-là. On est en 1997. Oui. Donc vous avez cartonné avec la musique des visiteurs. Vous avez été nommé au César, etc. Ouais. Et donc le chef d'orchestre Myung Moon Chung, qui est en charge Absolument. Du programme musical du Vatican, prévoit évidemment la musique pour la venue du pape Jean-Paul II.
1: Oui, voilà, ce exactement.
0: Pape, en France, non mais c'est The Pape quand même, Jean-Paul II.
1: Oui, en plus, c'est celui qui nous a tous marqués, plus que les autres. Il avait un côté star.
0: Et puis, il avait un tel visage de gentil.
1: Oui,
0: enfin, c'était incroyable.
1: Et puis, il a une voix incroyable.
0: Et on vous a demandé d'écrire un morceau.
1: En fait, Myung Chung, dont vous parlez, ne voulait pas reprendre une œuvre du classique, il voulait une œuvre originale. Alors, au départ, ils ont fait un appel d'offres, comme on fait. Un peu les habitués, Vangelis, Jean-Michel Jarre, on m'avait dit, peut-être 2-3 autres. Et on m'a raconté, alors, je sais plus qui m'a dit ça, mais ça plaisait pas trop à Chung. Et il a écouté, il entend une musique à travers la porte de, il avait un fils qui écoute de la musique, il dit ça, c'est quoi ça? Il a dit, c'est quoi? Il a dit, c'est R.A. Et donc, c'est comme ça que j'ai été contacté.
0: Ah, d'accord. D'accord.
1: Et donc... voilà.
0: Et cette musique a été jouée, voilà, en présence du pape.
1: Oui, c'est une belle musique en plus parce qu'elle est rentrée un peu dans le répertoire des ténors. Et elle est jouée dans, elle est quasiment rentrée dans le répertoire classique, enfin moderne classique, je sais pas comment on appelle ça. Il y a plein de ténors qui l'ont repris. Il y a Catherine Jenkins, je sais pas si vous connaissez.
0: Oui.
1: Qui a même appelé son album I Believe. Donc c'est un morceau qui a beaucoup circulé et il a été chanté par Didier Bridgewater et Andrea Bocelli le jour de l'événement.
0: Devant 900 000 personnes, parce que quand Jean-Paul II il faisait un concert, croyez-moi, ça faisait des dizaines de stades de France.
1: Ouais, lui, il fait directement 10 stades de France. Et en plus, ce qui était très bien, il y avait une très très belle énergie, puis il n'y a que des jeunes.
0: Ouais.
1: Donc c'est 900 000 jeunes quand même, c'est assez incroyable.
0: C'est magnifique. Vous aviez pu lui parler à Jean-Paul II
1: Non, je vous dis, lors de cette occasion, il était fatigué à cette époque-là. Donc, à un moment, j'étais sur scène, il était. Voilà, mais il est impressionné. Enfin, comme le cardinal Lucigier ou le pape Jean-Paul II sont des gens. On est impressionné, pas forcément parce que c'est le pape, mais ils ont. Il n'y a pas de hasard, vous voyez.
0: Jean-Paul II, on ne leur a pas donné le job en se disant oui, ça fera
1: ils
0: l'affaire.
1: Ils ont un charisme incroyable.
0: Oui,
1: enfin, ces gens, on sent quand même que c'est pas. C'est pas une opération de marketing. Quoi.
0: Non, mais c'est dingue, vous avez vraiment croisé des
1: oui,
0: figures,
1: c'est intéressant parce qu'on passe de Black Sabbath au pape, tout ça, c'est assez. C'est ce qui est bien dans la musique, c'est.
0: Moi, j'ai hâte de lire votre bouquin de souvenirs. Hein. Il y a dans l'album plein d'influences. Il y a par exemple le hard rock. On a compris que ça c'était vos racines. Et ça c'est hyper important. Je pense à la chanson Freedom.

0: Ça pourrait être du Black Sabbath.
1: Oui, oui.
0: On en parlait tout à l'heure.
1: C'est vrai. Ah bah oui.
0: Ah oui. Avec un petit côté aussi Ronnie James Dio.
1: Absolument.
0: On y est, hein.
1: On y est.
0: Donc, quand on commence avec le hard rock à l'adolescence, de toute façon, on l'oublie jamais.
1: C'est pour la vie.
0: Et il y a aussi des moments acoustiques.

0: for the Braves.
1: Oui.
2: Ça, c'est votre petit côté hippie, un peu.
1: Hippie ?
2: Non, je sais pas. Un peu hippie.
1: Si vous voulez, il y a la version acoustique, mais juste après, il y a la version symphonique pour les braves, justement.
2: Pour les vrais braves.
1: C'est pas pour pour effrayer les gens tout de suite, il fallait un peu les amener doucement.
2: D'accord.
1: La vraie version.
2: Donc en fait, vous les préparez avec la version acoustique et
1: exactement.
2: Ensuite vous envoyez les guitares électriques.
1: Oui, enfin, c'est plutôt une formation symphonique assez puissante. Voilà.
2: Et le sens de ma question, c'était aussi, en fait, avec ERA, vous ne vous refusez rien, même si vous savez que les gens ont Ameno dans la tête et donc un canevas assez précis de ce qu'on va entendre.
1: Oui.
2: Vous, ça vous amuse finalement d'aller sur d'autres territoires ?
1: Oui, tant que les voix sont belles, si vous le pour moi, la base, voilà, faut toujours des belles voix, des belles mélodies, la puissance des voix, voilà. Vous voyez, c'est un peu le. Oui. Tant qu'il y a ça, ça va.
2: Comment vous organisez vos castings de voix ?
1: Alors, les castings de voix, écoutez, sur YouTube. Je n'organise pas, je vais chercher tous les chanteurs que j'ai eus, j'ai trouvé sur YouTube.
2: Ah, incroyable !
1: Oui. Et tout ce qu'on m'a proposé via les canaux pro, c'était toujours une catastrophe. Mais on m'a posé. Non, mais donc YouTube, on trouve tout. En fait, c'est génial. On contacte les gens. J'ai un ténor qui vient d'Australie. J'ai une soprano qui vient du Canada. C'est vraiment le. Je passe du temps sur YouTube et voilà.
2: Et vous après, écoutez les voix.
1: Oui, j'écoute. Oui.
2: C'est beau. Et la chorale. Alors
1: la chorale, c'est particulier parce que faut que je trouve des gens qui soient ouverts à. Faut un peu casser les codes de tout ce qu'ils ont appris. Vous voyez, déjà, faut savoir chanter sans vibrer. Parce que les trois quarts des gens dans le classique, ils chantent, en fait, c'est un trémolo, un vibrato. Ouais. Et, ce qu'on a, c'est pas très, un peu ennuyeux ce que je vous dis, mais il y a très peu de gens qui savent chanter,
2: droit
1: sans, dans ERA, il n'y a pas un vibrato. Si vous écoutez bien n'importe quel titre, il y a zéro vibrato. Imaginez une seconde Ameno avec un vibrato, ce sera assez, terrible.
2: On y croirait pas.
1: Ouais, c'est horrible, je pense.
2: Donc en fait, il faut désapprendre certaines techniques.
1: Non, ils le savent déjà au départ, ouais. Au départ. Donc ça réduit considérablement le. Voilà. Et puis, au fil du temps, j'ai réussi à créer une équipe. Ce qui compte pour moi, c'est les qualités aussi souvent humaines des gens avant. Voilà. Pour que ça se passe bien, vous voyez.
2: On a appris plein de choses depuis le début de cette émission. ERA, c'est Eric Lévy. Et si vous connaissez bien sûr par cœur... Déjà, dites-vous que vous n'êtes pas les seuls, hein, puisque ERA est 12 fois platine en France, mais 7 fois en Argentine, triple platine en Italie ou encore aux Pays-Bas. ERA, c'est le deuxième artiste français le plus vendu à l'étranger en 2024. Parce que s'exporter, c'est important. 15 millions d'albums vendus à travers le monde. Et ça aussi, c'est très important comme chiffre, les streams et YouTube, parce qu'on peut dire, oui, ok, mais c'est du passé, pas du tout. Vous avez dépassé le milliard de streams sur les plateformes de streaming et 3 milliards de vues sur YouTube. Donc c'est encore complètement d'actualité.
1: Oui, c'est intemporel en fait.
2: C'est intéressant comme statistique.
1: Oui, c'est vrai.
2: Vous regardez ça, vous faites attention à ça.
1: Pas vrai, ça m'intéresse, mais je regarde pas trop, non.
2: Non.
1: Non.
2: Il y a des gens pour vous qui font ça très bien, j'imagine.
1: Oui, non, mais ça me fait plaisir, bien sûr. Et le côté intemporel, je m'en aperçois par rapport au public qui rajeunit. Au fur et à mesure que le projet vieillit, le public rajeunit. C'est-à-dire qu'on a de plus en plus de, vous savez, vous regardez les statistiques. Tranche d'âge, je crois qu'on a de plus en plus de 18-25.
2: Qui écoutent en streaming. Oui. Et qui viennent au concert.
1: Oui, de plus en plus, oui.
2: C'est génial.
1: Parce que vous savez pourquoi ? C'est tout ce monde du Seigneur des Anneaux jusqu'à Game of Thrones, tout cet univers qui est devenu les jeux vidéo, qui plaît beaucoup. Et c'est vrai que ERA, c'est pile la musique qui va bien avec cet univers, oui. Donc ça leur plaît.
2: Eric Lévy, c'était un plaisir de vous avoir.
1: Moi aussi, merci beaucoup.
2: Merci beaucoup.
1: Merci à vous.
2: On se quitte en écoutant Will You Call My Name, qui est tiré de ERA 8. À bientôt.
1: À bientôt.
2: Merci beaucoup.
1: Merci.

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3: Jackie, Benji, les Nègres Marrons, bonsoir.
4: Bonsoir. Bonsoir, bonsoir.
3: Ah, je suis contente de votre actualité, parce que ça me permet à chaque fois de vous inviter à nouveau
4: c'est vrai.
3: Dans décibels.
4: C'est toujours un plaisir pour nous de te revoir, Émilie.
3: Merci.
4: C'est cool.
3: 30 ans d'amour, vous êtes ma relation la plus longue depuis ça.

0: Patrick Casnègre, premier album de Nègre Marron. Avec ses quasi 30 ans de carrière, arrive ce chiffre canon de 1 million de disques vendus. Félicitations.
1: Merci.
0: Bravo messieurs, et bravo pour la longévité aussi, parce que on sait que c'est pas forcément évident. Alors, dans la chanson on dit on fait le bilan calmement, mais si vous faites le bilan posément, est-ce que vous vous dites qu'effectivement c'était pas un long fleuve tranquille ces 30 dernières années?
1: Ouais, c'est vrai qu'on peut dire que c'est pas un long fleuve tranquille, mais c'est aussi ça, le charme et la magie de la musique. Et c'est, il y a des périodes où tout va se passer très bien, il y a d'autres périodes où ça va être un petit peu plus compliqué, comme on dit, il y a les hauts, il y a les bas, mais l'essentiel c'est de garder toujours cette envie. L'envie de retrouver le public, l'envie d'aller en studio, l'envie de créer. Tant qu'on aura toujours cette envie en nous, on pourra dire que tout va bien malgré tout.
0: Et entre vous alors, parce que moi je le dis, c'est une histoire d'amour sans nuage entre vous et moi depuis 30 ans, mais c'est normal, vous ne m'avez pas sur le dos tous les jours. Vous en revanche, vous avez passé énormément de temps ensemble, vous êtes sans doute la personne qui connaît le mieux l'autre sur Terre. Est-ce que ça c'est une relation qui s'entretient d'une manière particulière?
2: Il y a de fortes chances effectivement.
0: Ouais, hein.
2: Ben écoute, franchement c'est assez naturel. Ce qui est intéressant aussi, c'est qu'au-delà de la musique, on a surtout des liens d'amitié qui sont très forts.
0: Ça a commencé par ça.
2: Tout à fait, ça a commencé par l'amitié d'abord, et puis la passion est venue consolider tout ça. Et aujourd'hui, on a des vies de famille, on est des darons, donc pour le coup, les enfants aussi sont proches, et donc toutes sortes d'occasions et de célébrations sont bonnes pour qu'on se retrouve ensemble, bien au-delà de la musique en fait. Et donc, oui.
0: Vous diriez que ça ressemble à une relation de frère ou c'est encore autre chose?
1: Bah oui, c'est une relation familiale, une relation frère, une relation de couple. D'une certaine manière.
0: Ah ouais, parce qu'il faut se mettre d'accord.
2: On était au bord du divorce il n'y a pas longtemps.
1: Donc il faut des concessions, des consensus.
0: Ouais, c'est ça, ouais.
1: Mais après, voilà, tout ça ne tient pas s'il n'y a pas une réelle fraternité entre nous, une réelle amitié. Et c'est vrai que, Benji, je le vois plus que ma femme, carrément, quasiment, parce que entre les studios, les concerts, le travail, il y a tout plein de choses qu'on fait ensemble. Mais en fait, je pense que ce qui continue de nourrir cette amitié, cette fraternité, c'est justement le fait qu'on se voit pas uniquement pour le boulot, quoi. On va s'appeler pour aller voir un match de foot, on va s'appeler pour aller manger au resto ensemble, on va s'appeler pour aller dans une soirée, on va s'appeler comme il disait Benji, quand il y a des événements familiaux, mariage, baptême. Donc tout ça fait que ça va au-delà de juste de gars qui travaillent ensemble. Non, on est des frères pour de vrai, quoi.
0: Il faut qu'on parle de cet énorme tube qu'on passe régulièrement ici dans cette émission dès qu'on a envie de se réconforter avec un petit peu de nostalgie, mais de la nostalgie douce et lumineuse.

0: Le bilan, c'est une chanson que tout le monde a dans ses playlists, que plein de gens qui n'iraient pas au même concert ont quand même en commun. C'est des chansons comme ça qui font un peu ciment pour pas qu'une génération, d'ailleurs pour plusieurs. Quand elle est née, cette chanson, est-ce que vous vous êtes rendu compte que vous étiez en train de créer un truc à part qui allait durer vraiment?
1: En fait, je me rappelle bien du jour de l'enregistrement de ce titre. Dans le studio, il planait une atmosphère assez particulière, une forme de mélancolie, quelque chose de très touchant et d'assez sincère. Mais on était loin de s'imaginer quand même que ce morceau traverserait le temps, les années, les générations à ce point-là. Ouais. Par contre, ce qui est intéressant, c'est que à chaque fois que des gens nous rendaient visite en studio et que les gens l'écoutaient, il y avait toujours des réactions de surprise. Les gens étaient vraiment touchés par le propos, par l'histoire, par le côté authentique en fait aussi de cette chanson et de notre histoire. Donc ouais. Donc on sentait qu'on tenait quelque chose d'intéressant, mais de là à prédire ouais. que ça allait voyager, traverser le temps à ce point-là, franchement, on n'y était pas vraiment.
0: Et c'est fou quand même d'avoir, parce qu'à l'époque, c'est que le deuxième album de Negmaron, on est en l'an 2000, vous êtes encore très jeune, et pourtant déjà, donc très, oui, tu parlais de mélancolie, très nostalgique, et en fait, j'ai l'impression que c'est un truc qui est vraiment partagé par tout un tas d'artistes. Je sais pas si vous écoutez de temps en temps, par exemple, les albums de Big Flo et Oli, dès qu'ils ont eu 22 ans, ils commencent à faire des chansons sur la nostalgie de leur adolescence, etc. Comment vous l'analysez, ça? De chérir des moments qui viennent à peine de se passer?
2: Parce que déjà, on vient... Faut rappeler le parcours des Negmaron. Nous, on a grandi à Gare Charcel, banlieue parisienne, dans le 95. Et on n'était pas prédestinés à faire cette carrière. Nous, la musique, on a toujours fait de la musique, mais c'est vrai que ça, pour nous, ça a été très vite.
0: Oui, il fallait les défoncer, les portes. En tout cas, elles n'étaient pas ouvertes pour vous.
2: Justement, nous, non.
0: Ah ouais?
2: On n'a pas trop eu à les défoncer parce que c'est voilà, il y a eu un film qui a été tourné à Garges, le film de Thomas Gilou, le film Rail. Ouais. Et donc il y avait
0: la monnaie. Dedans.
2: La monnaie, ouais. Voilà, qui est sortie dans la BO du film. Et c'est vrai que tout s'est accéléré, tout s'est enchaîné très vite. Sortie du single, ensuite on sort un album assez rapidement. Ensuite il y a un projet Bisson à Bisso. On crée le label Première Classe. En 4-5 ans, il y a un énorme changement dans notre vie. De rien, de amateur, on passe au statut de professionnel, il y a tout plein de choses qui se passent. Et c'est vrai que, et c'est à ce moment-là qu'on a l'idée de faire ce titre, le bilan, mm-hmm. pour raconter tout ce qui se passe en 4-5 ans. On vit peut-être ce que d'autres personnes peuvent vivre en 20 ans. Quoi.
0: C'est ça. Et en écrivant justement cette chanson, les paroles, et en se rappelant de tout ça, en le remettant dans l'ordre, est-ce que vous avez réalisé que vous en aviez profité, ou bien est-ce que c'était tellement rapide que vous n'avez peut-être pas tout kiffé au maximum?
1: Non, quand même, je pense qu'on était quand même conscient d'avoir vécu des moments extraordinaires, d'avoir bien profité. J'ai même envie de dire d'être un peu des privilégiés quelque part. Mmh. Parce que on a signé nos contrats en maison de disque, on avait 18 ans, on sortait du lycée, on était, comme le disait Jackie, on était super jeunes. Et on était encore à l'époque où, je dis bien entre guillemets, le show business, il se passait beaucoup de choses, tout ce qui est vraiment des moyens dans la musique, des budgets. Donc on a mis tout ça à notre disposition pour qu'on enregistre dans des super bonnes conditions, pour qu'on ait un environnement assez sain. Donc on se rendait bien compte qu'on vivait des choses assez magiques pour notre jeune âge. Tu vois.
0: Les Negmaron qui préparent l'air de rien un nouvel album, il faut qu'on en parle. La dernière fois on s'est vu pour un peu de temps,

0: On va l'écouter en entier tout à l'heure, ne m'engueulez pas, mais je voudrais qu'on en parle avant avec Jackie et Benji des Negmarons qui sont avec nous. Le mot diaspora, ouais, qui peut rappeler évidemment plein de thématiques de l'album Exodus de Bob Marley. Et puis le petit clin d'œil aussi à Alpha Blondie, Brigadier Savali. Voilà, donc il y a vraiment plein de trucs qui se passent dans cette chanson. Racontez-moi comment elle est née.
1: Alors Jackie, je te...
2: comment elle est née? Elle est née lors d'une...

0: naturel,
1: spontané, ouais.
0: Très, très spontané, c'est vraiment la musique qui nous a inspiré la thématique. Des fois c'est en sens inverse, on a une thématique et on va chercher la musique qui va avec. Là c'est le morceau qui nous a inspiré cette thématique et puis on est parti sur le mot diaspora, enfin on avait cette idée de parler de la communauté, de parler du pays, etc. Et c'est comme ça qu'est né ce titre.
2: Alors, c'est sûr que il faut voir le clip qui va avec cette chanson. Moi, je viens de le découvrir là, juste avant le début de l'émission. Il est magnifique. Il vient de sortir, tourné en Côte d'Ivoire.
1: Exactement.
0: Abidjan, oui.
2: Racontez-moi pourquoi là-bas, d'ailleurs, et ensuite comment ça s'est passé.
1: Ben, on a fait le choix de tourner à Abidjan parce qu'on voulait tout simplement retourner à la source. Comme tu l'as si bien indiqué, c'est une reprise d'Alpha Blondy, Brigadier Sabari. Et donc, ce titre, Brigadier Sabari, est né à Abidjan. Et on s'est dit qu'il serait intéressant d'aller tourner là-bas. Et donc, on a travaillé avec un jeune réalisateur qui s'appelle Mindsef, qui s'est bien approprié la chanson et a fait une très belle retranscription en images. Donc, on est super content. L'idée, c'était aussi de dire que aujourd'hui, quand on parle de la diaspora, on parle de toutes ces personnes qui, comme nous, ont la double culture. Moi je suis né à Sarcelles, Jackie est né à Paris, et c'est vrai qu'à la maison on a reçu aussi une éducation avec des valeurs africaines, et aujourd'hui voyant le continent africain, l'Afrique émergent, on a envie aussi d'apporter notre contribution à l'émergence du continent et voir comment on peut apporter notre pierre à l'édifice, et donc c'est aussi de ça dont on parle dans ce titre, quoi.
2: La double culture, alors arrêtez-moi si je me trompe, mais pour toi Benji, Congo, et pour toi Cap Vert,
1: exactement,
2: Jackie, est-ce que c'est quelque chose qui est à géométrie variable dans votre vie, par moments hyper important, hyper devant, par moments un peu plus en retrait? Maintenant, comme tu l'as dit tout à l'heure, vous êtes des darons, et surtout, comment vous transmettez ça à vos enfants?
0: Pour moi, c'est une chance d'avoir cette double culture, et surtout d'en être conscient et d'épouser les deux cultures, aussi bien la culture française que, pour ma part, la culture capverdienne. J'ai eu cette chance d'aller très très jeune au Cap-Vert. La première fois que j'ai mis les pieds au Cap-Vert, j'avais 2 ans. Donc mes parents, c'est vrai qu'ils m'ont toujours transmis les valeurs du pays. À la maison, ça parle capverdien, ça mange capverdien, j'ai grandi aussi dans le quartier avec plusieurs communautés, et c'est aussi ça le message qu'on veut passer à travers Diaspora. Nous, on a eu cette chance pendant un certain temps, je l'entends un petit peu moins maintenant, mais on a beaucoup parlé de diversité, etc.
2: Oui.
0: Et nous, en fait, tu vois, nous, la diversité, pour nous, ça a toujours été quelque chose de normal, parce qu'on a grandi avec plein de communautés autour de nous, plein d'origines différentes. Donc, et aujourd'hui, c'est vraiment une force. C'est une force de pouvoir, tu vois, nous, on sait dire quelques petits mots en créole, on sait dire des petits mots dans l'ingala, là, tu vois, il y a plein de trucs. Le fait d'avoir grandi avec plein de cultures différentes, moi, je trouve que c'est vraiment une force, quoi.
2: Ouais. Mais alors, grande force, grande responsabilité. La génération suivante, comment vous transmettez ça?
1: C'est une vraie question, parce que, effectivement, on a pu recevoir de la part de nos parents certains codes, parfois la langue, mais pas forcément pour tout le monde.
2: Ouais.
1: Et aujourd'hui, on a vraiment envie aussi que nos enfants connaissent une partie de leurs racines et puissent découvrir qu'ils ont aussi l'éducation française. Mais il y a aussi historiquement d'autres choses et d'autres endroits auxquels ils sont liés. Donc je pense qu'il faut faire le travail, les emmener là-bas de temps en temps en vacances, leur en parler, leur lire pourquoi pas des BD adaptés aussi aux jeunes enfants avec l'histoire de pays d'origine, et puis voilà, faire le travail comme on peut, mais c'est important quand même. Et nous, ça nous impacte aujourd'hui, ce côté diaspora nous impacte tout simplement parce qu'on a vu nos parents arriver, venir d'ailleurs et mener certains combats pour s'intégrer, pour exister, pour élever les enfants dans de bonnes conditions. Et forcément, ça nous a impacté dans notre manière d'aborder la vie, tout simplement, face à des obstacles, des difficultés, des choses à régler, voilà. Donc, même d'une manière inconsciente, finalement, c'est toujours là. Ce côté-là est forcément sous-jacent.
0: Si nous, des fois, on l'oublie, il y a les grands-parents qui sont là pour continuer à faire le travail.
1: Exactement.
2: Ça, c'est vrai. Non, mais du coup, des chansons comme Diaspora, ça fait aussi partie, finalement, enfin, c'est une manière douce et dansante, mais ne serait-ce que ce mot disparaisse pas.
0: Exactement, mais tu sais, nous, Diaspora, c'est la version 2026, mais en fait...

0: On a toujours parlé de notre culture, toujours parlé de nos origines, toujours parlé de nos valeurs à travers nos albums, travers différents morceaux. Et puis aujourd'hui, en fait, on le retranscrit différemment. Mais c'est quelque chose qui a toujours été ancré en nous, ou même via différents projets, des projets comme le Bissona Bisso, des projets comme la MC Malcriado. Donc ça, c'est vraiment quelque chose qui est propre à nous, cette double culture, parler du quartier là d'où on vient, là où on a grandi, mais également parler de nos origines et de nos racines.
1: Alors il y a des doubles cultures évidemment qui sont beaucoup plus dures à porter que d'autres, difficiles et douloureuses. On en parlait il y a quelques semaines ici avec Abdelmalik et Matteo Falcone à propos des descendants d'esclaves, donc des africaines et des africains qui ont été arrachés à leur continent pour ce commerce de l'esclavage, le code noir, c'est fou, que la France avait mis en place à l'époque pour formaliser un petit peu tout ça, a enfin été abrogé. Et c'est dingue parce que le code noir, c'était le cœur du film de Abdelmalik Fursi, Né libre. Il y a un album qui est sorti de chansons inspirées par l'histoire de Fursi, et vous êtes dessus avec cette chanson qui s'appelle Justice.

Alors comme moi, hein, vous lisez les journaux et vous avez entendu la nouvelle, l'abrogation du code noir. Je vous pose la question parce que vous étiez à l'Olympia le 22 mai 98 pour célébrer les 150 ans de l'abolition de l'esclavage.

0: que c'est comme dans la chanson « Lève-toi, bats-toi » sur ces thématiques-là, encore aujourd'hui?
1: Ben, c'est bien sûr des thématiques qui sont très très importantes pour nous. Déjà parce qu'on s'appelle Nègre Marron et que c'est pas un nom anodin, c'est un nom qui est quand même lourd et chargé d'histoire.
0: Tu peux expliquer?
1: Ben, les Nègres Marrons, en fait, c'était les esclaves insoumis qui refusaient tout le système colonial, qui s'organisaient pour s'évader, pour reconstituer des communautés loin du colonisateur, loin de l'oppresseur. Et ce sont des esclaves, en fait, rebelles. Et donc, nous, on a choisi de s'appeler comme ça, étant très jeune, avec un certain nombre d'informations, parce qu'on était quand même assez renseignés aussi sur toute cette histoire, l'histoire de l'esclavage. Et là, en l'occurrence, de voir aujourd'hui que les choses avancent, ben ça fait plaisir. C'est le fruit du travail de plusieurs personnes. On voit des députés aussi qui ont porté ce dossier à bras-le-corps, ouais. qui n'est pas évident. Il y a effectivement le film aussi d'Abdel Malik qui a fait bouger un petit peu les lignes. Donc ça, c'est très important de poser des sujets comme ça sur la table. Et voilà, mais il faut pas que la France ait peur de regarder son histoire dans les yeux, en fait. Parce que tant qu'on fera pas ce travail de mémoire, il y aura toujours un gap entre certaines communautés, les gens qui nous dirigent. Il faut qu'on crève les abcès et puis ensuite qu'on aille de l'avant. Mais tant que tout ça, ça ne sera pas finalement réglé, posé, inscrit dans les livres d'histoire avec tout le récit qui dans son intégralité, en fait.
0: Oui, parce qu'il y a ça, un vrai début, un vrai milieu, une vraie fin, des lois.
1: Exactement, il ne faut pas avoir peur d'en parler.
2: Sans modifier l'histoire, surtout.
1: Exactement.
2: La raconter telle qu'elle est.
1: Voilà. Et je mets le doigt sur quelque chose, mais c'est vrai qu'il y a de cela un ou deux mois, quand il y a eu le Conseil de sécurité de l'ONU et que la France n'a pas reconnu l'esclavage comme étant un crime contre l'humanité, eh ben, voilà, il y a une partie de la population, en tout cas, qui a été vraiment heurté par ce manque de reconnaissance
0: et de réalisme,
1: et de réalisme, ouais. Des faits historiques qui sont avérés, documentés, etc. Et donc là, de voir que le code noir est abrogé, c'est déjà un pas en avant, mais on a encore beaucoup de travail à faire.
0: Mais avant de se mettre au boulot, on danse, ça vous dit? Diaspora, les Nègres Marrons, c'est tout nouveau, ça vient de sortir et c'est déjà sur votre radio ici.
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0: Calvo qui nous a quittés au mois de janvier. Tout jeune, il avait 53 ans. C'était un rappeur incroyable, notamment dans Arsenic. Un parolier aussi de génie pour plein d'autres gens, même des tubes de Asia. Elle est à toi. Ben, c'est Calvo quand même.
1: Qui avait écrit.
0: Voilà. Et pour vous, c'était aussi vraiment un ami, un proche. Est-ce que vous avez envie, je ne vais pas vous forcer parce que c'est triste et il est mort il y a vraiment peu de temps, mais de dire quelques mots sur lui?
1: Bah oui, Calvo, de toute façon, voilà, il sera toujours avec nous, on l'oubliera jamais, on lui rend hommage à chacun de nos concerts. C'est un frère qui nous a quittés trop tôt, malheureusement, mais son image, sa voix résonnera à tout jamais dans nos cœurs, à tout jamais dans le cœur des gens, parce que il a énormément apporté pour la musique avec son frère Lino, voilà, Arsenic, ce sont des légendes de la musique, et c'est ça aussi la chance qu'on a de pouvoir faire ce métier, c'est que on fait des choses qui resteront.
0: Et même après vous.
1: Donc même après nous, et aujourd'hui, Calbo est parti, mais son œuvre restera toujours là, et quelque part, son âme sera toujours avec nous à travers ses morceaux, à travers sa musique. Donc il sera toujours là avec nous, quoi qu'il arrive.
0: Merci beaucoup, Jackie. Merci, Benji. Longue vie et belle vie au Negmaron.
1: Merci, Émilie. Merci
0: à bientôt.
1: Vraiment, merci beaucoup.
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2: Bonjour Julie,
3: bonjour tout le monde.
4: Lucie, vous commencez avec une affirmation ce matin.
2: Il n'y a pas de rue à la boule.
4: Bah pourtant on roule bien quelque part.
2: Bah oui, mais il n'y a pas de rue. Il y a des avenues, il y a des boulevards, il y a des allées, mais il n'y a pas de rue. C'est une bizarrerie de la ville.
4: Ah mais est-ce qu'on sait pourquoi?
2: On le suppose. Déjà il faut savoir que si on se penche sur la définition, une avenue est censée être végétalisée, donc bordée d'arbres et de verdure, ce qui n'est pas le cas d'une rue. Alors je ne suis pas allée faire le tour de toutes les rues de la Baule pour vérifier si on voit bien des arbres, mais je suppose que c'est en majorité le cas. Ce qui est certain, c'est que les personnes qui ont tracé les voies cherchaient à vendre des parcelles ou des maisons à des personnes plutôt aisés, des gens qui avaient des pépettes, quoi. Des gens qui venaient des grandes villes et qui seraient fiers de donner leur nouvelle adresse. Notre résidence balnéaire se situe avenue des Érables, avenue des Ibis. C'est quand même plus chic que de dire rue. Donc, pas de rue à la Baule. Et je suis allée voir chez les voisins si cette particularité a pu déteindre. Et figurez-vous qu'à Pornichet, il n'y a qu'une seule rue.
4: Quoi ?
2: Ben oui, vous avez bien entendu, cette rue s'appelle la rue d'Alsace. Et figurez-vous que c'est même pas une rue. Non mais on marche sur la tête, hein. La rue d'Alsace, c'est une impasse qui s'appelle rue. Alors qu'à côté, il y a des avenues qui devraient s'appeler rue. Bon bref, je suis en train de tout mélanger dans votre tête. En gros, ce qu'il faut retenir, c'est qu'à la Baule, il n'y a pas de rue. Il n'y a que des avenues, des boulevards et des allées. À Pornichet, il n'y a qu'une seule rue. Et les autres sont aussi des avenues et des boulevards. Tout ça pourquoi ? Ben parce que c'est plus classe.
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4: Salut Brésisel.
5: Est-ce que par hasard vous ne seriez pas la petite Manon?
4: Je m'appelle Manon.
5: Il faut bientôt regarder pour te reconnaître.
4: J'ai 22 ans, bientôt 23.
6: L'appareil est un peu plus que son âge. Elle fait au moins 18 ans. Qu'est-ce que tu fais?
4: Je suis vendeuse de carrelage et je suis dans les petits bonheurs.
5: Mais pourquoi, hein? Pourquoi?
6: Parce qu'elle est belle. Parce que je suis d'accord.
7: Elle vient d'où cette fille?
4: J'habite à Quimper. Je ne suis pas originaire d'ici. J'habite à Cancale de base. Ville de cœur, la meilleure ville de Bretagne.
8: Le symbole de la nation bretonne.
4: Moi, Cancale, j'aime Cancale parce que c'est une petite ville avec un petit port. Magnifique, tout le monde se connaît, il y a la joie de vivre, il y a les huîtres, il y a le vin blanc, il y a les bars, il y a tout ce qu'il faut pour avoir une belle vie en fait.
9: Et sinon, les huîtres?
10: Il y a encore eu une marée noire en Bretagne?
11: Putain, une marée noire, c'est de l'encre de sèche.
12: Alors, où est-elle ton île?
4: Si je devais finir mes vieux jours sur une île bretonne, je dirais Groix. Franchement, ça a été le coup de cœur de mon été là, dernier. J'ai pas été sur beaucoup d'îles, parce que les Glénans, bon, c'est vu et revu, mais Groix, franchement...
13: Non mais franchement, qu'est-ce que tu lui trouves, hein?
4: En fait, c'est un mini Cancale.
14: Oh non, mais c'est pas vrai. Vous croyez pas que vous poussez?
15: Un méga tube.
4: Ma chanson préférée, c'est Je te promets.
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17: Je te promets le sel au baiser de ma bouche.
4: C'est vraiment la chanson que je pourrais sortir à toutes sortes de soirées. Et je n'ai pas honte de le dire. Mamie, une love de Johnny, a vu tous ses concerts, elle a le tatouage sur le bras, elle a fait tous ses concerts. Ses premiers concerts, là, dans la fosse, comme ça, mamie, génial. Ah, je te promets, c'est vraiment la meilleure musique que j'aime.
18: Ta grand-mère, elle a enterré Michael Jackson, David Bowie, Johnny, Prince, même le gars de Koh-Lanta, Miskel.
19: Changement d'époque en cours.
4: Si je pouvais voyager dans le temps, j'irais à l'époque baroque. Parce que j'aurais aimé porter les tenues des femmes.
18: C'est quoi cette tenue?
4: Les belles robes, les belles coiffures. J'aurais aimé ça, mais j'aurais aimé vivre dans les années 80. Enfin, rien qu'une époque sans téléphone.
20: Ah, non mais allô quoi. Je sais pas, vous me recevez?
21: Oh, j'ai plus de bar. J'ai plus d'unité. Pourtant, je suis chez Orange. Il devrait pas y avoir de pépins.
4: Allez, salut, c'était Manon.
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22: Aujourd'hui, je voulais vous parler de cet homme au courage inégalé, le facteur auxiliaire Clavel. Au début du XXe siècle, la vie se développe au sommet du Mont Ventoux avec l'arrivée de l'observatoire. Le service postal de cette structure souhaite recevoir le courrier plusieurs fois par semaine. Sauf que le sommet du Mont Ventoux culmine à plus de 1900 mètres d'altitude et un accord est passé. Le courrier devra être acheminé 5 fois par semaine tous les jours, sauf le mardi et le jeudi. Ce sera donc le facteur Clavel qui s'occupera à pied de cette tournée. Imaginez bien, 22 km aller-retour via des raccourcis sont ainsi réalisés par ce facteur, payé, écoutez bien, 4,50 francs par jour. Il faut en moyenne au facteur 5 heures pour monter et 3 heures pour descendre. Mais quand la saison d'hiver arrive, c'est une autre histoire. La neige à l'époque pouvait encore atteindre 1 mètre de hauteur. Pour ajouter les vents terribles du sommet et les températures négatives, le facteur Clavel peut mettre jusqu'à 8 heures de marche pour gravir le sommet. À l'époque, cette ascension quasi quotidienne attire un bon nombre de curieux qui n'hésitent pas à faire l'ascension avec le postier qui se transforme alors en guide. Et puis, comme si ça ne suffisait pas, le facteur doit aussi effectuer une tournée de 10 km sur les hauteurs du Ventoux. Son salaire à l'année ne dépasse pas les 190 francs. À l'époque, un article de presse demande sa titularisation auprès de l'administration des postes. Le facteur Clavel partira ensuite en 1914 au front durant la Première Guerre mondiale et on ne retrouve pas sa trace dans l'histoire vauclusienne. Aujourd'hui, l'unique souvenir de ce facteur courageux est la création dans les années 50 du chemin du facteur au Mont Ventoux qui permet d'emprunter son périple via la Combe dans Suisse.
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1: Je suis sûr qu'il vous arrive dans la vie de ne pas être en forme et même d'être carrément chafouin, sans raison précise. Et là, ma grand-mère vous aurait dit « Je sais pas ce que j'ai, mais je batillerai comme nombre ». Ça veut dire que je suis tellement de mauvaise humeur que je me disputerai avec mon reflet. J'ai pas toujours tout expliqué non plus, hein, c'est vrai. Hein, et puis c'est pas le jour, je vous préviens, je suis pas d'humeur. Et puis ça m'énerve et je sais pas ce que j'ai, de toute façon tout m'énerve. Ah, il y a jamais rien qui va, vous voyez ? C'est ça. Et pour illustrer mon propos, là, vous êtes dans un estaminet, tranquille, en famille, et la serveuse n'est pas des plus aimables. Ça arrive. Et avant de partir, vous entendez le patron lui dire « Tu vas faire fuir les clients en force de faire un nez comme une bottine !» Ne paniquez pas, Wikizef est là pour vous aider. Le sens profond de cette phrase est évident, c'est la forme qui est troublante. Parce qu'une bottine, c'est fait pour aller sur les pieds. Et quelquefois, des précautions olfactives vous empêchent de les approcher de votre nez. Alors, comment est-ce possible ?
2: Traduction.
1: Eh bien, prenons notre serveuse, ce joli estaminet des Flandres, voyez, avec des assiettes pendues aux poutres et des fleurs de houblon qui pendoulent. Imaginez à cette serveuse son visage que si elle sourit, elle serait plus jolie. Sourire de mai, rendez-moi ma jeunesse, comme on dit. Ensuite, vous prenez une bottine à bourron, comme au temps où la mode était de mettre des Rangers de GI. Vous pliez la bottine, ça fait quoi ? Des fronces. Bah, faites pareil avec votre nez. Voyez, ça fait des fronces, et vous avez un nez comme une bottine. Et on dirait que vous faites la gueule. Enfin, moi, je dis ça. Je dis rien. D'ailleurs, j'arrête.
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3: À Villebois-Lavalette, il suffit de lever les yeux pour comprendre que ces halles ne sont pas ordinaires. Sous cette charpente de 350 ans, des générations de marchands et d'habitants se sont retrouvées, faisant de ce lieu le cœur battant du village. Les halles de Villebois-Lavalette ont été construites au XVIIe siècle, probablement autour de 1665. Elles auraient été édifiées par les mêmes ouvriers que ceux qui travaillent, à la même époque, sur la partie princière du château voisin. Et d'ailleurs, qui mériterait lui aussi une chronique, hein, d'ailleurs. Mais le site des halles est plus ancien encore, hein, puisque les halles d'aujourd'hui reposent de toute évidence sur un soubassement du XIIe siècle, ce qui montre, hein, ce qui traduit que le commerce s'organise ici depuis le Moyen-Âge. Au XVIIIe siècle, un certain Daubé d'Aubeuf de Villers, qui était seigneur de Blanzagué et capitaine du château auquel les halles appartenaient, eh bien, il entreprend d'importants travaux. Les bases des piliers en bois, qui étaient d'ailleurs vermoulus, sont renforcées par des dés de pierre et la charpente est consolidée. Puis, en 1806, sous le Premier Empire, les halles deviennent propriété communale en même temps que le champ de foire. Et pendant un temps, hein, elles vont même accueillir la mairie et la justice de paix, une sorte de tribunal de proximité. En 1855, le maire décide de reculer la façade qui longe la route, hein, pour faciliter la circulation. C'est à ce moment-là qu'on remplace 11 piliers en bois par 7 colonnes toscanes en pierre. On aménage aussi des escaliers et on modifie une partie de la toiture. En fait, c'est en grande partie l'aspect que nous connaissons aujourd'hui. Après la Seconde Guerre mondiale, l'entretien des halles coûte cher, trop cher pour la commune. Un projet de démolition est même envisagé en 1946. Mais finalement, les halles sont classées monument historique le 10 mai 1948. Et ce classement, eh bien, il est décisif. Parce qu'il faut imaginer, hein, qu'à cette époque, en France, beaucoup de halles des 16e, 17e siècles sont détruites. Suite à cet épisode, le monument va connaître plusieurs phases de travaux. La toiture est restaurée en 1976, le pavage est refait quelques années plus tard, et puis l'ensemble va être rénové au début des années 2010. Aujourd'hui, hein, chaque samedi matin, eh bien, le marché anime toujours les halles. La preuve que ce monument n'est pas seulement un superbe patrimoine, c'est aussi un véritable lieu de vie.
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4: Forte, sensible et guerrière. Quand les gens vous disent tout arrive en même temps, c'est vrai. Voilà la limite. Donc ça arrive tout en même temps parce que Parce que moi, on fait tout. Et puis, ça peut être que mieux après. Je me suis retrouvée pour la première fois de ma vie assise dans mon salon par terre avec une impossibilité totale de me servir de mon cerveau, de pouvoir travailler, ce qui m'était jamais arrivé.
2: Qu'est-ce qui vous permet, en fait, à ce moment-là, de sortir la tête de l'eau?
4: Ce qui va m'aider, c'est une prise en charge médicale, mais aussi, je me suis mise à peindre, à lire de la philo, et ça va m'aider doucement à baisser le taux d'angoisse, à donner du sens au vide auquel j'étais confrontée. Quelque chose de créatif qui m'a aidé à pas mourir en fait, hein. Donc ça a été assez incroyable de voir capacité de créativité qu'on peut avoir alors que quand plus rien fonctionne en fait.
2: De quelle façon ça se met en place?
4: J'étais assise par terre entre Noël jour de l'an 2021 toute seule, mes enfants étaient pas là et j'avais sous mon canapé acheté pour les enfants pour jouer 2-3 toiles et puis une espèce de gouache. Je me suis mise à peindre des points pour faire des peintures aborigènes parce que je me suis dit bon bah ça va être à peu près tout ce que je vais savoir faire. Il m'arrivait des fois de le faire pendant 10 heures d'affilée sans me rendre compte du temps qui passait. Et c'était assez magique. Mais non, il n'y avait rien de prémédité. Aujourd'hui, ce qui est incroyable, c'est que je ne saurais plus faire ça. Donc je les regarde avec... D'abord, je les remercie parce que je sais que ça a été un peu... vraiment ma planche de salut. Enfin, mes toiles de salut, je ne sais pas si on peut dire ça. Comment expliquer? Ça m'a aidé à poser mon cerveau, mettre sur pause les angoisses et surtout de voir que malgré le vide intersidéral qui m'entourait, j'arrivais à créer quelque chose. Parce qu'il n'y a pas d'objectif à atteindre. On a le droit d'effacer, de recommencer. Que ça plaise ou pas, on s'en fiche, parce que de toute façon, on ne le fait pas pour ça. Rien n'est grave, en fait. Tout sera parfait. Et ça c'est agréable.
2: Cette réflexion, ça vous a mené à quelle conclusion?
4: Avant, je pensais que tout n'était que responsabilité. Aujourd'hui, c'est plus du tout le cas. Je vois beaucoup plus de choses, en fait. Un souci ne prend plus jamais tout l'espace dans ma tête. Il y a de la place pour tout. Les emmerdes et les trucs bien. Mais c'est pas parce qu'on a... Voilà, il y a quelque chose qui va pas que rien d'autre ne doit aller. Et c'est comme dans la peinture, en réalité. Par exemple, quelque chose ne va pas correspondre à ce que vous vouliez faire. Bah, c'est pas grave, l'espèce de tâche qui n'était pas prévue, bah, on la laisse, mais le tableau n'est pas gâché. Et c'est ça, en fait, que j'ai appris. Il peut y avoir une couleur qui ne correspond pas à ce qu'on a voulu sur une partie de la toile, mais tout le reste, en fait, est magique. Bah, la vie, c'est ça, en fait. Il y a toujours un truc qui ne va peut-être pas aller, et on va juste lui laisser la place qu'il doit avoir, mais pas tout.
5: Voilà, résiliente et sage, pour donner d'autres qualificatifs qui correspondent à Émilie Voiron. Vous retrouvez son portrait sur ici.fr.
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2: Complètement gaga avec Olivier Glin. Alors, bonjour Olivier, on parle d'eau aujourd'hui ?
1: Vouille, sagassouille. Bonjour les amis, aujourd'hui on va voir des mots comme on en trouve nulle part ailleurs. Chez nous, dans le parler gaga, on a des termes pour tout. Et pour patauger dans l'eau ou la gadoue, on n'a pas un mot, mais trois. Bassouiller, gabouiller et gassouiller. Oui, trois verbes pour exprimer le bonheur de tripoter de la flotte ou de barboter dans la boue liquide. Et, comme on est généreux hein, quand même, on ne s'est pas arrêté là. Et on a même des noms qui vont avec. On appelle ça des déverbaux, car ces noms viennent des verbes. On a la bassouille, la gassouille et la gabouille. Ces mots sont employés dans la Loire, mais également dans le Lyonnais et le Beaujolais, et puis de façon plus générale dans une bonne partie de la région Rhône-Alpes. Voici une maxime qui nous est donnée par Jean-Baptiste Martin. T'as beau gabouiller la bassouille, t'en feras pas rien des œufs à la neige. La plupart du temps, c'est juste remuer l'eau, éclabousser, patauger. Bref, faire ce que les mamans, elles y trouvent à redire quand les enfants reviennent avec le pantalon trempé. Et s'il y a des gens qui aiment bien gassouiller, ce sont bien les enfants. Les matrues, il n'y a pas besoin de faire grand-chose pour leur faire plaisir. Tu sors une petite bassine, tu mets un peu d'eau au fond et c'est parti pour la gassouille. C'est que ça peut gassouiller jusqu'à l'évaporation totale. La gassouille, c'est révélateur de la personnalité profonde des gens. Hein. Comme le dit l'adage, dans la gassouille, il y a deux sortes de gens. Ceux et ceux qui y tombent et ceux et celles qui t'y poussent. Bon, la nage n'existait pas hein, jusqu'à aujourd'hui, mais mieux vaut tard que jamais. Ou alors celui-ci, d'adage. Quand t'as les pieds dans la gabouille, c'est pas le moment de chercher tes pantoufles. Et oui, chez nous, la gassouille, c'est souvent un souvenir d'enfance. Mais entre nous, on est tous encore un peu des garagnas. Hein. On y aime bien parfois encore. Quel plaisir de gassouiller un peu.
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3: Et je suis ravie de retrouver dans cette rubrique celle qui a été la révélation littéraire drômoise de 2024, Valérie Patureau, avec sa cuisinière des Kennedy, qui a conquis 100 000 lecteurs l'année dernière. Elle publie cette rentrée aux Escales, un très très beau troisième roman qui s'appelle L'Enseveli. L'Enseveli, c'est d'abord l'histoire d'Abel, poilu de la Grande Guerre, blessé au combat en sauvant un inconnu. Il est transféré dans un hôpital de fortune où il va faire la connaissance d'un mystérieux voisin de lit, une gueule cassée qui, incapable de parler, va communiquer avec lui à l'aide d'un petit carnet. Adrien, c'est son nom, est médecin et officier, tandis qu'Abel, simple soldat, vient de la Drôme paysanne. Mais là, pour passer les journées, ils vont se raconter l'un à l'autre et tisser un lien si puissant que lorsqu'ils seront séparés, il faudra à tout prix se retrouver. Pourquoi Valérie Patureau a-t-elle voulu redonner vie à des combattants de la Grande Guerre ? C'est la question que je lui ai posée.
4: Peut-être parce que je suis la dernière génération à les avoir croisés. Je m'en souviens très bien, je devais avoir 7-8 ans et le frère de ma grand-mère me terrorisait parce que quand on allait chez lui, il retirait son œil de verre et donc il avait eu un terrible, voilà, sur un obus pendant la guerre de 14. Moi j'ai un intérêt très fort pour l'histoire, pour cette période particulière de l'histoire aussi, parce qu'elle représente vraiment, je le trouve, au même titre que la Révolution française, elle représente le socle de notre société moderne. Et je suis pas historienne, donc j'ai pas du tout voulu écrire un livre sur la guerre. J'ai voulu écrire un livre sur l'amitié et surtout poursuivre ma quête que j'avais déjà dans Nésida de cette interrogation sur le déterminisme social qui fait que nous rencontrons tous, sans que ce soit vraiment conscient, des gens qui partageons à peu près les mêmes choses, les mêmes... Voilà. Et il n'y a pas 36 circonstances. Il y a l'hôpital qui parfois vous amène à partager une chambre d'hôpital avec quelqu'un qui n'a pas du tout la même vie que vous, ni en âge, ni en lieu, ni rien. Et puis la guerre. Et c'était vraiment ça mon sujet. Et là, j'ai eu envie de m'intéresser, de m'interroger sur la sensibilité des hommes qui, en fait, n'est pas si lointaine de la nôtre.
3: Et puis, contrairement à la cuisinière des Kennedy, on est dans un roman du temps long.
4: C'est vrai que dans la cuisinière, je suivais sa vie, et Dieu sait que sa vie est assez trépidante et qu'elle nous emmenait d'épisode en épisode. Là, c'est un temps long, c'est un livre à la fois de terre, je dirais, parce que la terre est présente tout le temps, la terre qui vous engloutit, la terre qui... Enfin, c'est vraiment un livre de terre, et un livre sur le temps, parce qu'il n'y a que dans ce temps long qu'on arrive aussi à se connaître, à se livrer, à apprendre les uns des autres. La grosse différence aussi avec mes deux premiers romans, c'est que c'était des histoires qui parlaient de personnages qui avaient existé. Là, Ils sortent tous les deux de mon imagination. Ils sont nourris de tout mon imaginaire qui a été bercé par tous ces livres formidables sur cette période. Et beaucoup de choses de ma propre vie. Sans s'en rendre compte, les deux grand-mères présentes dans ce livre, ce sont les miennes. Mais je ne sais pas si je l'ai vraiment décidé. Je crois que c'est vraiment arrivé au fil de l'eau.
3: Et de cette écriture puissante de Valérie Patureau qui, en quelques mots, fait naître des images fortes, des émotions qui vous envahissent, c'est vraiment une magnifique écrivaine que je vous conseille de découvrir avec L'Enseveli qui est paru aux Escales.
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5: Ma tata, elle est petite. Quand elle a un truc qui est haut, elle n'arrive pas à l'attraper.
6: Vous préférez être grand ou petit ?
5: Moi, j'ai envie d'avoir 15 ans comme ma cousine Olivia qui a un appareil dentaire. Parce que j'ai envie d'être grande comme elle et j'ai envie de sortir avec mes copines quand il fait beau. Ma mère, elle est très grande, mais elle y arrive quand même à rentrer. Elle n'est pas obligée de baisser la tête. Mon papa, elle est grand, mais a des grands doigts. Elle ne peut pas lâcher les chouchous de ma petite sœur Lisa.
6: T'as envie d'être grande ou de petite ?
5: Comme ma maman. Ma maman, elle est moyenne. J'ai envie d'être pas trop petite, mais pas trop grande. Ma tata, elle est petite. Et du coup, quand elle a un truc qui est haut, elle n'arrive pas à l'attraper. Et mon père, il est plus petit que ma mère. Je préfère être grande, mais être petite, c'est aussi bien parce que, on peut passer partout, c'est un peu plus pratique, c'est tout ça. Juste être un peu plus grand, mais pas beaucoup. Je rêve que je sors avec mes copines, que j'ai 15 ans et que j'ai mon portable.
6: Donc, en fait, quand on est grande, on a...
5: un portable, et mon père, il m'avait donné son portable qu'il avait cassé quand il était grand. J'ai envie d'avoir un portable parce que, comme ça, je pourrais appeler mes copines, je pourrais envoyer des messages et je pourrais envoyer des photos. Moi, ça, j'ai envie d'avoir un portable pour faire des jeux, pour faire plein de choses. Moi, j'ai un téléphone rose, mais il est pour enfants. Il y a des jeux, des vidéos, de la musique... pour envoyer des messages, on peut envoyer des photos et je peux jouer à mes jeux. Et même, j'ai envie d'avoir un portable pour de vrai, comme ma mère, vu que ma mère, elle a un jeu de Disney et un jeu pour construire des manèges. Moi, j'ai trop envie d'en avoir un.
6: Pour faire quoi ?
5: Je sais pas.
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1: Ah, quel enfant n'a pas rêvé un jour de devenir pompier. Enfant, adolescente, Gaëlle Hérault est adjudante, légende ici.
2: Bonjour, je suis l'adjudante Gaëlle Hérault, je suis pompier professionnel depuis 23 ans et j'occupe le poste de chef de salle opérationnelle adjointe au CODIS de la Sarthe. Mon histoire, j'ai découvert l'univers pompier en classe de 4e lors du stage de découverte et donc j'ai dû intégrer la section des jeunes sapeurs-pompiers au centre de la Ferté-Bernard. Par la suite, donc rentrée pompier volontaire. Après le bac, je suis rentrée militaire technicienne de l'air en tant que pompier. Donc le déclic et puis l'ambiance caserne, allié du sport, travail d'équipe et puis de passer les différentes formations, ça a concrétisé et aujourd'hui je regrette pas et je continue dans ce métier avec passion.
3: Un incendie s'est déclaré.
2: Alors la fameuse question, quand on est femme, est-ce facile de progresser ou d'être pompier? Comme tout métier, lorsqu'on l'exerce avec passion, conviction et beaucoup de sérieux, je pense que tout le monde a sa place. Et la Sarthe représente bien ce corps-là, féminisé au maximum. Chaque pompier se doit de répondre à ses missions. Et là, il n'est plus question de femme ou d'homme. Au moment de partir en intervention, il y a toujours cette phase de gestion du stress, l'adrénaline. On aime cette phase-là, en fait, qui nous porte et puis qui nous galvanise pour la mission à venir. Voilà, au fur et à mesure des années, l'expérience font que ce stress, on le dompte, on le familiarise et puis grâce aux formations, on en fait une clé de réussite en fait. Mais on a tous besoin de ce stress-là et de cette adrénaline pour continuer à exercer ce métier. Et toujours cette fameuse question, est-ce que la tenue de pompier peut faire fantasmer? Je suis désolée, alors soit parce que je la vois depuis trop longtemps, pour moi elle s'apparente à mon métier, ma passion, et forcément certains la portent tout de même mieux que d'autres, faut être honnête. Mais après je suis pas du tout dans le mythe de l'uniforme, peut-être parce que ça fait trop d'années que je le porte. Mais c'est valable aussi pour les autres corporations, gendarmes ou autres. Donc voilà, désolée de mon côté, je rentre pas dans le mythe du pompier en tenue.
4: Un pompier doit toujours être prêt à intervenir.
2: Voilà, c'était l'adjudante Gaëlle Hérault. Merci de m'avoir écouté et gardez en tête, toujours réserver un meilleur accueil possible pour les pompiers qui, sachez-le, au téléphone ou en mission, font le maximum pour vous aider.
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0: Alors faire du slogan, faire des slogans, c'est faire du bruit. Chez nous, en français régional, en francitan, vous pouvez entendre quel slogan est qu'une slogan, un slogan du diable, une slogan del diable, en version originale. Le slogan, c'est aussi le tapage consécutif à une querelle. Quel slogan ?
1: C'est marrant parce que Sagan, moi, ça me fait penser à
2: Françoise Sagan.
0: Ah, c'est vrai, vous avez tout à fait raison. Mais oui, Françoise Sagan, effectivement, une femme de lettres française. Ben, nascuda in Quercy a Cazare en 1935, née dans le Quercy et dans le Lot à Cajar en 1935 et décédée en 2004. Alors, une précisionnette, elle passe au nom officiel. En réalité, Sagan n'était pas son véritable nom. Elle s'appelait Françoise Quarez. Fille finale, la question que nous pouvons poser à France. On peut se poser cette question. Pourquoi avait-elle choisi ce pseudonyme Sagan? Ben, peut-être espérait-elle que son nom fasse du bruit.
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4: La cabine minute sur Ici Picardie, votre chronique de la joie et de la bonne humeur. Comment ça va les amis? Est-ce que parmi vous, il y en a qui regardent des séries télé? Moi j'adore les séries. Aujourd'hui, je vais vous parler d'un fléau moderne. Un truc qui nous bouffe la vie, qui nous use la patience, qui nous fait vieillir plus vite que le temps qui passe. Les séries qui prennent trois plombes à sortir la saison suivante. Non mais sérieux, on vit à une époque où on peut envoyer une fusée sur Mars avec un drone qui filme en 4K. Et ils filment en 4K la fusée sur Mars. On a des voitures qui conduisent toutes seules, des robots qui font le ménage. Mais on n'est toujours pas foutu de sortir la saison 2 d'une série avant que ton neveu passe le bac. À la fin de la saison 1, il avait 12 ans, le frérot. Les séries télé, comment vous faites? Vous disparaissez comme ça sans prévenir? Ils te mettent la tête dans une saison, dans une série, t'es à fond. Tu attends la saison 2 pendant 4 ans. Et toi, comme un con, tu les attends vraiment pendant 4 ans. Il y a des gens qui meurent durant les 4 ans. Ils ne voient même pas la fin de la série, c'est dégueulasse. Et nous, la génération années 80-90, on a assez attendu. Par exemple, avec Beverly Hills, c'était un peu notre HPI à nous. Tout le monde regardait Beverly Hills. Et quand une saison se terminait, pendant 2 ans, TF1, ils te rediffusaient les vieux épisodes. Et ils mentaient sans honte dans les publicités. Hein. Ils te disaient, la semaine prochaine, des nouveaux épisodes inédits de Beverly Hills. Alors toi, t'es à fond, là. Le samedi, tu t'assois avec tes frites, ton hamburger, fait maison pour mater Beverly Hills. L'épisode commence, tu te dis, mais j'ai déjà vu ça. Pas bien sûr. Après, il va embrasser Kelly. Des escrocs. Et de nos jours, ça recommence. Sur des séries sur Netflix, Amazon Prime, t'es là, t'es à fond, tu mates la saison 1, tu mates la saison 2, t'as pas dormi depuis 3 jours, t'as des cernes de panda en dépression, et là, boum, dernier épisode, gros cliffhanger, t'as le cœur qui bat à 200, et là, paf, l'épisode est fini. Mais il est mort ou pas le mec? Non mais à la fin de l'épisode, là, il est mort ou pas? Et là, Netflix te répond, rendez-vous en 2029 pour la suite. Il y en a marre, c'est beaucoup trop long. Moi, je vous dis la vérité. Aujourd'hui, on a 1000 plateformes, 1000 séries, mais on a toujours le même problème de lenteur. Les gars, on parle en ce moment d'intelligence artificielle, de deep learning, de robots qui écrivent des scénarios en 2 secondes. Moi, je vous le dis, si un jour, les séries faites par l'IA, elles sortent plus vite que les autres, je vous lâche.

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1: Allez, suivez-moi, je vous emmène dans une entreprise à Ernée, c'est l'ère du relookage, entreprise qui donne une seconde vie à nos meubles anciens. David Ozafel, le directeur des lieux, m'accueille dans les ateliers qui se trouvent dans les anciens locaux d'une célèbre entreprise ernéenne.
2: C'est les anciens locaux Panard, pour les gens qui connaissent en Mayenne.
1: Vous êtes une petite dizaine dans des locaux qui sont immenses, j'ai l'impression qu'on peut jouer à cache-cache ici, on s'amuserait comme des fous.
2: Ah, c'est sûr, complètement, l'avantage c'est qu'il y a où se tourner.
1: Bon, il n'est pas caché, on le voit bien, il y a l'un de vos salarié qui est là.
2: Alexandre.
1: Alexandre. Bonjour Alexandre.
3: Bonjour.
1: Bon, qu'est-ce que vous êtes en train de faire là?
3: Là je suis en train de reponcer un caisson de rangement. Donc il y a tout ce qui est bouchage du cintho, je suis en train de le reponcer, de relisser.
1: Qu'est-ce qui vous plaît vous Alexandre dans le travail du bois?
3: C'est la restauration, l'odeur du bois. C'est plutôt satisfaisant de pouvoir restaurer un vieux meuble qui date de très très longtemps par exemple et puis de le redonner vie quoi.
1: Parce que ça fait longtemps que vous faites ça?
3: C'est depuis que j'ai l'âge de 16 ans, j'ai 40 ans.
1: Chaque meuble est donc nettoyé, parfois réparé, puis poncé, on l'a entendu. Ensuite, pour qu'il soit mis au goût du jour, il change de couleur. Avec David, nous allons dans une autre partie de l'atelier.
2: Voilà, on change de pièce. Donc là, vous êtes sur la partie cabine de peinture où il y a notre peintre Thomas.
1: On change d'odeur un peu parce que c'est vrai qu'on avait la bonne odeur du bois. Là, je ne vais pas dire que j'aime pas, mais c'est moins agréable au nez.
2: C'est moins agréable, mais c'est ce qui fait la beauté du travail. Et là, on est sur toute la finition de que ce soit meuble. Là, Thomas est en train de finir une chaise.
1: C'est quand même assez incroyable de regarder la métamorphose de certains meubles, parce qu'il y a des meubles, ils arrivent ici, c'est un petit peu le meuble de la grand-mère ou du papy.
2: Bien sûr.
1: Et vous en faites quelque chose très déco, très actuel.
2: Alors on en refait déjà quelque chose de très déco, et c'est surtout qu'on garde très important aussi la qualité de base, parce qu'en règle générale on travaille sur des meubles en chêne, en merisier ou autre essence de bois, donc il y a quand même une certaine qualité au point de départ.
1: On va se rapprocher de votre salarié qui est en train de peindre. Il a une cabine, il fait ça avec un pistolet, c'est plus facile qu'au pinceau.
2: Oui, et puis c'est Thomas, c'est notre Picasso, voilà, c'est la finition, c'est vraiment son dada, entre guillemets.
1: Non, il y a un Picasso mayennais, ça existe?
2: Ça peut exister complètement, c'est quelqu'un qui bosse très très bien.
1: Et là, ce sont des chaises qui sont en train d'être peintes.
2: Voilà.
1: Donc là, tout ça, ça se fait sur l'ossature en bois. Et après, vous remettez l'assise.
2: Alors, on remet l'assise. On a un des salariés aussi qui fait que ça en termes de tapisserie. C'était une chaise paillée. Donc, on supprime le paillage. Et par la suite, il va y avoir une nouvelle garniture de chaises.
1: Ah, donc ce sera du tissu alors plutôt?
2: Alors, du tissu, là, ça va être un sky. Mais on peut accorder plein de choses, que ce soit du tissu, du sky, de l'alcantara. D'une chaise ancienne, elle devient moderne et à la fois neuve également.
1: Et avec ces chaises, il y a évidemment une grande table qui a été peinte également par votre Picasso, puisque c'est son surnom. Et j'observe ça avec beaucoup d'attention. J'ai mis mon doigt, je crois que c'était pas sec en fait.
2: Oui, ça vient d'être terminé tout juste, donc faut faire attention au doigt.
1: Vous dites c'est pas grave, on voit quand même la marque de mon doigt.
2: Oui, c'est pas grave, on va le refaire après, vous souciez pas.
1: Et je vous rappelle que ce week-end, c'est un événement ici Mayenne, il y a le salon Maison et Déco à Espace Mayenne à Laval.
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4: À la base, le chemin de Saint-Jacques, c'est vrai que ça, c'est plus ou moins spirituel, quand même. Il ne faut pas se leurrer.
5: Spirituel, parce que spirituel.
4: Oui, spirituel. Pardon. Excusez-moi, spirituel. Spirituel, excusez-moi. Vous n'avez pas enregistré, c'est bon.
6: Virginie et vous.
7: Virginie, on vous attend à 13h ce dimanche, Ville-la-Plaisance, dans le centre-ville de l'Odève. Signé Bruno et Lily. Le couple héberge des marcheurs du chemin de Saint-Jacques-de-Compostelle. Et ce dimanche, ils ont invité une trentaine d'hébergeurs héroltais à une journée de rencontre. Avec Théo, le technicien du son, on arrive pendant l'apéro. Dans la cour de leur maison vite, des tables hautes ont été installées. Tout le monde se parle avec le sourire, un verre ou un toast à la main. Quand je suis partie faire ce reportage, je pensais aborder l'hébergement des marcheurs. Pourquoi on héberge? Comment? Mais très vite, un autre sujet s'est imposé. La marche. car s'ils sont devenus hébergeurs, c'est parce qu'ils ont été hébergés et que cette rencontre a changé quelque chose en eux pour toujours. Exemple avec Miguel, qui accueille les gens sur Lunas depuis 2016.
4: J'étais marcheur avant d'être hébergeur. Je fais les deux parce que je continue de marcher. C'est un manque qu'on a dans le cœur que à un moment donné, je disais, ça me manque, c'est un besoin qu'il nous faut combler.
7: C'est-à-dire que tous les ans, vous partez pour marcher?
4: Oui, moi, tous les ans, je fais un chemin ou l'autre. Cette année, j'ai fait le chemin de Saint-Guyen. J'ai fait une partie du chemin de Saint-Guyen.
7: Ouais.
4: Et bon, l'an dernier, il y a deux ans, j'ai fait le Camino Primitivo en Espagne.
7: Ouais,
4: aussi, qui était magnifique, qui est très beau.
7: Qu'est-ce qui fait qu'à un moment donné, vous vous dites, Miguel, je vais accueillir des gens?
4: Grâce à une pèlerine. Et qui avait eu un souci et qui était tombée. Et je n'avais pas encore le gîte ouvert. Et que grâce à elle, par rapport à ce qu'elle a vécu, ce qu'elle était tombée, tout ça, elle sortait d'une séparation, d'une maladie. Et je l'ai accueillie, on l'a accueillie ce jour-là. Et donc, ça fait que le déclenchement de pouvoir entamer le gîte.
5: Il n'y a pas de hasard, en fait.
7: Albine, marcheuse et accompagnatrice sur le chemin.
5: Le chemin vient nous chercher et il ne nous lâche pas, en fait. Et donc après, même après avoir cheminé, il va encore créer des choses pour nous. Et...
7: Alors, vous dites, c'est le chemin qui vient nous chercher.
5: Vraiment.
7: Que quand on a l'idée, parce que moi, ça m'a déjà traversé l'esprit, de me dire, tiens, je vais faire un bout du chemin de Saint-Jacques de Compostelle. Pour vous, ce n'est pas moi qui décide, c'est le chemin qui vient m'appeler.
5: Totalement.
7: Ça, c'est hyper religieux et mystique, votre truc.
5: Pas du tout, non.
7: Non,
4: pas spécialement.
5: Vraiment...
4: Non, pas spécialement pour moi. Comme on dit, chacun trouve midi à sa porte.
7: Oui,
5: c'est la foi. Et la foi n'est pas forcément religieuse.
7: Mmh. Si après tu deviens toi-même hébergeur, c'est parce que tu n'as pas envie de quitter ce truc-là, tu as envie de continuer.
4: C'est un peu ça, c'est-à-dire retracer la convivialité, tout l'accueil que j'ai eu.
7: Alors voilà. Ça veut dire que vous transformez votre maison à ce moment-là? Comment ça
4: pas
7: se passe?
4: Pas spécialement. Mais moi j'ai la chance que je suis dans une villa et que j'ai le rez-de-chaussée à disposition.
7: Non, et est-ce que c'est payant ou pas?
5: Oui, mais alors
7: c'est dérisoire.
4: Oui, c'est-à-dire on fait des sommes en s'adaptant au pèlerin.
5: De toute façon, c'est ça le chemin. C'est vraiment l'idée, je pense, comme tu le disais tout à l'heure, c'est de rendre ce qu'on a reçu. De continuer en fait le chemin d'une autre façon.
7: Miguel me dit qu'il y a une grande différence entre randonner et marcher. Quand je lui demande laquelle, il me répond « il faut le vivre pour le comprendre ».
4: C'est ça.
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6: Je rêvais d'avoir une maison à la campagne. Cette maison, c'est comme si j'y étais née. C'est ma maison de famille.
8: Ma maison s'appelle l'Ostao de la Mar.
9: C'est une maison un peu envoûtante.
10: Eh bien, vous voyez, des livres et trois fenêtres qui me donnent le paysage du pays, comme si c'était trois tableaux.
11: Ils ont vécu ici.
7: Thibaut Gaudry.
12: Ce fut autrefois Montmartre ou Montparnasse. C'est aujourd'hui Saint-Germain-des-Prés, avec ses rendez-vous littéraires, ses silhouettes et ses figures. Avec Juliette Gréco, qui en fut l'enfance et n'y est plus qu'une passante.
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11: Symbole de liberté et de féminité, la jolie môme Juliette Gréco devient à la fin des années 50 la muse de Saint-Germain-des-Prés, avant de devenir une icône de la chanson française à texte. Ce qu'elle n'avait pas prévu, se rêvant plutôt danseuse.
14: Je donne mes textes à Cosma, il aime si tu t'imagines, et l'après-midi même, il en fait la musique. Moi je suis là, maintenant il va me falloir chanter. Et puis tout d'un coup le miracle s'est produit. Pour moi, il y a eu un miracle. Voilà, ça y est, je m'envole, je me mets à chanter. Et depuis, j'ai toujours chanté.
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11: Juliette s'échappe régulièrement de Saint-Germain-des-Prés, fuit le tourbillon de la vie parisienne pour goûter la douceur de vivre du Sud. En virée parfois à Saint-Tropez, avec ses copains Boris Vian ou François Sagan. Jusqu'en 1985, où elle est invitée à chanter au Festival de Ramatuel. Et c'est le déclic. C'est là qu'elle veut vivre avec son mari, le musicien Gérard Joannest.
16: Je voulais une maison face à la mer. Je voulais le soleil qui tourne autour de la maison toute la journée, parce que Gérard adore ça. Et je voulais une maison qui me permette de rêver dans le silence.
11: Elle achète un terrain et demande à Serge Meige, l'architecte du théâtre de Verdure, où elle a chanté pendant l'été, de lui concevoir son futur havre de paix qu'elle baptise la Maya. Elle va en penser les moindres détails, comme cette table de jardin construite autour d'un mûrier platane ou la tortue en mosaïque au fond de la piscine.
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11: Juliette, contemplative, aime se ressourcer sur la terrasse, avec vue sur la Méditerranée, et dans son jardin constellé de toutes sortes d'espèces méridionales. Elle développe même une passion pour les orchidées blanches. Elle fait de ce jardin et de sa maison son petit coin de paradis, son refuge, celui qu'elle n'a jamais eu petite, et qu'elle partage avec ses chats, ses chiens, un ménate prénommé Goya, et même un bébé panthère. Mais on peut aussi la croiser dans Ramatuelle, au marché ou au café de l'Ormeau. Et puis, femme libre, c'est également une collectionneuse, notamment d'objets érotiques, mais aussi religieux.
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11: Et l'été venu, elle aime toujours chanter au festival de Ramatuelle.
16: C'est vrai que ça ressemble un peu à Avignon, quand Avignon a démarré. C'est-à-dire une chose totalement artisanale, faite d'amour, de tendresse et de sueur, de larmes de sang, de larmes de sel, de larmes de miel.

0: C'est dans cette maison, face à sa Méditerranée, le 23 septembre 2020, que la jolie môme quitte la scène.
1: Jolie môme.
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2: Pour Chloé Valette, la musique est une histoire de famille, car c'est avec son papa qu'elle a appris la musique.

0: Originaire de Boulogne-sur-Mer, Chloé est une artiste sensible. La musique et l'écriture lui permettent de lâcher prise. 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
6: Et qu'ajoute le mot cluc, ça veut dire lunettes.
7: Quand j'étais petit, on me disait toujours d'enlever mes lunettes avant de faire le sport. Et un jour, Udi n'avait pas tiré la mièche cluc. Je ne les ai pas enlevées. Et Balou qui aimait se y arriver en look-up. Et ma cluc qui s'est sous une copate. Il y a eu un ballon qui arrivait dans ma tête.

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4: Un circuit court à Vals-les-Bains aujourd'hui avec Geoffrey Guillermin, créateur de bijoux uniques et magnifiques, vraiment. Geoffrey a lancé en Ardèche sa marque Gautreau en 2018.
5: J'étais cuisinier, j'ai passé toute ma vingtaine à travailler dans des cuisines, à monter dans les échelons et à voyager, à travailler à l'étranger. Je me suis installé en Écosse, une autre fois en Allemagne, je suis revenu en France. Et je savais qu'au fond de moi, il y avait quelque chose avec les mains, quelque chose à faire. Puis un jour, j'ai commencé à acheter des outils pour sculpter le bois. J'ai vu que j'avais une certaine facilité, que ça me parlait, quoi, et que j'arrivais à faire des choses qui me plaisaient. Et petit à petit, j'ai pris plus de temps à côté de mon travail pour maîtriser un peu cette partie-là. Et puis quand j'ai découvert, grâce à la résine, on pouvait créer un petit monde à l'intérieur,